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10: J'ai adressé au mouvement pour la renaissance du Cameroun ma lettre de démission comme membre de ce parti le 25 juin 2025. 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

Mesdames, Messieurs, bonjour et bonsoir. Selon l'heure à laquelle vous recevez l'émission Baromètre Politique, vous êtes sur Royal FM, vous êtes sur la 88.4, la radio des auditeurs, le sommet de cette production. Les portes de la chapelle de votre messe politique du samedi soir s'ouvrent avec un espoir qu'il y aura élection en 2027 au Cameroun, précisément au mois de février, parce que depuis quelques jours, il y a un spectre de la prorogation du mandat des députés et des conseillers municipaux ayant déjà été prorogé deux fois après l'élection de février 2020. Il se murmure que les mandats des conseillers municipaux et des députés seront de nouveau prorogés. La raison qui est évoquée, une raison purement religieuse liée à cette coïncidence de calendrier avec effectivement le mois du jeûne de Ramadan en février 2027. Pourtant, le gouvernement l'a justifié. Les élections ont été prorogées au motif d'un problème de financement et de permettre à Elections Cameroun de mieux se préparer. Il y a eu le budget voté à ce sujet. Qu'est-ce qui coince? C'est vrai, les caisses de l'État sont vides. La question centrale au débat, une nouvelle prorogation du mandat des députés et des conseillers municipaux est-elle opportune? Qui agite le spectre de la prorogation et pourquoi et pour quelles conséquences? Mesdames, Messieurs, c'est le débat du jour. Mais avant d'y arriver, nous allons marquer un arrêt sur la question de la paix au Cameroun. Cette semaine, le Parlement s'est réuni avec la société civile ainsi que les élèves et les Nations Unies. Au niveau de l'Assemblée nationale, au cœur des échanges, le dialogue pour la consolidation de la paix au Cameroun. Nous avons saisi ce prétexte de la Journée internationale de la paix pour nous interroger. Le Cameroun qui attend un remaniement ministériel qui aurait fuité la semaine dernière encore et qui attend toujours la nomination du vice-président. Le Cameroun qui est secoué par les nids d'éléphants, les nids de poules au niveau des axes routiers. Le Cameroun qui est secoué par les poubelles, est-il un pays en paix? La paix est-elle réelle au Cameroun et comment la consolider? Ce sera notre deuxième débat. Mesdames, une fois encore bonjour, une fois encore bonsoir. Vous êtes sur Baromètre Politique, bienvenue à la messe politique du samedi soir sur la radio.

Merci à Romuald Koumé pour le choix de cette musique de mise en condition qui nous permet de rendre grâce à l'Éternel qui nous a accordé le souffle de vie pour qu'on puisse parler du Cameroun encore ce jour dans le cadre de l'émission Baromètre politique sur les antennes de la 81.4 Royal FM, la radio des auditeurs. Romuald Koumé s'occupe donc de la mise en onde et de la réalisation du programme, mais aussi de la régie d'antenne avec Brian Bida au cadrage vidéo, avec Alain Osekwekam également. Sans oublier qu'à côté d'eux, il y a Boris Landry-Tedegmont pour le prolongement numérique. À côté, il y a aussi Ebel Belasamari pour la coordination éditoriale, Roger Kiek de Kiki pour la coordination centrale, supervision générale, le révérend pasteur Bissaï Emmanuel Noël. Je suis Jean-Marie Naba, à ces micros de présentation, les codes d'accès pour vos contributions par SMS et WhatsApp. Vous avez d'abord le numéro WhatsApp 673-02-96-29, 673-02-96-29. Le deuxième numéro qui ne reçoit que les SMS, c'est le 6-95-08-36-34, 6-95-08-36-34. Je sais que vous êtes très nombreux à nous écouter. Vous pouvez nous laisser un message. Un bonsoir particulier au professeur Elvis Ngolé-Ngolé, membre titulaire du comité central du RDPC, ancien membre du gouvernement, qui est l'un des fidèles auditeurs de cette émission. Un bonsoir particulier à monsieur le vice-premier ministre secrétaire général du comité central, monsieur Jean Kouété. Un bonsoir particulier à nos amis de la DGSN, la délégation générale à la sûreté nationale et toute l'équipe qui travaille derrière Baromètre politique là-bas pour le renseignement, pour aider monsieur Paul Biya à construire le Cameroun. Un bonsoir à tous les services de renseignement généraux qui prennent la peine de croire que Baromètre politique est une émission qui contribue à ce que le pays soit debout. Merci à vous, le patriarche maréchal Thomas Massok, depuis la montée Fundi Market en Vogada. Je pense à vous parce que m'a-t-on fait savoir, même si vous ne me l'avez pas indiqué, vous recevez demain l'association des auditeurs de Royal FM. Donc ça va fêter fort là-bas demain. J'ai l'information, ne vous inquiétez pas. Allez, vous êtes nombreux à nous écouter. Bob est ici à Imombo, je l'imagine bien. Ibrahim est au rond-point express, c'est le papa de Bintou, nous écoute également. Nos amis, hein, ils sont très nombreux qui écoutent l'émission. Je pense à Paulin le Motoman. Je n'oublie pas aussi Pami Dunkom Kana. Vous êtes très nombreux quand je regarde. Je fouille dans la tête là. Je ne peux pas citer tout le monde. Hein. Bon, ce que je n'ai pas cité là, sachez que vous êtes nos amis. Vous êtes les amis de la radio. Donc envoyez-moi simplement un message WhatsApp ou un SMS et je vais facilement me retrouver. Je pense à Yao Simplice Jose, qui est aussi un fidèle des fidèles, Ramaniye, politologue, jurisconsulte du cabinet Polystrat. Il nous écoute attentivement et il va certainement apporter ses contributions à distance. Nos invités ont commencé à faire le plein du studio, mais avant de les accueillir, je voudrais vous indiquer que cette émission est produite avec la contribution de Renapro Finance SA, la microfinance au-dessus des banques qui totalise déjà 30 années d'expérience. Parce que créée en 1996, c'est l'œuvre divine, mais aussi la contribution d'un homme, le révérend pasteur Bissaï Emmanuel, avec le soutien des clients et partenaires mutualistes que vous êtes. La microfinance Renapro Finance SA, qui a plusieurs filiales, au rang desquelles Royal FM, Renapro Finance SA, le complexe hospitalier La Mamu, et qui a mis sur pied un produit, la mutuelle d'assistance et de solidarité, depuis plus de 6 ans. Nous sommes à l'acte 7. Allons voir les innovations de cet acte 7. Principale innovation, Masso Bourse Académique. Et je vous en parle juste derrière.

0: Voilà, et si vous venez de prendre l'écoute, vous êtes sur Royal FM, la radio des auditeurs, la fréquence 88.4, l'émission C'est Baromètre Politique. Avant notre débat 100% politique, nous commençons par les bonnes nouvelles de la Mutuelle d'assistance et de solidarité, qui, dois-je le rappeler, est un produit de Renapro Finance SA, Renapro étant un établissement de microfinance établi au Cameroun depuis 1996. Et au bout de 30 ans d'expérience, la microfinance s'est fait un nom qui a accouché les filiales, plusieurs entreprises, mais aussi des produits, dont la Mutuelle d'assistance et de solidarité, MASSO. Alors, la MASSO existe au Cameroun depuis 6 ans déjà, avec une particularité que c'est une mutuelle qui vous permet de contribuer à hauteur de 100 francs CFA par jour, 500 francs la semaine, 26 000 francs toute une année, et quand vous êtes à jour de vos contributions dans ce que nous appelons le fonds de solidarité MASSO, vous êtes classé pour la cérémonie de tirage au sort. Premier avantage. Maintenant, il y a des autres avantages naturels qui arrivent. L'assistance sanitaire, l'assistance en cas d'événement heureux ou malheureux. À côté de cela, la MASSO a pensé à une innovation pour l'acte 7 qui a commencé depuis pratiquement le mois de juin. Donc, depuis le mois de juillet par là, les gens ont commencé à contribuer. 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Parce que vous devez le savoir, la rentrée académique au Cameroun au plan national aura lieu le 5 octobre 2026. 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Ça se passe comment pour la MASSO Bourse Académique? Une fois que vous êtes soit dans les agences Renapro Finance SA, soit vous vous rapprochez de ces gens-là, vous dites que vous voulez souscrire. La souscription, comme d'habitude, elle est gratuite. Vous allez acheter le livret de 500 francs CFA et vous allez débourser la somme de 26 000 francs CFA. La somme de 26 000 francs CFA en question doit être versée au plus tard le 15 octobre 2026. Parce que le 17 octobre 2026, il y aura une cérémonie de tirage au sort. Parce que la Masso Bourse Académique, c'est une formule spéciale de la Masso de Renapro Finance SA qui permet à l'étudiant d'avoir un accès aux études supérieures ou à la formation professionnelle, comme on l'a dit, mais par tirage au sort à l'Institut Universitaire Bissai. Ce qui veut dire que le tirage au sort aura lieu le 17 octobre 2026 à l'Institut Universitaire Bissai, situé derrière l'immeuble siège de Renapro Finance SA au lieu dit Pont Enyégué, quelques mètres après le carrefour Enyégué, donc après la station Neptune et avant la station Green Oil. Nous sommes là au côté gauche, à côté du complexe hospitalier La Mamu. Alors, vous allez donc, si vous êtes à jour de vos cotisations, donc 26 000 francs CFA, participer à la cérémonie de tirage au sort. Mais il faut retenir que la cérémonie en question ne garantit pas automatiquement la gratuité de la formation, parce que seules les personnes qui seront effectivement tirées au sort vont bénéficier de la prise en charge académique ou professionnelle suivant les filières retenues et les conditions qui sont appliquées là-bas. Alors maintenant, nous nous sommes rendus compte qu'il y en a qui habitent Simalen, qui habitent Simbok, et qui ont commencé à nous poser un problème. Comment j'habite Simbok? Et vous voulez que quand je serai tiré au sort, moi je viens fréquenter à l'Institut Universitaire Bissai qui est en Kouabang. Le problème a été réglé. Le premier choix sera l'Institut Universitaire Bissai, mais vous avez la possibilité de choisir un institut privé de votre quartier. Maintenant, l'Institut Universitaire Bissai va payer votre formation là-bas. Et c'est pour cela que vous qui avez été tiré au sort à partir de 26 000 francs CFA, vous y serez formé gratuitement. Quand on dit gratuitement, les gens disent non, gratuitement, c'est le bluff, c'est la frappe. Non, gratuitement, ce n'est pas qu'il y a un arbre qui produit vos frais là-bas, votre pension. Non, ce sont les 26 000 francs des Camerounais qui n'auront pas été tirés au sort dans l'esprit de la solidarité africaine. Il faut qu'on vous dise la vérité. Donc, ce n'est pas comme une science-fiction qu'on vient à la radio, on dit non, on fait la pub. Non, ce n'est pas la pub pour rien, non. Ce n'est pas quand vous apprenez gratuitement, ce n'est pas que c'est gratuitement, non. L'Institut Universitaire Bissai et la Masso ainsi que Renapro Finance SA vous aident simplement que si vous êtes un parent pauvre et qui veut que son enfant poursuive son cursus académique ou une formation professionnelle, pour que cet enfant-là soit formé, nous on vous aide simplement. Donc ceux qui seront tirés au sort, ils seront formés avec les 26 000 francs des autres Camerounais qui n'auront pas été tirés au sort. L'année prochaine, ceux-là pourront aussi être tirés au sort. C'est comme ça que ça se passe. Ce n'est pas la sorcellerie. Donc, il faut qu'on vous dise la vérité. 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Vous devez cotiser 100 francs par jour, 26 000 francs, pour avoir accès à la cérémonie de tirage au sort qui aura lieu le 17 octobre 2026. 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Donc vous devez le savoir. Voilà ce qu'on avait à vous dire. Maintenant, nos amis de l'acte 7 de la Masso, vous pouvez aussi aller dans les agences. Parce qu'il n'est pas interdit que quand vous êtes mutualiste, donc dans la Masso classique, il n'est pas interdit de souscrire à la Masso Bourse Académique. La Masso Bourse Académique, c'est une formule spéciale de la Masso. Donc, ceux qui ont déjà souscrit à Masso classique, comme d'habitude, et avec la cérémonie de tirage qui est prévue au mois de juin, il ne vous est pas interdit de souscrire à la Masso Bourse Académique. Parce que vous pouvez être parent, vous souscrivez pour un enfant, vous pouvez être un citoyen qui veut souscrire pour la voisine ou pour, pour le voisin. Donc, vous n'avez pas cette interdiction. Il suffit de donner le nom de celui qui sera donc bénéficiaire de votre Masso Bourse Académique. Donc, c'est comme ça que ça se passe. En ce moment, les agences Renapro Finance SA sont ouvertes et vous attendent souscription gratuite. Et vous donnez simplement les 26 000, vous serez aligné pour la cérémonie de tirage au sort le 17 octobre 2026. Date limite de cotisation 15 octobre 2026. Voilà les informations qu'on avait à vous donner sur la Masso aujourd'hui pour dire que la rentrée académique approche. On ne peut pas vous parler d'autre chose en dehors de la Masso Bourse Académique.
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0: Voilà, retour à l'antenne, à l'écoute de la radio Royal FM, la radio des auditeurs et l'émission Baromètre politique. Nous allons commencer par un message de condoléances à la famille du Rassemblement démocratique du peuple camerounais qui a perdu il y a quelque temps le maire de la commune d'arrondissement de Yaoundé 4e, Sa Majesté Gabriel Biyina Efila. Il a été inhumé ce jour même. Les obsèques officielles se sont déroulées ici du côté Les obsèques sont en cours. Voilà. Les obsèques sont en cours comme tout est hondo. Merci de me le préciser. Mais je voudrais dire que c'est aujourd'hui qu'il est inhumé, en tout cas. Voilà, donc nous ne pouvons pas commencer cette émission sans... Je crois que c'est demain que je vais supprimer son numéro dans mon répertoire parce que j'avais oublié de le supprimer depuis. Donc, vous savez que le maire de Yaoundé 4e est décédé depuis un bon bout de temps. Donc, ceux qui n'avaient pas l'information, il est inhumé ce jour même. Il a bénéficié d'une cérémonie d'hommage hier à la mairie du côté des Kounou. Et aujourd'hui, du côté de Mvogatang Nambala, il y a tout un parterre de personnalités qui a été mobilisé. Les élites du Mfundi, j'ai vu là Filimba Gamboa, Itou Dingwa, Gilbert Timi Evuna, André Mamafouda et tout le reste. Donc nos condoléances à la famille du RDPC et à la famille nucléaire de l'ancien maire de Yaoundé 4e. Et beaucoup de courage aussi pour la suite, parce que la vie va continuer à M. Thomas Alexandre Isomba, qui a commencé à bosser dur depuis quelques jours. Il est dans les quartiers. Il essaye de vouloir transformer le visage de Yaoundé 4. On espère qu'il va s'en sortir. C'est un peu ça. Nos condoléances donc à toute la famille politique du RDPC, du Mfundi 4. Monsieur Lin Essono également, beaucoup de courage à vous, monsieur le député Francis Lin Essono, c'est son nom. Bonsoir à tous ceux qui nous écoutent ici à Yaoundé 4, parce que la radio Royal FM est située dans le 4e arrondissement. Donc c'est important de le rappeler. Alors quand on l'a dit, nous allons accueillir nos invités tout à l'heure. Je vous l'ai dit, si vous voulez envoyer un message pour nous dire que vous nous écoutez ou apporter une contribution au débat, vous allez composer le 695 08 36 34 uniquement pour les SMS. Et puis le 673 02 96 29 pour WhatsApp. 673 02 96 29 SMS 695 08 36 34. Les appels interviendront à 19h30 ou 20h. Par là, dont les numéros 640 61 38 42. 640 61 38 42. 671 15 73 21. 671 15 73 21. Alors, nous allons accueillir nos invités. Je vous les présente déjà. Nous serons aujourd'hui avec Maurice Kemou, qui est quelqu'un qui a beaucoup servi dans la communication du mouvement pour la renaissance du Cameroun. Il y est militant depuis 2013. Il est là. Je le connais depuis 10 ans que nous sommes amis, plus de 10 ans déjà. La première fois que je l'ai rencontré, c'était une convention du MRC au Palais des Congrès de Yaoundé. Et nous sommes restés amis jusqu'à ce jour. Même si au MRC, on me reproche d'être ami avec lui, je ne peux pas refuser qu'il soit mon ami. Donc, Maurice Kemou est là. Il est résilient. On l'a écarté des équipes de communication du MRC. Mais il est un fanatique de Maurice Kamto. Mais il est contre ceux qui disent que Kamto rien. Il maintient là-dessus, mais peut-être le discours a changé comme Kamto n'est plus président du MRC. On le verra tout à l'heure. Donc, Maurice Kemou est là, mais il est opérateur et économique parce qu'il est chef d'entreprise. Il est à la tête d'un cabinet, le cabinet Vision Conseil, un cabinet d'expertise comptable parce que lui, il est un expert comptable. Donc, quand vous enlevez la casquette du MRC, là, sachez que si vous voulez un bon expert comptable, vraiment, Maurice Kemou, vous m'appelez. Je le dis parce qu'il m'a déjà rendu beaucoup de services dans ce domaine-là. Donc, il est très calé. Donc, quand vous enlevez... Et son expertise n'a rien à voir avec les colorations politiques. Donc, même si vous êtes du RDPC, vous avez un marché à lui donner là comme expert comptable pour qu'il vienne seulement faire son travail, pas pour soutenir Paul Biya. Donc, vous lui donnez seulement le marché. C'est ça, non, Maurice? Je ne vous ai pas encore accueilli. Je vous lançais seulement. Ça se paye après l'émission, non?
15: On verra bien.
0: D'accord. C'est sérieux ce que je dis là. Alors, à côté de lui, il y a aussi un expert hein, dont il maîtrise le développement local parce que lui, il a pratiqué vos affaires que vous dites là que c'est l'école qui fait tout là. Donc, je ne parle pas d'école parce que si vous parlez d'école, il a quand même poussé un peu aussi jusqu'à l'extérieur. Il a poussé quelques pions à l'école. Mais la vraie expertise, c'est ce qu'on a pratiqué. Donc, il a été maire à la commune de Makak, Sylvestre Lobel Niek-Niek, a décidé de nous rendre visite aujourd'hui. C'est aussi mon ami. Moi, j'assume mes amitiés. C'est mon grand frère et mon ami.
16: En remplacement de notre ami.
0: Voilà, en remplacement de notre ami. Je précise, parce que le visuel a circulé. Moi, je suis vrai. C'est comme je parlais de Fridolin qui tout à l'heure, qui était censé être mon invité d'Abaton rompu demain. Je ne manque jamais quand je suis à l'antenne. Sylvestre Niek remplace François Bikoro, qui a voyagé pour l'Ouest. J'espère que c'est vrai ce que je dis là. Voilà. Il a voyagé pour l'Ouest. Donc, j'ai appelé Sylvestre Niek ce matin même. Je lui ai dit, il faut remplacer ton ami François Bikoro. C'est ton ami. Quand il a empêché à la dernière minute, c'est toi qui le remplaces. Et il m'a dit, qui suis-je pour refuser ton invitation? Et il est là. Donc, j'aime les grands frères comme ça qui nous respectent aussi. Alors, Pascal Marie Awono, c'est un frère, un ami aussi. Mais ça fait longtemps qu'il n'est pas venu ici. Il va représenter le MDR. Pas de Dakolé Daïssa là, mais de Maître Paulin Djoroué, avocat au barreau du Cameroun et actuel président. Lui qui a perdu également son papa il y a quelque temps. Donc nos condoléances encore, Maître Paulin Djoroué. Si vous suivez l'émission de là, vous êtes à Maroua. Et on espère vous retrouver à Yaoundé pendant les mois qui arrivent pour la session parlementaire qui est annoncée. Une session des grands enjeux également. Pascal Marie Awono, merci. Et aujourd'hui, nous sommes rejoints par Émile Messi. Il est communicant du Lyon, mais il est chef depuis, chef ici à Yaoundé, donc chef de bloc d'un quartier là. Hein? Donc, il essaye de se soumettre à la volonté de la tradition. Il est gardien d'un temple de l'un des quartiers ici à Yaoundé, donc vers un Kolfoulou là-bas, au fond. Donc, il n'est pas loin du ministre des Arts et de la Culture. Donc, un chef qui est proche du ministre, c'est un bon chef. Mais lui, il a été conseiller municipal en Vengue pendant des années. Il a une particularité que depuis qu'il parle pour le parti, on lui refuse même l'investiture quand il en demande. Seulement pour être conseiller régional, on refuse. Bon, j'espère quand même que vous êtes conscient que lui aussi mérite quelque chose. Même l'investiture, il ne vous demande même pas d'être ministre. L'investiture seulement quand il dit « je suis candidat ». Moi, je soutiens mes amis, hein, je ne m'en cache pas. Donc, Émile Messi, il faut lui accorder même l'investiture seulement. Il ne vous demande pas d'être ministre. Donc, sa barbe blanchit déjà, il a perdu espoir. Donc, il ne faut pas que les gens communiquent pour vous. Pendant des années, ils disent que Paul Biya est bon. Mais l'investiture seulement, vous le leur refusez. Et moi, je suis contre ça. Je parle souvent comme ça. Donc, notez là où vous écoutez là-bas que Émile Messi a besoin, juste quand il va se présenter comme candidat quelque part, vous lui donnez seulement l'investiture. C'est tout. Si vous ne voulez pas qu'il soit DG, DGA, hein, ou ministre, donnez-lui l'investiture. Alors, à côté de lui, il y a un membre du comité central de l'UNDP, de l'homme d'État Belouba Maïgari, qui a décidé de nous rejoindre aujourd'hui. Son nom, c'est Najibert Daniel. À côté de sa casquette de membre du comité central de l'UNDP, il est écrivain. Je dois indiquer qu'il est enseignant à l'École supérieure des sciences et techniques de l'information et de la communication ESTIC. Il est libraire également. Donc, c'est quelqu'un qui a plusieurs casquettes au-delà de sa casquette politique. Nous sommes censés être rejoints. C'est vrai qu'il vient de me dire que l'état des routes à Yaoundé est un problème. Il vient de tomber en panne à Ekounou, en pleine chaussée. Donc, vous connaissez la montée Ekounou, comment il y a les trous partout. J'ai dit qu'on arrange ça depuis, ils ne veulent pas arranger. Un de mes invités vient de tomber en panne à cet endroit-là. Il s'appelle Angelo Twilly, qui avait déjà donné son accord pour l'émission. Je lui ai dit, mon frère, pousse la voiture, que ça arrive au moins sa carrousel, et tu la mets en sécurité, tu nous rejoins, parce que tu ne peux rien, c'est ça notre pays. Alors, le décor est planté. Je vais les accueillir chacun avec une question d'actualité. Maurice Kemou, bonsoir.
17: Bonsoir, Jean-Marie Alaba. Bonsoir aux co-discutants et à tous vos millions d'auditeurs.
0: Alors, Maurice Kemou, les actualités autour du MRC. Il semblerait que la candidature de Tiriane Balbinoua divise quelques militants de base à l'Ouest qui se sont concertés cette semaine et qui se demandent bien est-ce que Tiriane Balbinoua est la personne qu'il faut. Ça, c'est la première préoccupation sur laquelle vous allez réagir. La seconde étant que l'affaire Okala et Boudé a été renvoyée au 22 octobre pour réfléchir sur la question de la compétence du tribunal de grande instance et du Fundi. Okala et Boudé qui était attendu cette semaine au tribunal.
16: Mais avant ça, le tribunal, on avait dit autre chose quand même, donc il faut pas.
17: Ça, c'est pour Mengue.
0: C'est
16: tout ça, le cas est évolué.
0: C'était deux juridictions. C'était deux juridictions. Deux juridictions différentes.
18: C'est même deux plaintes.
0: Deux plaintes et deux juridictions. Willy Mengue veut qu'on mette un mandataire ad hoc.
16: Vraiment.
0: À la tête du parti. Ouais. Mais Maurice Kamto n'est plus le président. Donc, je crois que ce débat là est clos.
16: Même s'il était président, est-ce
0: voilà.
16: qu'on fait ça?
0: Mais, je ne vous ai pas encore introduit, laissez-moi. Maintenant, il y a...
16: Personne ne sait même que... Personne ne sait qui parle.
0: Voilà. Maintenant, il y a le cas... le cas de notre ami Okale Bodé. L'affaire est renvoyée au 22 octobre et j'ai écouté Maître Hippolyte Méli qui a fait un exposé là-dessus cette semaine, expliquant comment Okale Bodé a eu un problème. C'est qu'il a d'abord changé sa défense. Donc, les avocats d'Okale Bodé, brusquement en pleine audience, il a dit, il a surpris ses avocats, qu'il a changé les avocats brusquement. Qu'est-ce qui se serait passé entre temps? Je n'en sais pas trop, mais l'affaire est renvoyée au 22 octobre. Il faut que le tribunal statue sur sa compétence. Parce qu'il y a un débat entre... Est-ce que le CNMA, le Comité national de médiation et d'arbitrage, avait le droit d'exclure Okale Bodé pour trahison? Est-ce qu'une décision prise en interne par le comité en question permet au même comité d'examiner de la réintégration des militants? Voilà les débats qui doivent être abordés au fond là-bas. Mais si le tribunal dit « je ne suis pas compétent », c'est terminé. Si le tribunal dit « je suis compétent », on va examiner au fond. Est-ce qu'un tribunal qui vous suspend ou qui vous exclut doit encore recevoir, examiner votre demande de réintégration? Voilà le problème d'Okale Bodé qui dit « non ». Et on accuse Okale Bodé de trahison et aussi qu'il a était au cœur de l'annulation de la première convention en 2025. Alors, vous réagissez sur ces deux actualités qui démontrent qu'on est loin de sortir de la zone de turbulence au sein du mouvement pour la renaissance du Cameroun Maurice Kamo.
17: Mais écoutez, Jean-Marie, d'abord par rapport à la première phase de votre
0: Pourquoi question, les militants de l'Ouest refusent de tirer Anne Balbi Noir comme futur président?
17: Mais écoutez, nous sommes en pleine campagne au MRC. Et il me semble que jusqu'ici, il y a trois candidatures qui ont été retenues. Mm-hmm. Mais les deux qui attirent beaucoup de monde, c'est
0: Emmanuel
17: Balbinoua et celle d'Emmanuel Biam. Mm-hmm. Il faut dire que c'est les deux qui sont véritablement en course parce que le troisième Diolako, on ne le connaît pas.
16: C'est même véritablement.
17: Qui ça?
18: Biam s'est retiré.
17: Biam.
16: Non,
17: oui, Diolako. Diolako, peut-être voilà. Il s'est retiré, je ne suis pas au courant, mais rassurez-vous. On est en train de discuter à l'heure où je vous parle, on est en train de discuter sur WhatsApp. Oui. Et je venais de lui accorder, mon soutien pour sa candidature. Vous savez que. Moi, je pense
0: donc, vous ne soutenez pas les corps.
17: Non, je pense qu'on peut sortir de cette continuité-là. Je pense que. Tirane Balbine est là depuis 2013-2014. C'est la même équipe avec le professeur Maurice Kamto. Mm-hmm.
0: Et donc, Maître Christophe Nvé.
17: Voilà, je pense Maître Christophe Nvé, Maître Sim.
0: Même Maître Sim, ils sont dans la même liste, hein, voilà. Les anciens.
17: Donc, moi, je pense qu'on peut faire autrement. Nous, on a dit au MRC qu'on veut faire la politique.
0: Il faut la rupture.
17: Il faut qu'au sein du MRC, on montre qu'il peut avoir justement ce changement-là au sein des instances du parti. Je pense que l'élection va se passer dans les bonnes conditions. Il y a, pas seulement à l'Ouest, mais également à Douala, il y a beaucoup de militants qui sont divisés. Vous savez, c'est une élection interne au sein du MRC et ça fait des remous. Moi, j'apporte mon soutien à bien. Hein. Vous savez que moi, je ne suis pas avec ce que moi j'appelle les corps qui... m'ont écarté de la communication du MRC, du MRC parce que ils disent pour certains que j'entre dans des. Ils me trouvent souvent dans des bureaux bizarres à Yaoundé. Et j'ai demandé à un d'eux.
18: C'est une accusation très grave. Mais
17: qu'est-ce que tu fais souvent dans ces bureaux-là
18: pour
17: me voir également là-bas? Vous comprenez un peu? Ça veut dire qu'il y a des gens au MRC qui finalement n'ont pas compris la politique. Parce qu'on demande à un homme, à un opérateur économique comme moi, à un directeur d'entreprise comme moi, que je cherche quoi?
19: dans certains bureaux à Yaoundé. Comme si c'est eux qui me donnent à manger. Je rappelle que depuis que je suis au MRC, j'ai jamais tourné là où l'argent circule. C'est d'ailleurs plutôt mon agent qui a servi au MRC à plusieurs égards. C'est mon agent, je ne peux même pas compter. Et les voitures, qui, les moteurs qui ont coulé sur la route du sud pour le MRC. Donc, il ne faut pas qu'on énerve les gens. Aujourd'hui, nous, on veut un changement. Et à la tête du MRC, ça va se faire avec...
20: Donc, vous ne voulez pas l'équipe de Tyrian?
19: Non, moi, j'apporte mon soutien. C'est aux militants et surtout aux délégués qui vont voter, de choisir celui qu'ils pensent qu'il peut...
20: Mais le retrait de Maurice Kamto vous a-t-il arrangé au-delà des questions de l'égalité interne? Au-delà des questions de l'égalité.
19: Je l'avais dit un mois avant que pour la sauvegarde, on m'a insulté sur Facebook parce que les corps ne comprennent rien. Les Kamto, rien. J'espère, je ne sais pas l'appellation qu'ils auront aujourd'hui parce que...
20: Les Tyriens n'ont rien.
19: Non, peut-être ils seront maintenant les torts. Hein? Les Tyriens n'ont rien. Mais les Camtouriens n'ont rien compris quand j'avais dit un mois avant la démission du professeur Maurice Kamto que pour sauvegarder le MRC, pour sauvegarder ces années de lutte, pour la mémoire de tous ceux qui ont perdu la vie et de ceux qui sont en prison, il faudrait que le prof laisse la tête du parti. Il n'en a pas besoin. Je pense qu'il a fait ce qu'il a pu en 15 ans et aujourd'hui, il faut un nouvel souffle. Moi, je l'ai dit. Chance, il nous a écoutés et puis il y a quelques semaines, il a jeté l'éponge. Donc, je pense aujourd'hui qu'on peut faire autrement. Et je pense qu'après cette élection, les MRC s'en sortira grandi. Il faut que les militants comprennent simplement que c'est une élection interne et qu'après, on doit souder les rangs pour affronter les échéances électorales à venir. Mais maintenant, sur le deuxième pan de votre question... Concernant Okada, moi je pense, moi j'ai reçu dans mes bureaux, vous savez, mes problèmes se sont accentués avec les corps quand j'ai publié sur ma page Facebook une photo avec Willy Mengue dans mes bureaux et avec Okada Ebode qui sont venus rendre d'abord visite à un ami politique, un camarade politique, mais ensuite qui m'ont posé leurs problèmes, les problèmes qu'ils ont avec le parti. Moi, j'ai suivi et moi, après, quand je les ai reçus au bureau, après, on allait prendre un verre comme les bons bantous.
20: Comme d'habitude.
19: Et puis, j'ai publié et au parti, c'est que je suis un traître. C'est-à-dire les mots qu'ils utilisent. Maurice Kamto, tu marches avec qui là? Tu es déjà un traître. Tu es dans le camp. Juste pour
20: et que le Minat vous aura acheté.
19: Oui, et qu'on nous a acheté. Moi ça me fait
20: mais rire. Comment vous achetez Willy Mengue paye le procès comme ça? Le tribunal se déclare incompétent.
19: En fait, je voulais d'abord faire la précision de ce que en réalité nous trois on n'avait pas le même combat. On a exclu Okada Ebode et il contestait cette exclusion, objet qui a mené d'ailleurs à ce qu'on renvoie la première convention parce que en réalité il a déposé plainte. Willy Mengue a embrayé le pas parce qu'il contestait maintenant la légitimité,
20: le retour de Maurice Kamto.
19: Voilà, le retour de professeur Maurice Kamto. Moi, mon combat c'était contre les corps, c'est-à-dire que des gens qui n'acceptent
20: ceux
19: pas
20: qui ne veulent pas que vous critiquiez le professeur,
19: qu'on ne critique pas Kamto, pour eux c'est un messie, alors que le prof lui-même m'a reçu en réunion. Je suis d'ailleurs passé dans votre émission ici deux fois.
20: Ils ont voulu tordre mon cou à cause de vos passages.
19: On m'a convoqué après l'émission, on m'a convoqué la semaine qui suivait au directoire du parti. C'est toujours pendant ces deux convocations, c'est toujours le professeur Maurice Kamto qui m'a reçu. Il m'a toujours reçu et il a recadré les choses, etc. Mais je dis, il faut que les gens arrêtent de croire que même un érudit peut se tromper. Donc on n'avait pas le même combat. Mon combat c'était contre les corps.
20: D'accord.
19: À l'intérieur du parti, on peut critiquer certaines décisions quand ça ne va pas dans le sens de l'intérêt général.
20: Alors, Émile Messi, bonsoir.
21: Bonsoir Jean-Marie Nero.
20: Alors, je vous accueille avec le fonctionnement interne du RDPC. C'est vrai qu'on parlera des municipales législatives tout à l'heure, mais une question qui me vient là à l'esprit tout de suite, c'est le recadrage ou le rappel à l'ordre de M. Jean Kouété, vice-premier ministre, secrétaire général du comité central du RDPC avec la note qu'il a signée le 22 septembre 2026 relative au fonctionnement des délégations permanentes départementales du comité central. La présente note rappelle, dit-il, pour les préciser certaines règles fondamentales nécessaires en vue du bon fonctionnement des délégations permanentes départementales du comité central. Les 10 délégations créées par décision du 11 septembre 2014 et ce en application des dispositions pertinentes de l'article 28 des statuts du RDPC comprennent à leur tête un chef de délégation, des membres et des chargés de mission, lesquels ont été nommés par décision du 19 mai 2016. Aussi, je réitère, dit-il, qu'en cas d'empêchement temporaire ou définitif du chef de la délégation, son intérim est assuré de plein droit par l'un des membres, et ce, suivant le principe de la suppléance par la préséance. Alors, il doit avoir un problème de nomination dans les délégations permanentes départementales. On en parle après le top horaire.
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0: et des batailles de chiffonniers en ce moment à la veille des municipales et législatives. On a vu les querelles dans le Fundi, on en parlait ici à Baromètre Politique la semaine dernière. Il y a eu les médias qui ont écrit cette semaine sur Zacharie Périvette, plusieurs médias. Alors voici la une d'un journal. Le tri hebdomadaire le soir de mon ami Océane Douki, Océane Bianda, l'épouse du feu Armand Bianda. Alors, elle dit la chose suivante à la une de son journal, parlant de l'activité épistolaire de Zacharie Périvette, l'ancien ministre. Dans l'arène politique camerounaise, certaines postures finissent par trahir une allergie maladive à la vérité et aux dynamiques de renouveau. La récente sortie épistolaire de Zacharie Périvette, portée par une correspondance marquée très urgente, adressée au secrétaire général du comité central du RPC, en est l'illustration parfaite. Incapable d'accepter les réalités politiques du terrain et réfractaire à toute contradiction constructive, l'ancien ministre confirme une fois de plus son incapacité à s'élever au-dessus des querelles de clochers. Alors, le journal a qualifié de l'incorrigible Zacharie Périvette. Ce n'est pas le seul journal, hein. Il y a plusieurs autres journaux qui sont revenus. C'était comme un petit groupé. Alors, moi, je me suis posé une question. Périvette, donneur de leçons, alors que Manao Damalachi est le dernier Mohican sur le terrain, ça s'explique par quoi que quelqu'un écrit au secrétaire général du comité central contre son camarade, Polo Noissy. Et ce n'est pas la première fois. Il y a un journal qui me dit que Manao Damalachi est visé par une 24e correspondance de l'ex-ministre Zacharie Périvette depuis 2019. Alors que lui, Manao Damalachi, est un combattant sur le terrain. Bon, vous êtes au courant de ces informations?
1: Vous avez beaucoup de problèmes à la fois, mm-hmm. Et vous avez même essayé d'expliquer certains problèmes. Pour dire simplement de militants du RDPC ayant la voix de ce parti sur ce plateau, que ce soit à l'extrême nord ou dans le Fundi, puisque la première correspondance visait ce qui s'est passé dans le Fundi. Mm-hmm. Donc, il se trouve tout simplement que depuis le dernier congrès de 2011, on a introduit dans les textes du parti les délégations permanentes au niveau régional et au niveau départemental, qui sont en fait des relais du comité central pour l'encadrement des organes de base, qui sont la section et le reste. Vous verrez donc qu'au niveau régional, le délégué permanent régional s'occupe de la région, le départemental, mais dans le respect strict du parti, parce que l'animation du parti, en réalité, c'est à la base, c'est-à-dire les sections, les sous-sections, les comités de base. Mmh. Alors, pour le cas de Gilbert Timivuna, où le secrétaire général a rappelé les dispositions, il se trouve tout simplement que le délégué permanent départemental, en violation de cette disposition statutaire, a pris l'initiative de nommer à son tour ce qu'il appelait les superviseurs, mm-hmm. au niveau des sections et le reste et tout. Et ça a donc créé. Or, les véritables patrons politiques au niveau des arrondissements, c'est les présidents de section. Entourés encore ces présidents de section qui ont déjà tout un bureau et les structures opérationnelles pour l'animer le parti, leur rejoindre encore les superviseurs avec d'autres chargés de mission, je crois que humainement ça posait problème. C'est ce rappel à l'ordre là qui a été normalement fait pour rappeler que vraiment vous n'avez pas à mettre d'autres personnes, parce que si au niveau régional ça avait été fait, vous-même vous devez être en difficulté, parce que c'est le chef de l'État qui les a nommés. En fait, je veux dire le président national.
2: Ah, c'est la même chose, hein.
1: Bref, pour le cas de l'extrême nord là, vous savez que le régional, le très honorable cavalier, c'est son absence, suivi de Ayan Luc. Mmh.
0: Donc les gens se bousculent pour le contrôle de la délégation permanente régionale.
1: Cela va de soi. Mmh.
0: Les noms que vous Zacharie Périvette et Manaouda, chacun se bouscule pour remplacer Cavaille.
1: Les noms que vous avez cités là, c'est le jeu politique. Mmh. ce n'est plus un secret. Les batailles vont dans ce sens. Quand vous perdez deux poids lourds comme Cavaille et Ayan Luc, qui était vraiment des figures de poids dans le parti, dans cette animation-là. Mmh. Et quand on va vous dire donc qu'on doit respecter l'ordre de préséance sur des bureaux et tout, et tout, et tout, beaucoup estiment donc qu'ils sont plus opérationnels, ils sont ceci, mmh. cela.
0: C'est-à-dire Manaouda est sur le terrain, Zacharie Périvette fait du Périvette.
1: Donc, je crois que il va falloir d'ailleurs la circulaire, on va le

0: du SG.
1: Du SG.
0: Et encore rappelle deux, quatre, les règles.
1: Les règles. Rappelle les règles. Mais, vous savez, dans chaque parti politique, il y a toujours des gens qui s'écartent des règles du parti, malgré leur clarté. D'accord. Mais ils font un effort de s'écarter. C'est ça aussi peut-être la vitalité aussi d'un parti. Parce que si tout fonctionnait normalement, on aurait dit qu'on a affaire aux moutons et tout. Et tout. Donc, les gens ont des ambitions en politique, les gens veulent s'affirmer et puis chacun sa carte peut-être pour arriver. Mais sinon, le parti a ses règles qu'il applique.
0: D'accord, merci Emile Messi. Nadjibert Daniel, bonsoir.
2: Bonsoir et mes salutations à mes copanélistes ainsi qu'à tous les auditeurs de Royal FM.
0: Vous êtes militant. D'accord, vous êtes militant de l'UNDP, membre du comité central. Alors, vos amis politiques, vos alliés du RDPC se battent en ce moment pour démontrer qu'ils travaillent pour Paul Biya. Morceau choisi, Emmanuel Nganou Djoumessi et Joseph Dion Ngouté qui se retrouvent sur le terrain alors que le Premier ministre allait à un événement à Douala. Il a commencé par aider à pour faire les arrêts partout pour inspecter la nationale numéro 3 et il a chuchoté même à l'oreille de Nganou Djoumessi quelque part pour dire il faut accélérer les travaux, les populations ne sont pas contentes. Je me demande si c'est un scénario qui a été bien préparé, huilé. Vous avez certainement vécu ça ces deux derniers jours. Le Premier ministre qui était sur le terrain. Alors, il y a une dégradation de la nationale numéro 3 et même numéro 5. Par écochet, vous avez suivi un jour Martin Bargangele, le patriarche, s'est fâché. Et il a commencé à parler des choses qui ne relèvent pas de l'insécurité, mais des routes pour dire vraiment...
3: Est-ce qu'il y a une nationale numéro X qui n'est pas dégradée?
0: Non, moi je m'intéresse à la nationale numéro 3. Parce que la nationale numéro 3, on me dit qu'il y avait l'autoroute qu'on appelait Douala-Yaoundé, mais qui a été renversée, Yaoundé-Douala. On s'est arrêté dans les villages de Sylvestre Niek. On a su facturer, on a recommencé à zéro. Depuis 2014, rien n'avance. Alors, je préfère vous demander... la descente sur le terrain du chef du gouvernement, est-ce que ça règle le problème de la léthargie dans laquelle se trouve plongé notre gouvernement en termes d'infrastructures et surtout d'achèvement des chantiers qui sont devenus, comme certains les qualifient, d'éléphants blancs pour un septennat de grandes espérances? Vous êtes les alliés du RDPC.
2: Nous sommes au septennat des grandes opportunités.
0: Des espérances.
2: De grandes espérances. Mmh. Ok.
0: Donc il faut laisser Dieu faire le reste. On souffre.
2: Bon, moi, je peux vous dire que, en plus de tous ces grands axes routiers qui souffrent, il ne faut pas oublier également que Garouanga-Ondéré, c'est l'enfer. Maroua-Kousséri, c'est pire que l'enfer.
0: C'est Sodome et Gomorre.
2: Et il y a eu également des descentes. Le SGPR a fait une descente à Maroua et à Kousséri et avait même instruit l'immédiateté de la reprise des travaux.
0: Il y a la boucle de la Lekie chez nous aussi.
2: Voilà. Et donc, pour moi,
4: Bafia.
2: Se réveiller maintenant et aller faire la théâtralisation sur le terrain, c'est pas ça.
0: Un premier ministre fait du théâtre, vous
2: bien
0: aussi.
2: Sûr.
0: Vous êtes leurs alliés, non?
2: Vous savez, on a été alliés avec eux. Mais nous avons dénoncé. Nous ne sommes pas restés.
0: La plateforme n'a pas été respectée.
2: Voilà, la plateforme n'a pas été respectée. Et puis, dans le sigle de l'UNDP, il y a le mot progrès. Nous n'avons pas choisi ce sigle.
0: Même dans le RDPC, unité, démocratie, progrès.
3: Pas le sigle, la devise.
2: Ça, c'est la devise. Moi, je parle de
0: Vous sigle. Parlez du sigle de l'UNDP, voilà, d'accord. Voilà. Okay. Mais je dis qu'il y a une acquaintance avec l'UNDPC.
2: On n'a pas choisi progrès pour rien. Nous avons choisi progrès parce que nous voulons que la population camerounaise ressente ce changement-là. En termes de meilleures conditions de vie, meilleures conditions de travail. Meilleures conditions d'études et de santé pour les Camerounais. Alors, si aujourd'hui nous sommes encore en train de spéculer sur l'état des routes, ça fait depuis plus de 10 ans que les Camerounais crient La falaise de Tchang a enterré Kobéri Camerounais. La route Ngaoundé de Garoua a enterré combien? Douala Yaoundé en a enterré combien? Dans les centres-villes, tout à l'heure, notre
0: un copaniliste qui a réussi à garer sa voiture pour venir à l'émission.
2: S'est retrouvé embourbé dans un nid de poule. Donc, je pense que quand l'homme du renouveau avait pris le pouvoir, il s'est engagé devant les Camerounais de faire du Cameroun un pays prospère, un Eldorado.
3: Non, un pays démocratique et prospère.
2: Voilà, un pays démocratique et prospère. 40 ans après, vous nous montrez le film du Premier ministre qui donne les instructions au ministre des Travaux publics, alors que nous savons très bien que l'autoroute doit être achevée depuis fort longtemps. C'est pour ça que j'ai dit, mais il était où avant? Qu'est-ce qui s'est passé pour que l'autoroute prenne autant de temps pour être réalisée?
0: Et pour avoir l'autoroute Yaoundé Boumiébel. D'accord, merci. Pascal Marie Aono, bonsoir.
4: Bonsoir Jean-Marie Annaba, bonsoir aux copanélistes et bonsoir à tous ceux qui nous font le privilège de nous écouter.
0: Alors, la question des éléphants blancs, comment sortir de l'auberge? Pascal Marie Aono, Nadibert Daniel parle de théâtralisation sur le terrain de ces nids d'éléphants et de poules. Sur la nationale numéro 3, théâtralisation opérée par deux acteurs, Emmanuel Ngannou-Diomessi et John Gouté.
4: En fait, je n'irai peut-être pas jusqu'à parler de théâtralisation, mais je pense que le Premier ministre ne découvre pas cet état de fait-là. Il est informé quotidiennement, ou tout au moins il devrait être informé. S'il n'est pas informé, il devrait pouvoir rechercher et trouver l'information. Je pense que les populations camerounaises n'ont pas besoin de discours, n'ont pas besoin de mots, n'ont pas besoin, on a besoin d'actes. Parce que des problèmes, il y en a partout. Vous citez la nationale numéro 3, vous évoquez la nationale numéro 5, mais vraiment, si on va d'un pan à un autre, nous sommes sûrs que nous trouverons des problèmes partout. Donc, personnellement, nous ne pensons pas que l'heure est au discours. Il faut poser des actes et surtout de manière radicale. Voilà ce que je peux dire.
0: Et quand vous l'avez dit, j'accueille Angelo Tweli qui était dans un nid d'éléphant tout à l'heure à Ekounou. Vous avez dû pousser la brouette pour la garer un peu plus bas. Angelo Tweli, bonsoir. Vous êtes un leader écologiste et social.
5: Bonsoir Jean-Marie. Bonsoir à tous ceux qui nous écoutent et à tous ceux qui sont dans ce magnifique studio.
0: Vous allez bien?
5: On va faire comment? Nous sommes au Cameroun. La vie, c'est un combat.
0: Vous avez bravé les nids d'éléphants?
5: C'était terrible. Dans les bouchons, on essaye de passer. Et comment les voitures basses? Allez, l'intercolo est quitté. Et quand ça quitte, ça ne bouge plus. Il faut pouvoir fixer ça. Du moins,
0: vous avez
5: fait
0: réussi
5: ce que j'ai pu faire, histoire de.
0: Ou déplacer la voiture au moins. D'accord. Avec vous, c'est vrai, vous n'êtes plus du PCRN, mais j'ai quand même votre avis à demander sur la bataille des chiffonniers entre Olivier Bibounissak et Cabral Libi, votre ancien leader. Monsieur Nyeke, surpris, vous n'êtes plus du PCRN. Peut-être il n'a pas l'information. Alors, une affaire de PV de 2018 secoue un peu les nerfs ces dernières heures. Cabral Libi a fait une sortie démontrant comment c'est lui qui avait remis une partie de CV à Bibounissak pour qu'il aille remettre à Maurice Kamto comme contribution pour que Maurice Kamto puisse revendiquer sa victoire, entre guillemets, à la présidentielle 2018. Et Cabral insiste, il dit qu'il avait bien dit à Maurice Kamto qu'il avait reçu des jours avant que ce qui est facile au Cameroun, c'est de battre Paul Biya. Mais démontrer que vous l'avez battu, c'est l'épreuve la plus difficile. Si vous n'avez pas les PV hautes, mais la contribution. contribution de Cabral a été, dit-il, de fournir quelques PV qu'il avait à Olivier Bibounissak, son petit frère et ami, comme il l'appelle. Alors, Olivier Bibounissak a produit ce qu'on appelle le mémoire du fond de sa cellule cette semaine. Je lui dis d'ailleurs bonsoir pour dire à Cabral que tu as menti. Et ça rejoue un peu la saison des boules puantes que nous voyons chez nos amis du RDPC et du gouvernement ces derniers temps. Est-ce que c'est ça la politique dans notre pays où les gens se tirent à longueur de journée, les acteurs politiques se crêpent le chignon tous les jours?
5: Ce qu'il faut dire déjà, c'est que...
0: Vous étiez avec Cabral en 2018, est-ce que c'est vrai l'affaire des PV?
5: L'affaire de PV, j'en viens. Ce que je veux dire globalement, c'est que c'est un peu ça la politique. D'autres vont vous dire les mains sales. Mm-hmm. Ça signifie qu'il faut entrer dans tout type de cambouis pour pouvoir sortir son épingle du jeu. Déjà sur M. Bibou, ce que moi je peux dire, c'est que c'est quelqu'un qui a passé déjà, quoi, 5 années?
3: Plus de 6 ans.
5: Il a 6 années. Et en principe, il a été condamné pour 7 ans. Il est normal pour lui, en politique, de commencer à faire parler de lui, parce qu'il va sortir bientôt. Et il ne faut pas qu'il sorte en anonyme. Il faut qu'il sorte en héros national. C'est de la politique.
0: Donc vous ne condamnez pas le fait qu'il soit en prison.
5: C'est un acteur politique qui fait le jeu politique. Permettez. C'est un acteur politique qui fait le jeu politique. Et c'est normal ce qu'il est en train de faire. Il est en train de vouloir se redonner une image,
0: donc,
5: un rôle politique.
0: Le professeur Fougué, lui, agite le cocotier du fond de la cellule.
5: Maintenant, chacun sait comment il va organiser sa sortie. Hein. C'est normal qu'il le fasse. Maintenant, ce qui concerne le président Cabral, je crois que la vérité, il y a eu des rencontres entre le professeur Kamto et le président Cabral. Et au sorti de ces rencontres, il était question de mutualiser les forces. Dans l'idée de Cabral, c'était la mutualisation des forces pour suivre le vote. Parce qu'il avait annoncé sur les antennes de France 24 que battre M. Biya n'est pas le plus difficile. C'est prouvé. Ça, on est avant la présidentielle 2018, quand il a fait une sortie sur France 24. Donc il annonce. Il est dans l'optique de mutualiser les forces pour au moins suivre le vote ensemble. Mais à la dernière minute, ça ne s'est pas fait. Parce que le mémorandum d'entente qui avait été proposé, ils l'ont botté en touche. Mm-hmm. Ils l'ont botté en touche pourquoi? Parce que j'étais là. Ils l'ont botté en touche parce que ils se disaient que c'était prétentieux de la part de Cabral de prétendre avoir un mémorandum avec l'éléphant Kamto. Donc Cabral, ce qu'il aurait dû faire, c'est venu s'aligner en disant, bon, grand frère, tu es devant, tu vas tirer le pénalty, nous sommes des défenseurs derrière. C'est ce type de comportement qui n'ont pas permis qu'il y ait cette entente-là. Même malheureusement, pour le professeur Maurice Kamto, juste après le scrutin, pas le même jour ou le lendemain, quand il annonce sa victoire, il a besoin d'alliés. Et il appelle Cabral. Moi, j'étais au courant de cet appel. Et on était à l'immeuble Baïga quand Bibouk est venu. Et justement, Cabral vous l'a expliqué. Quand il venait, il ne venait pas spécialement pour les PV. Il venait leur dire, nous avons gagné. Il faut qu'on se mette ensemble pour défendre cette victoire. C'était ça leur discours. Bon, Cabral, prudent comme il est souvent, il n'a pas suivi. Mais souvenons-nous qu'à l'époque, il a fait une annonce qu'un candidat de l'opposition a gagné. Parce que justement, les gars disaient, ceux du MS disaient qu'ils ont gagné. Il a dit, bon, ok, maintenant il est question de prouver ce que vous avez effectivement gagné. Donc, à la vérité, qu'ils aient reçu les PV, parce que le jour où Bibouk vient, c'est le lendemain, je crois, du scrutin. Les PV n'étaient pas encore suffisamment arrivés au niveau, parce qu'il y avait les PV qu'on faisait remonter des différents bureaux de vote. Bon, maintenant, le détail sur est-ce qu'il y a eu les PV vraiment remis à... Non, ce n'est pas le plus important. Cela était dans une autre optique. Ils avaient besoin du soutien pour revendiquer leur victoire. Ça, c'est la réalité. Mmh. Maintenant, qu'est-ce qu'on va dire? On va dire que les hommes politiques font la politique. Chacun veut mieux se positionner. Mmh. Et moi, je suis, par exemple, personnellement, je suis un acteur de la société civile.
0: Mais dans le fond, le débat, c'est est-ce que les gars de l'opposition devraient se déchirer comme ça, à la veille des échéances électorales importantes?
5: Est-ce qu'il est possible de réconcilier la dynamique de Cabral avec celle du MRC? Mmh. Est-ce qu'il est possible?
0: Comment construire cette dynamique de changement?
5: Est-ce qu'il est possible de réconcilier ces deux? Mmh. Parce que, quoi qu'on dise, le MRC a fait beaucoup de mal à Cabral. Les qui ont construit l'idée de pion, je parle sous le contrôle de M. Gomkemou, c'est eux qui ont commencé à appeler pion. Moi, j'étais, dans le début, en 2017, j'étais le coordonnateur de Yaoundé 2e. Vous savez, c'était un bastion. Chaque fois qu'on organisait des stands pour inscrire les gens sur les listes électorales, mais c'était des, toujours ces pics. Oh, vous êtes en train de faire ça pour le compte du RDPC. Oh, moi qui suis là, je suis en train de chercher les 50 ans là-bas. Je n'ai jamais pris une carte du RDPC de toute ma vie. Mais on vous attribue des choses. Que non, vous êtes en train de faire votre dynamique 11 millions là. Vous êtes payé, vous êtes entretenu par le RDPC. Pourtant, chaque fois qu'on organisait nos descentes, c'était avec nos moyens. Je me souviens, en 2017, c'était un plaisir pour nous de trouver 20 000 parce qu'il faut louer une tente, 10 000. Il faut entretenir le gars du MSE qui arrive, il faut payer peut-être le courant.
0: Donc, vous dites et que Cabral n'a jamais senti l'odeur du RDPC.
5: Je parle au nom de Twil Angelo, qui n'a jamais pris une carte RDPC.
0: Okay. C'est bon.
5: Pourtant, en 2007, je travaille avec un député RDPC qui me dit, crée-moi le comité de base, je dis que je ne fais pas la politique. Et je ne pense pas que Cabral ait un jour pris une carte du RDPC. Il ne devait pas se cacher. Nous étions jeunes étudiants. Qu'est-ce qui nous empêchait aussi de prendre le cas du RDPC, de chercher des positions pour entrer à l'ENEM, pour avoir un emploi dans les parapublics, pour avoir des positions? Qu'est-ce qui nous empêchait de le faire? Vous pensez qu'on n'était pas au courant de ce genre de choses? Moi, en 2005, je discute avec le professeur Tabi Manga, qui est le recteur de Yaoundé 2. J'étais vice-président du collectif des étudiants parce qu'il y a eu une flambée des prix des loyers. Si en 2005, on avait le courage d'appeler un recteur pour lui dire qu'ils ne sont pas d'accord pour une situation, qu'est-ce qui nous empêchait d'aller nous allier au RDPC et chercher des positions? Qu'est-ce qui empêchait à Cabral, quand il faisait la une des journaux, porte-parole de XY, d'aller s'allier dans le RDPC? Donc c'est une histoire de gens du MSC. Donc,
0: c'est une histoire comme
5: suffisamment
0: celle,
5: de mal.
0: Comme celle de Cabral avec M. Kouemou, du groupe de médias, du groupe Saint-Christophe. C'est ça, non? Ça ressemble un peu à ça. Où ils ont une affaire de médicaments, là, que l'un donne à l'autre.
5: Cabral.
0: Et pour rien.
5: Je ne suis pas un défenseur.
0: Non, je dis seulement.
5: Mais ce que moi je peux dire, c'est que.
0: Donc, on l'accuse toujours pour rien.
5: Non,
0: mon
5: ça,
0: ami
5: c'est vraiment,
0: et grand frère Cabral.
5: C'est, ceux qui veulent l'accuser, tant mieux ou tant pis pour eux.
0: Pourquoi ils font
5: mais
0: ça?
5: Mais ce qui est sûr, c'est que c'est la politique. Et c'est normal. C'est normal. Et d'ailleurs, je crois que, à force, ça va essayer de mieux construire son image. Et lui, il est toujours en politique. Moi, je peux ne pas être du PCRM pour des raisons. Mais ne pas avoir du respect pour ce jeune homme, c'est être très malsain. Il fait ce qu'il sait faire.
0: D'accord.
5: Parce que lui-même, il est un véritable homme politique. Maintenant, ceux qui peuvent parler, ceux qui peuvent tirer. Moi, j'ai une phrase de Cabral que j'ai beaucoup retenue. Il m'a dit, on a eu un échange une fois, il me dit, pour accéder à Etouti, lui de l'opposition, s'il se met à être agressif, comme certains sont agressifs, il n'y arrivera à rien.
0: D'accord.
5: Il faut faire la politique. Quand on dit faire la politique en famille, ça veut dire que tu peux être de tous les camps.
0: Merci.
5: En train d'être ami avec tout le monde.
0: Merci Angelo.
5: Permettez qu'il fasse la politique et qu'il la fasse de sa manière.
0: On va évoluer pour accueillir le dernier de nos invités.
1: Ça veut dire que Cabral n'a jamais remis les PV à Maurice Kamto en 2018.
5: C'est pas ce que moi j'ai dit.
0: Non, il a remis les PV. Lui-même il a dit non. Cabral l'a dit. Sauf que Bibouni Sak dit que ce n'est pas vrai.
1: Non, quand moi je suis Angelo, il dit qu'ils sont venus pour autre chose et non véritablement pour les PV.
0: Ah.
1: C'est ça deux discours.
5: Non, mais
1: ils sont venus demander le soutien
0: non, voilà, Angelo,
1: le du PCRM
5: le lendemain
1: et non les PV.
5: Le lendemain du scrutin. C'est le même jour le lendemain. Bibouka est arrivé à Cabral vous l'a dit, il venait pour le soutien,
0: pour la mutualisation.
5: Nous avons gagné. Il n'y a plus mutualisation. Nous avons gagné. Il faut qu'on défende le vote ensemble. C'est ce que Cabral a dit.
0: Et non, donnez-nous les PV.
5: Maintenant, il y avait donnez-nous les PV dans l'histoire. Et ce que moi je dis, c'est que il était impossible que
0: d'avoir
5: tous les PV. Et c'est logique. Nous sommes les hommes politiques ici là. Une élection nationale. Tu as tous les PV le même jour. Comment cela se serait?
0: D'accord.
5: Voilà. Donc il y a le temps quand même de que les PV qui viennent de Nom, les PV qui viennent de l'extrême nord et autres.
0: Les politiciens. Donc, maintenant, mais si vous comprenez.
5: Interprétez comme
1: là,
5: vous voulez.
1: Clair.
5: D'accord. Mais disons, nous, on connaît de quoi il est question.
0: D'accord. Merci, Sylvestre Lobel Nyegnyek. Bonsoir. Vous parlez dans votre micro. Alors, une actualité qui vous surprendrait, mais je sais que vous êtes mieux aguerri pour la commenter. Je vous invite à commenter le journal de votre frère et ami Dieu de Nenvin, qui me met aux épreuves depuis la semaine dernière. Je commente trop, c'est une des journaux. Cette fois-ci, il a dit en semaine, le 21 septembre dernier, qu'il y a un remaniement qui arrive. Et que le remaniement en question, il y a 32 ministres dans le viseur, connaissant Dieu de Nenvin, qui est l'homme des palais. Et de tous les palais, même les palais des ministres qui vont sauter. Alors, il dit qu'il y a un gouvernement qui va arriver là et qui fera le plus jaser de l'histoire des formations des gouvernements au Cameroun, depuis Ahi Diop jusqu'à Paul Biya. Alors, il estime que ce sera un coup d'État scientifique. Toutefois, le chef de l'État, un homme d'État avisé, semble prendre tout son temps pour scruter le document qu'on lui a soumis. Et lequel, le journal Infomatin, n'a pu avoir l'identité de son auteur. Néanmoins, Dieu de Nenvin dit que une source est introduite, imagine que le document entre les mains de qui de droit, depuis décembre 2025, précise-t-il, serait l'œuvre soit un de Joseph Dion Nguté, le premier ministre chef du gouvernement, deux, Ferdinand Gongo, ministre d'État, secrétaire général de la présidente de la République, et pourquoi pas le prince, le fils aîné du prince, Franck-Emmanuel Biya. Sylvestre Lobel Nyek-Nyek, on attend le gouvernement. Et Dieu de Nenvin semble nous dit que le gouvernement n'arrive pas. Et la nouvelle de Jacques Blaise-Vier, aussi, des mêmes sources proches de Dieu de Nenvin, nous a dit qu'il y a eu un gouvernement manqué. Et il a affiché à la une, Jean Kouité, pour nous expliquer pourquoi le gouvernement a fuité ou manqué. Bon, vous avez une idée de pourquoi nous souffrons comme ça sans gouvernement?
3: J'aimerais en avoir. Vous connaissant...
5: Donc voilà les faiseurs du gouvernement. Écoutez, ils sont trois.
3: Vous connaissant comme me connaissant, c'est une tournure de langue. Hein.
5: Nous connaissant.
3: Voilà, on finit par nous connaissant.
1: Nous connaissant.
3: Votre question n'est pas innocente. C'est vrai que je ne voulais pas commenter cette actualité parce que ça fait partie des engagements que j'ai pris pour demain. Parce que sur le plateau également de Faux TV, nous avons commenté une activité prêtement similaire. Bon, mais je vais...
0: Oh, qu'est-ce que par Dieu de Nenvin, il faut dire. C'est sa télé, non?
3: La deuxième chose, c'est que je ne saurais nier ma fraternité familiale, hein, je précise.
1: Avec qui que ce soit.
3: Non, avec Dieu de Nenvin. Encore moins, notre amitié qui est vieille de l'époque où on parlait du top 50. C'est parce que vous imaginez. À l'époque, Nenvin avait été très recherché et je peux le dire aujourd'hui, j'étais de ceux qui le protégeaient. À la façon du village, quoi. Vous savez, même si votre frère a fait quoi, lorsqu'il entre chez vous, vous n'appelez pas les gendarmes pour dire le voici. Donc c'est une vieille amitié, nous sommes des frères. Maintenant, je ne suis pas un collaborateur de M. Nenvin, ni dans la presse écrite, ni dans la télévision, ni dans rien. C'est juste un ami et un frère, on s'entend bien. Nous avons la chance d'échanger très régulièrement. Il y a également, vous le savez mieux que moi, les gens me prêtent toujours une amitié avec le prince.
0: Avec le prince. Une seconde, vous allez parler du prince.
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0: Voilà, après le clin d'œil à nos partenaires, Sylvain Lobel-Nyengyek, on y va rapidement parce qu'on va attaquer notre sujet central. Vous parliez du prince Franck-Emmanuel Biya,
3: oui,
0: qui est cité parmi ceux qui seraient les faiseurs de roi pour le prochain gouvernement. Ils sont trois, Ferdinand Gongo, le premier ministre Joseph John Goute et lui, le fils.
3: Je disais que vous savez que les gens me prêtent également une amitié,
0: avec Franck-Emmanuel Biya.
3: Je leur dis à ceux-là que Franck-Emmanuel Biya est un frère et être son ami n'est pas une maladie honteuse. Ce que les gens ne savent pas, c'est que je suis également un ancien du lycée bilingue de Moliko, au même titre que le premier ministre actuel. Nous avons d'ailleurs une association des anciens de Moliko, il est membre d'honneur. Mais la chance que j'ai, c'est que je n'ai rien de politique avec tout ce monde. La France est militant du RDPC, moi de l'UPC. John Goute est militant du RDPC, moi de l'UPC. Nous n'avons de rapport que ce que je viens de vous dire. Donc je ne peux pas. C'est Mvenki, mon ami. Je ne peux donc pas être comptable de ce que Mvenki met dans. C'est maintenant le commentaire qui est libre. Je voudrais vous dire que nous, lorsque
0: le commentaire, c'est pourquoi notre gouvernement est bloqué. Est-ce à cause de ceux qui font le gouvernement, les trois qu'on vient de citer dans le
3: sujet? Ce qui est sujet à l'analyse, lorsqu'un chef t'a pris un engagement trois fois en moins de mois, c'est-à-dire le 6 novembre 2025, le 31 décembre... Et en février, c'est bon, c'est trois mois maximum, deux mois. C'est un engagement, ce n'est pas un simple discours. S'il ne met pas son engagement en application. Ajoutez à cela que je crois qu'en avril, il a demandé au Parlement de lui accorder le privilège d'avoir
0: une béquille.
3: Une béquille. C'est mon mot, il est établi désormais. Tout ça mis ensemble, c'est des engagements. C'est vrai que dans la Constitution, on dit peu. Mais c'est lui qui a porté le projet. Parce qu'en fait, le gouvernement ne porterait pas un projet que le président n'accepte pas. La révision constitutionnelle, s'il a porté le projet, lorsque 8-9 mois plus tard, cet engagement n'est pas tenu, il est normal que les gens supputent. Et de mon point de vue, il y a certainement quelque chose qui bloque ce gouvernement, qui empêche le président de le faire. Maintenant, est-ce que c'est lui-même? Parce que dans tous les cas, le président est censé avoir plus d'informations que nous. Donc, il peut décider un matin de faire un gouvernement, le lendemain de changer, pour des raisons liées à la masse d'informations dont il dispose. Mais ce qui est sûr, il y a quelque chose qui bloque. Maintenant, lorsqu'on suppute, lorsqu'on fait un gouvernement... sur le plan tactique. À défaut d'enlever son secrétaire général, il est convié à l'élaboration du gouvernement. Si on ne l'enlève pas, il est convié à l'élaboration du gouvernement. De même que le premier ministre, si vous ne les enlevez pas. Donc, les personnes qu'on voit, ça me semble normal que le peuple et l'opinion questionnent ce que l'un et l'autre doivent faire. La troisième personne, c'est Franck-Emmanuel Biya. Donc, vous êtes secrétaire général d'un mouvement, vous, Jean-Marie Naba.
0: Ah bon?
3: Non, communicateur, j'allais dire. Responsable communicant d'un de ces mouvements.
0: Vous aussi, vous m'accusez d'être projeté.
3: Non, j'accuse pas. Je ne vous accuse pas. Hein? Donc,
0: vous rappelez le passé.
3: Tout à fait, tout à fait. Le passé, effectivement, le comme passé j'ai découvert présent. Avec mon frère Toli tout
0: le passé là. Présent. Parce que je reste et je l'assume.
3: Voilà.
0: Je reste et je demeure le secrétaire à la communication du mouvement franquiste.
3: Ah, MPC.
0: MCPU, on ne m'a jamais enlevé de voilà. Ce poste. Je donc, ne parle pas seulement dans les médias.
3: Donc, je vous le dis, son nom a été cité parmi ceux qui pourraient bénéficier de la faveur d'être vice-président. Et moi, je dis, c'est normal que son nom soit cité. Parce que dans ma logique, je vous ai dit que si vous lisez bien la Constitution, la version révisée, le président a besoin de son vice. C'est son vice-président.
0: Et Cabral lui a dit, nommez votre.
3: C'est son vice-président. À ce titre, donc, si son vice-président, bien que les messieurs nous aient dit pendant la campagne que le président était trop fort, il pouvait encore, lui-même le disait, mais que 4 mois plus tard ou 5 mois, qu'il vous dise qu'il me faut une béquille, c'est prendre son parti à contre-pied, qu'il estimait qu'il était trop fort. Le président vous dit, je suis un être humain, il me faut une béquille. La béquille est un choix, mais elle part d'un constat de faiblesse, entre guillemets, de la personne elle-même. Dans ces conditions-là, qui mieux que son fils pour le protéger? Parce qu'en fait, c'est son fils qu'il peut nommer et révoquer, essentiellement corvéable comme il veut. Les autres qui sont des hommes politiques, je ne dis pas que son fils n'en est pas un, mais lui, l'homme politique est fils du président de la République. Donc, c'est lui qui pourrait accepter d'être immunité, d'être nommé aujourd'hui et chassé demain. Et je trouve ça normal. Maintenant, lorsqu'on a 93 ans, qui mieux que son fils, il peut être le fils spirituel, le fils politique, le fils biologique. C'est normal qu'on pense à eux. Donc, qu'on mélange tout ce monde-là pour estimer qu'il serait de ceux qui soit veulent faire ou bloquerait le gouvernement, me semble compréhensible, dès lors que l'engagement n'a pas encore été tenu. Parce qu'en réalité, ça démontre, ça participe du fait de la pression qu'on veut mettre au président pour lui dire, monsieur le président, mais nommez votre vice-président au moins.
0: D'accord.
3: Faites le gouvernement. C'est vous qui avez défini par Jean-Marie Napa. C'est vous qui avez dit le 6 novembre, le 31 décembre, vous avez fait le constat d'échec de la mise en œuvre de vos politiques publiques. Vous avez promis aux gens de faire de nouvelles politiques publiques, notamment en matière de routes. Il avait dit un programme spécial pour les routes. Pour qu'il y ait un programme spécial, il faut qu'il y ait, que l'ordinaire ait échoué. C'est lui qui l'a dit. C'est lui qui a promis le gouvernement. C'est lui-même.
0: Mmh.
3: Il ne l'a jamais fait avant. On estimait à l'époque, j'estime moi encore, que pour que le président arrive là, il faut qu'il soit lassé.
0: D'accord.
3: Donc, dans cette attente-là qui ne vient pas, nous commençons à supputer et chacun de nous essaie de mettre de la pression à son niveau. Kabwal dit, monsieur Plenum, votre président, Mvendi, il y a un gouvernement qui a flûté, mais je pense quand même que l'opinion ne se trompe pas beaucoup. Vous savez, on a supputé sur un faux décret ici et tout. Et tout. Mmh. Si le décret, vrai faux décret fils a flûté comme fait un gouvernement, je rappelle que personne n'a dit que c'était un faux décret jusqu'à présent.
0: Mmh.
3: Le communicant.
0: Il n'y a pas une suite de l'enquête d'ailleurs.
3: Il n'y a pas une suite de l'enquête.
0: On nous a appris que l'individu aurait été envoyé en prison.
3: J'ai dit, si vous écoutez René Emmanuel Sadi, qui est un homme tempéré, il vous dit, il ne vous a pas dit que c'était un faux décret.
0: Mm-hmm.
3: Il arrange le langage pour dire que la signature aurait été.
0: Vraisemblable.
3: Donc, tout ça mis ensemble nous montre quand même que les choses flûtent. Et puis, ce n'est pas la première fois. Vous savez que les autres institutions ont flûté. Donc, nous, la question qu'on se pose, qui profite des différentes flûtes? Parce que dans tous les cas, il y a flûte.
0: Mm-hmm.
3: Jean-Marie Messi, mon ami Messi,
0: il ne
3: va pas me démentir. Il sait qu'on a eu les autres instructions avant même les gens que ça concernait. Ça a flûté. Donc, nous sommes dans la République des fuites.
0: Mmh.
3: Et la question, c'est à qui ça profite?
0: Alors, comment allons-nous fuir les fuites? C'est ça la vraie question. Alors,
3: on va mettre on appelle ça quoi?
0: Les cadenas?
3: Non, pas le cadenas. Il y a un truc que les gens qui ont la maladie des pipis qui sortent vite de la sonde.
0: Les sondes.
3: On va mettre la sonde pour D'accord. éviter les fuites.
0: Alors, une actualité qui mériterait notre commentaire et décryptage vers la fin de l'émission, si nous avons le temps. La voici, je vous la donne, mais nous allons commencer par notre sujet central avant de prendre les auditeurs. Écho du Parlement a traité de cette actualité cette semaine et bien d'autres journaux. Et c'était à l'occasion de la Journée internationale de la paix. L'Association internationale des parlementaires pour la paix, sous la conduite de sa présidente, l'honorable Brigitte Emabot, a donc mobilisé les deux chambres du Parlement camerounais cette semaine autour du dialogue de la prévention des conflits et de la cohésion sociale. Ça a été organisé à l'Assemblée nationale là-bas. La célébration a réuni donc les parlementaires, les membres du gouvernement, les représentants des Nations Unies ainsi que les acteurs de la société civile. On a même vu là-dedans les élèves et puis les échanges ont porté sur le rôle du Parlement dans la promotion de la paix. Quelle peut être la contribution du Parlement ainsi que sur la prévention et la lutte contre les violences basées sur le genre, les féminicides et les infanticides? Alors, ça a été présidé par l'honorable Mary Muyali Mebuka, qui était donc représentante du très honorable Théodore Datou. Cette cérémonie a été marquée par le lancement du projet académique pour la paix destiné à promouvoir une culture de paix auprès des jeunes. Ça a été donc le prétexte pour notre débat d'aujourd'hui. Le Cameroun est-il réellement en paix, surtout au moment où les différentes régions dites régions de crise sont secouées? Je me suis inspiré de Spinoza cette semaine pour me demander, est-ce que l'absence de guerre peut être synonyme de paix dans un pays? Est-ce que quand Yaoundé respire véritablement, le Cameroun vit? Est-ce que comme il n'y a pas des armes qui crépitent à Yaoundé, ça veut dire que dans les quartiers, il n'y a pas d'agression? Est-ce que quand mon ami Angelo Tully perd quelque chose dans sa voiture en pleine montée des Kounes, est-ce qu'il est en paix quand il vient de transpirer pour arriver ici? Est-ce qu'on peut être en paix quand on attend le gouvernement? Ou alors on apprend que les caisses du gouvernement, les caisses du pays sont presque vides.
3: Il faut dire que le ministre des Finances nous dit que les caisses sont
0: vides. On va en parler, c'est ça. Le débat autour de la paix, si on aurait une minute, je préfère anticiper pour l'annoncer. Voici la transition qui s'impose pour qu'on parle des municipales législatives. À tout de suite.
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0: Alors, en début de semaine, plusieurs tabloïds et sites d'information ont annoncé que le dehors sans une prorogation des mandats des députés et des conseillers municipaux. Radio France Internationale, à travers son site d'information, a aussi relayé la même information. C'est Valentin Zinga qui a signé l'article, le cher aîné et confrère et grand frère. Ils disent que dans les mois ou semaines qui viennent, nous ne devons pas être surpris qu'il y ait prorogation du mandat de ces élus. Ce sera la troisième fois cette fois-là, sachant bien que le verrou de l'article 170 du Code électoral a été levé en avril dernier, donnant la possibilité au président de la République de proroger une fois le mandat des conseillers municipaux, parce que pour ce qui est du mandat des députés, il suffit que le président consulte l'Assemblée nationale. Les députés eux-mêmes, s'ils le veulent bien, ils peuvent, et c'est de leur choix de manger ou de ne plus manger. Donc ils peuvent le faire comme ils veulent, lorsque les circonstances l'exigent. Alors cela dit, au stade actuel, sur le plan de la légalité, il n'y a aucun problème qu'on proroge les mandats. Alors je vais vous dire tout à l'heure l'enquête que j'ai menée tout au long de la semaine, et vous aurez notre modeste avis là-dessus. Si vous écoutez attentivement la radio, vous saurez si on va proroger ou pas. Mais pour l'instant, je préfère qu'on reste dans ce que nous appelons la rumeur. Mais il y a une question. Qui agite le spectre de la prorogation des mandats? Et pourquoi? Et pour quelles conséquences? Cette prorogation est-elle opportune? Carole Prudence Tintio, bonsoir. Vous signez le fait politique de cette semaine.
7: Bonsoir Jean-Marie Anaba. Se poser la question au sujet des municipales et des législatives pour savoir si une nouvelle prorogation du mandat des élus locaux est opportune ne nécessite pas seulement d'y aller par l'affirmative ou la négative. Et votre questionnement puise sa source, certains diront, de la rumeur, mais cette dernière est accompagnée de journaux au titrail incisif qui titille ou simplement incite à la réflexion en fonction de la ligne éditoriale. Cameroun Tribune parle de veillée d'armes préélectorales. Le journal Le Jour interroge Biya veut proroger. Le messager sans appel parle de calcul caché du RDPC et Jeune Afrique de conclure Cameroun. Le nouveau report des législatives pose question. Les interrogations sont pressantes, sachant qu'il n'y a de fumée sans feu. En juillet 2024, le décret du chef de l'État proroge jusqu'au 31 mai 2026 le mandat des maires et 30 mars 2026 celui des députés. En mars 2026, un projet de loi est soumis au Parlement pour la prorogation du mandat des élus locaux jusqu'au 20 décembre 2026. En mai, le décret fait mieux que ce qui a été proposé et proroge le mandat des maires du 1er juin 2026 au 28 février 2027. Si pour la première prorogation, les raisons ont été d'alléger 2025, année électorale pour la présidentielle et évocation de certaines contraintes budgétaires, la seconde prorogation a servi comme motif les contraintes tant financières qu'organisationnelles. Considérées comme les représentants du peuple, le choix du peuple, ces élus locaux pourraient devenir aux yeux de ceux qui les ont choisis impopulaires, ne répondant plus après tant d'années aux critères de leur choix. Mais faut-il blâmer ces hommes et femmes restés à leur poste, ou fallait-il, n'étant plus le choix du peuple, par les urnes, quitter les choses? Tout compte fait, la loi est faite pour réguler, et en l'état, si prorogé, il y a, ce ne serait pas un problème. D'irrespect du code électoral. Celui-ci, en son article 170 pour les municipales, a été modifié le 14 avril 2026 avec la suppression de la durée des mandats passant de 18 mois à une durée illimitée, si nécessaire avéré. Et l'article 15.4 pour les législatives parle de prorogation en cas de crise grave ou circonstances l'exigeant. Dans l'opposition, on parle pourtant d'une loi piétinée, de stratégie politique et d'usure démocratique. Et le parti au pouvoir se dit prêt, tout comme Elections Cameroun. Le MINFI, pour sa part, à la réunion interministérielle sur la préparation du budget, a reconnu contraintes fortes liées à la liquidité et une situation particulièrement difficile. En sonnant la sonnette d'alarme, il a alarmé les politiques observateurs de la scène politique, y compris des médias qui s'y sont pris à cœur joie en la transformant, cette phrase, en caisse presque vide. Entre caisse presque vide et situation particulièrement difficile, à chacun de faire son choix, et comme le dit la foule, ce sera le matin ou le soir. Excellent samedi, et à samedi, Jean-Marie Anaba.

0: Excellent samedi, Carole Prudence Cynthia, samedi prochain. Alors, chers messieurs, je voudrais, pour commencer cette partie du débat, rappeler qu'il y a une sortie de notre ami, votre ami et frère, Denis Emilien Tangana, qui appelle les opposants, pour ceux qui sont opposants, à faire front commun pour qu'il y ait prorogation des mandats. Il le soutient par des arguments bien connus. Je suis tombé sur sa sortie que j'ai reçue cette semaine. Voici ce qu'il dit. Pourquoi les partis politiques cirés de l'opposition n'arrivent pas à se rendre compte des menaces qui pèsent sur les élections législatives et municipales si le corps électoral était convoqué en l'état? Une mobilisation générale de l'opposition camerounaise s'impose par la mise en place d'un front commun. Il subsiste, dit-il, deux préalables majeurs qui rendent juridiquement et politiquement intenable la tenue du scrutin en l'état. 1. Le découpage électoral actuel est obsolète. Il ne reflète plus la réalité démographique du terrain. Et vous savez qu'on vient de faire un recensement qui doit aboutir au découpage administratif et électoral pour savoir si on doit maintenir les 180 sièges à l'Assemblée, comme c'était le cas jusqu'ici, alors que la population augmentait. On attend toujours. Le recensement en lui-même n'a pas été bien organisé, même si le gouvernement défend que ça a été bien organisé, en attendant la consolidation des données de ce recensement-là. Donc, il dit qu'il est logique d'aller à des élections législatives sans attendre les résultats du recensement général de la population en cours. Un nouveau découpage électoral implique un nouveau décret fixant le nombre de députés et de conseillers municipaux par circonscription électorale. L'actualisation de la carte administrative relève aujourd'hui d'une urgence. Le deuxième argument qu'il mobilise, c'est l'exigence de l'attestation de conformité fiscale comme pièce du dossier de déclaration de candidature, dont la CF en abrégé pose un grave problème de légalité. Je précise qu'il avait d'ailleurs été reçu par le président du conseil électoral pour discuter de cette affaire de la CF. Elections Cameroun a rassuré qu'on allait effectivement régler le problème parce que Elecam disait se rapprocher de l'administration fiscale, donc du ministère des Finances, pour pouvoir trouver une astuce. Pourquoi est-ce que la loi fiscale parle d'un document qui n'existe pas dans la loi électorale? Comment on fait? Il faut donc que l'administration fiscale donne une autorisation pour que les CAM acceptent les ACF qui sont prévus plutôt par la loi de finances et non par le code électoral. Parce que les pièces constituées dans la loi électorale, on peut vous coincer lors du contentieux en vous disant que non, la loi n'a jamais prévu l'ACF. Et il faut un document qui atteste que Elecam est habilité à recevoir les ACF. Et ça a été l'objet des débats. Nous avons couvert cette audience-là entre le président du conseil électoral et Denis Atangana. Mais même nous, qui sommes parfois proches d'Elecam jusqu'à date, je peux vous dire qu'il n'y a aucune solution à ce sujet. Donc Denis Atangana peut avoir raison. Alors, ça c'est un avis d'un acteur politique dit de l'opposition. Entre-temps, l'ORDPC se mobilise malgré les batailles internes. Tout le monde est sur le terrain. Et à l'UNDP d'ailleurs, vous allez nous le confirmer tout à l'heure, il y a des décisions qui ont été prises par le ministre d'État, Belouba Maïgari, dans ce sens-là pour préparer les municipales et les législatives. Alors, c'est à se demander, est-ce que les gens peuvent être mobilisés? J'ai vu à l'UPC, les héritiers des martyrs ont commencé une organisation pour que l'UPC aille aux élections. Est-ce qu'on peut se mobiliser ainsi pour gaspiller l'énergie pour rien? Je dois indiquer que les élections ont été repoussées pour deux raisons. La première, comme on sortait de la présidentielle, il fallait alléger le poids financier qui pèse souvent sur l'organisation des élections au lendemain d'une élection présidentielle. Le deuxième argument étant qu'il faut permettre à Elecam de mieux se préparer. Mais nous avons reçu aussi il y a quelques années les Nations Unies qui nous ont accompagnés dans ce qu'on appelle effectivement l'accompagnement technique avec le cycle électoral de 2025 jusqu'à 2027. Ce cycle électoral est toujours en cours. Comment est-ce qu'on a prévu tout ça? Les Nations Unies qui financent, notre budget qui finance. Mais il se murmure qu'on ne peut pas organiser les élections en février 2027. Est-ce que vous croyez à cela? C'est la question. Avant que je ne vous donne mes observations, je préfère commencer par vous de l'UNDP, monsieur le membre du comité central. L'UNDP est-elle
1: favorable en tant que formation politique à un report des élections? Est-ce que vous avez senti l'odeur d'une prorogation?
2: L'UNDP est prêt pour les élections depuis janvier. Depuis janvier, le président national de l'UNDP avait déjà sorti une autre circulaire nommant les présidents des comités, enfin des commissions d'investiture dans les différents départements. Il y en a 58. Et depuis janvier, nous sommes sur le terrain en train de travailler dans le but. On a fait des présélections des candidats. Et nous sommes prêts, même si c'est demain qu'on convoque les élections, nous sommes prêts. Maintenant, pourquoi est-ce que les rumeurs parlent
1: de prorogation?
2: De prorogation. Nous, nous pensons que c'est plutôt le RDPC qui n'est pas prêt, malgré les quelques meetings que vous voyez dans
1: le grand centre. C'est le RDPC qui a payé la presse début de semaine pour alimenter ce spectre-là.
2: Nous, nous pensons que c'est le RDPC. Pourquoi j'ai dit ça? Parce que
1: pour vous décourager.
2: Avant les présidentielles, des engins ont été mobilisés dans les chantiers, principalement Gaoundéré Garoua, Maroua Kousséri. Il y avait des engins qu'on a déployés.
3: Même la montée Kondengui. Montée carrousel comme la
2: voilà.
3: Montée Kounou.
2: Et lorsque les présidentielles sont passées, tout s'est arrêté. Vous avez vous-même, à l'entame de l'émission, rappelé le diktat des ordures dans Yaoundé, les nids de poules devenus nids d'éléphants. Et donc, les cadres du RDPC se demandent, mais nous allons repartir vers ces gens-là, on va faire comment? Et donc, cette peur d'affronter les électeurs a fait en sorte qu'il ressorte les rumeurs concernant le report des élections. D'autres même sont allés jusqu'à nous dire que, comme en février, il y aura Ramadan. Mais attendez.
1: Alors que l'élection, c'est un seul jour.
2: L'élection, ce n'est même pas question d'une seule journée.
1: En dehors de
2: l'élection,
1: la campagne.
2: L'élection, c'est quelques minutes. Si déjà les pays avec le label République islamique prennent les armes en plein Ramadan pour défendre leur pays. Ce n'est pas le Cameroun qui est en paix.
3: Le Cameroun est un État laïque.
2: Le Cameroun est un État laïque.
1: Monsieur,
2: mais le Cameroun
1: Monsieur
2: qui est en paix.
1: Daniel.
2: Et puis même, je voudrais encore rappeler

0: réunit sur le terrain, se sont déversés sur le terrain pour dire vraiment, dès que le comité central s'est réuni, ça veut dire qu'il y a élection. Mais ce qui coince, c'est que, et ça c'est une information que certains devraient avoir, pour ceux qui n'ont pas les pratiques politiques à cœur, c'est que le RDPC ne signe pas de circulaire, le président national ne signe pas de circulaire tant qu'on n'a pas convoqué le corps électoral. Parce que j'ai échangé avec des gens cette semaine, quelques candidats qu'on encadre là et qui confondent tout. Ils oublient que M. Biya ne signe de circulaire de son parti que quand on a convoqué le corps électoral. Ils disent, comment vous dites qu'il y aurait élection, il n'y a pas de circulaire, machin, truc. La circulaire sort toujours après la convocation du corps électoral. Et Émile Messi, l'ORDPC est en train de mettre l'opposition en difficulté. C'est une stratégie, selon le cadre et membre du comité central de l'UNDP.
1: Pas du tout.
0: L'endormissement vient de votre camp.
1: Ce n'est pas l'endormissement. Le corps électoral est convoqué conformément à la loi. Mm-hmm. Parce que nous, on a tendance à confondre tout. Mm-hmm. C'est la loi qui convoque le corps électoral. Et vous l'avez rappelé que deux fois déjà, ces deux élections ont été prorogées pour des motifs que vous avez donnés. Le RDPC est prêt. Au-delà d'une réunion, c'était un séminaire de formation qui a été répercuté au niveau des délégations permanentes régionales.
0: Même dans les sections, ça a été répercuté.
1: Et dans les sections, ils ont appelé ça des conférences de sections ad hoc. Moi, j'ai participé à la conférence de sections ad hoc de Mvanga.
2: Donc c'est une preuve.
1: Vous comprenez, c'est vrai qu'on dit que le RDPC se mobilise et devant cette mobilisation, certains partis politiques se rassurent que avec la mobilisation du RDPC, forcément, il y aura élection, convocation du corps électoral dans les prochains jours.
0: Mm-hmm. Comme si vous êtes différent de.
1: Vous comprenez un peu. Ça c'est la loi. C'est pour ça que vous dites que nous suivons la loi. Maintenant donc au-delà donc de la loi, et vous avez bien fait de l'évoquer. Denis Emilia Tangana, qui a d'ailleurs été mon étudiant, vous a donné des arguments qui ne sont pas négligeables, qui rentrent dans le contexte politique. Nous sommes d'accord qu'en ce moment, parce que nous, on a un objectif.
0: Vous l'avez envoyé communiquer pour vous.
1: Permettez, nous parlons des arguments. Nous parlons des arguments et des éléments objectifs qui peuvent fonder la prorogation ou alors une nouvelle prorogation. Mais je vous ai dit, dans un premier temps, le parti est prêt. Le RDPC est prêt. Mais quand on sort du parti, on regarde également le contexte. Mm.

0: d'après certaines simulations, et la vacance d'une assemblée nationale à partir du 20 décembre. Est-ce que vous voyez ce que je suis en train de dire? Ça, c'est le regard d'un homme politique.
1: Mais gouverner, c'est anticiper.
0: Permettez. C'est pour ça que j'ai dit, quand nous regardons ces éléments,
2: alors qu'il y a un budget qui doit être voté en novembre.
0: Alors que le budget est tout et tout. C'est pour ça que moi j'ai dit.
2: Et que le corps électoral devrait en principe être convoqué le 8 novembre.
0: C'est pour ça donc que j'ai dit donc. Est-ce que à l'heure
2: actuelle. Les 10 derniers jours d'octobre.
0: Est-ce que à l'heure actuelle, on peut.
2: On va boycotter la session de novembre pour aller.
0: Ce n'est pas ce que je dis. Le mandat finit le 20 décembre. Ça veut dire qu'après le 20 décembre, l'Assemblée nationale est vacante. C'est ce que ça veut dire. Le mandat est fini. Ça dit qu'il n'y a plus de président, il n'y a plus de bureau et tout et tout. Ça, c'est dans le principe. Est-ce qu'on imagine dans une situation pareille? C'est là dont il faut donc réfléchir. Au-delà des appartenances politiques, d'objectifs, est-ce que une autre prorogation dont ne devrait donc pas, pour éviter cette situation où j'attire votre attention que à partir du 20 décembre, l'Assemblée nationale est déjà vacante parce que le mandat finit en attendant les nouvelles élections. Peut-être février ou mars et tout et tout. Comment on va gérer cette situation? Ça, c'est un homme avisé. Qui peut donc comprendre
2: ça? Ça ressemble à la situation du 25 mars 2026.
0: Voilà.
2: Où il y avait les réformes qui devaient arriver en avril et il fallait proroger pour finir avec les réformes.
0: Là, c'est donc technique.
2: En redonnant la légitimité
0: au Parlement. Maintenant, donc, permettez. Là, nous sommes déjà dans la réflexion
2: politique.
0: Il m'a présenté au début comme un ancien conseiller municipal. Donc, nous savons en matière des élections comment ça se prépare et la gymnastique politique et même réaliste qui se passe dans ces choses-là. Maintenant, si les résultats du recensement étaient sortis à date, c'est-à-dire une opération qu'on a lancée, on a donné un mois, et puis jusqu'à présent même, je ne sais pas si c'est fini. Je ne sais pas si c'est fini, parce que moi, je vous dis, vous connaissez le chef de l'État, ce résultat lui donneront la possibilité de redéfinir des cadres en termes même de la modernité.
2: Parce qu'on est encore à l'étape de la consolidation
0: des institutions.
2: Il reste l'enquête pour Sensité, il me semble.
0: Vous comprenez. Donc, ça veut donc dire que dans ces conditions-là, le RDPC, lui, il est prêt, comme je vous ai dit.
2: Mais preuve, en l'orient, le calendrier quand même.
0: Mais nous regardons également les dispositions réglementaires en matière de loi. Et j'ai dit, vous avez dit, il n'y a pas de problème. La procédure pour proroger le mandat des députés
2: ne pose aucun problème.
0: Pour les conseillers, il n'y a plus de problème.
2: D'accord, merci.
0: C'est ça donc que je convoque ces éléments-là avec ce qu'Attane Denis a dit.
2: D'accord.
0: Ce n'est même pas une question de dire que mobilisons l'opposition.
2: C'est des réalités, des faits. Alors, Pascal Marie Awono, une question d'éthique politique va se poser au-delà de la légalité pour une troisième prorogation. Paul Biya est le maître du calendrier électoral. Vous, de l'opposition, vous ne pouvez rien face à Paul Biya quand même.
3: Non, je voudrais dire que...
2: À quoi ça sert d'être mobilisé? Il y en a qui dépensent de l'argent maintenant, hein,
3: je
2: sur le terrain, énormément.
3: Je voudrais dire sans ambiguïté que le chef de l'État, dans le contexte législatif actuellement, a le droit de repousser de proroger les mandats. Hein. Rien ne le lui empêche. Le verrou qui permettait qu'il le repousse pour certains, pour quelque temps, a été levé depuis. Donc, il peut le repousser sans que... sans qu'il n'ait violé les règles actuelles dans notre pays. Ça, c'est un aspect. Le même, le Majesté Messie évoque des raisons objectives qui peuvent être des problèmes d'argent, qui peuvent être des
2: le problèmes recensement de général,
3: le
2: redécoupage administratif et autres.
3: Mais le même Messie évite sagement un aspect important que vous avez évoqué ici, les batailles même à l'intérieur du RDPC.
2: Au lendemain de la présidentielle.
3: Au lendemain de la présidentielle. Ce sont des éléments qui n'ont pas encore été là.
2: Le RDPC veut se refaire une santé politique avec les progressions.
3: À l'intérieur du RDPC. Il y a des éléments objectifs.
2: Le séminaire n'a pas empêché qu'il y ait des batailles dans le football.
3: Mais il ne faut pas passer à côté le fait qu'à l'intérieur du RDPC, vous l'évoquiez tout à l'heure, à l'extrême nord, vous l'évoquiez dans le Foundi, à l'entame de cette émission. Donc il ne faut pas passer à côté de tout ça. Donc le chef de l'État a le droit, il y a des éléments objectifs qui

0: peuvent permettre qu'on proroge ces mandats. Mais en réalité, je me demande, vous avez posé une question que j'ai eu le point de noter ici,
1: qui agite le spectre
0: et à quelle fin? Moi, je pense que ce spectre
1: c'est le RDPC.
0: Est entièrement agité à l'intérieur du RDPC qui veut résoudre un certain nombre de problèmes avant d'aller à l'élection
1: présidentielle. Alors, Maurice Kemou, il y a un défi au-delà du tenant du calendrier électoral sur qui nos regards sont rivés, le défi interne de l'organisation des formations politiques. Si on convoque le corps électoral en novembre prochain, l'OMRC, les affaires sont pendantes dans les juridictions. On ne sait pas encore qui est le président. Et Atanganji n'a pas dit son dernier mot. Si on convoque là, vraiment, vous perdez, non? Vous n'allez pas... Ça vous aide, ça. À qui profite la prorogation ou l'éventuelle prorogation des mandats? Moi, je vous dis que c'est possible qu'on proroge.
2: Vous êtes dans les secrets des dieux?
1: Non, je n'ai pas dit que je suis dans les secrets des dieux.
2: Hein?
1: Je suis en train de vous dire que... si vous voulez, écoutez-moi, on peut proroger.
2: Nous, on sait que c'est comme ça que les choses se passent au Cameroun.
1: C'est-à-dire que... quand on commence à agiter l'opinion, ça veut dire que c'est le ballon d'essai.
3: Le ballon d'essai.
2: Donc, c'est comme ça que vous faites vos choses.
1: Hein? Après, donc, ça devient réalité.
2: Oui, et puis, il va faire là comme s'il nous a invité à un débat qu'il ne connaissait pas.
1: Non, je ne connais pas. C'est la presse qui a dit cette semaine. Rien n'est préparé.
2: Donc, si vous voulez, et il a bien fait de souligner ce point. Le point le plus important, peut-être il y en a deux. Mais c'est qu'il y a des problèmes au RDPC. Vous comprenez?
1: Mais au MSC, non. Je dis, non, ça permet aux partis politiques de mieux s'organiser. Même à l'UPC, ils n'ont pas retenu le congrès unitaire.
2: En octobre, on aura notre président. Il faut que Atanganji en prend acte. Parce que c'est aussi ce qu'on voulait éviter. C'est ce que nous, on avait conseillé au professeur Maurice Kamto. Parce que qu'en 2020, on a posé l'élection, on a vu ce qui s'est passé. C'est pas que la décision à l'époque ne nous arrangeait pas. Pour moi particulièrement, je n'avais pas de problème. Vous comprenez un peu? Mais sur 10 ans et même 12 ans, ça allait être difficile pour les militants. On ne peut pas, à un moment donné, quand vous avez tellement fait la guerre, à un moment, il faut s'asseoir. Il faut discuter. Il faut rentrer dans les institutions, etc. Vous comprenez un peu? Parce que au finish, tout le monde ne veut pas être présent à la République. Comprenez un peu? Et c'est ce que nous avons également dit au professeur Maurice Kamto. Vous avez vu que pour sa candidature, il a tout fait, y compris quitter sa formation politique pour être candidat à la présidentielle. Il y en a également chez nous qui ont des ambitions. Ils ne sont pas de remplacer Paul Biya, mais qui veulent être dans les conseils municipaux et être maire, etc. Donc, moi, je pense qu'aujourd'hui, qu'il y a ce problème-là, le RDPC, avec la déculottée qu'ils ont eue à la présidentielle, ils veulent arranger
1: donc,
2: les choses à l'intérieur. Ils n'ont pas digéré.
1: C'est pour ça que le remaniement ne vient même pas. Donc, ils réfléchissent encore.
2: Mais je vais terminer en vous disant pourquoi ils vont paître. Mais la deuxième raison, c'est que les caisses sont vides. Vous comprenez, hein? Aujourd'hui, et Moutazé vous l'a dit, le Cameroun est un pays foiré. Comprenez? Moi, qui suis dans les finances, moi qui apprends les couloirs du Minfi pratiquement toutes les semaines, je vous dis que les caisses sont vides. Il y a des marchés, des clients que nous enregistrons.
1: Il y a
2: depuis 2 ans des bons de commande des marchés publics, des clients de mon cabinet dont je tiens la comptabilité qui ne sont pas payés. Il n'y a pas de l'argent au pays. Vous comprenez un peu?
1: Donc on va prendre l'argent des élections,
2: donc aujourd'hui
1: les urgences.
2: Et bien sûr, c'est pourquoi c'est même difficile là de payer les salariés. Vous comprenez un peu? Peut-être il ne faut pas dire des choses ici. D'où est venu l'argent pour que les salariés la touchent?
1: Non, mais c'est que vous comprenez un peu. Même Laurent Sema nous écoute. Même à l'ECAM, il y a eu des problèmes de salaire. Moi, je le dis ici tous les jours.
2: Il y en a. Mais je vais dire pourquoi les Messi vont perdre.
3: Ce n'est pas un secret.
2: Je vais dire pourquoi les Messi vont perdre.
3: Ça, c'est un autre débat.
2: Les élections.
1: Le jour que le président va convoquer le corps électoral, non?
2: Non, malgré tout ce qu'ils font. C'est-à-dire qu'on est par exemple à Yaoundé 4 ici. Vous comprenez? Et ces gens sont venus
4: dans ton quartier,
2: dans mon quartier.
4: Au FECOM.
2: Il y a la direction générale du FECOM. Ils ont construit un immeuble de 7 milliards là. Comprenez le FECOM. Il n'y a pas de route qui dessert le FECOM.
4: Et c'est vous comprenez? La banque, c'est-à-dire
2: la banque des communes. Donc, et la maire des communes en tout cas. Mais, et vous voyez que pendant l'élection, ils sont venus poser, parce qu'il y a un terrain après le FECOM là, ils sont venus poser tous les engins comme s'ils voulaient faire la route. C'est-à-dire de Mimboman Chapelle ici jusqu'à la sortie de Vaugnyengue en allant vers quoi?
4: Donc vous tendrez la main pour vous dire.
2: Donc,
3: mais ils ont déjà fait le dégagement. Il y a un grand dégagement là.
2: Non.
3: Descendant vers le FECOM. Ils ont enlevé les tombes qui étaient à côté des routes là.
2: Oui, on a enlevé les tombes.
3: Le chantier va démarrer.
2: Monsieur Messi, j'ai construit ma maison de ce côté-là. Et je vous rappelle que moi, je louais derrière le stade Omnisport.
3: Oui.
2: Un jour, je viens pour prendre la location à mes locataires. Je vois la plaque. Je vous parle d'une histoire il y a 10 ans. Je vis là il y a 10 ans. Je vois la plaque où ils ont mis route numéro, marché numéro.
5: La plaque de chantier.
2: Qu'on va faire la route. Et comme c'était les vacances, les vacances, j'ai terminé un de mes appartements et je suis venu avec madame et les enfants vivre là. Je vous parle il y a 10 ans et la route n'est pas faite. Donc on a encore mis une autre plaque dernièrement et c'est tombé. Mais moi, ils vont perdre parce que au sein d'un conseil municipal comme Yaoundé 4, vous avez un des maires, un des adjoints au maire. Apparemment, c'est même lui qui assure l'intérim de celui qui...
1: Non, c'est
2: qui,
1: pas lui. Parce que non, vous parlez de celui qui habite dans votre quartier.
2: Oui, il y a un là qui vit. Je vous dis pourquoi ils vont perdre.
1: Ce n'est pas l'actuel intérimaire. L'actuel intérimaire, bon, okay. C'est Alexandre.
2: Il y a l'un des adjoints au maire
1: vit
2: de Yaoundé 4 qui a construit après ma maison.
1: À Mimboman Chapelle.
2: Donc, je suis son voisin. Et je vous dis que ils vont perdre parce que des gens comme ça, il y a les caterpillars là-bas. C'est pour la mairie. Mais il vit dans notre zone. Il n'a jamais pris le caterpillar même pour gratter.
1: Même vous demander de contribuer pour le gasoil.
2: Voilà, même pour le gasoil. Parce que nous, on pouvait le faire. Vous comprenez? Pour gratter la route. Ce qu'il sait faire, c'est qu'il a enlevé la femme de son cousin du village. Et il vit maintenant sur la route d'un fou.
1: Non, ça c'est avec le Congossa de votre quartier.
2: Non, ce n'est pas le Congossa, je suis en train de vous
1: dire. Pas mon débat. Je suis sur la progression
2: du mandat. Ce qu'il fait, c'est de chercher
1: ça, c'est la diffamation.
2: Non, c'est la diffamation. L'élection va venir.
1: Non, vous allez gérer au
2: quartier. On va sortir les preuves.
3: C'est privé, mon frère.
2: Non, ce n'est pas privé.
1: Non, il dit que le royal n'est pas responsable de vos affaires.
2: On a les maires du RDPC qui ne sont pas sérieux. Des pères de 65 ans, parce qu'ils passent avec... Les 4x4 de la mairie viennent chercher toutes les femmes du quartier
1: hein, et sans construire les routes.
2: Voilà.
1: C'est compris.
2: Donc, nous, on va les punir.
1: Voilà.
2: Et il a quoi? Je vous parle de 70 ans.
1: Vraiment, allez régler vos problèmes.
2: Il est devenu le plus beau du quartier.
1: D'accord,
2: il cherche les femmes de tout le monde.
1: J'espère qu'il n'a pas cherché votre femme.
2: Donc, s'il est dans votre liste, on vous dit déjà.
1: Non, c'est compris.
2: C'est même pas le MRC que je vais battre en campagne. Je vais battre en campagne pour que. La liste du RDPCP.
1: D'accord, c'est compris. Angelo Tully, vous aspirez à être un vrai dirigeant de parti politique parce que vous êtes sorti du PCRN. C'était une occasion pour vous de construire votre image également en faisant un test pour les municipales qui arrivent. Quand vous apprenez qu'il y aura prorogation, le spectre est agité hein, et je peux commencer à vous dire que c'est possible hein, qu'il y ait prorogation. Pour des raisons qui sont évoquées ici, pas mes raisons à moi, parce que mon avis ne compte pas. Je parle comme ça seulement dans une émission. Mon avis ne peut pas compter ici. Mais je vous dis que c'est possible. Qui est prorogation?
5: Tout est possible au Cameroun, monsieur, là-bas. Vous savez, et c'est ça le malheur du Cameroun, c'est que nous sommes dirigés par des gens qui ne pensent qu'à leur intérêt politique.
4: Mais s'il y a prorogation, Cabral aura toujours les indemnités, non, votre ami?
5: Si nous sommes dirigés par des gens qui ne pensent qu'à leur intérêt politique. Regardez ce qui s'est passé. Au sorti de l'élection présidentielle de 2025, le bon sens aurait souhaité que on passe d'abord à l'élection municipale
4: avant les régionales.
5: Mais comme ils avaient la majorité obèse, ils ont d'abord rapidement sécurisé leurs conseillers régionaux en se disant que même s'ils perdent, ils soutiennent quand même les régions. Voilà.
4: En fait, ils sont toujours dans leur calcul pour leur intérêt. Il faut martyriser les Camerounais. Il faut traumatiser les Camerounais. Il faut malmener les Camerounais.
6: Mais les Tchirouma ont boycotté cette élection, vous aussi.
5: Mon cher Anaba, vous avez fait la diversion.
4: Non, la diversion, comment?
5: Et je vous dis la diversion. Donc, j'ai l'impression que
4: le FSNC, mon ami, que le FSNC a boycotté les élections.
5: Vous êtes en train de faire la diversion et vous nous mettez les débats juste pour nous faire bavarder.
6: Ils avaient combien de conseillers?
5: Tout à l'heure, vous parlez de paix. Et la paix, là, se construit sur le plan politique. Si en 2027, les mêmes messieurs ont paniqué et ce n'est pas allé au bout, il ne faut pas qu'ils prennent l'habitude de nous mettre toujours dans ce type de situation où on est toujours sur... Non. Non. Il s'agit de notre pays à tous. Parce que, in fine, qu'est-ce qu'on vise? C'est la stabilité, c'est la paix. Et ce type de manœuvres ne sont pas... Bon, on va dire que c'est la politique. Que ce n'est... En fait, c'est le mot qui passe, c'est la politique. On malmène les gens, c'est la politique. Les messieurs ont le droit. Ils veulent même se défendre ici que non, on a mis la plaque, les travaux vont commencer, ça fait 10 ans. Je vous prends un exemple. J'habite un quartier derrière mes 100 euros. Pour faire la campagne de 2018, c'est un quartier en plein Yaoundé 4 qui n'a pas l'eau. L'eau, on n'a pas Kamwata. Kamwata. Les gens creusent des puits. Le puits de l'un est ici, la fosse de l'autre est ici. Vous voyez dans quelle situation sanité oppose les Camerounais. Ça même creuse le puits pour avoir son eau. On met une pompe, on dit forage. Ok. Ils ont même fait les efforts. Ils sont venus, ils ont passé les câbles, les grands tuyaux là. L'eau n'est jamais arrivée. L'entretien de route est encore tout démonté. Je crois que c'est une histoire de milliards. On a écrit au nouveau DG, le jeune là. Donc, on a réécrit. Rien n'est fait. Il dit Yaoundé 4, en plein Yaoundé. Il n'y a pas l'eau. Ils nous ont fait promesse de campagne. Ils ont embrayé.
4: Mais Blaise Moussa répond souvent même par SMS, hein, même par message.
5: Pour WhatsApp, ceux qui ont la chance d'avoir
7: un problème, vous allez donner l'eau, pas la réponse au SMS.
4: Non, quand vous avez un problème au quartier, il n'a pas besoin de correspondance. Chaque fois que vous lui écrivez par WhatsApp, il envoie les équipes hein, sans avoir besoin d'une correspondance.
5: Je suis dans un forum ancien d'étudiants de soi. Il a les amis dedans qui sont de l'énorme et autres. J'ai tiré fort dans ce forum. On lui a passé les
4: coordonnées. Il faut tirer doucement, il ne faut pas tirer fort.
5: Et il a reçu, il dit non, il connaît le problème, il va. On est là. Peut-être à la veille d'eux, ils vont faire des efforts. À la réalité, ce qu'il faut dire, c'est que déjà, c'est connu de tous. Les caisses de l'État sont vides. Mais avant ça.
4: Vidé par tout le monde, non? Il y a les gars de l'opposition qui gagnent les marchés là.
5: Non, ça n'a rien à voir. Ce n'est pas les opérateurs qui vident les caisses de l'État. Comment vous pouvez dire les choses comme ça là-bas?
4: Non, je vous rappelle seulement.
5: Non, c'est leur mauvaise gouvernance. C'est leur gabégie. Je crois que parfois, le fait que les caisses soient vides, même, c'est une bonne chose. C'est simplement pourquoi? Parce que dans ce pays, on a des fonctionnaires qui partent en milliers, mais qui reperçoivent les salaires tous les mois. Ceux qui dirigent le savent. Puisque, si on prend le cas par exemple des anciens.
4: Il y a un proviseur qui a été relevé
5: il est de ses fonctions. Oh, s'il faut relever, on va relever tous les proviseurs.
4: Pour cette raison.
5: Mais mon cher Yaoundé, s'il faut être sérieux, ils vont relever tous ces proviseurs. Puisque les gars ne sont pas en poste.
4: Mais les autres proviseurs couvrent les
5: parce qu'ils ont leur intérêt. Chacun veut manger dans ce pays. On est dans un pays où chacun veut manger. Et en rapport avec notre situation de report et autres, déjà les caisses sont vides. Ensuite,
4: le pape est passé ici, il a pris un peu.
5: en dehors des questions financières, et aussi le fait que les gars ne sont pas prêts.
6: Oui.
5: Ils ont l'agitation.
6: Voilà l'OMSC qui n'est
5: ils
6: pas
5: ont,
6: prêt.
5: Ils ont abordé pour pouvoir tromper les Camerounais. Ils mettent beaucoup de plaques chantier. Nous, dans le MAM, on attend la route Boumibel. Échangeur de Bafia. Tant que cette route n'est pas là, il faudra que les Bamois les censurent là-bas. Ils attendent peut-être un peu plus de moyens pour pouvoir mettre un ou deux engins pour pouvoir tromper les Camerounais, ça et là. C'est d'accord. Ça qu'ils attendent. Et maintenant, moi, mon avis, c'est que. Oui, je suis du PCR. J'ai pris un recul, je suis revenu dans ce que j'aime faire.
1: écologie.
5: Tout ce qui est société civile. Pourquoi la société civile m'intéresse plus que tout? Parce que là-bas, on rêve d'un idéal. Les politiciens sont tous dans la manipulation. Manipulation. Oh, quand on est dans engagé à la société civile, on rêve d'idéal, on prend de petites actions. Ça nous fait plaisir de le faire. Et je crois que c'est davantage gratifiant. Même comme on n'arrive pas à être maire là-bas, on n'arrive pas à être ministre là-bas, on n'arrive pas à être député.
1: Vous prenez un peu d'argent
5: en tant qu'ONG. On se fait plaisir en étant utile. Donc, de ce point de vue,
1: d'accord.
5: Parce que je suis premier secrétaire exécutif du mouvement Wake Up Mbam. On a un pilier sur la citoyenneté active, le leadership sociopolitique.
1: C'est chez vous et qu'un directeur général a déjà fait combien d'années là? Comme DG.
5: Ce que nous on dit et ce qu'on passe comme message aux acteurs politiques, c'est de faire les efforts de mutualiser les forces.
1: D'accord, merci Angelo.
5: Prendre le temps.
1: On va prendre les auditeurs après.
5: Laisse-moi finir.
1: C'est terminé. Sylvestre va prendre 3 ou 4 minutes et on va prendre les auditeurs.
5: Mais monsieur Anaba, vous avez bavardé plus que nous tous ici. Hein? Vous avez invité pour que vous bavardiez, vous preniez toute la parole. Ce que je viens de finir de dire là, ce qui est essentiel, c'est que l'opposition, même s'il y a report, ça va arranger le MSC, le temps de calmer leurs difficultés. Parce qu'on a besoin que le MSC soit sur la scène. Mais ça doit interpeller l'opposition, de cesser les bagarres, les batailles inutiles, de se mettre ensemble, de commencer à construire quelque chose de fort. Puisque quand ce RDPC sera prêt, avec l'argent, nos agents qu'ils ont dans les poches pleins, mais l'opposition sera en difficulté. On va se retrouver encore avec c'est une assemblée nationale ou bien les mairies d'accord. aux couleurs du RDPC.
1: Alors, Sylvestre Lobel Niegne, comment faire avec la prorogation, la énième, après les deux premières, la nouvelle prorogation, elle est opportune, non?
7: Donc, ce que je viens d'écouter ici, vous venez d'annoncer la preuve que le Cameroun n'est plus un État, du tout.
1: Donc, dès qu'il y a prorogation dans un État, ce n'est pas
7: tout ce qui a été dit autour. Parce qu'en fait, vous savez, nous, dans l'analyse économique, on peut tout justifier. Hein. Il le sait. Si on fixe un objectif à atteindre en termes de montage financier, ce n'est pas le chemin qui va nous manquer. Si on veut proroger, il y a les moyens pour proroger. Mais j'ai dit quelque chose sur le plan économique. Tout le monde dit que les caisses sont vides, mais personne ne dit les conséquences. Hein. Si vous lisez le rapport sur l'économie camerounaise, vous rendez compte que c'est la catastrophe. Si vous voulez le rapport du MINTEP, qui vous dit les projets lancés en 2026 sont menacés de non-achèvement à 57%. Dans le rapport de l'économie de 2026, il est dit que si rien n'est fait, les ressources qui ont été dotées vont être prises en compte dans 54,5% pour le problème de la dette. Qu'est-ce qu'il faut faire? Si vous savez, la fiscalité vient de dire une agence de notation, il faut être courant. Hein? Ce que nous notons sur le plan économique, c'est 50% sur la gouvernance. La gouvernance, c'est quoi? C'est savoir remplacer ce qui doit être remplacé, entre autres. Vous pouvez avoir un pays qui ne fait pas les élections. Tout le monde dit que les élections, non. La Russie vient de faire les élections. En guerre. Pourquoi? Parce qu'il faut maintenir un minimum de gouvernance acceptable. Vous ne pouvez pas vouloir conclure des accords avec les barres de fonds multilatéraux et ne pas tenir vos élections.
1: Et je viens vous dire qu'elle est camitée là-bas.
7: Je vous dis, écoutez-moi très bien. Politiquement, le Cameroun n'a aucun intérêt à faire la prolongation. Aucun intérêt. Si nous voulons mourir sur le plan économique, il faut prolonger les élections. Parce que si vous attendez 2026, vous attendez 34,5% du budget de l'endettement, comment faire pour rassurer les bailleurs de fonds lorsque vous avez déjà illégitime? Je rappelle qu'en politique, la légitimité précède la légalité, il faut le savoir. Émile Messi, mais soyons sérieux. Il n'y a aucun intérêt à projeter les élections sur le plan politique, sur le plan de la gouvernance. Maintenant, vous avez parlé de quelque chose, Émile Enéatan, qui se perd, je rappelle. Le président peut dire qu'il ne connaît pas le nombre de Camerounais sur le plan structuré. Je rappelle qu'en 2015, toutes les communes ont recensé leur population. En 2015, toutes les communes.
8: On a attendu 3 ans pour proclamer le résultat.
7: Non, moi je connais le président de ma commune, 41 000 habitants en 2015. Moi je connais. Chaque maire connaît le président de sa commune d'ici 2015.
8: À Touboro, on est à 400 000.
7: Vous comprenez? à la réalité, on peut faire les tenues de tout rapprochement, toute mortalité. On peut savoir à peu près.
3: Mais c'est donc un recensement.
7: Permettez.
3: Que nous sortons des chiffres officiels.
7: Permettez. Nous pouvons donc savoir à peu près ce qui se passe au niveau de la population, même au niveau de sa structure.
3: Avec le recensement, ce n'est pas.
7: Je continue en disant. Ce sera la peuple. Ce ne peut même pas sortir. Parce qu'en réalité, on a fait. Non, je vous dis sur le plan technique.
4: En 2015, on a attendu 2018.
7: Attendez, non, c'est même pas ça. C'est sur le plan technique.
3: Mais les bailleurs vont financer ce
7: résultat. Je rappelle, c'est pas seulement ça qu'ils ont financé. Ils ont tout financé. Tout financé.
3: Voilà, ils attendent aussi le résultat.
7: Permettez.
0: Même en plein.
7: Je l'ai toujours dit ici. Vous ne pouvez pas être en pleine décentralisation. Vous voulez faire le recensement en termes de marché public. Nous avons parlé ici avec un jeune qui nous a prouvé que tout ce qu'on avait donné comme kit était périmé.
3: Nous sommes d'accord.
7: C'est le fait.
3: Il y a eu des manquements.
7: Maintenant, sur le plan de la technique, lui qui a la tête d'un cabinet sait que ce qu'on a fait, ce n'est que la collecte de l'information.
3: Nous sommes d'accord.
7: Attendez, il faut l'analyser.
3: Et ce n'est pas fini.
7: La consolider. Mm-hmm. Il faut au moins un an pour avoir un résultat acceptable. Il faut au moins un an.
3: Voilà donc les éléments objectifs.
7: Attendez, s'il faut attendre un an, c'est-à-dire qu'en réalité, on est plein de la gouvernance, je suis désolé. Parce que la gouvernance, c'est le respect de ses propres lois. Ce n'est pas les exceptions. Écoutez-moi très bien.
1: Donc, le renouveau nous a tués.
7: Maintenant, autre chose. Je rappelle que le président ayant des renseignements, vous voulez dire que le président n'est pas renseigné sur les populations, la création des unités est un décret.
3: Oui.
7: Il faut le savoir.
3: Oui.
7: Le décret n'a pas les vues par rapport à la loi.
3: Nous sommes d'accord.
7: N'est-ce pas?
3: Mais adossé quand même sur les résultats du recensement.
7: Je vous dis que depuis 2015, chaque commune a recensé ses populations. Demandez au maire, on vous dit. Dans le document centralisé au Minepad où il y a les PCD des communes, il y a les populations dedans. Si on veut, on peut en faire usage. On veut.
3: Ça veut dire que ce recensement n'est pas utile.
7: Non, vous n'avez pas
3: voulu. Cette logique.
7: Vous n'avez pas voulu qu'il soit utile. Vous n'avez pas voulu.
3: Mais là, on
7: en 2015, on a permis aux communes de recenser leur population et leurs besoins. Si on voulait faire un bon recensement, on leur a adossé également la décentralisation. Ça prendrait moins de mois.
3: Je suis d'accord.
7: Comme vous n'en voulez pas, donc vous ne pouvez pas organiser votre mafia et faire atteindre le Cameroun. Parce qu'en fait, moi, je ne parle pas de l'UPC, je parle du Cameroun.
3: Et l'argent de débattre.
7: Attendez, la deuxième chose.
5: En Europe, le sens.
7: Lorsqu'un pays commence à s'endetter avec, en levant les eurobonds, qui sont de 10 à 12% de taux d'intérêt, c'est-à-dire que votre signature ne pèse plus. L'une des façons pour que votre signature continue à peser, pour que les banques commerciales acceptent votre plan de redressement, c'est la gouvernance. C'est ça le problème. C'est la compétitivité.
3: C'est ça.
7: Mais lorsqu'on est. Donc je dis, il est urgent que le président vienne. S'il aime le Cameroun, qu'il fasse tout pour tenir les élections. S'il ne le fait pas, le Cameroun sera en 2027 d'une pire que ce qu'on est cette année. Et j'estime pour ma part qu'un type. Permettez-moi d'appeler le président pour lui. Un type, je suis désolé.
1: Mais Sylvain, les élections prendront aussi beaucoup d'argent, un argent qui peut aider.
7: Je rappelle que le président a autorisé le ministre des Finances à s'endetter à coût de 1600 milliards cette trimestre. Il faut le rappeler. 1600 milliards. Les élections sont très importantes pour la gouvernance d'un pays. Vous savez bien que pour les députés qui examinent votre les lois doivent être légitimes.
1: D'accord.
7: Aux des autres. Donc, en réalité, je dis, moi, sur le plan technique, je vous ai dit que si on veut prolonger, ce n'est pas la voie prolongée qui manque. Mais nous n'avons aucun intérêt à prolonger. Ça n'a rien à voir avec les partis politiques soient prêts, que les députés soient morts, mais sur le plan politique maintenant, la politique politicienne. Ce qu'on a écouté ici, c'est pas pour
1: vous. Et voler, je vais prendre les auditeurs.
7: Ce qu'on a écouté ici, même si vous donnez 10 ans à RDP, c'est comme il n'y a pas d'argent. La situation ne va pas changer.
1: D'accord.
7: Donc, on va aller vers le même corps électoral. Et je vous rappelle que la mère des élections présidentielles, vous pouvez avoir 360 communes. Lorsque monsieur tient l'exécutif, il vous empêche de fonctionner, ça, non. C'est lui qui est l'ordinateur financier national. Donc, le monde se pose à ce niveau. Le RDP a intérêt à préserver le président Biya ou la présidence de la République, à se battre, à être dans l'opposition désormais, pour construire le pays. Parce que sinon,
1: okay, merci.
7: L'échec est patent.
3: Sauf que vous ne touchez pas là le problème des réformes qui sont liées au résultat du recensement.
7: Je suis désolé. Lorsque le président promettait le gouvernement, il avait fait les réformes.
3: Les 180 députés actuels ne représentent pas.
7: J'ai dit un décret. Le président sait, par exemple, Kamakak. Nous méritons déjà une commune de 41 comme ça.
1: Okay,
7: il n'a pas besoin de nouveau recensement.
1: Merci, cher monsieur.
7: D'accord, merci. Celui qui va sortir en 2029.
1: Alors, merci. Au moment où nous disons que le pays va mal, oui, au moment où nous disons, vous et moi, là, nous disons que le pays va mal, il y a la gouvernance par maquette qui prend de l'ampleur.
7: Tout à fait.
1: À la communauté urbaine de Yaoundé, cette semaine, on nous a annoncé un projet à l'horizon 2030. Le Trans-Yaoundé, c'est un système de bus.
7: Oui, oui.
1: Les bus qui vont relier le nord et le sud de la capitale, de Lembe à Hala, en passant par la place de l'Indépendance, le rond-point de la poste centrale, sur un tracé de 22 km. Le système desservira 28 stations, apprend-on, dans chaque sens, avec une fréquence pouvant atteindre, s'il vous plaît.
7: Non, 3 minutes par...
1: Un bus toutes les 3 minutes à 4 minutes. Alors, voici l'objectif que je vous rappelle. Offrir aux Yaoundéens un transfert collectif rapide, régulé, confortable et fiable. On parle de 52 autobus. Le Trans Yaoundé pourra transporter environ 43 000 passagers par jour à une vitesse commerciale qui est estimée, oh, c'est intéressant, à 20 km à l'heure.
7: Jean-Marie Anava.
1: Alors, non, je ne vous ai pas demandé de commenter. Vraiment. Voici le Trans Yaoundé qui bénéficie du soutien de l'Union européenne, mais aussi de l'AFD. Et cette semaine, ils ont organisé ce qu'ils appellent simplement une campagne de communication du lancement du projet qui n'a pas encore commencé.
7: Le projet n'a pas commencé.
1: Mais on a mobilisé plusieurs acteurs cette semaine pour dire que voici le projet qui arrive à l'horizon 2030.
7: Jean-Marie Anaba.
1: Écoutons ceci. Ouais, Luc Messia Tangana, acteur politique de la semaine.
9: Les complémentaires sont lancés aujourd'hui après les études préliminaires qui n'ont pas connu une certaine publicité. Ce projet vise à doter la ville de Yaoundé d'un système de transport public de masse à travers le BRT, le bus rapide transit, qui va desservir le corridor nord-sud à partir d'Olembe jusqu'à Hala, plus précisément au quartier Hala 2 dans l'arrondissement de Yaoundé 3. Un corridor long de 22 km. Ce système, comme je l'ai dit, va donc permettre de doter nos populations d'un système de transport de masse moderne et qui va faciliter leur déplacement sur ce corridor principal. Nous sommes assistés dans ce projet par l'Union européenne et l'Agence française de développement. Les études sont suffisamment avancées, vous avez pu le constater. Et cette phase que nous rendons publique aujourd'hui permet d'impliquer tous les acteurs et tous les bénéficiaires, à partir des acteurs institutionnels, les transporteurs jusqu'à nos populations pour qu'elles puissent contribuer à la mise en place de ces transports partagés. Des études qui sont encore en chiffres maintenant, il y a des institutions financières qui sont chargées pour ce volet.
1: Ok, moi je vous dis, vos choses que vous racontez en off là, notre pays sera combien d'ici 2030? Donc laissez Luc Messia Tangana, monsieur le maire de la ville de Yaoundé, vous faire rêver. Donc d'ici 2028 là, on lance le projet. 2028. Pour l'instant là, c'était la campagne pour annoncer, campagne médiatique de com. Et après on va donc commencer les études. On va commencer les études. On n'a pas encore commencé les études. Et je vous assure que les syndicalistes du secteur des transports sont d'accord avec le projet. La société civile est d'accord. Tous ceux qui étaient là-bas sont d'accord. Que vraiment ça va aider les populations.
0: Un peu comme l'hôtel du lac.
1: Non, laissez-nous développer le Cameroun.
7: Un peu comme les péages.
1: Laissez-nous,
7: aussi d'accord, non?
1: Laissez-nous développer le Cameroun. Ça là, c'est bien. Olembe Ahala. Avec téléphone commençant 11-15-61-6-40-61-38-42. Oh, c'est choquant comment Sylvestre Lobel Nyeknyek. Notre pays serait émergent en 2035. Vous allez voir.
7: C'est pas possible.
1: Calmez-vous, ça va arriver.
7: Ce n'est pas possible.
1: Voilà l'autoroute qui est déjà à Boumiébel. Oh. Allô?
10: Oui, allô, Jean-Marie Anaba, bonsoir.
1: Bonsoir, comment je vous appelle?
10: Merlin, dit le roi Merlin.
1: Je vous écoute, le roi.
10: C'est salue votre panel et salue également les auditeurs. Je vais commencer par votre fin. Je pense que d'ici 2030, je vais souvent aller dans le Grand Nord le matin, je rentre le soir et je mène à mes activités le lundi matin tranquillement. Donc, je pense que le Cameroun va vraiment être métamorphosé d'ici 2030. Mm-hmm. Parlant même encore de 2035, peut-être sera même les gratte-ciels qu'on va retrouver dans ce pays.
1: Ouais, ouais.
10: Je voudrais parler des élections municipales et législatives. Jean-Marie Anaba, à vous entendre parler, et je sais que vous êtes assez introduit, je pense que cette élection sera repoussée encore.
1: Non, mon avis ne compte pas. Vraiment, ce sont les panélistes qui disent.
10: Je sais que votre avis ne compte pas, mais je vous écoute particulièrement et je sais que vous êtes très introduit dans ce genre de sujet. Je suis persuadé qu'à cette allure, si peut-être les élections seront repoussées encore une fois de plus. Ceci dit, il faudrait que les opposants, ce qu'on appelle opposants au Cameroun, ils profitent peut-être de ce temps pour davantage se préparer, pour davantage peaufiner leur stratégie. Si possible, même essayer de se mettre ensemble, même comme c'est quelque chose de vraiment compliqué dans notre pays, pour davantage glaner les mairies et
1: Merci, Monsieur Fonga.
10: C'est là-bas qu'ils vont bloquer la gouvernance du régime en place. Vous pourrez revenir, bonne émission.
1: D'accord, à tout à l'heure, Monsieur Fonga, merci. Au téléphone, 640-61-38-42, allô?
11: Oui, le génie royal, bon après-midi.
1: Constant Simo. Bonsoir. D'accord, bienvenue.
11: À mon camarade Lemoy. Génie royal, tenez-vous tranquille. Les élections aujourd'hui ne nous intéressent plus trop. Vous savez, les ministres ayant volé l'argent qui les caisses de l'État, ils ne veulent plus. Il n'y a plus d'argent. Donc, tout simplement, ce qu'on espère, c'est une réforme totale. C'est-à-dire qu'il faut reformer l'appareil gouvernemental qui est tellement grippé. Rien ne marche plus. Ça, c'est fait pour tirer avant n'importe comment. Vous savez, aucun citoyen qui juge de tout simplement.
1: Voilà, on vous dit ne pas parler mal des ministres comme ça. Vous dites qu'ils ont volé. Vous pouvez prouver qu'un ministre a volé. C'est ça. C'est ça le problème. Je vous dis qu'il y a espoir. Nous sommes dans le septennat des grandes espérances. Donc, quand vous voyez le maire de la ville de Yaoundé commencer à vous annoncer les grands projets comme ça, vous vous en doutez certainement. On serait émergent en 2035. Donc, on commencera ici par Yaoundé avec ces autobus-là. Et puis, ça va, l'autoroute de Yaoundé-Douala sera achevée. Il y a les grands chantiers-là, dont les éléphants blancs, entre guillemets, ça va progresser. Donc, c'est ce qu'on peut quand même vous dire, de garder espoir. Au téléphone, allô?
12: Ils vont perdre les éléphants.
1: Allô? Oh là là, le réseau du Cameroun.
13: Allô, Patriarche Nana.
1: Oui,
13: bonsoir.
1: Patriarche Manio Nana, bonsoir.
13: Bonsoir à tout ton panel.
1: Merci.
13: Patriarche Nana.
1: Oui.
13: La MLC cherche à faire les raccommodages là. Il ne sait pas s'ils vont arriver au bon pied.
1: Donc c'est le RDPC qui va arriver.
13: De faire le raccommodage, le colmatage, parce que quand tu as laissé le MLC depuis, ce qu'on fait là, c'est le... Je ne sais pas comment je peux dire...
1: Patriarche Manio Nana, est-ce qu'une progression du mandat des conseillers municipaux et des députés est opportune au Cameroun en ce moment?
13: Ce n'est pas un problème. Même si on proroge 10 fois, ce n'est pas grave. Le problème, c'est que quand tu as mis mal à l'air le MRC, tout ce qui se passe là, c'est les Bourgandans, ils n'auront plus les pieds sur terre. On n'a plus confiance à ce parti. Le parti est dans les cisaillements. Donc, quand on a mis mal à l'aise, il faut qu'on le prenne, on le met en justice parce que il a mis tout un parti à terre.
1: Bon, ça c'est ce que vous dites. Mais il faut donc laisser que ces militants et camarades de parti le traînent en justice, comme c'est d'ailleurs le cas en ce moment, et que la justice puisse trancher. Royal FM n'est pas là pour trancher des affaires internes des formations politiques. Allô, allô, allô, allô. 6 71 15 73 21 au téléphone.
13: Oui, allô, bonsoir Jean-Mariam Naba.
1: Bonsoir monsieur. C'est Mr. Charles. D'accord. Mr. Charles.
13: Oui, Jean-Marie.
1: Il faut qu'on proroge les mandats, non? Pour qu'on soit un peu. Qu'on récupère, qu'on remplisse les caisses qui sont presque vides.
13: Ils n'ont pas le choix. Ils vont prolonger. On a dit la dernière fois, tout le mouvement dans le MROC, c'est pour favoriser le RDPC, qui est très affaibli, avec un président absent. Rappelez-vous, le RDPC n'a pas un président.
1: Ah bon?
13: Oui, il n'a pas organisé les congrès pendant 15 ans.
1: Le président national du RDPC s'appelle Paul Biya.
13: Non, c'est faux. C'est le ex-président. Il faut qu'il organise un congrès pour investir les candidats. Il sera traduit au tribunal.
1: Ah bon?
13: Oui, parce qu'il n'a pas mandat d'investir les candidats pour les législatives et municipales.
1: Okay.
13: Donc c'est pour cela qu'il n'y aura pas élection.
1: Au téléphone, sur la 2, allô?
12: Allô, bonsoir, monsieur Jean-Marie Anava.
1: C'est monsieur Ngongan.
12: Oui, William Ngongan.
1: Allons-y en 30 secondes, William.
12: Je salue ton panel.
1: Mm-hmm.
12: Oui, ici, là, je voulais tout simplement dire que ici, s'il y a une personne qui redoute les élections municipales et législatives, c'est bien le RDPC.
1: Mm-hmm.
12: Parce qu'il passe le temps sur le plateau à nous chanter comment l'opposition n'est pas prête. L'opposition qui n'est pas prête, c'est l'opposition qui va venir communiquer qui n'est pas prête. Ce n'est pas vous qui avez venu communiquer pour l'opposition qui n'est pas.
1: Mais William Ngongan, est-ce que vous comprenez pourquoi le RDPC était pressé d'organiser les régionales comme ça au lendemain de la présidentielle? Ils n'avaient peur de rien et ils ont tout gagné.
12: Non, ils ont fait la fuite. Ils ont fait, on appelle ça la fuite en avant. Ils devaient commencer par les municipaux et les législatives. Parce que c'est ceux-là qui ont le mandat du peuple pour élire ces régionaux que vous dites. Ce qu'ils ont fait là, ce n'est pas comme ça dans un pays sérieux où les élections doivent se passer. D'accord. Ce qu'ils ont fait là, on appelle ça de la lâcheté. Mm-hmm. Ils ont pris des gens qui ne sont plus légitimes pour élire ces conseillers régionaux.
1: D'accord.
12: Et ils disent qu'ils ont tout gagné. Non, ce n'est pas vrai. Commençons à la base, rien que le problème d'investiture dans le RDPC. Beaucoup là, à la base même, ils disent que si on envoie encore les enveloppes, ça ne va pas passer.
1: D'accord.
12: Donc les gens qui ont pas des élections, c'est le RDPC.
1: Okay.
12: Parce qu'au sein de leur parti, les gens ne sont pas, ils ne s'attendent pas.
1: Au téléphone, allô?
14: Oui, le Junior, très rapidement, je t'ai coupé tout à l'heure.
1: Mm-hmm.
14: Je disais tantôt, en fait, les élections n'intéressent plus assez les Camerounais. Vous savez, quel que soit ce qu'on fera, le RDPC, sous la complicité des Camerounais, le Conseil constitutionnel, finira toujours par voler les élections. Quel que soit ce que vous pourrez faire. Donc, du coup, ça ne nous intéresse plus. Ce qu'on veut, c'est la réforme de l'État, une bonne gouvernance. Et ils peuvent programmer les élections quand ils veulent. Parce que quand ils programment, eux-mêmes, ils choisissent le nombre de députés qu'ils auront, le nombre de maires qu'ils auront, le peu qu'ils les partagent aux opposants. Donc, du coup, franchement, ça ne nous intéresse en aucun cas réformer l'État pour que les Camerounais puissent bénéficier.
1: Constance Simo, merci. Hein. Mais je rappelle à nos auditeurs que vous faites partie de ceux qui indiquaient ici il y a quelques mois que Tshiruma a gagné les élections. Donc, maintenant, vous dites que les élections ne vous intéressent pas. Mais vous étiez tous les jours ici à la radio en train d'appeler Tshiruma a gagné. Tshiruma a gagné. Maintenant, vous dites que les élections. Donc, vous dites que Tshiruma a gagné alors que vous ne vous intéressez pas aux élections. Allô?
15: Allô?
1: Bonsoir, monsieur.
15: Allô?
1: Oui.
15: Oui, bonsoir.
1: Comment je vous appelle? Bonsoir, monsieur.
15: Oui, monsieur Bakary Campagne.
1: Je vous écoute.
15: Oui. Nous, on a besoin seulement des réformes, seulement le gouvernement, c'est tout. Parce que on n'a pas besoin de dire que le prix est ceci, l'autre est ceci. Si on réforme le gouvernement, normalement, c'est tout. Mmh. Et le pays doit rester tranquille, c'est bon.
1: Mmh.
15: C'est que nous, on fait. À part ça, on n'a pas besoin de dire que quelque chose qui est pas.
1: Donc, vous ne voulez pas les élections municipales et législatives?
15: Les élections municipales et législatives, ça sert à quoi? Parce que tout ce qu'on fait, nous, si RDPC gagne, même si RDPC ne gagne pas, même si RDPC gagne, nous, on veut juste seulement la forme de gouvernance. Mmh. S'il y a un bon gouvernance, les Camerounais restent en paix.
1: D'accord. Donc, que le président nous donne le vice-président et le nouveau gouvernement, les élections, vous allez oublier. Même l'opposition sera même dans ce gouvernement, donc ils vont oublier même les élections.
15: Oui, oui,
1: mais il y a les gars là aussi, si vous permettez. Il y a des amis là, nos frères là, qui veulent redevenir députés parce qu'ils attendent le remaniement depuis, ça n'arrive pas. Donc ils se disent que mieux ils vont d'abord aux élections. Or, si le président les nomme là, ils oublient les élections, hein, ils n'ont plus le temps parce qu'ils sont ministres.
15: Oui, c'est ça la question, parce que pour dire qu'il faut, il faut être président. Finalement, c'est lui-même qui va être président. S'il n'est pas droit, il va faire la même chose.
1: D'accord.
15: Et qu'on reste celui qui sont autour là.
1: Ok, mon
15: si,
1: frère.
15: Si ça arrange ces problèmes assez amiables entre eux pour que le pays marche, c'est bon.
1: Ok. Bon, ça
15: nous,
1: dit,
15: pas hein. besoin, nous, on n'a pas besoin de la guerre. On a qu'une besoin de quelque chose. Et pas, si le pays marche normalement, les gens vivent. Il fait quoi à manger, c'est bon. C'est comme on veut dans notre pays. Est-ce qu'on va encore chercher quoi dans notre pays?
1: Mon frère, vous avez raison. On fait quoi de tout ça? La même ligne, là, je crois qu'il y a quelqu'un à allô? Au téléphone, première ligne. Oh là là, on l'a perdu. 6 40 61 38 42 6 71 15 73 21. Il est revenu. Allô.
16: Oui, allô, Jean-Marie Arada.
1: Mm-hmm. Bonsoir, c'est Paulin.
16: C'est Judicaël.
1: Ah, Judicaël, d'accord. Je m'excuse. Prenez la parole rapidement.
16: Bonsoir à tout le monde. Bonsoir à tout le Cameroun.
1: Mm-hmm.
16: Bon, Jean-Marie, concernant la prolongation. Les mandats des conseillers, machin, tout ça. Qui prolonge aujourd'hui le prolongement, ça va changer quoi? Ça va rien changer. Parce que vous venez là d'apporter. C'est une information, ils vont prolonger. Mais jusqu'à là, il y aura.
1: Non, mais Judicaël, il y a des jeunes, oui. Les jeunes loups aux dents longues qui veulent être des maires, des députés. Comment vous dites que qui prorroge, ça ne va rien changer? Mais on a brisé l'avenir de ces jeunes qui ont déjà dit partout qu'ils peuvent battre les actuels maires et actuels députés pour les remplacer.
16: Yabari, pour un Gabonais sérieux qui connaît le climat politique de notre pays, qui connaît comment la politique fonctionne dans notre pays, quand ils s'assoient devant moi, ils disent qu'ils auront les maires, les députés. Moi, il est riche, c'est moi, il a dit c'est au travers des différences, des gens qui sont passés devant nous. Vous comprenez un peu. Je vais vous dire quelque chose. Les gens là, ils sont capables de faire en sorte que l'opposition ait les 25 députés dans ce pays. Je dis qu'ils sont capables. Vous allez même déposer vos documents pour être député, mais les sous-préfets vont fuir dans la sous-préfecture. Ils ne vont jamais fuir vos documents. Quand vous allez arriver, ils vont vous faire dire. Les gens vont vous faire comprendre que le sous-préfet n'est pas là.
1: D'accord.
16: Il faut que les gens arrêtent ça. Nous connaissons bien le coup. Je vous ai fait comprendre.
1: Merci,
16: il n'y a pas une seule chose qui peut changer ce régime. Ce n'est pas les élections qui peuvent changer ce régime. Ce n'est pas les élections.
1: D'accord.
16: Il faut qu'on contrôle la page, on parle d'autre chose. Ce n'est pas les élections.
1: Vous ne voulez plus des élections.
16: Il n'y a pas rien de changement. Je vais dire à M. Damari, il va dire à Chita, il avait dit que aussi longtemps que le président Kondi sera au pouvoir, le Cameroun va fonctionner comme il est en train de fonctionner là. Aussi longtemps qu'il sera là.
1: D'accord.
16: Merci.
1: On prend un dernier qui était déjà calé là. On l'écoute rapidement en quelques secondes. Allô, allô.
17: Oui, allô, bonjour, monsieur. Bonsoir, monsieur Jean-Marie Anava.
1: Oui, comment je vous appelle, citoyen?
17: Adolphe Patrice Emery Lumumba de Djeng.
1: Mm-hmm. De Djeng, vous êtes à Djeng dans l'Union Esso?
17: Oui, malgré que dans l'arrondissement de Djeng, il n'y a pas de réseau. Mm-hmm. Donc, je suis venu au moins me recueillir à Yaoundé.
1: D'accord, ok. Rapidement, alors. Il faut maintenir le maire de Djeng.
17: Il y a mes frères jeunes Camerounais. Il y a l'hymne national du parti camerounais qui dit « Jeunesse camerounaise, fais de l'âme de la nation. Lève-toi et protège ton avenir. La survie du Cameroun dépend de toi. Protégeons notre pays afin que la justice et la vérité puissent jaillir. Nous disons aux jeunes qu'il est temps d'arracher le flambeau Cameroun, il est temps de se dire que nous pouvons aussi faire.
1: Mmh.
17: Parce qu'à chaque fois, le fait de dire aux jeunes que vous n'avez pas encore l'âge, Paul Biya a été président de la République, il était jeune, il était premier ministre jeune, il entre au gouvernement jeune. Donc il n'est plus question de laisser ces vieillards nous diriger parce qu'ils n'ont plus le souci. Dans notre arrondissement, nous n'avons pas de route. Nous n'avons pas de réseau. Les écoles sont totalement fermées. Lorsque j'entends les gens dire que l'école a commencé dans tout le territoire camerounais, je vous assure que dans l'arrondissement, à 18 km de Mpou, à 60 km de la ville de Yaoundé, de la Côte centrale, on n'a pas de réseau.
1: C'est vrai, ils ne connaissent pas Dzeng dans l'Oignon ici.
17: De la commune de Dzeng, le bois, le pied du peuple.
1: Le verbe voler, là, ne se conjugue pas ici. Il faut aller prouver ça en justice. Le verbe voler ne se prouve pas après un crédit de communication qu'on a mis dans le téléphone. Hein. Hein? Bon séjour à Yaoundé. Calmez-vous. Ça va aller. Hein? Allez, merci à tous et à toutes pour le déplacement que vous avez effectué. Angelo Tuelli, Emile Messi, Nadiber Daniel, merci. Maurice Kemou, merci. Sylvestre Lobel Nyeg-Nyeg, merci. Merci aussi à M. Aono. Allez, merci à la grosse équipe de production avec Romuald Ekoumé à la mise en onde, Ebel Bella Samari à la coordination éditoriale, Roger Kiek de Kiki à la coordination centrale, supervision générale au révérend Pasteur Vissa Emmanuel Noël et moi, Jean-Marie Anaba. Merci à Boris Landry Tedogmo pour la contribution également, Alain Ozeke comme Brian Bida. Toute l'équipe, merci infiniment.
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Il règne de toute éternité. Éternel est son nom. Nous prosternons devant sa main.

Lève-toi, mon ami, et viens. Oui, viens, ma belle. Ma colombe nichée au ventre du rocher, cachée au plus secret des parois escarpées. Fais-moi voir ton visage et fais-moi entendre ta voix, car ta voix est bien douce et ton visage est beau. Lève-toi, mon ami, et viens.

0: Merci Jésus pour notre accompli par le travail de ton âme sur la croix. Par le germe de l'éternel.
1: Alléluia. Tu es sans pareil. Tu nous comprends mieux que ceux qui sont autour de nous. Car toi Seigneur, tu es au-dedans de nous. Quand l'homme qui ne peut voir le cœur condamne, toi qui vis dans nos cœurs, tu compatis. Il n'y a que toi qui peux relever avec amour et douceur ceux qui sont faibles. Tu interviens avec tendresse et affection, là où la dureté des hommes peut conclure fatalement.
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0: L'Éternel règne, les peuples tremblent, il est assis sur les chérubins, la terre chancelle, l'Éternel est grand dans Sion, il est élevé au-dessus de tous les peuples. Qu'on célèbre ton nom, grand et redoutable, il est saint. Qu'on célèbre la force du roi qui aime la justice. Tu as fermé la droiture, tu exerces en Jacob la justice et l'équité. Exaltez l'Éternel, notre Dieu, et prosternez-vous devant son marchepied. Il est saint. Moïse et Aaron partis parmi ses sacrificateurs et Samuel parmi ceux qui invoquaient son nom. Invoquèrent l'Éternel et il les exorça. Moïse et Aaron parmi ses sacrificateurs et Samuel parmi ceux qui invoquaient son nom, invoquèrent l'Éternel et il les exorça. Il leur parla dans la colonne de nuit. Ils observèrent ses commandements et la loi qu'il leur donna. Éternel, notre Dieu, tu les exorças, tu fis pour eux un Dieu qui pardonne, mais tu les as punis de leurs fautes. Exaltez l'Éternel, notre Dieu, et prosternez-vous sur sa montagne sainte, car il est saint, l'Éternel, notre Dieu. Bonjour, peuple béni de Dieu. Bonjour, amoureux de l'émission La Lumière du Matin. Bonjour à vous, fidèles auditeurs à l'émission La Lumière du Matin. Et je suis tellement content dans mon cœur, la joie que je porte de savoir que j'ai beaucoup de frères, beaucoup de sœurs dans le Seigneur. Vous l'êtes véritablement. Et cette joie également de savoir que il y a beaucoup également qui veulent entrer dans le Seigneur. Il y a beaucoup qui veulent suivre Jésus et ils ne tardent pas. Tous les jours, ils sont connectés à cette chaîne, la Royal FM. Et ils font violence aussi pour marcher avec Dieu. C'est une bénédiction aussi grande de marcher avec Dieu. Quand tu marches avec Dieu, tu es bien. Quand tu marches avec Dieu, tu es grand. Les gens cherchent la grandeur de par leur égoïsme. Ils cherchent la grandeur de par leur accoutrement. Ils cherchent la grandeur de par leur influence dans la société. Ils cherchent la grandeur de par leur argent, leurs moyens, leur intelligence, des choses qu'ils ont appris à l'école. C'est là qu'ils cherchent leur grandeur. Mais je m'en vais dire que celui qui marche avec Dieu est grand. Moïse a marché avec Dieu et tout un grand peuple a suivi Moïse parce qu'on voyait Dieu dans Moïse. David a marché avec Dieu et tout un peuple, tout un pays était content. Content d'avoir David comme roi. Quand tu marches avec Dieu, on est fier d'être auprès de toi. On est fier d'être à côté de toi. Quand tu marches avec Dieu, on est à l'aise quand on te voit. On se réjouit quand on te voit. On ne veut plus te quitter. On veut demeurer avec toi. Parce que Dieu est avec toi. Alors ce matin, je suis content de vous. Parce que vous êtes ce peuple qui s'efforce à marcher avec Dieu. Et également parmi vous, il y a certains qui ont pour demeure la présence du Dieu très haut. Et ceux déjà qui ont pour demeure la présence du Dieu très haut, dont Dieu a fait d'eux vraiment sa demeure, ça veut dire qu'ils ont la présence de Dieu de temps en temps avec eux. Et ce qui voudrait dire également, ils entrent dans le royaume quand ils veulent, ils ressortent et ils manifestent le royaume
1: dehors, ils entrent encore dans le royaume, ils reçoivent la vie dans le royaume et ils sortent, ils manifestent cette vie. Je m'en veux vous dire une chose, bien-aimé. Si Daniel n'avait pas cette habitude d'entrer de temps en temps dans le royaume, avant de ressortir, le monde l'aurait avalé. Il devait trembler devant les satras, devant ces serviteurs de ce roi, les iniques qui étaient autour du roi et qui ont voulu tuer Daniel avec ses amis Abednego et Misaël. Alors, ils avaient cette habitude d'entrer dans le royaume de temps en temps. Ce qui fait que quand ces hommes ont refusé, ils ont dit qu'il faut maintenant adorer plutôt le roi. Ça a plu au roi parce que le roi voulait aussi être grand et il voulait que sa grandeur, sa renommée soit davantage, sa réputation grandit davantage selon le monde. Selon le monde, comme je l'ai dit, il y a certains qui veulent être grands selon le monde. Le roi voulait que sa réputation soit ainsi de temps en temps. Mais quand ils ont fait cette proposition, c'est toi maintenant qu'on va adorer. On ne doit plus adorer un autre dieu. Mais dans ce pays, il y avait beaucoup de dieux, dont l'idolâtrie. C'est comme ça dans le monde. Dans le monde, il y a beaucoup de dieux. Il y a tellement de dieux. Chacun venait son dieu et son petit dieu de tel côté. L'autre venait et tous vous diront que c'est comme ça comment nous allons rencontrer. Et c'est la voie par laquelle nous voulons rencontrer le Dieu très haut. Et pourtant, tu ne peux pas passer par un mécréant pour rencontrer un bon. Le mécréant va t'amener toujours vers son maître mécréant. Le mécréant t'amènera toujours vers son maître mécréant. Mais si tu passes par un homme bon, tu vas rencontrer son maître. Son maître sera aussi un maître bon. Jésus nous a montré sa bonté. Jésus nous a montré la fidélité. Jésus nous a montré son amour. Et c'est par lui que nous pouvons espérer et avec foi de rencontrer le maître bon qui a créé tout, qui est le Dieu créateur. Alors ces hommes pouvaient entrer de temps en temps dans la présence de Dieu. Et nous, on a vu ça. La vie des prières. La vie des prières. Alors, quand on a refusé à Daniel et à ses frères de prier encore un autre Dieu, et comme c'était le Dieu vivant, c'est là que Daniel il a établi son autel de prière. Et vous savez où était son autel de prière? Dans sa chambre. Dans sa chambre à coucher. Et quand il entrait dans sa chambre à coucher, l'espace qu'il occupait, c'était la fenêtre qui s'ouvrait vers là où se lève le soleil. Ça, c'était son espace qu'il avait choisi. Et chaque fois qu'il venait, il entrait dans sa chambre, il fermait la porte, il se prosternait à ce lieu et il adorait son Dieu. Donc, il entrait de temps en temps dans le royaume et quand il sortait dans ce royaume, il avait la vie. Les gens voulaient qu'ils mangent les mets du roi. Ils savaient que dans le royaume, la meilleure des nourritures qu'ils mangent là-bas, les mets du roi ne valent à rien. Les mets du roi ne sont rien. Sont très petits, minables par rapport à la nourriture qu'ils mangent, qu'ils consomment, la nourriture spirituelle qu'ils consomment quand il entre dans le royaume. Quand il entre dans le royaume. C'est la même chose. Moïse a été tellement harcelé par ce peuple. Le peuple qui le suivait, qui voyait Dieu en lui. Alors, pour ne pas être détruit de conscience par ces hommes qui ont le cou droit, comme la parole le disait, il a fallu qu'il établisse une tente. La tente d'assignation. Et pendant chaque fois qu'il entrait là-dedans, et dès qu'il ressortait, son visage brillait, le peuple pécheresse la fuyait devant. Personne ne pouvait résister. Bien-aimé, quand tu as l'habitude d'entrer de temps en temps dans la présence de Dieu, je m'en vais te dire, quand tu sors de là, le sorcier fuit devant toi. Quand tu sors de là, le marabout fuit devant toi. Quand tu sors de là, tes ennemis sont confus. Quand tu sors de là, les méchants ne peuvent pas résister devant toi parce que tu sors de là avec la justice de Dieu. Dieu te lave, il te purifie, il te justifie. Il te nettoie davantage. Quand tu sors de là, ton visage brille. Ton visage brille. Tu n'as pas besoin de make-up. Tu n'as pas besoin de toutes ces choses-là. Tu n'as pas besoin de beaucoup te coiffer pour qu'on voit ton visage briller. Quand ce serviteur de Dieu, Jean-Baptiste était dans le désert. Je me pose même des questions. Jean-Baptiste n'avait rien pour se raser. Jean-Baptiste n'avait même pas d'habit, mais Dieu lui a vu donner et il a tué les veaux pour lui faire une tunique qu'il portait dans ce désert. Mais les hommes venaient vers lui. Les rois venaient vers lui. Le monde le cherchait. On venait le trouver dans le désert parce qu'en lui, il y avait la présence de Dieu. Est-ce que tu veux que la présence de Dieu soit sur toi? Est-ce que tu veux que la présence de Dieu demeure en toi? Est-ce que tu veux marcher avec Dieu? Est-ce que tu veux que Dieu te donne un nom particulier? Dieu a donné un nom particulier à toute personne qui a accepté tout abandonner pour le suivre. Pendant que Pierre disait à Jésus, « Nous, on a tout abandonné pour te suivre. » Jésus a dit, « Tu ne seras plus appelé de ton nom que tu avais, mais tu es appelé, je t'appelle maintenant, là, Cephas, Pierre. Car c'est sur ce roc que je bâtirai mon église. Sur ce roc que je bâtirai mon église. Sur ce roc que je bâtirai mon église. Est-ce que tu es l'église du Seigneur vivant? Est-ce que tu es l'église du Dieu très haut? Le Tout-Puissant. Quand le Tout-Puissant est avec toi, alors qui pourra se lever encore contre toi? Quand il est avec toi, qui pourra encore se lever contre toi? Qui pourra se lever encore contre toi? Même Satan te regardera à distance. Satan te regardera à distance. Parce qu'il ne peut pas se rapprocher de toi. Tu brûles, tu chauffes. Oui, et c'est le feu du ciel. Quand Dieu a appelé Moïse dans cet temps ardent de feu, oui, ça brûlait, mais rien ne consumait. Quand Moïse s'est rapproché, il a dit, enlève tes souliers. Enlève tes souliers veut dire la repentance. Abandonne. C'est la repentance. La repentance totale et la conversion. Et c'est la même chose que Jésus, après avoir marché avec les disciples, les enseignants la parole, à un moment donné, il a dit, venez, je vous lave les pieds. Je lave vos pieds. Ça veut dire que la conversion, oui, suivie d'une repentance totale. Ils ont dit, nous, on a tout abandonné. Il dit, ok, voilà, dans cette réconciliation, ce qui vous reste, c'est la conversion. Ce qui vous reste, c'est la conversion. Alors, ce matin, nous allons prier. Nous allons prier en nous appuyant sur ce livre de Somme. Sur ce livre de Somme, Somme 99, qui nous a conduit ce matin. Le Somme 99 nous a conduit ce matin. Et le verset 9 qui nous a dit ceci, « Exaltez l'Éternel notre Dieu et prosternez-vous sur sa montagne sainte, car il est saint, l'Éternel notre Dieu est saint. » Vous savez quelle est la montagne sainte de l'Éternel? Quand vous lisez la parole, bien-aimé, et quand nous sommes conduits par le Saint-Esprit de Dieu dans les enseignements. La montagne sainte est ton autel de prière. C'est ça la montagne sainte. C'est ton autel de prière. Quand tu as cet endroit, c'est ta montagne sainte. Quand tu as cet espace, prosterne-toi. Prosterne-toi. Prosterne-toi. Oui, prosterne-toi. Peut-être tu étais encore couché. Ton hôtel de prière, certainement, peut-être c'est une pièce, c'est un espace dans ton salon, un espace que tu as choisi dans ton salon. Je m'en vais t'inviter maintenant. Lève-toi du lit, lève-toi du lit, lève-toi du lit, lève-toi de ton lit, lève-toi de ton lit, lève-toi de ton lit. et précipite-toi à cet endroit. Précipite-toi à cet endroit et nous allons prier. Précipite-toi à cet endroit et nous allons prier. Si c'est au cheveu de ton lit, là où tu mets les genoux, précipite-toi, fais-le. Fais-le, fais-le, précipite-toi, bien-aimé. Si c'est dans ta douche, précipite-toi et entre dedans. Entre là-dedans. S'il y avait un peu de la saleté, peut-être les enfants sont entrés avant toi. Verse-le directement et essuie l'espace et prosterne-toi. Prosterne-toi. Je te donne ce petit espace de temps, pour afin que tu te prépares. Tu te prépares et tu te prosternes. Si tu n'avais pas encore un autel de prière, je m'en vais te dire, quitte de là où tu es. Regarde un endroit dans ta chambre. Regarde un endroit dans ton salon. Regarde une pièce. Ta maison est si grande. Il y a tellement peut-être de chambres, mais tu n'as même pas une pièce appropriée. Entre dans une pièce. Entre dans une pièce, seul à seul. Prosterne-toi. Mets tes genoux par terre. Nous allons prier. Mets tes genoux par terre. Expérimente ce moment. Dieu sait pourquoi il veut que tu expérimentes ce moment. Dieu sait pourquoi il veut que tu commences quelque chose. Aussi longtemps tu as prié, mais tu n'as pas encore commencé cette chose. Maintenant, il veut que tu commences. Il veut te voir différent. Il veut venir différemment de toi. Il veut faire des choses différemment. Depuis qu'il fait des choses avec toi, ce matin, il veut le faire particulièrement avec toi. Et maintenant, il faut que tu sois également un homme, une femme particulière. Sois un homme, une femme particulière. Sois un jeune homme, une jeune fille particulière. Certainement, tu as fait une vie qui n'était pas bien. Maintenant, tu sens des douleurs en toi. Tu demandes à Dieu de temps en temps, « Seigneur, pardonne-moi, je ne veux plus reprendre ce chemin. » Et tu constates que tu es toujours poussé à aller dans ce chemin. Bien-aimé, va, cherche un endroit dans ta maison. Lève-toi de ton lit auquel tu es couché là. Délève-toi de là et regarde un espace, même si c'est toujours dans ta chambre. Même si, bien-aimé, c'est hors de ta chambre, prosterne-toi. Prosterne-toi et que cela soit une habitude de temps en temps. Quand tu veux parler, quand tu veux avoir une bonne communion, quand tu veux parler seul à seul à Dieu, quand tu as des choses à régler avec ton Père. Bien-aimé, nous avons tellement de choses à régler avec Dieu, mais on ne sait comment les régler. Quand tu as un problème, tu peux voir le juge. Quand tu as un problème, tu peux voir l'avocat. Quand tu as un problème, tu pars au commissariat. De même que tu as des choses à régler avec ton Père, il te faut un espace. Il te faut un espace. Il te faut un endroit. Il te faut là où tu vas rencontrer le Père. Et le Père maintenant, quand Jacob avant de bagarrer et de dire à Dieu, change ma situation, c'était à un endroit. Et cet endroit, c'est l'endroit où quand il fuyait devant son frère pour aller chez Laban, arrivé à cet endroit, il a constaté que la présence de Dieu est là. Il a eu un rêve, il a eu une vision à cet endroit. Il est parti chez Laban. Et de son retour, il s'est arrêté à ce même endroit. Il a dit, ce Dieu qui me s'est révélé à moi à cet endroit, il faut encore qu'il se révèle à moi afin que je rencontre mon frère, sinon mon frère va me tuer. Et pendant son sommeil, il s'est rendu compte que les anges descendaient et montaient sur une échelle à cet endroit. Il s'est accroché. Il a dit, change ma situation. Bien-aimé, si tu n'as pas une particularité avec Dieu, comment dois-tu alors faire des choses excellentes, des choses aussi merveilleuses, des choses aussi grandes? Comment dois-tu marcher avec lui? Comment est-ce que tu dois marcher avec lui? Alors, comme tu es déjà à cet endroit, nous allons prier. Je ne connais pas quelle est la situation que tu traverses. Je ne sais pas ce que tu vas parler avec Dieu. Je ne sais pas ce que la communion que tu as avec ton Dieu et les choses que tu vas arranger ce matin avec lui. Mais certainement, tu as quelque chose à arranger avec lui. Bien-aimé, ne sois pas avide. Ne te dis pas, je n'ai rien, mais je me prosterne seulement. Regarde au fond de toi. Regarde dans la société. Regarde dans ton foyer. Regarde dans ta famille. Certainement, il y a quelque chose que tu as eu à demander à Dieu. Et puis, peut-être, tu as oublié parce que tu t'es dit, il ne réagit pas. Anne a demandé à Dieu. Anne a longtemps passé le temps devant Dieu avec son mari, avec Pénina. Et elle était toujours insultée de part et d'autre. Mais elle a compris un jour. Elle a compris un jour, après avoir pris du temps. Elle s'est dit, maintenant, il faut quelque chose de particulier. Et quand elle s'est distinguée, alors quelque chose de particulier est arrivé. Dieu est venu. Et aujourd'hui, on peut parler d'elle. Est-ce que toi aussi, tu crois qu'on peut aussi parler de toi? Est-ce que toi aussi tu crois qu'on peut parler de toi? Les premières personnes à parler de toi, les premières personnes à faire ta publicité, c'est ceux qui ont décidé dans le monde des ténèbres à te tuer, à te ôter la vie. Ils seront les premiers à parler de toi et à faire ta publicité. Alors maintenant, nous allons prier. Éternel Dieu Tout-Puissant, tu es le Dieu qui se révèle. Tu es le Dieu qui opère. Tu es le Dieu qui change. Tu es le Dieu qui transfère, qui transforme. Tu es le Dieu qui apporte en abondance. Tu es le Dieu qui opère des miracles. Tu es le Dieu qui change l'eau en vin. Tu es le Dieu qui change de la maladie à la santé. Tu es le Dieu qui change, oh, du mauvais au bon. Tu es le Dieu qui prend de rien et tu fais de quelque chose. Tu es le Dieu qui prend dans la poubelle et qui met sur la table des rois. Éternel Père très saint, fais-le encore maintenant. Fais-le encore maintenant. Fais-le encore maintenant et aujourd'hui. Fais-le encore maintenant aujourd'hui. Dans le nom puissant de Jésus. Dans le nom puissant de Jésus. Pendant que ces hommes et femmes te parlent, Seigneur. Pendant que ces hommes et femmes, oh Dieu Tout-Puissant, sont en communion avec toi. Ils sont dans le royaume. Chacun d'eux est entré dans le royaume. Éternel Dieu Père très saint, tu m'as déjà montré cela et tu m'as révélé cela. On n'entre pas dans le royaume et on sort à vide. Je prie ce matin afin qu'aucun d'eux ne sort à vide. Je prie ce matin afin qu'aucun d'eux ne sort à vide. Au nom puissant de Jésus-Christ, que ta gloire descende maintenant. Seigneur, fais-nous voir ta gloire. Fais-leur voir ta gloire. Fais-leur voir ta gloire. Au nom puissant de Jésus, que ta gloire descende maintenant. En ce lieu, en cet endroit, au nom de Jésus, que ta gloire descende maintenant. Au nom puissant de Jésus-Christ, gloire à toi, Seigneur. Car ce n'est que toi qui peux faire des merveilles. Ce n'est que toi qui peux faire des merveilles. Oui, Père éternel, tu donnes. Quand tu as donné, quand tu as fait, tu ne nous demandes rien. Mais la seule chose que tu veux de nous, c'est que nous te soyons fidèles. Parce que tu commences et pour continuer. On est fidèles parce que tu commences et pour continuer. Nous sommes fidèles à toi, Seigneur, parce que ce que tu réserves pour nous est plus grand. Ce que tu réserves aussi loin est plus grand que ce que tu nous donnes maintenant, que ce que tu fais maintenant. Merci parce que pendant ce moment, tu as guéri quelqu'un. Gloire à toi, Seigneur. Merci parce que pendant ce moment, tu as restauré quelqu'un. Merci parce que pendant ce moment, Seigneur, tu as lavé les péchés de quelqu'un. Merci parce que pendant ce moment, tu as restauré quelqu'un. Merci parce que pendant ce moment, Seigneur, tu as rempli quelqu'un de ton Esprit Saint. Merci parce que pendant ce moment, Seigneur, tu t'es réconcilié avec quelqu'un. À toi l'honneur, la gloire, la majesté, Père, au nom puissant de Jésus-Christ.

0: Oui, je renouvelle encore mon bonjour à vous, bien-aimés, peuple béni de Dieu. Vous êtes au bon endroit. Et si tu viens de te joindre à cette chaîne, je m'en vais te dire que tu es au bon endroit. Ne quitte plus. Reste seulement et tu verras. Reste seulement et tu verras. Quand cette femme qui a rencontré Jésus au puits, elle est allée dire à sa population, « J'ai rencontré le Messie. » Certains n'ont pas cru, mais elle a dit seulement, « Venez, venez et vous verrez. » Cette population l'ont suivi, et quand ils ont vu Jésus-Christ, beaucoup ont témoigné. Beaucoup ont témoigné. Une fois de plus encore, bonjour. Et bonjour également à tous les serviteurs de Dieu. Je renouvelle également ce bonjour au pasteur Missan Richard, l'évangéliste Nyamarius, pasteur David Nyambal, au promoteur, le berger de la maison, le papa de la maison, le loin de l'Éternel, le Seigneur Dieu Tout-Puissant s'est choisi un homme. Et par cet homme, nous pouvons vivre des miracles, des oracles du Dieu vivant. Cet homme, c'est le pasteur Noël Bissaï. Nous disons merci à Dieu pour son serviteur. Merci à Dieu pour son oint. Je remercie également le Seigneur Dieu Tout-Puissant pour le pasteur Tanya Collins qui était avec nous hier. Par rapport à son programme qui est serré, tellement serré, il serait de temps en temps avec nous. Il va être de temps en temps avec nous. Il élabora un programme par rapport à... Il élabora un programme, oui, je le dis, par rapport à ses occupations. Et il sera parfois de temps en temps avec nous. Parce que vous êtes un peuple vraiment, un peuple béni de Dieu. Je vous aime beaucoup, bien-aimés, je vous aime beaucoup. Et je sais, le Seigneur Dieu Tout-Puissant, quand il envoie chacun pour ses brebis, il y a quelque chose qu'il lui donne. Et chacun des ministres de la parole a quelque chose à donner aux brebis du Seigneur. Il a quelque chose à donner. Je le sais bien, vu au fait que je suis souvent seul, parfois accompagné, et souvent aussi également seul, je remercie le Seigneur Dieu Tout-Puissant qu'il dépose lui-même qui dépose également en moi beaucoup de choses afin que vous ne soyez pas déséquilibré. Mais je m'en vais dire également par là, le Seigneur peut m'amener parfois de temps en temps à jouer même le rôle d'évangéliste, à jouer le rôle et de pasteur, a joué le rôle de docteur, a joué. Mais il y a une particularité quand vous recevez quelqu'un qui est docteur de la parole. Parce que ce sont les cinq dons ministériels. Il y a également une particularité quand vous rencontrez quelqu'un qui, dans son don ministériel, il est prophète. Je ne parle pas des aventuriers qu'on rencontre aujourd'hui tellement remplis de foule qu'ils amènent dans la mort. Mais je parle de prophètes selon le ministère que Dieu nous a donné et que le Seigneur Jésus-Christ également a confirmé. Et il y a également une particularité quand tu rencontres celui-là qui a ce don de pasteur. Parce qu'on appelle tout pasteur, juste parce qu'on ne distingue pas véritablement les dons ministériels. Et c'est pourquoi le monde a pris toutes ces choses-là pour vous faire comprendre que c'est plutôt les catégories. Ce n'est pas les catégories, c'est une vie, la vie du ministre de la parole. Et tous ses serviteurs sont les mêmes. Il n'y a pas de plus grand que l'autre. Donc, un évangéliste qui est de temps en temps aux antennes et qui n'enseigne pas, il s'est fait erreur. Et parfois même on le regarde comme un moindre que rien. Lui, il reste dans cette position, c'est parce qu'il n'a pas encore compris. Tous les dons ministériels là, ce sont des enseignants, mais l'évangéliste enseigne avec le don d'évangéliste qui est en lui. Le docteur enseigne avec le don de docteur qui est en lui. Vous verrez celui qui est docteur de la parole, il va vous apporter peut-être un sujet, il va rester toujours dans un passage de la Bible, il va rester toujours dans le passage jusqu'à ce que ça entre en vous, jusqu'à ce que vous commencez à manifester cela avant qu'il a. Ça, c'est déjà une personne, quand tu as le discernement, tu vois déjà que c'est un docteur. Ce n'est pas les affaires qu'on peut payer. On dit que non, pour être docteur, tu vas donner 400 000, on va t'ordonner. C'est la sorcellerie, c'est des esprits maléfiques qu'on verse sur vous pour vous détourner. On dit non, oh, le plus grand c'est apôtre. Quand tu peux être apôtre, non, tu vas payer 1 million. C'est la sorcellerie là-bas. Quand tu es apôtre, appelé, quand Pierre était à Pierre, a payé combien? Et l'apôtre Paul a payé combien? Tous les autres qui ont suivi Jésus ont payé combien? Aujourd'hui, vous fonctionnez comme le monde. Vous pensez que c'est le monde? Non. Repentez-vous. Avant de dire à ces peuples de se repentir, repentez-vous aussi d'abord. Oui, et aujourd'hui, je sais, c'est avec que vous allez avoir beaucoup de temps. Je prends cet autre auditeur à la deux d'abord. Peut-être après cela, je reviens dans la parole. Allô?
1: Bonjour, cher pasteur.
0: Bonjour, Patriage Mani Onana, j'espère bien.
1: Merci. Bonjour à tous les fidèles.
0: Oui. Allô, j'entends à peine. Allô? Ouais, et pourtant, il est en ligne. Ça va être le réseau, ce réseau qui dérange, qui perturbe. Je ne suis plus, ça va être le réseau. Et au fait, je sais qu'effectivement, il avait quelque chose vraiment de particulier également ce matin avec Dieu. Et j'espère également que le patriarche Mani Onana était en communion avec nous dans la prière et il a pris aussi acte de ce que il s'est fait son hôtel de prière et qu'il était prosterné à cet endroit. Que le Seigneur bénisse, que le Seigneur exauce le sujet des prières qu'il avait à cœur au nom puissant de Jésus-Christ. Amen. Je prends également cet autre auditeur, toujours à la 2, avant celui qui est à la 1, à la 2 d'abord. Allô?
1: Oui, c'est Mani qui revient.
0: Ah, ok. Oui, j'entends maintenant.
1: Mon sujet de prière est que Dieu nous donne la force de repartir.
0: Alléluia.
1: Que toutes nos autorités apprennent à se repentir.
0: Oui.
1: Et que Dieu lui-même nous transforme nos souffrances en grâce.
0: Alléluia. Amen. Alléluia. Seigneur, nous on a besoin de ta grâce. C'est pas ta grâce, Seigneur, qui peut avoir une repentance sincère. Accorde-nous ta grâce. Accorde-nous ta grâce, Seigneur. Notre prière, ma prière de ce matin, unis à ce sujet de prière, Seigneur, ô Père Tout-Puissant, c'est que, ô Dieu Père Tout-Puissant, accorde-nous la grâce de la repentance, la grâce de la repentance. Sans ta grâce, nous ne pouvons rien, Seigneur. Sans ta force, nous ne pouvons rien. Toi-même, tu vois comment les ténèbres nous environnent. Toi-même, tu vois comment le monde, Seigneur, ô Dieu, veut nous envahir. Toi-même, tu vois, Seigneur, ô Père Tout-Puissant, comment les choses vaines, vous veulent toujours s'attacher sur nous. Père, l'esprit est disposé, mais la chair est faible. Je prie comme a prié, Seigneur, ô Dieu, les disciples. Ils ont dit à Jésus, aide-nous. Jésus a dit, oui, l'esprit est disposé. Père, notre esprit est disposé. Notre pays, ô Dieu, Père Tout-Puissant, se dispose, mais la chair est faible à cause des choses qu'on a vécues dans le passé, à cause des choses qu'on veut encore s'en accaparer, à cause, Seigneur, ô Père, des désirs charnels. Je prie ce matin que ta grâce descende. Que ta grâce descende dans nos vies, Seigneur. Que ta grâce descende dans notre pays. Que ta grâce descende. Seigneur, soutiens-nous. Viens à notre soutien. Viens à notre soutien. Parce que sans toi, nous ne pouvons pas. Nous ne pouvons pas. Nous ne pouvons rien sans toi, Seigneur. Viens à notre soutien. Gloire à toi, Père. Gloire à toi, mon Dieu. Au nom puissant de Jésus-Christ. Amen. Oui, je prends également cet auditeur à la 2. Allô?
2: Allô, bonjour, pasteur.
0: Bonjour, mon frère Raphaël.
2: Gabriel.
0: Gabriel. Oui, bonjour, Gabriel.
2: soyez béni, pasteur.
0: Amen.
2: Oui, je dis bonjour à, au président Guilou.
0: Mm-hmm.
2: Et je dis bonjour à, au président Guy Alain.
0: Mm-hmm.
2: Et à notre communicateur des visiteurs de la radio.
0: Mm-hmm.
2: Et bonjour aussi au révérend pasteur.
0: Mm-hmm.
2: Pasteur, je voudrais que vous priez pour tous nos enfants qui partent à l'école.
0: Oui.
2: Afin que Dieu veille sur eux, afin que. Qui partent à l'école et ils reviennent dans les très bonnes conditions.
0: Gloire à Dieu. Seigneur éternel, Dieu Père Tout-Puissant, c'est toi qui sais comment tu conduis nos enfants. Quand nous on a fini de faire notre devoir, après avoir prié avec eux, après avoir prié sur eux, après avoir, Seigneur, au Père Tout-Puissant, s'acquitté de notre devoir de paix financièrement et matériellement, Seigneur, nous les remettons entre tes mains. Nous les remettons entre tes mains parce que c'est toi seul qui connais ce qui peut être devant et ce qui sera derrière. C'est toi, Seigneur, au Père Tout-Puissant, qui peut mieux veiller sur eux. Tu as dit, laissez venir à moi les petits-enfants. Seigneur, au Père Très-Saint, nous te confions ces enfants. Et toi-même, tu le sais bien, Père, quand ces enfants ont échoué, quand ces enfants sont dans les difficultés, nos cœurs sont en peine. Nous n'arrivons pas à nous concentrer devant toi. Nous n'arrivons pas, Seigneur, ô Dieu Tout-Puissant, à te servir aussi fidèlement quand ces enfants sont dans des difficultés. Parce que c'est une charge et une responsabilité que tu nous as donnée. Ô Père Très-Saint, unis ma prière, ma voix à celle de Gabriel, j'implore ta grâce afin que tous les enfants dans notre pays, le Cameroun, que ce soit des enfants des personnes qui sont sauvées ou des personnes qui ne sont même pas sauvées, que ce soit des enfants des personnes même qui sont dans des choses compliquées et veulent la mort et veulent utiliser ces enfants comme des instruments. Seigneur, nous refusons cela ce matin. Nous refusons cela ce matin, que les yeux de ces enfants s'ouvrent et que ces enfants, Seigneur, oh Dieu, te rencontrent personnellement afin de sortir de ces bourbiers. Dans le nom puissant de Jésus, que ton sang accompagne tous les enfants de ce pays. Seigneur Père, pendant qu'ils partent à l'école, même dans leurs moments qu'ils sont à l'école, jusqu'à leur retour, et qu'ils se retrouvent aussi joyeux auprès de leur Père. Béni sois-tu Père au nom de Jésus-Christ. Amen. Oui, à la une. Allô?
3: Oui, bien. Bonjour, bien-aimé dans le Seigneur.
0: Bonjour, ma sœur.
3: Vice-présidente, c'est...
0: Oui, c'est qui?
3: Maman Vera.
0: Maman Vera, oui. Mm-hmm.
3: Oui, mon père, je veux que tu pries pour ma fille.
0: Oui.
3: Pour ce que mon mari a envoyé au port de Douala, les trois conteneurs qui sont là. Pardon, ça nous crée les problèmes là-bas.
0: Mm-hmm.
3: Pardon, il faut prier pour que je puisse dédouaner, soit dans les bonnes conditions. Merci.
0: Oui, je veux prier pour que tu sois davantage attaché à Dieu, parce que Dieu seul, il sait comment il va faire. Mais s'il faut juste prier pour que les choses soient décantées là-bas, Dieu sait comment il va faire. Je veux prier. Seigneur éternel, Dieu Tout-Puissant, je prie afin que tu attaches davantage le cœur de cette femme à toi. Qu'elle ne soit pas confuse, qu'elle ne soit plus dérangée, qu'elle soit tranquille et qu'elle garde la foi. Parce que Seigneur, au Père, tu sais comment tu vas faire. Tu sais comment tu vas faire. Tu sais les portes que tu vas toucher. Tu sais les cœurs que tu vas toucher, car tu dis dans ta parole, le cœur des rois est entre tes mains. Le cœur des juges est entre tes mains. Le cœur des magistrats entre tes mains. Le cœur des directeurs, c'est entre tes mains. Parce que c'est toi qui les as établis. Je prie afin que, ô Dieu Père Tout-Puissant, quelque chose soit fait et que le cœur de cette femme soit tranquille pendant qu'elle soit attachée à toi. Qu'elle soit attachée à toi, Seigneur, ô Dieu Tout-Puissant, car c'est toi qui vas faire. À toi l'honneur, la gloire, la majesté, Père. Au nom puissant de Jésus-Christ. Amen. Oui, il y avait un auditeur qui insistait à la une et il s'en est allé. Je m'en vais te dire, tu peux revenir et tu seras reçu. Oui, il est revenu. À la une. Allô?
2: Allô?
0: Oui.
2: Bonjour, pasteur.
0: Bonjour. Bonjour Boris.
2: Oui. Je remercie pour votre parole et merci beaucoup.
0: Mm-hmm.
2: Ça me touche tellement.
0: Mm.
2: Ah ouais,
0: Oui. Gloire à Dieu. Merci beaucoup aussi également, Boris. Que le Seigneur Dieu Tout-Puissant veille davantage sur toi, qu'il demeure toujours en toi et qu'il te fortifie et qu'il étende vraiment, véritablement tes limites au nom puissant de Jésus-Christ. Merci au Père très saint, car tu as disposé certains juste pour le témoignage, comme Boris vient de le faire. Pendant qu'il témoigne, ô Dieu Tout-Puissant, je prie afin que tu augmentes ses avoirs au nom puissant de Jésus-Christ. Gloire à toi, Père, au nom de Jésus-Christ. Amen. Oui, je prends également cet autre auditeur à la 2. À la 2. Allô?
4: Allô?
0: Allô, Patriarche.
4: Le Patriarche Maréchal.
0: Thomas Massop,
4: vous
0: bonjour.
4: Déjà un bon début du mois d'octobre dans la paix du Christ.
0: Merci. Que ce mois soit béni.
4: J'aimerais que vous puissiez intercéder auprès de l'Éternel d'accorder un mois en toute quiétude dans la grande famille Massoc.
0: Oui.
4: Je n'oublie pas la grande association des auditeurs qui était dans ma résidence dimanche dernier, et où un des membres, J'aime le serviteur,
0: oui,
4: a un an de plus ce jour. Je lui souhaite un happy birthday,
0: ouais,
4: et que l'Éternel lui accorde des grâces. À savoir la santé, la richesse,
0: oui,
4: tant sur le plan spirituel, le matériel, tout ce qu'il y a de vertu ici-bas. Donc, de même que vous, qui nous accordez spirituellement, dès le lever du jour, ce petit déjeuner.
0: Amen.
4: Bien des choses à vous en ce mois d'octobre,
0: amen,
4: que je souhaite à tous agréable et dans la grâce divine.
0: Alléluia. Cela me va droit au cœur, surtout pour le groupe des auditeurs, les auditeurs de la Royal FM. Et je m'en vais par là également vous dire, le Seigneur Dieu Tout-Puissant veille. Il veille. Et pendant que le Seigneur veille, je suis vraiment enchanté, car beaucoup de sujets de prière sont vraiment donnés, élevé de la part de ses auditeurs. Je m'en veux vous dire, plus vous allez être attaché à Dieu, fidèle à ce Dieu, vous verrez ce que Dieu va faire avec ce groupe. Dieu va faire des choses merveilleuses, pas seulement dans le Cameroun, hors même du Cameroun, dans le monde entier. Vous êtes un groupe que si vous vous attachez à Dieu, parce que c'est comme ça, quand une femme accouche un enfant, on est obligé de laver cet enfant parce que l'enfant vient avec toutes les saletés sur lui. Ne regardez pas parfois vos débuts. Les débuts peuvent avoir des manquements, des faiblesses. Le début peut avoir peut-être des soucis, trop de chamboulements. Mais croyez en Dieu et restez ferme tout en veillant sur vous davantage et pour de temps en temps laver tout ce qui peut être comme saleté au milieu de vous, parmi vous. Et vous verrez comment le Seigneur va faire. Je prie vraiment pour ceux qui sont élevés en rang de dignité dans ce groupe-là. Parce que même, Gabriel a parlé de ce groupe. Le patriarche maréchal a parlé de ce groupe également. Et beaucoup, comme Dialé également vient souvent, il parle de ce groupe. Comme Mama Vera parle de ce groupe. Je m'en vais vous dire, à chaque fois, le Seigneur Dieu Tout-Puissant est en train de travailler. Il est en train de travailler. Je l'ai dit bien sûr, quand un enfant vient à naître au monde, cet enfant a certaines saletés en lui. Même comme il sort du ventre d'une femme, il faut faire d'abord comment? On commence à nettoyer l'enfant. On commence à nettoyer l'enfant. Et quand on nettoie l'enfant après, et c'est comme ça comment l'enfant grandit. Et quand il grandit, il y a de temps en temps, il fait caca dans ses habits, on enlève et on permet à l'enfant de grandir. Quand il devient un homme, il commence aussi à servir dans la société. Alors, c'est comme ça comment naissent également des groupes qui sont sous la tutelle d'un homme de Dieu ou un de l'Éternel, un serviteur de Dieu. Alors, prenez toujours référence au leader. Prenez toujours référence à lui en toutes choses que vous voulez faire. dans toute action que vous allez mener là-bas, regardez à lui. Quelle est la direction qu'il regarde? Il regarde la direction du ciel, le Dieu très haut. Vous aussi, prenez et ayez vos regards fixés sur le Seigneur. Éternel Dieu, Père Tout-Puissant, je te remercie également, comme nous l'avons toujours fait pour ce groupe. J'implore davantage j'implore ta grâce afin que, Seigneur, ton sang précieux soit toujours, Père Tout-Puissant, au milieu d'eux, à chaque moment qu'ils se regroupent. À chaque moment qu'ils se regroupent, Seigneur, veille sur eux, car il peut arriver des manquements. Il peut arriver également de certaines choses qui ne donnent pas, mais c'est toi qui veilles. Tu veilles parce que tu sais qu'au fur et à mesure, tu vas améliorer les choses. J'implore ta grâce pour cela et je prie afin que toute personne qui s'attache, Seigneur, au Père Tout-Puissant dans le service, qui s'attache également dans ce groupe et pour chaque service, quel qu'en soit le service, même celui qui vient seulement ranger les chaises, même celui qui porte seulement les cahiers, même celui également au Père Tout-Puissant qui ne vient que par sa présence physique, j'implore ta grâce afin que tu les bénis abondamment. Bénis les, Seigneur, et pendant qu'ils y sont, Seigneur, ô Dieu Tout-Puissant, affermis leur chemin et montre-leur que tu es le Dieu vivant, comme tu l'as fait, Seigneur, ô Père Tout-Puissant, avec Joseph en Égypte. Je prie afin que cela soit ainsi, afin que ton nom soit davantage élevé. À toi l'honneur, la gloire, la majesté, au nom puissant de Jésus-Christ. Amen. Alors, il nous reste juste quelques minutes. Même le 693 83 09 90 est également disponible. Et demain, avec le petit temps, nous allons parler du prix de la réconciliation. Parce que la réconciliation a un prix. Oui, parce que nous sommes dans ce sous-thème, le pardon de nos péchés, suivi de la réconciliation. La réconciliation a un prix. Et je vous invite déjà dans le livre dans lequel nous allons être, le livre de Luc. Luc dans son chapitre 12. Dans son chapitre 12, et à partir du verset 49, je pense, à partir de son verset 49. Oui, la réconciliation a un prix. La réconciliation a un prix. Parce que il y a des choses. Quand tu te réconcilies avec Dieu, le prix dont je vous parle, au fait, je dois un peu prononcer, juste un peu. Vous allez voir, dans le jardin d'Éden, quand Ève s'est détachée de Dieu, alors elle s'est trouvée seule. Adam n'était plus. Elle n'avait plus la communion avec Adam. Pour maintenant être encore avec Adam, il a fallu maintenant là qu'elle corrompe aussi Adam pour que Adam tombe aussi également. Donc si Adam ne tombait pas, ils étaient déjà comme des adversaires. Pas ennemi, des adversaires, parce que en ce moment Ève, que vers qui Adam a fait le poème oh tu es l'os de mes os, allez un peu dans Cantique des Cantiques, vous verrez un peu comment Salomon a appris un peu tous ces poèmes et tout. Vous dites que le monde a des choses, le monde ne connaît même rien. Si vous voulez connaître comment on peut donner des honneurs à une femme qu'on aime, allez dans Cantique des Cantiques, vous allez voir des paroles. Alors, il a dit, et ça a commencé par Adam dans le jardin d'Éden, tu es l'os de mes os, tu es la chair de ma chair, et à partir d'aujourd'hui, on va te donner ce nom, Ève. Pourquoi? Parce que de toi va venir la vie. Et quand une personne par qui la vie va venir, cette personne va être prudente. Parce que de même que la vie peut venir par toi, la mort aussi te guette pour venir aussi par toi. Mais Ève n'a pas compris cela. Elle est tombée si bas. Et au lieu, pendant que la vie vient par elle, la mort aussi a trouvé aussi son même chemin. Et elle a corrompu son mari. Et tous deux sont tombés. Alors, que le Seigneur vous bénisse abondamment. Nous arrêtons à ce niveau. J'espère qu'aujourd'hui, là, vous aviez eu véritablement assez de temps pour intervenir. Alors, je m'en vais juste rappeler les numéros pour quelqu'un qui vient de se joindre à nous, qui n'a pas encore les contacts, afin que lui-même aussi ne soit pas ne soit pas hors jeu quand on laissera les antennes libres comme aujourd'hui. C'est le 640-61-38-42, 640-61-38-42 ou le 671-15-73-21. Il y a également le 693-83-09-90, 693-83-09-90. Là, c'est appel et SMS, même hors antenne. Que le Seigneur vous bénisse abondamment. C'est la matinale royale maintenant. Monsieur Ngué Jean-Claude est déjà présent dans la salle. Bonjour, Monsieur Ngué.
5: Bonjour, homme de Dieu. Bonjour aussi à tous nos fidèles et nombreux auditeurs. Eh bien, la matinale royale, c'est la 4e édition de la semaine, puisque nous sommes jeudi. Et c'est la première pour le mois d'octobre qui commence aujourd'hui. Finit donc la série avec les affaires concernant l'école et nos enfants. Cette fois, nous entrons dans la société, nos vies en famille, en communauté. La question de ce matin, pourquoi la corruption est de plus en plus présente dans notre société et que faire pour la combattre?
0: Ouais. Je pense que le thème même sur lequel nous sommes, ça parle également de ça. Quand on est déjà, on est habité par les forces négatives, on est habité par des esprits dessus, on est attiré toujours au mal. Mmh. On est attiré toujours au mal. Comme le Patriamani Onana a donné ce sujet de prière, elle ne peut cesser que si la crainte de Dieu effective est dans le cœur des Camerounais. Sans ça, ça ne peut pas changer. Ça ne peut pas changer parce qu'ils sont en train de jouer un rôle qui concerne véritablement le maître, celui qui est leur maître. Bon, les gens diront, ils vont donner les solutions. Seigneur, merci. Gloire et honneur à toi, Père, au nom puissant de Jésus-Christ. Amen. Amen.

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0: Pourquoi la corruption est de plus en plus présente dans notre société et que faire pour la combattre? Pourquoi la corruption est de plus en plus présente dans notre société et que faire pour la combattre? Voilà la thématique qui ouvre la première édition de la Matinale Royale pour le mois d'octobre 2026 sur les antennes de la Radio Royale FM 88.4 à Yaoundé au Cameroun et dans le monde entier. Nous sommes en direct sur nos différentes plateformes digitales YouTube, Royale FM Cameroun ou encore notre application téléchargeable sur Play Store Royale FM Cameroun. Mesdames et messieurs, bien le bonjour et bienvenue à toutes et à tous. Également au menu de cette quatrième livraison de la semaine, les points que vous connaissez déjà, notamment 6h35 minutes, le premier qui va nous conduire au cœur d'un fait de société par ce scanner. Il s'agira de la chronique matinale de l'éditorialiste sociopolitique de Royal FM, Mr. Ebel Bella Samari. À 7h, on fera le point sur le sport au Cameroun, en Afrique et dans le monde avec les éliminatoires de la Coupe d'Afrique des Nations qui se poursuivent dans certains pays du continent africain. Et puis, on parlera également ce matin de l'économie grâce au journal éponyme à 7h40 minutes. Au commande ce matin, nous sommes avec Romel Dekoumé dans le compartiment technique côté mise en onde. Alain Ozekwe Kametasi au niveau de la régie vidéo pour le cadrage forcément nous permettant d'être disponible sur nos différentes plateformes digitales. Et puis la coordination centrale de la team est assurée par le directeur général de Royal FM, Roger Kiyak, sous la supervision générale du PDG, le révérend pasteur Bissai Emmanuel Noël. La voix tous les matins entre 6h et 8h qui contribue certainement à faire de votre matinée le meilleur moment de votre journée est celle de votre humble serviteur JCN. Trois lettres en or sur la fréquence royale. Appelez-moi Jean-Claude Ngué. Et comme tous les matins, avant encore ce matin de vous plonger dans les très bonnes nouvelles concernant la mutuelle d'assistance et de solidarité Masso, désormais rendue à l'acte 7, commençons par remettre tout ceci entre les mains de Dieu Tout-Puissant, l'Éternel.
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Je t'adore avec Prisca Benita qui a consacré sa vie à l'évangile musical avec naturellement ses différentes sorties qui a chacune de ses arrivées sur la place internationale constitue un véritable hymne de réconciliation entre nous et Dieu Tout-Puissant, l'Éternel à qui nous disons encore merci ce matin pour le souffle de vie, la voix est celle de Prisca Benita. Je t'adore, c'est la chanson qui nous permet ce jeudi, premier jour du mois d'octobre de l'an de grâce 2026, mesdames et messieurs, de dire encore merci au Tout-Puissant qui nous a donc permis de commencer ce mois d'octobre ensemble sur les antennes de la radio Royale FM 88.4 à Yaoundé. Allez, parlons maintenant de solidarité avec la Masso.

0: 10 minutes après 6 heures, l'heure de Yaoundé au Cameroun, l'instant du bonheur s'installe sur les 88.4 dans la cité capitale en fréquence de modulation avec naturellement la mutuelle d'assistance et de solidarité, la MASSO, désormais rendue à l'acte 7. 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Alors, on va également rappeler que nous sommes en octobre. 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
1: Pourquoi la corruption prend de plus en plus de l'ampleur dans notre société et comment la combattre? Eh bien, c'est la question de ce matin. Avant d'ouvrir le téléphone pour vos différents avis sur la thématique de ce jeudi, nous allons donner lecture de ce communiqué très important. Communiqué portant sur l'introduction en bourse de Renapro Finance SA. Eh bien, par deux voies de transparence, Renapro Finance SA porte à la connaissance du public et de la communauté des investisseurs de ses dernières IPO qu'elle a participé en date du 17 septembre 2026 à une séance de travail au siège social de la Bourse des valeurs mobilières de l'Afrique centrale, la BVMAC à Douala, sous la présidence de M. Louis Bangan Tolo, directeur général de la dite institution. Cette rencontre avait pour objectif de permettre à Renapro Finance SA d'apporter toutes les clarifications utiles sur certains points en suspens relatifs à la décision CAD 05-5 août 2026 du comité d'admission et de développement de la BVMAC, notamment un litige foncier non signalé dans le document d'information. Renapro Finance SA tient à rassurer le public et la communauté des investisseurs que le titre foncier objet du litige est enregistré au bilan 2025, certifié par le commissaire aux comptes à sa valeur d'acquisition de 55 millions de francs CFA en 2011 sans réévaluation, qui représente à peine 0,5% du total bilan au 31 décembre 2025 et qui, de ce fait, n'affecterait que très marginalement la situation patrimoniale de Renapro Finance SA en cas de décision de justice défavorable. A contrario, une décision de justice définitive favorable à Renapro Finance SA améliorerait la situation patrimoniale de la société et donc celle de ses investisseurs après réévaluation du dit actif. Il est important de préciser que le dit litige, qui a fait l'objet d'investigations et d'analyses par les experts en la matière et qui est actuellement porté devant les juridictions compétentes, a déjà connu plusieurs décisions de justice prononcées en faveur de Renapro Finance SA. Au terme de ces échanges, des mesures ont été préconisées en vue de l'accompagnement de Renapro Finance SA sur le chemin de son admission imminente en bourse avec un passage par le compartiment PME à l'effet d'adjoindre à la société un listing sponsor pendant une période de moins de 12 mois conformément à la décision CAD du 5 août 2026-005. Renapro Finance SA remercie l'équipe dirigeante de la BVMAC pour son sens élevé de compréhension et affirme son attachement aux valeurs d'éthique, de professionnalisme, de transparence et de rigueur qui commandent sa gouvernance et l'amène à poursuivre et consolider son plan de développement au bénéfice de ses actionnaires, clients, mutualistes et partenaires. C'est donc signé la direction générale.

0: Le téléphone est désormais ouvert pour vos contributions par rapport à la thématique de ce matin. La question du jour, mesdames et messieurs, pourquoi la corruption est de plus en plus présente dans notre société? Que faire pour la combattre? Pourquoi la corruption est de plus en plus présente dans notre société? Et que faire pour la combattre, hein? Partout on parle de choco, tu vas chez les Bamselam, tu vas chez les sauveteurs, tu vas dans les ministères, tout le monde se plaint, chacun dit qu'on demande le choco, hein? On demande de glisser quelque chose. Alors qu'est-ce qui explique cet état de choses? Pourquoi la corruption est de plus en plus présente dans notre société et que faire pour la combattre? Donnez-nous votre avis ce matin sur la question. Vous nous appelez au 640-61-38-42, 640-61-38-42, 671-15-73-21 sur la 2, auditeur au téléphone. Allô, bonjour.
1: Monsieur Ngué.
0: Oui.
1: Papa François de Biémassi.
0: Oui, papa François, bien le bonjour. Comment allez-vous?
1: Ça va un peu bien.
0: D'accord, dites-nous pourquoi de plus en plus il y a trop de corruption dans notre société et comment on peut faire même pour combattre cette affaire?
1: Corruption, c'est pas un mot africain.
0: Mm-hmm.
1: Il a été importé.
0: Ouais.
1: Et nous l'avons aimé.
0: Mm.
1: Nous l'avons adopté et nous l'aimons.
0: Mm.
1: C'est pour ça qu'on le combat. C'est très difficile.
0: Mm-hmm.
1: Parce qu'on l'aime. Surtout le Cameroun l'a adopté.
0: Mm.
1: Comme son premier fils.
0: Mm.
1: Vous voyez que c'est compliqué.
0: Mm.
1: Pour le combattre.
0: Ouais.
1: Faites des efforts, mais c'est pas tout pour eux. Bonjour à tous les Camerounais.
0: Merci beaucoup, Papa François, d'être passé ce matin. Votre intervention, véritablement, ça nous fait énormément plaisir sur la Radio Royale FM. Bonne journée à vous, ainsi qu'à toute la famille. Alors, la question de ce matin, vous qui arrivez à l'instant, pourquoi la corruption est de plus en plus présente dans notre société? Et que faire pour la combattre? On a pourtant créé la CONAC, la Commission nationale anticorruption, qui se bat d'ailleurs comme un peu, mais jusque-là, on a comme l'impression qu'à chaque fois qu'on crée une unité pour combattre un mal dans notre société, il y en a qui créent une unité contraire pour voir comment contourner l'unité qui est chargée de combattre le mal en question. On va sur la 2, au bout du fil. Allô, bonjour.
2: Bonjour, Jean-Claude.
0: Oui, Aline de Vogada, comment ça va?
2: Ça va très bien ce matin.
0: D'accord. Alors, pourquoi la corruption est de plus en plus présent dans notre société et comment on peut même faire pour combattre cette affaire?
2: Jean Congé.
0: Oui.
2: Pour combattre, cela, il faut simplement changer totalement tout dans ce pays. Le régime en place doit totalement changer.
0: Mm-hmm.
2: Parce que tant que c'est là, la corruption ne va jamais finir dans ce pays.
0: Mm. C'est le régime qui crée la corruption dans les marchés, par exemple?
2: Jean Congé.
0: Mm-hmm.
2: Il y a pourri en haut, ça veut dire que ça va aussi pourri en bas.
0: Mm. Et quand vous parlez de... Oui.
2: Chacun est pour bien dans son bureau ici au Cameroun.
0: Mm-hmm.
2: Donc ici là, quand Félon l'envoie dans son pouvoir, il crée sa part là-bas.
0: Mm-hmm. Parce que même quand on est arrivé chez les vendeurs de poissons, vous voulez prendre le poisson, il y en a qui sont pressés plus que ceux qu'ils ont trouvé sur place. Alors ils glissent un billet au vendeur pour qu'il soit d'abord servi avant ceux qu'ils l'ont trouvé sur place. Ça aussi c'est la corruption, hein?
2: Jean Congé.
0: Oui.
2: Si on t'envoie dans le marché, tu vas voir la crise cardiaque là-bas. Parce que nous, on arrive en retard, on vient de dire que les gens ont tout ramassé sur place. On va par exemple les sacs à 25 000, d'autres finissent de ramasser, ils nous vendent les mêmes sacs qu'ils ont pris là sur place à 27, 28 000.
0: Mais il faut aussi arriver tôt, non?
2: Tu vas arriver tôt comment? Eux, ils savent comment ils passent le monnaie là-bas devant.
0: Ah, voilà! D'accord. On dit bonjour à quatre personnes avant de partir.
2: Dis d'abord bonjour à Jean-Claude lui-même.
0: Merci.
2: Bonjour, président Guillaume, vice-président Guy Alain.
0: Ouais.
2: Bonjour à nos chers communicateurs, comme moi-même et mon premier ministre. Bonjour à Jean-Claude serviteur et joyeux anniversaire à notre frère tombé du ciel. Merci.
0: Merci beaucoup d'être passé ce matin. 640-61-38-42, 671-15-73-21. Pourquoi la corruption est de plus en plus présente dans notre société et que faire pour la combattre? Nous vous écoutons ce matin sur Royal FM.
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0: Sur la une, allô, bonjour.
4: Ouais, bonjour.
0: Oui, Gilbert de Manassa, ça va?
4: Ouais, ça va très bien.
0: Ouais, même chez les taximens, il y a la corruption grave. Pourquoi c'est comme ça et comment faire pour combattre la corruption?
4: La corruption, ça s'est accentué à cause de l'impunité.
0: Mm-hmm.
4: L'impunité.
0: Mm-hmm.
4: Et le pouvoir en place, les gens qui sont dans le régime veulent s'enrichir aussi trop vite.
0: Mm-hmm.
4: Donc, pour combattre ça, faut changer tout le régime.
0: Est-ce que ce sont les gens en place qui demandent au taximan de glisser un billet de 500 pour alors qu'ils n'ont pas les dossiers?
4: C'est les employés qui nous font faire à glisser 500 francs.
0: Mais est-ce que c'est
4: les fonctionnaires?
0: Est-ce que c'est eux qui vous demandent de ne pas avoir les dossiers pour donner 500?
4: Non, mais...
0: Gilbert de Manasse,
4: mal carré, qu'il fallait avancer d'un centimètre.
0: Oui, oui.
4: Ou fallait avancer de 3 centimètres.
0: Oui, tant que... Oui.
4: Donc, ils ont des tactiques pour vraiment se souffler.
0: Non, ils n'ont aucune tactique. Ils jouent sur le fait que vous enfreignez la loi. Dès que vous fautez, on vous frappe. Et pour éviter donc d'être victime de la loi, vous glissez un petit biais. Et puis, on fonctionne comme ça. Bon, on dit bonjour à 4 personnes avant de partir.
4: Quand on lance le concours, ils ne veulent pas recevoir les gens. Ils vous bloquent d'abord. Ils vous prennent. Non. Jusqu'à ce que vous voyez que non, le délai est déjà trop proche. Et vous entrez aussi dans leur jeu.
0: Non, c'est entendu, c'est entendu. On va dire bonjour à 4 personnes avant de partir. Allons-y.
4: Je vais dire bonjour au président Grilou d'abord.
0: Ouais.
4: Et son fils qui est à l'aide.
0: Mm-hmm.
4: Je vais dire bonjour à Mama Zera.
0: Mm-hmm.
4: Je te dis bonjour
0: mm-hmm.
4: aussi.
0: Ouais.
4: Et je voudrais dire bonjour à l'homme de 12 morceaux.
0: Merci beaucoup d'être passé ce matin. Pour les autres, nous allons revenir dans 5 minutes. Hein, le temps pour nous de marquer le premier arrêt qui nous permet donc d'accueillir l'éditorialiste sociopolitique de Royal FM, Ebel Bella Samari, pour la chronique matinale. Good morning, my dear.
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0: Et on va remonter en musique avec Accro d'amour, une signature du Chris Bilois, Gigi Sogi sur Royal FM ce matin, jeudi 1er octobre 2026, à l'écoute de la matinale royale.

0: Pourquoi la corruption est de plus en plus présente dans notre société? Comment faire pour la détruire? Avis contre avis, ce matin nous vous écoutons. Vous nous appelez au 640-61-38-42, 640-61-38-42, 671, 15, 73, 21. Au téléphone sur la une, allô, bonjour.
1: Bonjour, Jean-Pierre.
0: Oui, je vous appelle comment?
1: Le grand type de macaque.
0: Ah, le riverain passé Guater, ça va bien, j'espère.
1: Bonjour, ben, ça va un peu.
0: D'accord. Alors, selon vous, pourquoi est-ce que la corruption est de plus en plus présente dans notre société et que faire pour la combattre?
1: Jean-Claude, je crois que ta vie ne te plaît pas. Hein.
0: Ma vie me plaît beaucoup.
1: Et pourquoi tu attaques des sujets comme ça?
0: Je pose les questions qui nous concernent.
1: Non. Bon, de toute façon, moi je dis bonjour à quatre personnes, je ne veux pas m'attaquer à ça.
0: Ah bon?
1: Mais attends un peu. Tu ne sais pas que quand on parle de corruption, on se dit comme matinée.
0: Ah d'accord. Bon, allons-y, on dit bonjour à ces personnes.
1: Bon, de toute façon, la meilleure façon de combattre la corruption au Cameroun, c'est de faire comme ça s'est passé quelque part là. C'est-à-dire quand on te prend dans un acte de corruption, la loi doit être finie. Un chef d'État a vu son neveu partir comme ça, il ne pouvait rien. C'est toujours ici en Afrique, est-ce que ça s'est passé?
0: D'accord.
1: La poste centrale est là. Tous les corrupteurs, qu'on les met là-bas, on achète des lames et les aiguilles, on met là.
0: C'est pas
1: quand quelqu'un passe, pique une aiguille. L'autre passe, il trace la lame chez lui.
0: Oh là là.
1: C'est la corruption nous a tués.
0: Ça, c'est violent, hein. C'est très violent, Pasteur Guater.
1: C'est pas violent.
0: Oui.
1: Ce n'est pas violent.
0: C'est très violent, c'est ça. On peut avoir d'autres solutions quand même, hein.
1: Non, il n'y a pas de solution. La NIS, elle est là. Le contrôle supérieur de l'État. La CONAC et tout ça là. Ça servit à quoi?
0: Non, je disais tout à l'heure que... Non, attends, je vais t'accompagner parce que le problème, ce n'est pas la CONAC, ce n'est pas la NIV. Le problème, c'est que nous sommes très ingénieux au Cameroun. Chaque fois qu'on a créé une unité pour combattre le mal, nous aussi, nous créons nos unités pour contourner l'unité qui vient combattre le mal là. Donc, c'est ça le problème. On est très ingénieux. Malheureusement, notre ingéniosité, souvent, on l'oriente vers ce qui ne profite pas à nous tous. C'est de ça qu'il s'agit, je crois bien.
1: Il y a quelqu'un qui m'a dit un jour, un ami gabonais,
0: ouais,
1: à Libreville, il me dit, le grand pasteur ne dit pas que tu es Camerounais. Tu comprends ce que ça veut dire? Elle dit que je dois cacher, quand je sors de mon pays, je dois cacher que je suis Camerounais.
0: Bon, ça c'est un autre débat, Pasteur Guater.
1: C'est par rapport à la corruption.
0: D'accord, c'est entendu. On dit bonjour à quatre personnes avant de partir.
1: Je dis bonjour à Evel de la Samarie qui a refusé de me saluer ce matin.
0: Ouais.
1: Je crois qu'il n'est pas encore parti.
0: Il est parti.
1: Ouais. Je dis bonjour à Jean Pongé.
0: Merci, je suis encore là.
1: Je dis bonjour à Sylvain.
0: Et enfin?
1: Non, pas et enfin. Comment?
0: C'est quatre personnes.
1: Bonjour à ma femme.
0: Ça, c'est la corruption, hein. C'est quatre personnes.
1: À ma femme et à Roger de...
0: Voilà donc la corruption. Et ce n'est pas la NIF qui viendra combattre ça ici, c'est nous-mêmes.
1: À tous les auditeurs de voir.
0: Est-ce que c'est la CONAC qui demande de saluer 6 personnes quand j'en demande 4? C'est la CONAC?
1: Est-ce que la CONAC qui donne m'arrêter, non?
0: Voilà. Est-ce que c'est alors la CONAC qui fait ça? Ce n'est pas toi-même.
1: Toi-même, tu as laissé l'espace sur corrompu.
0: Merci beaucoup d'être passé ce matin. Bonne journée, le pasteur Guater.
1: Merci bien.
2: Jean-Blondé, laisse-nous comme ça dans mon frère.
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0: Soul Asiko avec Aïdjo Mamadou, le lion blanc, qui sera encore célébré du côté de Nangaïboko au mois de novembre prochain à l'occasion de la commémoration du deuxième anniversaire de son décès. Vous savez qu'il nous a quittés il y a deux ans, c'était en 2024. Et bien, après le succès planétaire du côté du cabaret Carrousel le 19 septembre dernier, cette fois-ci, c'est Nangaïboko qui va accueillir donc toutes les connaissances, tous les fans, tous les amis et bien entendu tous les frères, toute la grande famille artistique autour donc de la mémoire du lion blanc Aïdjo Mamadou au mois de novembre prochain à Nangaïboko. Je l'ai dit encore parce que ce sera question donc de commémorer la célébration du deuxième anniversaire de son décès. Bah oui. Allez, nous allons au téléphone sur la une, auditeur au bout du fil. Allô, bonjour.
1: Bonjour.
0: Oui. Oui, je vous appelle comment?
1: Habit international.
0: Alors, pourquoi la corruption est de plus en plus présente dans notre société et que faire pour la combattre?
1: C'est grave. Moi, je pense que le pasteur Boatin a tout dit. Si on constate que vous êtes corrompu, pour que vous gérissez le Cameroun actuellement, il nous faut un Ibrahim Traoré. S'il pouvait venir faire 3 mois ici, moi, je pense que la corruption devait cesser. C'est qu'il a même dit qu'on doit te mettre à la poste centrale là. Ça perd même le temps. On t'enterre même vivant. Quand on enterre à la première personne, on montre en direct à la télé. Ça passe sur tous les chaînes. Je ne demande pas que tout le monde ait droit.
0: Ça, c'est quand même un peu trop violent, hein?
1: Non. Il le faut.
0: De toutes les
1: même
0: façons.
1: Même jusqu'à la mort. Il y a la corruption.
0: Même dans votre football, il y a trop de corruption. Hein?
1: Non, là-bas, alors c'est grave. Ah,
0: donc, si on commence à enterrer les gens, c'est qu'on n'aura plus personne qui va jouer au football. On va enterrer tous les footballeurs, tous les arbitres corrompus.
1: Il faut commencer même par l'arbitrage.
0: Donc, vous-même là, vous êtes un problème.
1: Non, moi, je ne fais pas ce genre de choses.
0: D'accord, heureusement que dans chaque troupeau, il y a toujours des personnes qui sont des personnes de référence. Hein. Même s'il y a les brebis galeuses, il y a toujours des exemples. Et ce sont ces exemples que nous voulons suivre et faire suivre, d'accord?
1: Effectivement, Jean-Claude.
0: Allez, on dit bonjour à 4 personnes avant de partir.
1: Bonjour au président Kilou. Mm-hmm. Bonjour au patriarche maréchal Thomas Massop.
0: Ouais.
1: Bonjour à Jean-Claude Nguyen.
0: Merci.
1: Et bonjour à toute la population de la carrière, surtout à ceux de Carrefour Tonga, ceux du stade du Quai et ceux de Mangue.
0: Merci beaucoup, Habit International. Et malheureusement, ça sonne encore sur les 2 autres lignes. On ne pourra pas vous prendre puisque l'heure impartie à notre champ de ce matin est arrivée à son terme. Et là, nous accueillons en studio l'éditorialiste chef d'ex des sports de la Radio Royale FM, M. Eric Christian Kwambialo. Bonjour.
2: Bonjour, Jean-Claude Nguy.
0: Alors, après Cameroun-Congo-Brazzaville, soldé par le score que tout le monde connaît, que je ne veux pas évoquer ici ce matin parce que ça ne m'intéresse pas, la suite c'est quoi?
2: C'est le match amical de samedi prochain. Parce que vous avez dit que ça ne vous intéresse pas, c'est pour ça que j'ai ri un peu. Donc, ça intéresse tous les Camerounais. Il s'agit des Lions indomptables.
0: Tout le monde connaît déjà le score.
2: C'est le score qui ne vous intéresse pas. Là, je comprends. Alors, le Cameroun va continuer son aventure puisqu'il y a un match amical, un match de prestige, on peut l'appeler comme ça. C'est un match amical international FIFA qui va se jouer samedi à Abidjan. C'est contre la Côte d'Ivoire. Vous savez que Côte d'Ivoire-Cameroun, ça a toujours suscité des passions et ça a toujours permis, n'est-ce pas, de faire des duels et des défis. Ce sera donc un match amical samedi à 20h, heure de Yaoundé. Je dis bien 20h, heure de Yaoundé. Les Lions sont déjà arrivés à Abidjan. Ils sont là-bas depuis hier. Ils peaufinent leur préparation et justement, ils vont également permettre aux Camerounais de vivre encore cette autre rencontre de football après les 2 sorties déjà vécues, une victoire et un match nul. Qu'est-ce qui va donc se passer avec la Côte d'Ivoire? De toutes les façons, on vous donne les infos et les échos de la tanière tout à l'heure dans le 7h bilingue. On parlera aussi des Lions indomptables de football féminin avec Valentine Guélé et ses pouliches qui devraient entamer les éliminatoires, premier tour éliminatoire pour les Jeux Olympiques de Los Angeles. Mais ce sera finalement au 3e tour en février prochain puisque la Guinée, le Sili National, la Guinée-Conakry a donc désisté et le Cameroun accède directement au 3e tour éliminatoire, mais attend connaître toujours son adversaire de ce 3e tour éliminatoire qui va permettre au Cameroun de chercher son ticket pour les prochains Jeux Olympiques de Los Angeles. On parlera également du championnat du monde de Nambudo qui démarre aujourd'hui avec un séminaire des arbitres et demain ce sera le début des combats. C'est au palais polyvalent des sports de Wada. On parle de 20 pays attendus et avec plus de 300 Nambudokas qui seront de la fête. Et c'est la première fois que l'Afrique organise ce championnat du monde. Ce sera la 8e édition. On va aussi aller voir comment ça se prépare dans les clubs. D'ailleurs, Colombe du Diel Lobo joue un match amical cet après-midi contre Sable de Bati. Et la suite sera Racing contre Panthère. Les matchs vont se multiplier dans les clubs puisque la saison s'ouvre le 17 octobre prochain pour l'Elite One et le 24 pour l'Elite Two. On a annoncé l'Elite One du côté de l'Est Cameroun et l'Elite Two du côté de Boya. On va également donner la parole au coach des Lions U15 qui prépare le Festival mondial des U15, encore appelé la Coupe du Monde. Ce sera à Bakou, à Azerbaïdjan. On va voir ce qui se passe également en Europe puisque la décision reste toujours attendue. Qui est le champion d'Afrique 2025 entre le Maroc et le Sénégal? D'ailleurs, l'audience est toujours en cours et on annonce une audience pour le 18 prochain.
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3: Good morning, Jean-Claude Ngué.
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0: Rendez-vous tout à l'heure à 7h pour retrouver tous les détails concernant cette de l'actualité sportive d'ici d'ailleurs dans le couloir Royal Sport Bilingue. Quant à moi, mesdames et messieurs, je vous reviens à 7h35 pour la suite de la matinale Royal sur
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0: Madame, monsieur, amis sportifs, bonjour. Royal Sport Bilingue, quatrième et avant-dernière sortie de la semaine. D'abord, les titres du 7h. Championnat du monde de Namboudo, 300 athlètes issus d'une quarantaine de pays, d'équipes venues de 20 pays, ont rendez-vous de ce jeudi à Yaoundé pour rivaliser d'athlètes jusqu'à dimanche prochain. C'est le Papouasie qui a été retenu pour abriter cette compétition qui se déroule pour la première fois en Afrique subsaharienne. Comité national olympique et sportif du Cameroun, Grégoire Ohona, prend les commandes pour 4 ans. Le ministre du Travail et de la Sécurité sociale a été élu à l'unanimité hier comme successeur du feu colonel Kakaba Malboum à l'issue d'une assemblée générale tenue au palais des congrès de Yaoundé. Ses ambitions dans cette édition. Jeux olympiques de Los Angeles 2028, les Lions indomptables de football champions d'Afrique ne joueront pas le premier tour éliminatoire. Elles viennent de bénéficier du forfait de la Guinée pour accéder directement au troisième tour. Leur adversaire reste encore à déterminer. Les détails dans un instant. Voilà pour le sommaire.
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0: Allons d'abord de ce championnat du monde de Namboudo prévu dès ce jeudi jusqu'à dimanche prochain. C'est au Palais Polyvalent des Sports de Ouaga. On annonce 300 athlètes issus d'une quarantaine d'équipes venues de 20 pays du monde entier. C'est la première fois que l'Afrique accueille cette compétition mondiale rendue à sa 8e édition. On annonce pour ce jeudi au Palais Polyvalent des Sports de Ouaga un séminaire de formation pour les arbitres demain, début des combats. Donnons la parole à la présidente de la Fédération Camerounaise de Namboudo, Justine Dufort.
2: Sereinement, avec l'appui du ministère des Relations extérieures, la tutelle technique, le ministère des Sports nous accompagne pour cette dernière ligne droite que nous entamons aujourd'hui. Nous avons obtenu l'allocation de tout le palais polyvalent des sports. Pendant que l'événement sportif se déroule à l'intérieur du Papouasie, nous organisons à l'extérieur du Papouasie un grand forum économique.
0: Toujours dans les championnats, dans les sports de combat, parlons du championnat du monde de judo avec 3 judokas camerounais qui vont défendre dont les couleurs vert, rouge, jaune au championnat du monde de judo prévu du 13 au 20 octobre prochain 2026 à Bakou, en Azerbaïdjan. La sélection resserrée mais déterminée à aller chercher des résultats sur les tatamis mondiaux. Marine Céline Baba Matia sera également de la partie. Alors qu'on parle du noble A avec également le championnat d'Afrique de Kinshasa qui se prépare. Le champion d'Afrique des super lourds du Cameroun 2023, Zachary Serge Vogo, a tiré un féroce coup de semonce au Zimbabwe à Nessou Moti, lui promettant le combat de sa vie au championnat d'Afrique de boxe 2026 en Kinshasa, République démocratique du Congo. Ce sera du 19 octobre au 1er novembre prochain. Le défi est d'ores et déjà lancé et la team Cameroun se prépare pour cette compétition qui revalorise les primes avec le président de l'IBA qui a permis aux boxeurs africains de vivre de leur métier. Dans un élan massif de soutien continental, l'IBA a donc affecté 2 navires de cargaison complets à destination de l'Afrique pour livrer les équipements de pointe initialement destinés à la République démocratique du Congo. Ces équipements d'envergure seront donc remis aux fédérations nationales lors des prochains championnats d'Afrique de boxe. Je voulais dit, prévu du 19 octobre au 1er novembre prochain. Le Cameroun sera bel et bien de la partie puisqu'on parle déjà d'une trentaine de pays annoncés pour cette compétition africaine. Et je vous le disais en titre, Comité national olympique et sportif du Cameroun, Grégoire Ohona est le nouveau président du CNOSC. La ratification du nouveau bureau a eu lieu hier au Palais des Congrès de Yaoundé. Claude Baouken.
3: Une des salles du Palais des Congrès de Yaoundé a servi de cadre à l'Assemblée générale ordinaire du CNOSC, Comité national olympique et sportif du Cameroun. L'ensemble des présidents des fédérations ont répondu présent. Grégoire Ohona.

0: a placé son mandat sous le signe de la continuité et stabilité institutionnelle, cohésion active de la famille olympique. La ratification du nouveau bureau s'est faite à l'unanimité. Junior Awassou est le président de la Fédération camerounaise de football américain.
1: La voie légale voudrait que, statutiquement parlant, en termes statut, c'est lui le vice-président. C'était lui le premier vice-président. Au moment où est-ce que le président n'est plus disponible, il est tout à fait normal qu'il lui puisse prendre le relais. Et il a pris ce relais-là avec un bureau très, très compétent. On veut nommer par Mme Ngoulou Odette qui est dans ce bureau. Nous avons vu M. Taba Mala, nous l'avons vu. Et je pense que ce sont des personnes très, très importantes pour ce bureau. Et je pense que c'est important pour le mouvement sportif d'avoir des gens compétents.
0: Le point central de l'ordre du jour de cette Assemblée générale a été la ratification du nouveau bureau qui marque une étape déterminante dans le mouvement olympique. Victor Abosso est le président de la Fédération camerounaise de cricket.
2: C'est un plus dans le domaine légal. Ils sont ratifiés, ils sont là. Et maintenant, pour moi, en tant que Fédération camerounaise de cricket, on peut aussi commencer à bénéficier des fonds solidarité olympique, ce qui n'était pas le cas. Et voilà. Le mouvement olympique est là pour toute la discipline, y compris le cricket.
0: Cette confirmation du nouveau bureau présidé par Grégoire Ouna, ministre du Travail et la Sécurité sociale, vient mettre un terme à la phase intérimaire. Ndo Emmanuel est le président de la Fédération camerounaise de catch.
3: Je suis pleinement satisfait au sorti, n'est-ce pas, des travaux qui viennent, n'est-ce pas, de s'achever. Beaucoup de recommandations, n'est-ce pas, ont été soulevées par l'ensemble des présidents de fédération et sur ce point que ces doléances qui ont été, n'est-ce pas, évoquées par l'ensemble des présidents de fédération, président du comité national olympique a pris en compte, n'est-ce pas, ces doléances. Il les a, n'est-ce pas, articulées dans, n'est-ce pas, les recommandations qui ont été, n'est-ce pas, lues.
0: Bien avant la phase de ratification du nouveau bureau, Grégoire Ouna a présenté le bilan du Comité national olympique ces derniers jours pendant la période où il assurait l'intérim. Il a invité les membres de la famille olympique à éviter au maximum les tribunaux.
4: Écoutons donc le nouveau président du Comité national olympique et sportif du Cameroun. Il s'agit de Grégoire Ouna dans son extrait de ce discours.
5: Sur le plan national, nous préparons la 9e édition des Jeux nationaux au Cameroun et d'Ixiad, qui se tiendront à Douala du 13 au 19 décembre. À ce propos, le comité local d'organisation a été installé au cours d'une cérémonie tenue le 24 juillet dans les services du gouverneur et de la région du littoral. Nous vous rappelons qu'il y a des disciplines que nous n'avons pas encore mentionnées, entre autres nos filles avec la Coupe d'Afrique et nos jeunes en tennis. La délégation du CNO, conduite par Madame Ntsama Asembe, épouse Ngoulou, membre du Comité international olympique et vice-présidente, a séjourné à Douala du 5 au 11 septembre afin d'évaluer l'état d'avancement des préparatifs. Dans le volet des rendez-vous sportifs majeurs, le Cameroun se prépare à participer honorablement aux Jeux olympiques de la jeunesse qui se tiendront à Dakar, au Sénégal du 31 octobre au 13 novembre.
4: Voilà qui est donc dit, et pour l'instant, la team olympique se prépare pour ces Jeux olympiques de la jeunesse à Dakar au Sénégal le 31 octobre prochain. Et on parle de ce tournoi commémoratif international de police taekwondo, c'est du 8 au 11 octobre prochain, ici même à Yaoundé, à la base militaire de Simbak. La team Cameroun se prépare pour l'instant avec la Cameroun Police Taekwondo Association. Donnons la parole à Maître Ndjokwe Raymond qui revient également sur cette compétition. D'abord son origine.
6: C'est arrivé au Cameroun par le grand maître Saliou Mamadou, paix à son âme. J'avais longtemps réfléchi pourquoi ne pas créer une discipline particulièrement spécialisée dans la self-défense. Donc c'est pourquoi la police taekwondo a été un commémoratif international du grand maître Mamadou Saliou. C'est la première fois dans le monde que le président de la CAPTA, Cameroun Police Taekwondo, a décidé d'organiser cet événement-là. Reconnaître les œuvres d'un grand maître, même s'il n'est plus là aujourd'hui, c'est pourquoi cette compétition a été organisée au Cameroun. Les athlètes sont préparés dans les conditions un peu détaillées, ainsi que suit. On a les ateliers en seule défense, en pompe, commando, en bras de fer et en casse spectaculaire et casse les. On fait grandir la boxe taekwondo dans l'Afrique, particulièrement au Cameroun et dans le monde entier, et mettre les athlètes à un niveau international.
4: Et parlons de ce festival des sports urbains à Yaoundé 5, organisé par la Fédération Camerounaise des patins à roulettes et la mairie de Yaoundé 5. Le festival a rendu sa copie ce week-end en Goulmecon sur la route de soie. Objectif, valoriser le savoir-faire des jeunes scolarisés dans plusieurs disciplines au programme. Florent Goyam.
7: Thierry Mpek, secrétaire général à la Fédération Camerounaise de patins à roulettes, commence par présenter le concept des sports urbains et les disciplines qu'on y retrouve.
8: Le festival des sports urbains a fait un roulement en samedi. C'était une sorte de découverte. Comme sports urbains, il y avait le roller, il y avait le skateboard, il y avait le BMX, il y avait la breakdance.
7: Sur les acteurs impliqués dans cette compétition, notre interlocuteur renseigne.
8: On a invité les élèves des établissements scolaires de Yaoundé 5e. C'était sous le haut patronage du ministère des Sports, organisé par la mairie et animé par notre fédération.
7: Bilan satisfaisant, bien que peu d'adeptes des sports urbains sont renseignés sur l'existence des sites et infrastructures sportives pouvant faciliter leur pratique.
8: Les enfants pratiquent, mais ne connaissent pas les lieux de pratique. Et pour ceux de Goulmecon, ils trouvent que l'omnisport est loin. Avec la proximité qu'ils auront là au complexe, je pense que ça va aller. Ainsi, nous ont demandé de faire les emplois du temps pour tenir.
7: L'activité qui visait la détection a également permis de vulgariser les sports. Thierry Mpek, une fois de plus.
8: À partir de là, on peut orienter les enfants vers ces sports. C'est juste la découverte. Beaucoup de gens disent qu'il n'y a que le football, le handball, machin, tout ça, c'est la découverte des autres sports. Non seulement la discipline, mais aussi le skatepark qui a été construit pour les disciplines-là. C'est juste pour montrer que nous avons un lieu de pratique au Cameroun, parce que beaucoup de gens ne le savent même pas.
7: La suite prévoit l'organisation du premier championnat d'Afrique centrale des sports urbains au Cameroun en juin prochain et les tractations y afférentes sont en cours.
4: Et parlons de la balle ovale avec le groupe Essono Rugby qui présente la deuxième édition Yaoundé 17 octobre 2026 au stade Olembe. Dès 8h, il s'agit là de ce qu'ils appellent Seven Loyalty Rugby avec chez les messieurs attendus Abeille, Lyon Rugby Club, AS Masoda, Eagles, Espoir, Yaoundé 4 Rugby, Obala Rugby, Ta Atsuga Rugby, Titans et Gorilles chez les dames, Eagles, AS Masoda, Oni et Diamant Rouge. La compétition débute donc le 17 octobre prochain, alors qu'on parle de l'ATF J30 Douala. C'est le tennis, ce sera du 19 au 31 octobre prochain au complexe OTA, c'est Oyebok Tennis Académique, c'est du côté de Kakesouza. Restons dans le tennis pour parler de cette World Tech Cup 2026 avec Gloria Temgwa, la Camerounaise qui fait tomber la numéro 1 et s'ouvre les portes des 8e de finale à Barcelone. Elle l'a fait, Gloria Temgwa vient donc de signer l'une des plus belles performances de sa campagne barcelonaise, opposée hier à la tête des séries numéro 1 et actuelle numéro 1 du classement tennis Europe U14. Et la Bartokova, la lioncelle indomptable, a renversé la hiérarchie au terme d'un duel de haute intensité remporté 7-6-6-3 sur le court 9. Et puis on parle athlétisme avec ce séminaire de recyclage des officiels de la région du centre qui sont à l'Institut national de la jeunesse et des sports. Ce stade de formation s'achève demain vendredi et à mi-parcours de cette formation des entraîneurs, vous avez échangé avec l'un des formateurs, l'expert en athlétisme, Michel Collot, sur le bilan à mi-parcours, Dorine Bimi.
9: Mettre à niveau les entraîneurs au regard des exigences du handball, rehausser le niveau de jeu en prenant en compte les acteurs de performance est un objectif primordial pour la Fédération internationale de handball. Michel Nkolo est le directeur technique national, expert sous l'égide de la formation des entraîneurs.
10: Le séminaire qui se passe actuellement à l'INGS est un séminaire d'imprégnation des officiers techniques, parce que pour la plupart c'est des nouveaux. Il y en a une trentaine, certains n'ont jamais pratiqué. Il est donc question pour nous de leur donner des paroles paramètres notionnels.
9: 30 nouveaux ou certains n'ont jamais pratiqué, une occasion idoine d'être formés pour acquérir certaines aptitudes.
10: Pour savoir comment on fait la classification des épreuves, par exemple, les attributions des officiels techniques, les catégories d'âge, comment traiter les fiches de compétition que nous avons par devers nous, la préparation de compétition sur piste, et maintenant on va parler de la terminologie pour que tout le monde soit au même niveau que nous.
9: Et pour cette formation tenue en 2026 à l'INGS, de nouvelles règles sont mises en application. Une telle précision faite par le directeur technique national, Michel Nkolo, une fois de plus.
10: Il faut aussi rappeler que l'année passée, nous avions un règlement, mais cette année, en 2026, ce règlement a changé. Donc c'est pour ça que nous sommes en train de faire ça de recyclage maintenant pour les anciens. Nous avons donc fait deux stades de recyclage. Nous sommes à mi-parcours de cette promotion. Ils auront une évaluation écrite. Et un certificat qui leur permettra maintenant d'exercer d'une certaine manière au niveau des compétitions régionales du centre pour certains et du littoral pour d'autres.
9: Le séminaire de formation prendra donc fin demain, vendredi. Et côté formation, tout sera fixé selon les réglementations.
4: Et parlons du football d'abord avec les nouvelles d'André Onana. Transonsport souhaite recruter définitivement le Camerounais. Manchester United a fixé son prix à 10 millions d'euros, mais le club turc veut négocier un montant inférieur. La direction de Transonsport va rencontrer à la fois les représentants du gardien camerounais, mais aussi ceux de Red Devil prochainement. Alors qu'on parle des Lions indomptables de football du Cameroun qui ont bouclé avec les deux premières journées des éliminatoires de la CAN 2027, le Cameroun joue un match amical. Et samedi, contre la Côte d'Ivoire, ce sera Abidjan. Les Lions indomptables sont déjà en Côte d'Ivoire depuis hier pour cette rencontre qui est fixée samedi à 20h, heure de Yaoundé. On se rappelle que les Lions indomptables et les éléphants de Côte d'Ivoire vont à nouveau se croiser pour un duel qui promet plus de 9 mois après leur dernière rencontre. En effet, le 28 décembre 2025, en match de poule de la Coupe d'Afrique des Nations 2025, les deux équipes s'étaient neutralisées à Marrakech sur le score d'un but partout. Pour ceux qui s'en souviennent, encore. On parle cette fois-ci des Lions indomptables qui accèdent directement au troisième tour des éliminatoires des Jeux Olympiques de Los Angeles 2028. La sélection camerounaise bénéficie du forfait de la Guinée-Conakry et n'aura donc pas à disputer le premier tour des qualifications. Initialement exemptée du tour préliminaire, les joueuses de Valentine Guélé devraient affronter la Guinée en ce mois d'octobre avec une double confrontation programmée entre le 5 et le 13 octobre. Le retrait de la sélection guinéenne entraîne ainsi l'annulation du stage et du rassemblement prévu ce mois. Sacrée championne d'Afrique récemment, les Lions indomptables devront donc patienter jusqu'à la prochaine fenêtre FIFA en décembre 2026 pour découvrir leurs prochains adversaires. Alors qu'on parle toujours du football féminin avec l'équipe football fille qui affiche ses armes pour deux compétitions, le champion de la zone Unifac a recruté dans des clubs camerounais et africains en vue de la finale de la Ligue des champions et le championnat national Guinée Super League pour Stéphane Diana, il faut bien préparer l'équipe pour affronter ces compétitions internationales. On parle cette fois-ci de l'Académie nationale de football avec le chef de pôle Anafoot, région du centre, qui annonce aux jeunes footballeurs des deux sexes, filles et garçons âgés de 8 à 16 ans, désireux de jouer au football, qu'il sera organisé samedi et dimanche prochain des tests de détection au stade annexe 2 de l'ONU Sport à partir de 6h30 et se munir de la photocopie de son acte de naissance pour se faire enregistrer gratuitement au bureau situé au stade annexe 2 de l'Omnisport. À défaut, venir avec la photocopie de son acte de naissance le 3 octobre, c'est-à-dire samedi dès 6h30 au stade annexe 2 de l'Omnisport. Parlons du tournoi international de la solidarité avec le classement amateur qui est connu, ses jours de gloire. Pour l'instant, qui est leader avec 11 points, suivi de Zifa qui a 8 points. Troisième, c'est Académie Nyom 2 qui a 5 points au compteur. Alors que dans le classement élite, c'est Colombe du Dialobo qui domine la compétition avec 12 points, suivi de APGS de Fou qui a 9 points. Le troisième, c'est Mintak de la Haute-Sanaga avec seulement 7 points au compteur. On rappelle également que pour l'instant, le tournoi va se poursuivre ce vendredi au Stade des Sapeurs. À 10h tout à l'heure, Fauvazu jouera contre Académie Nyom 2. À 12h au Stade des Sapeurs Mimbouman, Dipita jouera contre Union d'Abomban. Et à 12h au Stade d'Anguissa, Colombe du Dialobo sera face à Boban Académie demi à 14h. Mintak jouera contre Joue de Gloucester d'Anguissa. Demain samedi pour la suite, on aura 16h. Dipita Lamboa jouera contre Colombe version U17 et à 14h. Fauvazu Academy jouera au stade Anguissa contre Kufor. Restons toujours dans les préparatifs du championnat Elite One Elite Two avec Asselineau Douala qui a joué un match amical hier contre Real Foot et a dominé 3-2. On annonce également que dans le canon de Yaoundé, un match amical va se disputer samedi prochain contre APGS ici à l'Omnisport. Fabien Dogmou, défenseur central en provenance d'Aigle du Mungo, est officiellement canonnier. L'international U23 a signé pour 2 ans avec le club du canon. Michel Foucault, latéral droit et ancien capitaine de AS Fortuna d'un fou, a signé également avec pour deux ans avec le canon de Yaoundé. Alors que dans l'Aigle royal du Mungo, on annonce également une assemblée générale du club. Ce sera à l'esplanade du cercle municipal du Mungo le jeudi 15 octobre prochain. Aigle du Mungo qui va également livrer un match amical contre Dynamo de Douala et son homologue Aigle Royal de la Ménois. Le rendez-vous est prévu pour dimanche 4 octobre au stade de Bona Moussadi. 15h, ce sera Dynamo Club de Douala d'abord contre Aigle du Mungo. Et il faut préciser que le mercredi 7 octobre au stade municipal de Melon, Aigle Royal du Mungo jouera contre Aigle Royal de la Ménois. Rappelons que Dynamo de Douala joue également un match amical contre Galactic Football Academy. Ce sera ce jeudi à partir de 14h du côté de Douala. On annonce également un match amical de pré-saison entre AS Real de Berthois qui va affronter Oasis demain vendredi au stade départemental de Berthois. Et parlons justement de la vie des clubs et de la Fédération Camerounaise de football qui a publié un communiqué final de la session du comité d'urgence tenue par visioconférence le 28 septembre dernier. Alors de cette séance, la FECAFOOT a adopté des résolutions portant création des membres du comité provisoire de gestion du Nusport du Honkam à la suite des problèmes que vit l'équipe. Réaction du juriste Cédric Bell dans cet élément de notre stagiaire Lionel Bindi.
11: 3 résolutions ont été adoptées à l'encontre de l'Union sportive du Honkam. La première revient sur les faits reprochés au club et prévoit la nomination des membres du comité provisoire de gestion. La deuxième définit les missions de ce comité, tandis que la troisième précise que son mandat prendra fin à l'issue de l'Assemblée générale. Des décisions qui soulèvent des interrogations sur le plan juridique, comme l'explique le juriste.
12: À la seule lecture de cette décision, on devrait pouvoir voir mentionner le texte de loi ou réglementaire qui permettrait de créer au sein d'un club un comité provisoire de gestion, qui permettrait à une fédération de créer au sein d'un club un comité provisoire de gestion, parce que cette création emporte des saisissements des instances dirigeantes normalement constitué de l'association. Donc, on ne devrait pas s'interroger pour savoir quelle est la base légale qui appuie ou qui fonde la décision. Elle devrait être mentionnée dans la décision elle-même.
11: Le comité provisoire de gestion est composé d'un président, de 2 vice-présidents, d'un rapporteur, d'un trésorier, de 2 conseillers et d'un commissaire aux comptes. Pour le maître, les dispositions légales encadrant la situation sont claires.
12: La loi portant organisation et promotion des activités physiques et sportives au Cameroun octroie aux fédérations civiles nationales un pouvoir disciplinaire sur ses membres. Mais ce pouvoir disciplinaire ne peut signifier un pouvoir de substitution administrative qui donnerait le pouvoir aux fédérations de décider pour le compte de ces associations qui sont des personnes morales autonomes. Deuxièmement, c'est que toute décision de cet acabit de ce type, notamment qui retranche de cette manière un droit, qui retranche un droit fondamental, sportif, doit se suffire à lui-même. C'est-à-dire qu'elle doit indiquer la base légale qui lui permettrait d'agir de la sorte, de retrancher ainsi un droit.
11: Toutefois, l'Union sportive du Honkam dispose-t-elle de voies de recours contre cette décision? Selon l'homme de loi, les tests légaux et réglementaires prévoient des possibilités de contestation.
12: Les considérations relevées dans la décision faisant grief ne suffisent pas à fonder une telle décision, c'est-à-dire les dissensions internes observées, le processus électoral, le calendrier du processus électoral qui n'est pas respecté, et tous les autres considérants ne peuvent justifier la décision de création d'un comité provisoire de gestion au sein d'un club. Il faudrait une norme réglementaire, une norme légale qui fonde ce pouvoir et sur laquelle la fédération devrait s'appuyer.
11: En attendant une éventuelle contestation de décision par le club, le comité provisoire de gestion est appelé à assurer la direction de l'Union sportive du Honkam jusqu'à la tenue de l'Assemblée générale du club.
4: Et toujours dans la vie des clubs panthères de Baganté, joue Racing de Bafoussam en amical. Ce samedi, ce sera à partir de 15h, alors que dans Racing de Bafoussam, on annonce une assemblée générale du club pour le 10 octobre prochain. Et vous avez également fait une incursion dans quelques clubs pour prendre leur quotidien. Olivier Ndemaipo.
13: Il n'y en a vraisemblablement plus pour longtemps avant le début de la saison nouvelle de football 2026-2027 au Cameroun. Les situations sont différentes d'un club à l'autre. Panthère Dundé, par exemple, n'a pas eu de répit de l'avis de son entraîneur principal, Bertin Ebouélé.
14: On a enchaîné avec les préliminaires de la CAF. On a pris 4 jours et on a repris avec les nouveaux venus. Le recrutement s'est poursuivi. Il y a deux groupes de joueurs. Il y a ceux qui avaient déjà commencé la préparation avec le match préliminaire de la Coupe africaine. Maintenant, il y a des nouveaux qui sont arrivés. Pour les nouveaux venus, on est entre 60 et 70. Nous avons encore tenté le top 5 du championnat.
13: Unisport du Honkam, autre club de la région de l'Ouest, n'a pas les coudées franches. Le flambeau de l'Ouest subit encore les conséquences de conflits internes où l'arbitrage de la Fédération camerounaise de football a été requis. Christian Bousseux, responsable de la communication de l'Unisport, évoque des lenteurs à l'allumage.
15: Quelques jours après la décision de la Fédé, l'Unisport avait déposé un dossier d'application au niveau de la Fédération. Jusqu'à présent, sur le plan administratif, on ne saurait vous dire. Néanmoins, sur le terrain, l'Unisport continue de recruter pour...
13: Avant de voir les attaquants du club faire trembler les filets adverses, nous dit le président du conseil d'administration de Fauvazur, Norbert Nia.
16: Nous sommes en train de finaliser notre phase de recrutement. Nous, on n'a même pas encore fini les formalités de l'affiliation d'enregistrement des licences pour pouvoir prendre part aux compétitions. Donc, laissez-nous, dans 2 semaines, nous serons entièrement prêts pour le plan de recrutement.
13: Des sources évoquent la date du 10 comme point d'achèvement. Rien n'est moins sûr dans nombre d'équipes.
4: Voilà, Sport Bilingue, la suite.
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18: Away from there, the Yaounde Multipurpose Sports Complex is gearing up to host the 8th World Nambudo Championship, with the preparations now at an advanced stage. 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
1: Marking the first of its kind on African soil, member countries to take center stage at the 2026 World Nambudo Championship have already begun jetting into the country, with the delegation count standing at 28, with 20 others expected to touch down today. 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
21: The atmosphere in the team is great. We have been preparing since the beginning of the year, and we've entered the close training camp since last week. 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
1: Given that the highly disputed competition is reuniting the best Nambudo athletes in the world, gives more motivation to the several-time African and Cameroon champion in this discipline.
21: We know it's a big challenge, and I think everybody in the team is very focused and determined to give his best for the competition, and hope we are going to bring back the title of the world champion in our country.
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1: As competitors face off in traditional Nambudo categories, including kata and combat styles such as Juranduri and Nambudo Kumit, it should be noted that the tournament will serve as the 50th anniversary Golden Jubilee of the Nambudo practice in Cameroon, which began in 1976.
18: And from there, following a 1-1 draw against Congo in their second AFCON 2027 qualifying match, Cameroon's Indomitable Lions are currently in Côte d'Ivoire after having left Brazzaville yesterday. The team will face the Ivorian Elephants in an international friendly game scheduled for Sunday, October 4, 2026. Looking ahead to the fixture, sports analyst Jonas Metukena suggests that the match should serve as an opportunity to test alternative squad options.
23: Concerning the friendly game, you know, Ivory Coast and Cameroon, it can be a friendly game, but it's not just a friendly game like that. There are a lot of potentials both sides. I also hope that it will be an opportunity for Coach Pagu to test his players, and it's a good test that they will have. They will be tested with top-ranking players in Ivory Coast, so I think it will be a match where David Pagu should see how it can fill the gap at some a certain point. Positions. Remember, at the midfield, we are in a situation where in the midfield they have to adapt together, they have to understand each other, they have to. And a team that matches like that, David Pagu should also know who has to play where and with who. So he can even substitute even the 11 players in the course of playing, just because he wants to see how good this Indomitable Lions can be. So it should be a moment for a real test.
18: Still in football, Cameroon's under-15 Lions are intensifying preparations for the qualifying tournament of the 2026 World Cup coming up in Azerbaijan. Ahead of this set competition, the team recently held a friendly game with a 12-3 victory over IS Puel Sports Academy, a win which, according to the technical department, was necessary for the build-up of the Young Lions. And in a similar vein, Colombe Sportif of Jai Lobo has continued preparations for the second preliminary round of the CAF Champions League. 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Match day 1 and match day 2 of the 2027 African Cup of Nations qualifiers has concluded with massive upsets across the continent. 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
4: A retenir cet officiel, c'est le président de l'audience décisive du tribunal arbitral de sport de Lausanne concernant le vainqueur de la finale de la Coupe d'Afrique des Nations entre le Maroc et le Sénégal est le professeur français Gérald Simon. L'audience se tiendra le 8 octobre prochain. Roi Sport Bilingue, prochain rendez-vous demain, 7. Brian Biwari, Christian Kwam, nous vous disons merci. Et après nous, c'est Jean-Claude Nguet pour la suite de la matinale royale.
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3: Bonjour à toutes.

0: Avant de retrouver dans quelques instants seulement la dernière halte de ce programme, on va encore rappeler bien sûr cette bonne nouvelle de Rena Pro Finance SA pour Octobre Rose. 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Allez, 7h40 minutes à Yaoundé, Cameroun, Yaningelewi, bonjour.
1: Ankungé, bonjour.
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0: Mesdames et messieurs, vous êtes scotchés sur la 88.4 et ce matin, nous abordons ce projet. C'est d'ailleurs le projet ferroviaire entre le Cameroun et la République centrafricaine. Un projet véritablement en gestation en ce moment pour renforcer la capacité commerciale depuis Kribi Commerce avec notre pays, le Cameroun et la République centrafricaine. Et vous le savez très bien, la RCA souffre d'un enclavement poussé. C'est un pays qui n'a pas accès à la mer et il faut s'appuyer sur des pays stratégiques comme le Cameroun pour réussir ce challenge. Akanji Touadéra, président de la République centrafricaine, l'avait davantage réitéré malgré les réticences des bailleurs de fonds à l'international, notamment le FMI. Mais il faut le dire, les pays africains, à un certain moment donné, doivent passer à une autre dimension de leur réflexion pour le développement économique. Et en l'état actuel des choses, ce sont les voies de communication qui sont prioritaires. Anti-Balaka, Séléka, mais aussi ces conflits armés qui ont densifié la misère et surtout la corruption en République centrafricaine. Il faut trouver des voies et moyens pour améliorer les conditions de vie des populations vulnérables. Et ça passe par le commerce, ça passe par un pays qui veut avoir des fournisseurs. Mais comment le faire si on n'a pas accès à la mer? Il faut s'appuyer sur certains pays, notamment le Cameroun. Le Cameroun aujourd'hui, qui peut avoir certainement le port Kribi, mais aussi Douala, qui est assez vieux, mais qui a de plus en plus, depuis ces dernières années, réussi à ravitailler les différents États. Il faut connaître qu'il y a des goulots d'étranglement, puisque le commerce au sein de la communauté économique et monétaire de l'Afrique centrale est encore à l'état rudimentaire, à l'état primaire. C'est une zone structurellement désintégrée. Il faut beaucoup de travail pour les leaders de la sous-région afin que ces derniers puissent aller au-delà, mais surtout répondre suffisamment aux attentes des agents économiques et des populations qui veulent voir les choses bouger. Aujourd'hui, le monde a atteint un certain niveau. Le monde évolue à une vitesse incommensurable. Et c'est le lieu pour les uns et les autres de prendre tout cela en considération. Le projet ferroviaire RCA Cameroun en gestation, nous souhaitons certainement bon vent à sa matérialisation. Alors, hier, Aliko Dangote a lâché une phrase. La capacité du continent africain à être autosuffisant en carburant d'ici 2030. Vous savez, la plupart des pays africains importent du carburant à hauteur au moins de 70%. Il est allé au Kenya pour mettre sur pied un projet de raffinerie qui, selon lui, devra sortir l'Afrique de cette dépendance en carburant. Et vous le savez, cette dépendance en carburant est au cœur non seulement de notre vulnérabilité, mais de notre appauvrissement. Un seul exemple pour pouvoir s'en convaincre. Le cas du Gabon aujourd'hui. Vous savez, le Fonds monétaire international aujourd'hui estime que la subvention des carburants à hauteur de près de 96% ne profite qu'à la moitié de la population aisé au Gabon. Par conséquent, cette subvention qui coûte pratiquement 1% du produit intérieur brut dans ce pays doit être suffisamment diminuée pour que l'on en soit à peine 0,9%. L'institution de Bretton Woods voudrait faire savoir que le Gabon, qui utilise de l'argent pour soutenir les prix à la pompe, n'aide pas les couches vulnérables, les couches défavorisées. Il faut revoir cela pour que le surplus de la subvention soit orienté vers la santé, pour que les populations démunies puissent en sortir. Sauf que, par expérience, à observer la gymnastique imposée par le Fonds monétaire international à la plupart des pays africains, il est évident que lorsqu'on réduit les subventions des prix à la pompe, cela affecte les populations vulnérables dans leur immense majorité. Pourquoi ? Parce que lorsqu'il y a baisse de la subvention, il y a hausse des prix à la pompe, le transport augmente, les prix des denrées de grande consommation augmentent et le panier de la ménagère se vide. Est-ce que le Fonds monétaire international a mesuré les conséquences avant de s'appuyer chaque fois ? C'était le cas au Cameroun, c'est le cas dans bon nombre de pays sur le continent africain, y compris le Gabon. Le FMI tient toujours ce discours, mais l'on se demande est-ce que le diagnostic est clair si l'on, nous sommes dans une démarche purement économique. Et c'est d'ailleurs le lieu, vous avez vu pourquoi nous faisons le parallèle avec la grande annonce d'Aliko Dangote devant les journalistes de l'agence France Presse hier. Puisque son projet de raffinerie du côté du Kenya, la première pierre aura lieu certainement aujourd'hui. Mais effectivement, les Africains d'ici 2030 doivent voir comment il faut être autosuffisant en carburant. Sinon, chaque fois, l'on sera toujours en train de se plier aux fausses codines du Fonds monétaire international qui avance son discours selon ses prédispositions, selon son avantage, selon sa façon d'appréhender la réalité sur le continent, une réalité qui est tout autre. Et c'est à nous de voir comment se déconnecter de ce modèle. Et sur la Bourse des valeurs mobilières de l'Afrique centrale, la BVMAC, ce matin, la valeur des transactions, rapidement, la tendance de ce marché. Et bien sûr, valeur des transactions, 1,272,500 francs CFA, capitalisation boursière, 1,791,312,649,100 francs CFA, l'encours de dette obligataire, 1,226,606,149,540 francs CFA. Les détails dans le bulletin officiel de la cote pour ce qui est de cette dernière séance de cotation du côté de la Bourse des valeurs mobilières de l'Afrique centrale. On peut tout de même remarquer qu'il y a eu 5 actions de la Safakam échangées au prix unitaire de 38 500 francs CFA pour un montant global de 192 500 francs CFA. Il y a eu 18 actions de la Socapalm échangées au prix unitaire de 49 500 francs CFA avec un cours en baisse d'1,0% pour un montant global de pratiquement 891 000 francs CFA. 5 actions de la SGRI échangées au prix unitaire de 20 000 francs CFA pour un montant global de 100 000 francs CFA et une action de la BGF e-Holding Corporation ont été échangées. Une action a été échangée au prix unitaire de 89 000 francs CFA pour un montant global de 89 000 francs CFA. L'indice BVMAC Oshare Index diminue de 0,79%. Les titres demandés à l'achat, 29 actions de la Société Zominale Cameroun, 448 actions de la Safakam. Les titres offerts à la vente, 17 actions de la Safakam, 2863 actions de la Socapalm, 357 actions de la Région Journale, 48 actions de la Banque, 596 actions de la SGR et 53 actions de la BGM Holding Corporation.
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0: Eh bien, dans le bon à savoir, il faut tout simplement noter que le dollar canadien vaut 404,67 francs CFA, la livre sterling 767,98 francs CFA, le dollar américain 576,50 francs CFA, le franc suisse 688,77 francs CFA, le rand sud-africain 35,26 francs CFA, le sénégalais 49,33 francs CFA, la livre égyptienne 11,09 francs CFA, le naira nigérian 0,44 francs CFA, le dirham des Émirats arabes unis 156,98 francs CFA, la roupie indienne 6,01 francs CFA, le renminbi chinois 86,33 francs CFA.

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2: Des prix des matières premières, l'on remarque la rareté du macabo dans nos marchés en ce moment. C'est pas la bonne période pour l'achat de ce produit. Et pour compléter l'information sur le système d'information de l'Office national du cacao et du café, le café Robusta coûte ce matin 2020 francs CFA, prix CAF, prix FOB 1914 francs CFA. Je compte les doigts là. Prix minimum 1600 francs CFA, prix maximum 1700 francs CFA, le kilogramme.
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4: Merci à Yannick Ngelewi que nous retrouverons demain pour la dernière de la semaine du journal de l'économie sur RFM. Et là, de suite, nous allons accueillir l'équipe du 8h bilingue qui va nous conduire dans la première entre-journal de la journée durant tout le mois d'octobre 2026. Olivier Ndema et Paul et bien sûr Glory Ngange. Good morning, Glory Ngange.
5: Good morning to you, Jean-Claude Ngui.
4: The headline.
5: In the news of today, we'll be talking about older persons who are on the spotlight today as the world over celebrates International Day of Older Persons. 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
4: Olivier Ndemaipo, bonjour.
6: Bonjour, Jean-Claude Ngui.
4: Autre chose dans le 8h bilingue.
6: Eh bien, nous allons parler de la remise en service de la falaise, l'artère sur la falaise de Chang. Elle est remise en service ce jour à 12h30 par le ministre des Travaux Publics, Emmanuel Nganoudjoum. Si on se souvient qu'il y a quelques 11 mois, il y avait eu un éboulement qui avait perturbé la circulation sur cet axe. Il fallait donc des voies de contournement. Alors là, l'artère reprend du service officiellement ce jour. Et puis nous parlerons du match Cameroun-Côte d'Ivoire. Les Lions Indomptables sont déjà du côté d'Abidjan. Et le match est samedi prochain.
4: Rendez-vous donc tout à l'heure à 8h sur la radio Royal FM. Merci à vous tous qui nous avez écoutés ce matin. C'est ici que notre voyage s'achève pour cette première livraison du mois d'octobre 2026, la quatrième pour la semaine en cours. Merci également à toute l'équipe qui a travaillé. Romuald Dekoumé sur la console centrale pour la mise en onde. Alain Osé, Kwekame, Brian Bida, côté régie vidéo. La coordination centrale assurée par Roger Kiex sous la supervision générale du PDG, le révérend pasteur Bissai Emmanuel Noël. Jean-Claude Ngué, c'est mon nom. Juste après le 8h bilingue, Bill Zero sera là pour l'émission et Combat Royal jusqu'à 12h. On se retrouve demain 6h-8h pour la dernière de la semaine.

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16: Time now, 8 o'clock for morning.
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0: Le trafic routier et les échanges commerciaux vont reprendre leur cours normal entre les régions du littoral et de l'ouest. Le ministre des Travaux publics, Emmanuel Nganou Djoumessi, procède ce jeudi à 12h30 à la remise en service du tronçon routier de la falaise de Tchan. En novembre 2025, on se souvient, il y avait eu un éboulement qui avait obstrué la chaussée. Les usagers étaient contraints de recourir à une voie de contournement. Ce 1er octobre est la date de la Journée internationale des personnes âgées. En 2026, l'événement est rendu à sa 36e édition avec pour thème « L'ère de la longévité, repenser les systèmes pour des vies durables ». Au Cameroun, le ministre des Affaires sociales, Pauline Irène Nguéné, préside ce jour dans la Meufou à Famba les activités de commémoration irrelatives. L'État camerounais annonce la fourniture de 4 800 bouteilles de gaz supplémentaires pour la ville de Yaoundé. Il est question, selon le ministre de l'Eau et de l'Énergie, Gaston Elundu Esumba, de lutter contre la pénurie observée dans le secteur du gaz domestique dans la ville de Yaoundé. Et dans les détails, il s'agit de 4 800 bouteilles de gaz de 12 kg qui s'ajoutent pour la ville de Yaoundé chaque jour. Lutte contre la secte islamique Boko Haram, l'État du Cameroun renforce son dispositif de défense. Dans le département du Logone-Chari, dans la région de l'extrême nord, le ministre Joseph Betti, à son mot de la défense, a annoncé hier la création du Bir Lakcha. Nous voyons cela avec notre reporter Francine Ateba.
1: Une unité d'élite de 1000 commandos, dont 800 sont déjà opérationnels à Fotokol, et une base militaire de 2 hectares en construction au cœur du Logone et Chari. Si l'annonce est forte, elle ne constitue pas à elle seule une réponse définitive à la menace de Boko Haram et de ses factions dissidentes. Elle marque néanmoins un tournant tactique majeur dans la lutte antiterroriste, estime le professeur Franck Ebogo, géostratège.
2: La création du Bir Lakcha fait suite à la création il y a quelques années du Bicot. Le Bicot qui avait été mis en place pour lutter contre les actes de piraterie dans la façade maritime du Cameroun. Et on a bien vu que cette force avait beaucoup contribué à éradiquer le phénomène de fiblusterie et de piraterie maritime dans les eaux maritimes camerounaises.
1: Dissuader, riposter, sécuriser les populations et stabiliser la zone. C'est la doctrine de proximité du nouveau Bir Tchad et pour y parvenir une arme clé selon l'espère, le renseignement humain avec les populations locales pour barrer la route à Boko Haram.
2: La mise en place du Bir Lakcha vise à mieux verrouiller sur le plan tactique le théâtre des opérations qui s'est déplacé des zones continentales terrestres. Il est question ici de déployer des troupes amphibies qui peuvent intervenir aussi bien dans les espaces lacustres que dans les espaces terrestres.
1: Pour garantir le succès de cette nouvelle force sur le terrain, le géostratège formule plusieurs recommandations.
2: Il faudrait également privilégier une meilleure collaboration avec les populations civiles. Il faudrait par exemple renforcer les actions des comités de vigilance, les rendre plus efficaces et plus efficientes, notamment dans le cadre du lien armée-nation. Ce n'est qu'à ce niveau-là qu'on pourra avoir des résultats probants sur le terrain.
1: Le Bir Lakcha n'est pas une solution miracle, mais un maillon essentiel qui pourrait changer la donne dans la lutte contre Boko Haram, d'après l'espère.
0: Et au bas de cette actualité en national, la Fédération camerounaise pour le don volontaire de sang, c'est la FECADOBES, célèbre sa 15e année d'existence en 2026. Hier, le bureau national de la FECADOBES a lancé à Yaoundé la période de célébration de l'événement. C'était à l'occasion d'une conférence de presse dans la ville de Yaoundé. Ce faisant, la FECADOBES se fixe de nouveaux objectifs, dont la réduction significative des pénuries dans les banques de sang. Et puis nous passons en sport. Les Lions Indomptables de football ont rallié la Côte d'Ivoire hier en provenance de la ville de Brazzaville au Congo. Les quintuples champions d'Afrique doivent jouer en amical samedi prochain avec les éléphants de la Côte d'Ivoire. Il va s'agir de la 3e sortie internationale des 2 sélections en une seule semaine.
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0: Il faut dire que toute la famille est présente ce matin. Et ça fait du bien. On va commencer par dire bonjour à Brian Bida. Je crois qu'il est bien là ce matin. Voilà. On va continuer par Alain Kwekam. Il est là, Kwekam? Alain, bonjour. Ok, d'accord. Le DJ est venu nous donner un coup de main ce matin. Le DJ. Il s'appelle DJ Kemps. Il est avec nous ce matin. Et puis à la technique ce matin, eh bien, chers auditeurs, eh bien, lui, c'est le DJ Kums. C'est ça, non, frangin? Le DJ Kums. C'est bien ça, non? J'espère que j'ai bien. Romain Lekoumé qui assure la mise en onde et la régie d'antenne ce matin, chers auditeurs, eh bien, il faut dire que la coordination centrale, c'est une affaire de Roger Kiek de Kiki, avec à la conception et supervision générale de cette émission, le révérend pasteur Bissa Emmanuel Noël. La grande famille, mesdames, messieurs, là pour vous tenir compagnie, et ce jusqu'à 11h55. Vous l'avez certainement compris, c'est parti pour Ekomba Royal, première, la toute première, eh bien, du mois de octobre de l'an 2026. Le tout premier jour. Alors, en ce premier jour du mois d'octobre, qu'est-ce qu'on va bien faire? Qu'est-ce qu'on va se dire? Qu'est-ce qu'on va... On va... Bon. Ok. Bon, écoutez les gars, ce qu'on va faire, d'accord, c'est qu'on va parler à l'Afrique. Un Africain qui s'adresse aux Africains. Un jeune Africain qui s'adresse à l'Afrique. Et dans une colère pas possible. On écoute ce jeune Africain qui nous vient de la Côte d'Ivoire. Écoutons-le.
1: Chaque année, des milliers de jeunes Africains meurent à cause des rêves stupides. Le voyage clandestin, ce n'est pas le chemin vers le paradis. C'est le plus grand cimetière de la jeunesse africaine. J'ai comme l'impression qu'on ne vous dit pas tout. Laissez-moi vous éclaircir sur certaines choses. En octobre 2013, au large de Lampedusa, en Italie, un bateau parti de la Libye coule à quelques mètres de la côte. Bilan, 368 morts, principalement des Érythréens et des Somaliens, asphyxiés et noyés. En avril 2015, au large de la Libye, un chalutier surchargé chavire en pleine nuit. Bilan, plus de 800 morts en quelques minutes. Le pire naufrage moderne de la Méditerranée. En juin 2023, au large de Pylos, en Grèce, le pêcheur Adriana, il coule avec son bateau. À son bord, de jeunes Pakistanais, mais aussi des Égyptiens et des Syriens. Bilan, plus de 600 disparus et morts. C'est pas encore fini. En septembre 2024, au large de Umbu, au Sénégal, une pirogue remplie de jeunes Sénégalais chavire peu après son départ. Bilan, au moins 39 corps repêchés et des disparus. Africains, on continue encore. En août 2026, au large des Canaries, une pirogue partie de la Gambie dérive pendant 4 semaines dans l'Atlantique. Bilan, plus de 80 jeunes Africains morts de soif et d'épuisement avant même que les secours n'arrivent. Jeunesse africaine, quand allez-vous comprendre que vous mourrez en mer pour des mensonges montés de toutes pièces? Jeunesse africaine, les films hollywoodiens, les vidéos parfaites de la vie de rêve qu'on vous affiche à la télévision et sur Facebook ne sont pas la réalité. Les grands immeubles, les décors somptueux, ce sont des studios, du fond vert, des montages informatiques et ces gens en costume que vous adorez. La plupart sont criblés de dettes jusqu'au cou. Ne donnez pas votre vie à la mer pour du contenu virtuel généré pour vous tromper. Laisse-moi te dire une vérité qu'on ne t'enseignera jamais à l'école ni à la télévision. Le taux de chômage et de précarité en France est de 7,5% avec des millions de personnes qui dépendent encore des aides sociales. Alors que dans les pays comme le Niger ou le Tchad, le taux de chômage reste sous les 2 à 3%. Pourquoi? Parce que tout le monde produit et entreprend dans l'informel. Et puis là-bas, pour dormir dans une chambre de 10 mètres carrés, sous un froid polaire, tu dois payer des centaines d'euros chaque mois ou bien finir sous les ponts. Ici, avec la même énergie, tu peux cultiver des hectares de terre qui vont te nourrir toute ta vie, toi et tes enfants. Là-bas, tu seras éternellement un citoyen de seconde zone, raqué par la police et méprisé par les extrêmes. Alors qu'ici, tu es chez toi, sur la terre de tes ancêtres, quand vas-tu comprendre que ton continent est le plus riche de la planète? Quand vas-tu comprendre que le Cameroun a une terre si fertile qu'il peut nourrir la moitié de l'Afrique sans jamais importer un seul grain de blé? Quand vas-tu comprendre que la Côte d'Ivoire produit le premier cacao au monde et possède une jeunesse capable de bâtir des usines? Quand vas-tu comprendre que le Sénégal, le Mali, la Guinée possèdent de l'or, le gaz, le pétrole, la mer qu'aucune puissance au monde ne pourra fabriquer. Chers hommes d'État africains, laissez-moi vous dire une vérité extrêmement brutale. Vos discours politiques ne servent plus à rien tant que vos enfants continuent à servir de nourriture aux poissons. Transformer votre terre en terre prospère et vivable n'est pas un luxe. C'est votre devoir absolu. Vous passez votre temps à créer un climat d'étouffement économique qui pousse votre propre jeunesse à désespérer et à fuir. Si un jeune préfère affronter les vagues de l'océan plutôt que de rester dans son propre pays, c'est la preuve irréfutable que votre gestion a échoué. Politiciens, stop aux promesses. Investissez dans l'industrie, financez vos jeunes et créez des structures chez nous. Maintenant, jeunesse africaine, écoute-moi, ta vie a une valeur inestimable. Ne la jette pas dans une pirogue en bois pour aller balayer les rues des autres sous la neige. Reste chez toi, bats-toi, cultive ta terre, crée ton entreprise.

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0: Nous allons démarrer évidemment, n'est-ce pas, par ce communiqué introduction en bourse Renapro Finance SA. Chers auditeurs, par devoir de transparence, Renapro Finance SA porte à la connaissance du public et de la communauté des investisseurs de ces dernières IPO qu'elle a participé en date du 17 octobre 2026 à une séance de travail au siège social de la Bourse des valeurs mobilières de l'Afrique centrale BVMAC à Douala, sous la présidence de M. Louis Mbanga Ntolo, directeur général de la dite institution. Cette rencontre avait pour objectif de permettre à Renapro Finance SA d'apporter toutes les clarifications utiles sur certains points en suspens relatifs à la décision CAD/5/08/2026/005 du comité d'administration, du comité d'admission et de développement de la BVMAC, notamment un litige foncier non signalé dans le document d'information. Renapro Finance SA tient à rassurer le public et la communauté des investisseurs que le titre foncier objet du litige est enregistré au bilan 2025, certifié par la commission aux comptes à sa valeur d'acquisition de 55 millions de francs CFA en 2011, sans réévaluation, qui présente à peine 0,5% du total bilan au 31 décembre 2025 et qui, de ce fait, n'affecterait que très marginalement la situation patrimoniale de Renapro Finance SA en cas de décision de justice défavorable. A contrario, une décision de justice définitive favorable à Renapro Finance SA améliorerait la situation patrimoniale de la société et donc celle de ses investisseurs après réévaluation du dit actif. Il est important de préciser que le dit litige, qui a fait l'objet d'investigations et d'analyses par les experts en la matière et qui est actuellement porté devant les juridictions compétentes, a déjà connu plusieurs décisions de justice prononcées en faveur de Renapro Finance SA. Au terme de ces échanges, des mesures ont été préconisées en vue de l'accompagnement de Renapro Finance SA sur le chemin de son admission imminente en bourse avec un passage par le compartiment E, PME, à l'effet l'adjoindre à la société de listing sponsor pendant une période d'au moins 12 mois, conformément à la décision CAD/05/08/2026/005. Renapro Finance SA remercie l'équipe dirigeante de la BVMAC pour son sens élevé de compréhension et réaffirme son attachement aux valeurs d'éthique, de professionnalisme, de transparence et de rigueur qui commandent sa gouvernance et l'amène à poursuivre et consolider son plan de développement au bénéfice des actionnaires, clients, mutualistes et partenaires, signé de la Direction Générale de Renapro Finance SA. 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

Eh bien, sur la radio ce matin, mesdames, messieurs, dans Transport à la Une, eh bien, nous allons jeter un regard sur la vie, les conditions, évidemment, n'est-ce pas, de vie des transporteurs. Conditions de vie des transporteurs. Nous avons décrié ici, à travers plusieurs émissions, la situation des transporteurs. Nous en avons parlé. Nous avons décrié. Nous avons chanté. Rien. Et à ce jour, nos gouvernants n'ont pas levé le petit doigt. Chers auditeurs, les transporteurs vivent très très mal. Enfin, je veux dire les chauffeurs. Les chauffeurs vivent très très mal. Très très très mal. Les chauffeurs sont parfois, n'est-ce pas, obligés de faire des choses terribles pour essayer de s'en sortir. Ce que je ne comprends pas, c'est que si on prend par exemple le cas des camions, les camions sont dans les environs de 80, 100 millions, 200 millions de francs CFA. Comment tu peux acheter un camion de près de 150 millions de francs CFA, tu remets ça entre les mains de quelqu'un, tu lui confies le camion, et tu lui payes un salaire de 120 000 francs par mois. 100 000, 120 000 francs par mois. Ce monsieur qui ne dort presque jamais chez lui, parce qu'il est toujours en train d'aller livrer. Il fait le corridor Douala N'Djamena, Douala Bangui. C'est-à-dire que ce gars passe carrément, n'est-ce pas, ses nuits et ses jours sur la route. Au risque, évidemment, n'est-ce pas, les risques que nous, vous tous, on connaît. Mais vous réussissez quand même à lui donner 100 000, 120 000 francs par mois. Comment est-ce qu'on peut expliquer ça? Chers auditeurs, aidez-moi à comprendre. De l'autre côté, vous prenez une voiture de 4 millions de francs CFA, avec des papiers et tout ce qui va avec, vous remettez ça à quelqu'un, et vous lui dites, écoute, ton salaire c'est 30 000 francs par mois. 30 000. Qu'est-ce qu'il peut faire avec 30 000 francs CFA par mois? De l'autre côté, chers auditeurs, vous vous entendez avec le taximan qui va vous verser 50 000 francs par mois, par jour, pardon. Qu'est-ce que je raconte? 50 000 francs par semaine. Et qu'il a son jour le samedi et le dimanche, c'est pour la révision du véhicule. Pensez-vous, et il n'a pas de salaire. Hein? Non, il n'a pas de salaire.

0: C'est-à-dire que vous partez de 4h du matin à 22h à Yaoundé. Parce que les gars font le taxi en route. Ils doivent pouvoir essayer de grappiller quelque chose pour nourrir leur famille, arrondir les fins de mois. Alors que, s'il vous plaît, le bus dans lequel, le bus dont il en a la charge, coûte dans les 70 millions, 80 millions, 100 millions. On prend ça, on lui donne, mais on lui donne un salaire de 60 000 francs par mois. Qu'est-ce que vous attendez d'un monsieur comme celui-là? Est-ce qu'on y a réfléchi véritablement? C'est la question que je vous pose ce matin. Qu'est-ce qui pousse véritablement ces gens à se comporter d'une certaine manière? Ne sommes-nous pas, nous, propriétaires, à l'origine du comportement affiché de nos chauffeurs? Prenons par exemple un personnel. Oui, tu engages un chauffeur. À ce chauffeur, tu donnes 40 000, 45 000 francs par mois. Ce chauffeur a une famille. Et c'est vous qui le conduit, vous et vous seul. Les 40 000 que vous lui donnez par mois, il est à votre service 24 heures sur 24. Ok? C'est-à-dire que vous pouvez l'appeler à n'importe quelle heure, viens là, il vient. Il n'a pratiquement plus de vie. Vous lui donnez 40 000 francs par mois. Sa maison, c'est 35 000 francs. Il va vivre comment? Allô, bonjour. Allô, bonjour. Il est parti. Voilà. Alors, il va vivre comment? Comment voulez-vous qu'un monsieur... Il va vivre comment? Soyons raisonnables. Allô, bonjour.
1: Ah. Bonjour,
0: oui, très grand. C'est le patriarche Mani Onana qui ouvre le bal ce matin.
1: Bill Zero, bonjour à tous les patrons des véhicules.
0: Je vous en prie.
1: Les propriétaires en particulier.
0: Je vous en prie.
1: Bonjour à tous les conducteurs et les Camerounais citoyens qui veulent peut-être bien payer les salaires de leurs employés, mais quelque part dans le secteur des transports, qu'ils soient communs, camionneurs, ici de suite. Alors, il y a un problème, je l'ai souvent dit. Les qui sont d'abord propriétaires ou bien patrons de ces gros camions et les bus et même les taxis, ce sont les hauts placés, les sommités, et qui prennent en cobaye ou bien en esclavage les présidents des syndicats pour faire de... des cobayes. Et non seulement, eux aussi, les présidents marchent avec les prêtres, non. Si bien que le malheureux, c'est le taximan ou le chauffeur. Même si le taximan est malhonnête, il y a entre les deux parties ce qu'on appelle les préalables dans le social du travail. Les préalables dans le social des employés et des employeurs. À qui veut l'entendre?
0: Merci beaucoup. Merci pour cette contribution ce matin. De l'autre côté, nous avons cet autre auditeur. Allô, bonjour.
2: Allô?
0: Le patriarche maréchal Thomas Masson qui est avec nous.
2: Bonjour, Biroc.
0: Bonjour, patriarche maréchal Thomas Masson.
2: Au début du mois d'octobre, à vous, dans la grande maison royale aux couleurs célestes.
0: Merci beaucoup, patriarche maréchal.
2: Ayez toujours entre vos mains cet homme que nous ne voyons pas.
0: Je vous en prie.
2: Et qui, dans les saintes écritures, nous fait comprendre, aime ton prochain comme toi-même.
0: Je vous en prie.
2: Je n'oublie pas, nous les auditeurs par millions, téléauditeurs aussi.
0: Je vous en prie.
2: Les intervenants de cette belle émission matinale.
0: Je vous en prie.
2: Dans du bon et combat.
0: Je vous en prie.
2: Biroc.
0: Oui, mon grand.
2: Je suis tombé des nues. C'est pas que je suis surpris. L'homme est un loup pour l'homme. Thomas Hobbes le disait. C'est-à-dire, on a perdu de ses valeurs morales et spirituelles. La cupidité, la boulimie, l'égocentrisme. Pensant faire du mal à autrui, tu te fais déjà du mal à toi-même.
0: C'est clair.
2: Quand tu donnes à un monsieur un bus

0: de 100 millions et que ce dernier n'arrive même pas à avoir un salaire d'environ 100 000.
1: Je te jure, c'est incompréhensible.
0: Il va se permettre de faire, au vu des conditions de travail
1: Patriarche,
0: et salariales,
1: Patriarche,
0: n'importe quoi.
1: Patriarche.
0: Oui?
1: S'il te plaît, donne-moi une seconde, la pub.
2: The time is 9 a.m.
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1: Oui, Patriarche, merci d'être...
0: En sans vouloir esclavagiser, misérabiliser celui qui tient...

0: deuxième mois. C'est-à-dire qu'ils avaient le mois multiplié par deux. Et c'est là que nous obtenons des grâces. Bonne émission, Bill. Je suis très content que de t'écouter.
1: Merci, très cher. C'était un plaisir, évidemment, de t'écouter, mon patriarche, maréchal Thomas Massoc. Allons-y. Allô, bonjour.
2: Big Bill.
1: Yes. Opuchu.
2: Good morning.
1: Good morning, my friend.
2: How are you?
1: Not bad. Thank you. Thank you.
2: Okay. Mm-hmm. Big Bill.
1: Yes.
2: Avant de rentrer dans le sujet, il y a une situation à Rocha. La route est coupée en deux. Allô?
1: Oui, je t'écoute très bien. Allons-y.
2: Oui, après Bonne Douce, là, en allant de Smalin, sur la route de Smalin, en terre de Smalin, là, la route s'est coupée hier, là-bas, en deux. Donc, les gens qui partent de ce côté doivent être très attentifs, parce que ça fait énormément trop de embouteillages là-bas.
1: Oh, Seigneur. Ouais.
2: Oui, maintenant, dans le sujet, même si c'est quoi, même si c'est un bus qui sort de la famille Toyota, moi, je ne peux pas conduire à un salaire de 40 000. Même si c'est quoi, je ne peux pas. C'est ça qui cause nos accidents en route. Parce que tu fais quelqu'un à 40 000, il doit faire n'importe comment en route. Il doit aller vite, il doit faire le ramassage, il doit devenir le taxi en route. Donc, les patrons doivent respecter les chauffeurs. Ce n'est pas parce que tu as acheté le bus, tu payes les gens moins cher. Comme Patria vient de dire, tu achètes un bus de 100 millions et tu payes le chauffeur 40 000, mon
1: frère. C'est incompréhensible. Merci, mon grand. Merci pour cette contribution ce matin. Je rappelle que c'est aussi 171 15 73 21 640 61 38 42. Les conditions dans lesquelles vivent les chauffeurs sont exécrables. Allons-y. Allô, bonjour.
3: Bonjour, mon tonton.
1: Oui, Raoul.
3: Merci. Mon tonton Bill.
1: Oui, mon grand.
3: Savez-vous que il y a certains ménagères qui ont eu à travailler dans les maisons des directeurs adjoints et généraux des sociétés d'État,
1: oui,
3: qui sont aujourd'hui à la poubelle sans agent de retraite. Elles sont en train de souffrir. Savez-vous qu'il y a des maires qui souffrent comme ça dans notre pays?
1: Wow.
3: Vous pensez que quand on crie que notre pays est pourri, vous allez vous dire que c'est parce qu'on déteste notre pays. C'est parce qu'on voit des choses qui font très mal au cœur. Je connais une maman qui a eu à travailler chez un directeur adjoint d'une société d'État, mais qui n'a pas de retraite. Mais elle a fait près de 20 ans. On l'a jeté à dehors comme une poubelle.
1: C'est-à-dire que comme une la coque d'une orange pressée.
3: Je vous dis des oranges, j'ai la preuve. Dans le Cameroun, je connais une maman, je répète, qui a eu à travailler dans la maison d'un directeur adjoint d'une grande société que je préfère faire le nom.
1: Je jure.
3: Elle a fait près de 20 ans là-bas. Pas de d'argent qu'on appelle souvent la retraite là.
1: Non.
3: Rien. Pas de CNPS.
1: Rien.
3: Rien, rien.
1: Pendant 20 ans. Elle était là.
3: C'est 40 000
1: et
3: le mois.
1: Et
3: dans ce pays-ci. Elle est jetée dehors comme la poubelle.
1: Comme une malpropre.
3: Elle souffre. Elle mange dans la poubelle dans ce pays-ci.
1: Au nom
3: de Dieu.
1: Quand
3: on parle, on va dire que nous sommes les
1: hors
3: la loi.
1: Alors qu'elle travaillait chez un monsieur costaud. Sérieux.
3: J'ai dit un monsieur
1: qui roule carrosse.
3: Directeur général.
1: Quelque part.
3: Directeur adjoint. Je ne vais même plus taire le nom de la société.
1: Non, parle pas de la société ici.
3: Je vais vous donner le nom.
1: Non. C'est comment? Bonne journée. Merci beaucoup, c'est gentil. Merci d'être passé par là ce matin. Voilà. On cite pas les gens ici. On n'est pas là pour citer les gens. Tu as dit le truc et c'est on a entendu. Et nombreux sont les gens qui souffrent comme ça. C'est-à-dire qu'ils sont très nombreux qui passent par là. Allô, bonjour.
4: Bonjour, grand Bill.
1: Oui, très grand. Guilou.
4: Oui, c'est Guilou.
1: Le président, on t'écoute, mon frère.
4: Déjà, bonjour, Patias qui vient de partir. Je vais dire joyeux anniversaire à notre frère tombé du ciel. Ah. Qui a un an ce jour.
1: Ah, tombé du ciel.
4: C'est notre membre. Il faut son anniversaire aujourd'hui.

0: D'accord.
1: beaucoup plein de choses à lui.
0: Merci, mon frère.
1: Et
0: Merci.
1: puis trouver une belle musique après là pour très belle chanson pour lui.
0: D'accord.
1: Bill,
0: Oui, mon grand.
1: au jour d'aujourd'hui, quand vous parlez, mais quand c'est toi-même, vous allez dire 40 000, ça y est, 10 000, 10 000, 10 000 fois 4. Mais quand tu dis 10 000, 10 000 là, quand ils sont deux là, chacun combien? Parce que je crois que chacun a 20 000 francs. Bon, et vous savez qu'en une semaine, avant le dehors d'aujourd'hui, Bill, tu ne peux pas faire de lundi à vendredi sans avoir un manquant.
0: C'est pas possible.
1: Même si Bill avait les plus. D'abord, le dehors d'aujourd'hui,
0: C'est pas
1: avec
0: possible.
1: Nyango, avec le Kando, avec les gens. Bill, si un chauffeur dit que je manque, qu'il vient témoigner que tu peux faire de lundi à vendredi ou à le samedi sans pouvoir avoir un manquant. Il y a toujours des manquants, Bill.
0: Bon frère.
1: Donc, et avec le manquant, là, ça mène déjà que. Suppose vraiment, c'est Dieu qui garde les chauffeurs, Bill. Parce que là, ils sentent que les chauffeurs ont mal au volant. Ça fait tellement mal. Et vous parlez, et il n'y a aucune. Aujourd'hui, avec les maisons de 35, 40 000. Et les maisons de 35, mais c'est deux pièces, et ou parfois même une seule pièce.
0: Mais oui, bien sûr.
1: Sans compter la maladie, Bill, il ne faut pas regarder ça. C'est Dieu qui protège, qui garde les chauffeurs
0: Non, il
1: aujourd'hui.
0: faut que ça s'arrête à un moment. C'est pas seulement, on ne va pas convoquer Dieu tout le temps. Non, non. Aide-toi et le ciel t'aidera, oui, mon grand.
1: Bill, s'il faut déjà que ça marche, il faut déjà que le gouvernement en elle-même doit prendre cette situation en
0: Non, mais
1: main.
0: c'est pour ça qu'on
1: Vous
0: en parle
1: voyez
0: ce
1: que.
0: matin, Guilou. C'est pour ça, justement, n'est-ce pas, qu'on essaie d'en parler ce matin. Et on ne va pas seulement s'arrêter là ce matin. On en discutera. Oui.
1: Vous voyez donc aujourd'hui, voici, il y a d'ici un mois ou 2 mois là, on va lancer des bus, c'est-à-dire que qui va continuer à tuer ces chauffeurs-là, sans même réglementer ce. Parce que même, on peut m'envoyer ces bureaux. Et si les chauffeurs ont la possibilité, déjà, d'avoir la possibilité de vraiment travailler, dès qu'on les laisse d'abord faire le petit, les petits qu'un, au moins avoir de quoi. Parce que, aujourd'hui, on peut même imposer aux propriétaires de véhicules-là. Tu ne peux pas t'acheter un véhicule de 5 millions. 6 millions, et tu veux de 10 000 francs, 40 000 francs un chauffeur, puis ça. Et tu exiges même parfois que le chauffeur te conduise, qu'il reste seul. Le chauffeur vient même, il prend quelqu'un, et on te dit que non, il faut qu'il fasse papier, voilà, 20 000, 20 000, c'est même 15, 10, 10 000, bim. Bim, c'est tellement choquant, ça fait mal, ouf.
0: Non, bah,
1: Quand j'en parle, bim, ça fait mal, ça gêne. Aujourd'hui, je vois pas un transporteur ou un chauffeur, lui, à l'âge de 20 ans, 15 ans, tu vas jamais construire, tu ne vas jamais te marier.
0: Tu vas passer par
1: Tu
0: là.
1: vas faire
0: C'est
1: quoi?
0: impossible.
1: Tu vas envoyer
0: Merci.
1: quel enfant à l'école?
0: Merci beaucoup, Guilou.
1: C'est
0: Merci vraiment.
1: compliqué. Bonjour à vous.
0: Merci, mon grand. Allô, bonjour. Oui, mon grand.
2: Bien le bonjour.
0: Bonjour, mon grand.
2: Yvan Trésor.
0: Yvan Trésor. Ah ben, ça fait longtemps. Merci d'être là.
2: Non, non, laisse seulement ça, Bill. Le dehors, là, n'est pas facile.
0: C'est compliqué.
2: On t'écoute quand même de temps en temps, mon
0: Merci,
2: frère.
0: mon grand.
2: Bonjour à tous ceux qui sont passés, ceux qui viendront après. Hein.
0: Merci.
2: Tu me permets d'abord de dire à mon frère qu'il dit que le pays est pourri, là, que le pays n'est pas pourri.
0: Ah.
2: Il va voir, il mange même 2 fois par jour. C'est juste un problème de mentalité. Vous voyez un peu, grand
0: Je
2: Bill.
0: jure.
2: Les gens doivent changer la donne de faire les choses parce que. Et c'est la patate qui avait accepté qu'on la mange dessus. Un chauffeur qui peut accepter le travail quelque part à 40 000. L'esprit est toujours libre de refuser, grand Dieu.
0: Je te dis. Il est libre de refuser.
2: C'est-à-dire que ce qui est sûr, il doit avoir les avantages. Vous savez même que les gens sont à la fonction de vivre toutes les 60 000 le mois. Les 60 000 le mois, c'est un grand Dieu. Ce n'est pas seulement une histoire des chauffeurs.
0: Non,
2: Donc moi, je pense vraiment que si un chauffeur acceptait le contrat quelque part, qu'on le paye 40 000, parce que même pour avoir un studio dans la ville, peut-être même de Yaoundé, au moins 50 000, un studio qui représente, vous voyez un peu. Si vous avez des enfants, il faut peut-être de temps en temps le shopping pour vous partir travailler et pour nourrir les enfants. Au moins ce 40 000 est tellement minable. C'est même c'est une injure, vous voyez un peu, grand Bill. Le papier, vous avez dit là tantôt, vous ne pouvez pas payer un véhicule de 100 millions, vous le mettez à une personne et vous le payez 40 000 le mois, ça ne donne pas.
0: Non, mais.
2: C'est ça qui fait en zone pour.
0: Tu sais,
2: Allô?
0: oui, le problème que tu dégages est, bon, en fait, est-ce que tu penses qu'aujourd'hui, il y a des personnes qui ont le choix? Est-ce que tu penses qu'aujourd'hui, là, il y a des gens qui ont le choix? C'est-à-dire, on te dit, monsieur, tu es 40 000 ou rien. Et quand tu vois la situation dans laquelle tu te trouves, tu penses que tu
2: Oui,
0: as le
2: grand
0: choix? Tu as le choix, tu peux refuser? Non,
2: grand
0: mon frère.
2: Ça dépend.
0: Non,
2: je
0: ça
2: vous assure,
0: ne...
2: ça
0: Non, non,
2: dépend.
0: non, non, non, non. Allô, allô? Oui.
2: Grand Bill,
0: Oui, je
2: je
0: t'écoute.
2: te coupe pas la parole, grand frère. On dit souvent que
0: Ouais.
2: quand la voiture te laisse, tu prends l'eau. Je vous vois un peu.
0: Ouais.
2: Si on te propose un service à 40 000 et tu sais que tu ne vas pas travailler avec amour, tu es libre de laisser partir déposer ton dossier à parce que tu as accepté, tu n'es pas obligé, tu peux déposer un dossier ailleurs. Donc, c'est un peu ça, grand, je reste à l'écoute. Bonne émission.
0: Ça veut dire que c'est tellement facile de parler comme ça, je vous assure. C'est parce que tu ne sais pas comment le dehors. C'est facile, hein? Je dis que non, mais tu peux aller déposer ton dossier ailleurs, machin, et tout ce qui va avec. Et vous ne savez pas les conditions dans lesquelles les gens vivent ici au Cameroun. Allons-y, allô, bonjour. Oui, la vice-présidente.
3: Oui, ex-présidente est déjà là dans la piscine, quoi.
0: Merci d'être là, maman.
3: Je salue Roger depuis la cité belge. Je salue vous maman Wabou, la présidente d'honneur. Binderop,
0: oui, ma mère.
3: Le chauffeur de taxi, c'est quelqu'un qu'on devait honorer dans ce... Tous les chauffeurs devaient les honorer dans ce pays.
0: Absolument.
3: Parce que c'est eux qui conduisent les graves personnalités. Ne peuvent pas se faire conduire.
0: Mais oui,
3: ils doivent recruter un chauffeur. Donc, on devait les respecter. Les salaires devaient être même à 180, 100 000 ou 120 000 le mois. Parce que c'est lui qui tient le volant. Quand lui, il est à KO, il peut dormir, mais le chauffeur est là pour lui sauver la vie.
0: Je vous assure.
3: Mais elle ne regarde pas ça. Il regarde le chauffeur comme les derniers, les migrants, les dernières personnes, les marchands. Ils n'ont rien, ils sont ratés dans la vie. Les policiers, tous les courants, l'argent à route, c'est bien les femmes qu'il faut à tout moment, tu dois payer. Même si tu as les pièces, tu dois de tout, tout coup. Il dit qu'il ne mange pas ça. Donc les chauffeurs sont menacés dans ce pays. Pourtant, ça ne peut pas être dans d'autres pays, ce n'est pas comme ça.
0: Même moi. Merci, maman.
3: Je voulais, moi, être un Burkinabé. Je ne veux plus être un
0: Merci beaucoup, le maire. Allô, bonjour.
4: Oui, mon tonton. C'est oui. Raoul de Tassima.
0: Oui, Raoul. Oui, Raoul.
4: Mon tonton.
0: Oui, moi.
4: Faut pas que les gens continuent d'énerver les gens. Quand quelqu'un vous dit qu'on vous propose 40 000, tu refuses pas poser le dossier ailleurs. Je vais venir donner ce monsieur les dossiers des gens qui ont refusé les 40 000 et qui souffrent au quartier parce qu'ils ont refusé 40 000.
0: Je te dis.
4: Parce qu'ils sont partis dans des autres sociétés. Ils ont retrouvé les mêmes 40 000. Là-bas, je vais donner ce monsieur les dossiers de ces gens. Il va aller déposer ça ailleurs. Là où on donne plus de 40 000 dans le pays ici. Il nous montre. Sauf pas que les gens sont énervés. Les gens.
0: Non, c'est bon, c'est bon. Raoul, merci. Raoul, on ne met pas les organes,
4: Je pense que c'est parti pour 100 ans.
0: D'accord, on ne met pas les organes ce matin, Raoul, s'il te plaît. On ne met pas les organes. On a compris. Allô, bonjour.
5: Oui, fils de l'homme.
0: Oui, très grand. C'est...
5: Je ne me pense qu'à moi.
0: Merci, mon frère.
5: Fils de l'homme.
0: Oui, mon grand.
5: Tu sais que la p*** n'est pas seulement matérielle.
0: Non.
5: La pauvreté est située intellectuelle.
0: Bien entendu.
5: Si vous restez quelque part pour 100 000 francs, ou même pour 50 000 francs, c'est probable que vous êtes vraiment pauvre, comme on dit intellectuellement. C'est pas normal. Ou un peu.
0: Je vous en prie.
5: Il est mieux pour vous. Je fais même la tomate, je fais la laverie. Mais petit peu la laverie qui est partout, quand les gars viennent au moins 10 000. Je vous dis par jour à la laverie. Le jour où il y a un travail de 5 000. Donc, si vous parlez de 40 000 pour un mois, c'est même pour vous limiter. Monsieur, vous dites ça, vous savez très bien. Vous ne pouvez quelqu'un pour un diminution de 40 000 et il part faire ailleurs. Non, il y a mieux à faire ailleurs. Monsieur Bill.
0: Oui, mon grand.
5: Moi, je fais les champs de maïs. Et je récolte par un peu 3 mois, 200, 300 tonnes de maïs que je fais. Pas un état, moins d'un état. Parce qu'il n'est pas assez de force. Imaginez pour voir si j'avais, je ne voulais pas mon temps que je fais là. Je fais seulement mon acte de Dieu. Je serais où? Où la tomate? Ou encore autre machin. Arrêtez. Vous travaillez pour les gens externes. Non. L'homme doit entreprendre à lui-même et innover. Je vous assure, quand vous êtes indépendant, je connais ceux qui sont conseillers. Ils travaillent pour ses familles. Ils sont les gens là. On dit qu'on va faire la tomate pour cacher. Il va le consommer.
0: Merci, mon grand.
5: Et quelqu'un par mois, plus de 20 000 francs.
0: D'accord. Merci.
5: Merci beaucoup, mon grand.
0: Merci, c'est noté, mon grand. C'est noté. Merci beaucoup. Allons-y. Bonjour.
6: Bonjour, 20 000.
0: Oui, très grand. C'est de la part de
6: Monsieur Propre.
0: Monsieur Propre, merci, allons-y.
6: Oui, 20 000. Mon grand Bill.
0: Oui, mon grand.
6: Bon, tu vas voir tous ceux qui sont venus avant et ceux qui viendront après.
0: Merci.
6: Parce que les gens qui viennent parler en bout. Et maintenant, l'autre qui vient de passer, lui a la chance au moins d'avoir une parcelle, il peut.
0: Je te dis, il peut cultiver son manioc et son plantain.
6: Avant de vraiment. Penser, il faut penser à d'autres. Il y en a qui n'ont même pas où mettre la tête.
0: Mais vous parlez de quoi?
6: Vous
0: Attends,
6: comprenez?
0: Regardez les dormis dans les stations. Regardez, ils dorment dans les stations, là. Ils dorment là, dans la rue.
6: Voilà.
0: Quand même.
6: Grand Bill. Maintenant, quelqu'un ne doit pas venir dire, c'est sa chance. Il a eu la chance d'avoir une parcelle, peut-être les parents, peut-être lui-même, il a eu la chance.
0: parlez de quoi même?
6: Vous comprenez?
0: Oui, mon gars.
6: Quand il faut les solutions pour moi, concernant le domaine des chauffeurs, la solution c'est quoi? Parce qu'on doit regarder le côté des chauffeurs.
0: Oui.
6: Ça, le monde avance, tout devient cher. Vous comprenez?
0: Bien sûr.
6: La solution c'est le gouvernement. Vous comprenez, Gambil?
0: Pas forcément.
6: Le gouvernement c'est quoi?
0: Non, pas
6: forcément. On revoit la paperasse, on voit tout ce qu'il y a. Lorsque vous mettez un véhicule dehors, vous dépensez combien? Pour que le propriétaire même entre dans ses fonds. Maintenant, le chauffeur arrive comment? Pour qu'on baisse et qu'on régule. On donne un taux de salaire à partir du temps que quelqu'un peut faire comme ça. Là, on sait ce que vous criez.
0: Merci.
6: Vous comprenez? Si on fait ça, ça va donner. Parce que
0: merci.
6: Même les patrons là aussi en souffrent.
0: Merci
6: les questions
0: beaucoup.
6: Chères. Tout
0: merci.
6: Est cher.
0: Merci.
6: Tout le monde en souffre.
0: Merci beaucoup. Écoutez, chers auditeurs, on va s'arrêter là pour ce matin. On va revenir sur le problème peut-être lundi ou samedi. Ouais, on pourra en parler samedi. Mais avant de conclure, de sortir de ce programme, j'ai envie de vous dire quelque chose. Le dernier auditeur, M. Propre, vient de dire que la solution, c'est le gouvernement. Non. Ne comptons plus sur le gouvernement. Ne comptons plus. Les populations camerounaises doivent oublier le gouvernement et se réorganiser. Je dis bien, chacun dans son domaine, nous devons nous réorganiser. Arrêtons de parler du gouvernement. Le gouvernement, c'est terminé. C'est une affaire qui est close. Réorganisons-nous. Organisons notre secteur. Organisons-nous dans notre secteur. Il faut, à mon avis, une rencontre entre les propriétaires et les chauffeurs. Et maintenant, on réorganise notre boulot. Notre métier, on restructure notre métier à notre avantage, tout en respectant les lois de la République, bien sûr. Il faut payer les papiers, tout, il faut être en règle et tout ce qui va avec. Mais réorganiser notre secteur pour que ce secteur nous profite à nous et qu'il arrête de profiter aux autres. Parce que tel que le système évolue aujourd'hui, il profite à qui? Mais justement, à ses gouvernants. Oui, les gars, ça a que profite le système. Parce que le désordre qu'il y a dans le secteur du transport aujourd'hui profite à qui? Mais à nos gouvernants. C'est clair. Voilà pourquoi il est important de se réorganiser en intérieur, les gars. Se réorganiser en intérieur. Pouvons-nous y arriver? Là est toute la question. Ah oui. Tout est là, c'est tout est là. Parce que ça fait 20-30 ans que ça dure, les gars. 20-30 ans que ça dure. On tourne en rond, on tourne en rond, on tourne en rond. Si dans une forêt, tu empruntes un chemin, et 3 fois, 4 fois, 5 fois, tu te retrouves toujours autour d'un arbre, ça veut dire que tu es perdu. En 30 ans, on est perdu. Donc, il faut se réorganiser. Arrêtez d'appeler, c'est même pas la peine. Samedi, on peut mettre ça sur la table, on en parlera. Ouais. Le bien-être des chauffeurs, comment se réorganiser en interne? Là est toute la question. Dis donc, Oriental Brothers, on va s'éclater un peu.
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0: Allô?
1: Allô, Gambit?
0: Oui, très grand, c'est comment?
1: Ça va très bien,
0: oh. Oh, Dieu veille, mon frère. On se lâche un peu ce matin.
1: Hein? Ok, Samy le Bic à l'appareil.
0: Oh, le frère Samy le Bic, merci d'être là ce matin. Dis-moi tout, je t'écoute.
1: Voilà, c'est juste pour vous dire merci. Parce que mes clients, c'est pour leur tête. Et puis, c'est l'annonce du week-end, on s'est pas vu.
0: Allez, merci beaucoup. Samy le Bic, merci beaucoup le frangin. Très bonne journée. Et voilà. Allô, bonjour.
2: Allô.
0: Le patriarche maréchal Thomas Masson. Oui.
2: Là, nous sommes dans les années 70.
0: Oh, Seigneur.
2: Nous amène du côté de l'Afrique de l'Ouest.
0: Oh, Seigneur.
2: Vraiment, je dédie ce morceau à Chem le serviteur.
0: Ah.
2: Qui a un an de plus.
0: Un an de plus aujourd'hui. Chem.
2: Et qui nous recevra dimanche dans sa résidence.
0: Ah, ça, c'est clair. Oh, ben dis donc.
2: Les urines de Lyon. Merci beaucoup et bien des choses à lui. Lui de bénédiction. Et à tous ceux qui ont un an de plus ce jour.
0: Voilà. Amen. Merci.
2: La zic.
0: On ne s'est pas vu. Allô, bonjour. Allô, bonjour. Allô, bonjour. Oh. La remède de Wey. La remède de Wey.
3: Oui, j'ai fait la difficulté de c'est ça, quand je. Maintenant, là, ici, je donne la musique à tous les malfaisants de l'association des auditeurs inclusifs, désirés des plus fous. Monsieur Fongan, l'ambassadeur des aveux, qu'il vienne. On danse ensemble. Je vais danser aujourd'hui avec les non-voyants. C'est
0: merci. Merci beaucoup, maman. Donc, allez, très, très bonne journée. Très bonne journée, ma mère. Merci beaucoup. Merci pour cette contribution ce matin. C'est sur la radio, mesdames, messieurs. Allô, bonjour.
4: Oui, le grand Pidolo.
0: Oui.
4: On va le volume, on va le volume.
0: Non, le volume, le volume, le volume.
4: Le presque à moi.
0: Allez, le presque à moi, le volume, le volume.
4: Ouais,
0: merci.
4: Ouais,
0: très bonne journée, mon grand. Merci beaucoup, mon grand. Merci infiniment. Allez, très, très bonne journée. On ne s'est pas vu. Héba. Héba. Allô, bonjour. Allô.
5: Oui, bonjour et bonne fête.
0: Bonjour, mon très cher. C'est de la part de...
5: Papa François.
0: Et mon papa François est avec nous.
5: Aujourd'hui, c'est la journée des vieillards.
0: Allez.
5: Allez, la musique.
0: Merci beaucoup, papa François.
5: Tu m'as refusé, je suis un chauffeur.
0: Allez, très bonne journée, papa François. Que Dieu te bénisse. Allez, très très bonne journée. Merci beaucoup. Oh, dis donc. Alors là, c'est chaud. Allô, bonjour. Allô? Yes!
6: Bébé de Régie!
0: Hey! Bébé de Régie! Comment vas-tu?
6: Ah, mon Dieu, je me passe bien et toi-même, je me suis habillé de moi-même!
0: Le Seigneur veille, merci beaucoup, bébé de Régie!
6: Merci pour l'instant, c'est pour ce très grand joyeux anniversaire à tomber du ciel!
0: Ah, tomber du ciel, qui a un an de plus aujourd'hui, ça c'est certain! Merci beaucoup, ma mère! Merci infiniment! Allez, que Dieu te garde. Très, très bonne journée sur la radio.

Les Oriental Brothers, mesdames et messieurs, dans vos cœurs et dans vos tympans, à travers vos transistors, bien entendu, c'est dans les combats royales. Quel plaisir! Eh ouais! Oh, on peut encore s'écouter un extrait, s'il te plaît? On se l'écoute? Allons-y. Mets le volume.

0: Attention, mesdames et messieurs, accrochez-moi à vos transistors. 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

0: Nous sommes le 1er octobre 2026, chers auditeurs, et c'est toujours un plaisir de l'avoir avec nous pour décortiquer eh bien, ce que nous dit la presse ce matin. La presse qui passe au scanner. Jean-Marie Anaba, bonjour.
1: Merci, bonjour Bilzok, bonjour à tous nos auditeurs, bonjour aux internautes, bonjour aux mutualistes également.
0: On va démarrer évidemment en économie et on va parler de cette autoroute Douala-Simalène qui refait l'actualité, de même que bien, la question du gaz domestique.
1: Oui, l'autoroute Yaoundé-Simalène, pour être précis, avec défis actuels de ce matin qui nous fait observer qu'après 10 ans de report, l'État a finalisé les deux principaux contrats du projet de section urbaine de cette autoroute. Ces contrats portent sur les travaux du tronçon de 5,8 km qui relie l'échangeur d'Ahala à l'entrée sud de Yaoundé. Sur l'axe Yaoundé-Douala, au carrefour Trois Statues et Aoulézoa, à proximité du centre-ville, c'est donc 159 milliards de francs CFA pour le premier tronçon urbain. Après 10 ans d'attente, nous précise le premier news magazine camerounais. Et parlant de route, le journal Le Soir fait le point ce matin sur les travaux de la Dibamba avec cette réhabilitation qui a été lancée là-bas pour l'entretien de l'axe Edea-Douala pour faire face aux intempéries et améliorer le confort de la circulation. Les opérations de reprofilage et de traitement de la chaussée sont actuellement déployées sur cette section stratégique. Et selon les informations du journal Le Soir de ce matin, Le Soir également qui a décidé de parler de transformation du bois et de financement innovant pour les petites et moyennes entreprises, relevant que le ministre Achille Basile King III a échangé avec le directeur du bureau sous-régional de la CEA pour renforcer la coopération au service des petites et moyennes entreprises entre projets de parcs industriels à Lomié, San Melima et Edea, ainsi que de nouveaux leviers de financement. Le Cameroun et la CEA renforcent là leur alliance, d'après notre confrère du journal Le Soir de ce matin. Le quotidien Le Jour parle aussi de la souveraineté économique avec l'accord tripartite qui a été signé mardi dernier à Brazzaville sur les contours du futur réseau de pipeline pour le transport et l'approvisionnement régional en produits pétroliers et gaziers. C'est un projet de pipeline de la CEMAC qui semble donc se préciser. Et parlant de produits, il y a la question du gaz domestique qui refait débat. Vous noterez avec Cameroun Tribune ce matin que le ministre de l'Eau et de l'Énergie est descendu hier à la société camerounaise des dépôts pétroliers à Yaoundé, où il a appelé à augmenter les volumes mis sur le marché. Il est donc question de passer de 140 tonnes en futé par jour et désormais à 200 tonnes pour la ville de Yaoundé. C'est une preuve que le gouvernement vérifie désormais les stocks, nous martèle au quotidien gouvernemental. Et d'ailleurs, les journaux comme Le Drapeau parlent également de la question du gaz domestique ce matin, avec effectivement Green Oil qui a appelé à saturer désormais le marché de gaz domestique à Fanoyo. C'était précisément le 30 septembre 2026. Le ministre de l'Eau et de l'Énergie a donc haussé le ton pour fluidifier l'approvisionnement en gaz domestique à Yaoundé. Gaston Eludo Essoba a demandé à Green Oil de mobiliser sa capacité de 600 bouteilles par heure afin d'alimenter rapidement les points de vente. Gouvernance Presse à ce sujet dit aussi qu'il y a une recommandation donnée hier par Gaston Eludo Essoba, ministre de l'Eau et de l'Énergie, au cours d'une autre descente sur le terrain du côté de la SCDP d'Ensam. Comme nous le disions il y a quelques minutes, son ordre est clair, sec comme un ultimatum, 200 tonnes métriques de gaz par jour pour Yaoundé, pas une de moins, et ce pendant plusieurs jours, jusqu'à noyer la pénurie sous le gaz pour saturer le marché, rassurer la ménagère et éteindre la flambée des prix. Il faut donc saturer le marché jusqu'à la dernière bouteille, a martelé Gaston Elundo Essomba, dont la réaction est reprise par le journal de Lazare Nomo de ce matin. Nous avons aussi reçu Diapason, l'hebdomadaire de l'économie, des finances, de l'innovation et de l'emploi de François Mboke, qui parle de la Bangui Financial Day ce matin avec la 10e édition qui se tient dans la capitale centrafricaine du 1er au 3 octobre 2026 et qui est organisée conjointement avec la 5e édition des journées du banquier de la CEMAC. Le programme intensif de ces 3 jours offre, selon le journal Diapason, un format immersif combinant des keynotes de personnalités économiques et financières internationales, mais aussi régionales de premier plan. On parle de 3 bascules de la liquidité dormante au capital productif, le financement marginal des petites et moyennes entreprises, au passage à grande échelle de l'innovation périphérique à l'innovation stratégique. La réflexion est donc désormais engagée et il faut donc que cette réflexion soit concrétisée en engagement opérationnel d'après le journal Diapason qui revient sur les enjeux de ces assises du côté de Bangui, un événement donc prévu pendant au moins 3 jours. Eco Business est aussi en kiosque, le journal de Serge Sepo qui consacre ses colonnes au docteur Blaise Moussa, le directeur général de Kamwat, pour évaluer son bilan 1er octobre 2022 jusqu'à 2026. Donc, cela fait 4 ans que Blaise Moussa a été nommé à la tête de la Kamwat. Aujourd'hui, l'eau semble couler à flot selon ce bilan, avec les 4 ans de performance exceptionnelle qui sont salués ce matin par le journal de Serge Sepo, Eco Business, à retrouver donc dans les kiosques ce matin. À côté, il y a aussi Conjoncture économique qui parle de cette évaluation aussi entre 2006 et 2026 des 20 ans des mégawatts de EDC, avec effectivement la bataille de l'énergie qui a été gagnée pour libérer le potentiel industriel du pays en 2 décennies. Electricity Development Corporation est devenue, selon notre confrère, le véritable moteur de la modernisation infrastructurelle du Cameroun. De sa création en 2006 à nos jours, l'entreprise publique a non seulement sécurisé l'approvisionnement des industries majeures, mais elle a également stimulé la compétitivité du tissu économique local et favorisé la création de milliers d'emplois. Le journal Conjoncture économique fait donc un retour ce matin sur ces 20 ans d'une mutation stratégique qui a repositionné le secteur de l'énergie comme le socle de l'émergence camerounaise. C'est à lire dans les colonnes de cette édition du journal Conjoncture économique en kiosque ce matin. L'économie quotidien évalue les investissements directs étrangers pour dénoncer l'insécurité foncière qui fait fuir les investisseurs dans notre pays. Le journal a pu dénombrer qu'il y a des dysfonctionnements importants qui empêchent le Cameroun de capter plus de flux financiers extérieurs à cause de l'insécurité foncière qui n'arrange pas les investisseurs étrangers. Le témoin de ce matin est sur les traces du ministre Luc Magloire Mbaga Atangana, qui est donc le ministre du Commerce, lui qui est favorable pour une rémunération à Genève à l'occasion de la 142e session de l'Organisation internationale du café. Le ministre du Commerce porte la voix du Cameroun en faveur d'une meilleure répartition de la valeur dans la filière café. Il plaide donc pour une rémunération plus juste des producteurs, tout en appelant à ce que les nouvelles exigences de durabilité ne se transforment pas en barrière à l'accès aux marchés internationaux. C'est donc le propos de Luc Magloire Mbaga Tangana, porté à cette tribune, que vous publie ce matin le journal de Francis Mbunga. La nouvelle expression revient sur le rapport ITE 2024 qui démontre comment le Cameroun est menacé d'exclusion. Le gouvernement a publié donc son rapport ITE 2023 en décembre 2025, ce qui, selon notre confrère, a mis à nu la mafia qui pille nos ressources aurifères depuis 25 ans. Au 1er septembre 2026, l'administrateur indépendant n'avait pas toujours reçu les arriérés de ses honoraires, pas seulement pour le rapport ITE de 2023, mais aussi pour des travaux antérieurs. Le Cameroun pourra-t-il soumettre donc dans les délais le rapport 2024 avant le 31 décembre 2026? C'est l'interrogation du journal qui dit que la situation est extrêmement compliquée et à haut risque pour Yaoundé, le Cameroun qui est menacé donc d'exclusion si ce rapport-là n'est pas là, d'après les informations du journal de Séverin Tchounké.
0: Les questions de sécurité occupent aussi une place dans nos tabliers de ce matin.
1: Oui, d'abord ce soutien présidentiel à 5000 victimes de Boko Haram du côté de l'extrême nord qui est porté ce matin par Repair. Repair qui raconte que le 28 septembre 2026 à Ouaza, le Mindef Joseph Betti Assomo et le Minat Poula Tangadji ont remis l'aide humanitaire spéciale aux déplacés victimes de la secte terroriste. À travers cette action, d'après le journal de Régine Touna, le chef de l'État Paul Biya et son épouse réaffirment leur engagement constant aux côtés des populations vulnérables et surtout des forces de défense et ces forces de défense donc qui sont sur le terrain. Repère n'est pas le seul journal qui salue l'action. Il y a aussi Réalité Plus de ce matin qui dit que l'État est aux côtés des déplacés face à la menace terroriste. Le journal raconte la mission gouvernementale d'envergure qui a volé au secours des victimes de Boko Haram à Ouaza, dans le département du Logone-Chari. C'était donc lundi dernier, les envoyés spéciaux du couple présidentiel étaient donc là-bas. La paix doit régner dans l'extrême nord. C'est ce qu'il faut retenir de cette descente sur le terrain, avec le journal de Paul Ngouare Kinzi qui note que les deux membres du gouvernement ont scellé le double engagement de Yaoundé visant à soulager les déplacés internes et muscler durablement le dispositif de détresse locale au plan sécuritaire. Le point de Thierry Patrick Ondoa marque d'ailleurs un arrêt sur cette actualité ce matin, démontrant comment le gouvernement était sur le terrain, notamment le ministre délégué à la présidence en charge de la défense. Il est question de tordre le cou à Boko Haram et à toutes les exactions qui sont enregistrées dans cette partie du pays, d'où l'annonce d'un nouveau dispositif, l'assistance avec Lobby Lakchad qui va désormais prendre le contrôle de la situation de ce côté-là pour cette zone qui est donc en insécurité. L'extrême nord n'est pas la seule région qui traverse des problèmes en ce moment. Il y a aussi les régions du nord-ouest et du sud-ouest avec le premier bilan d'un 1er octobre. Que fait ce matin le quotidien Le Messager qui dit qu'alors que le Cameroun commémore ce 1er octobre donc la décennie de la crise sociopolitique dans les régions du nord-ouest et du sud-ouest du pays, l'insécurité demeure et fragilise durablement l'économie, l'éducation et la cohésion sociale. Ce, malgré le grand dialogue national, l'instauration d'un statut spécial, les programmes de reconstruction et les récentes concertations du Premier ministre. Ça fait 10 ans de guerre et de sang selon l'évaluation du quotidien de Jean-François Chanon. Au commencement était donc la crise dite anglophone. Aux origines de cette crise, selon le journal qui revient, la nouvelle expression qui revient sur la date du 1er octobre 1961, au moment où notre pays d'expression anglaise et surtout le Cameroun d'expression anglaise et le Cameroun d'expression française commémore dans la douleur leur réunification ce 1er octobre, il y aurait eu l'entourloupe qui a été faite aux frères de l'autre rive du Mungo et qui a finalement explosé en plein jour avec une crise meurtrière qui s'enlise aujourd'hui dans le nord-ouest et le sud-ouest depuis 10 ans. C'est donc Une histoire, histoire que raconte la nouvelle expression, l'histoire des origines de la crise anglophone avec la date du 1er octobre 1961 et l'histoire qui semble être tronquée dans notre pays.
0: La presse tire aussi les leçons de la récente prestation des Lions Indomptables et c'est par là que nous allons sortir.
1: Oui, Mutation de ce matin essaye d'évaluer en point d'interrogation les Lions Indomptables, relevant que face au Diable Rouge, mardi, les Poulains de David Pagou ont concédé un match nul qui a révélé les défaillances du collectif et du coaching. Le journal, dans ses leçons de ce matin, revient sur cette rencontre qui compte pour la qualification de la CAN 2027 et précède le choc amical samedi face à la Côte d'Ivoire. À côté, le Popoli de ce matin revient sur la caricature et sur ce que le journal appelle la première glissade de David Pagou avec effectivement ce match-là qui n'a pas souri au Lions Indomptables. David Pagou qui est donc mis au scanner par le journal de Niem Popoli de ce matin et c'est une épreuve difficile. Pour David Pagou, sélectionné, devient difficile pour lui. Et c'est ce que le journal a pu constater, que nous avons même joué avec 4 défenseurs. Mais, coach, il nous faut marquer un but pour gagner jusqu'à 4 défenseurs. S'interroge donc, effectivement, celui qui est à qui on attribue donc la caricature de ce matin. Preuve que David Pagou a donc glissé, et c'est de cette première glissade que parle le journal ce matin, glissade sur le positionnement stratégique des joueurs au niveau de son plan de jeu même. Et à côté du journal Le Popoli, il y a aussi d'autres journaux qui tirent les leçons de cette organisation. Et nous avons reçu Eco Santé qui est arrivé il y a quelques instants. Le journal a décidé de parler ce matin de la flambée des féminicides au Cameroun avec effectivement la mobilisation du ministère de la promotion de la femme et de la famille, mobilisation des administrations, des forces de sécurité, des acteurs de la société civile et des opérateurs économiques pour réajuster les politiques publiques et briser la spirale de l'impunité. C'était donc précisément le 30 septembre 2026 à Yaoundé. L'état d'urgence contre la flambée des féminicides a donc été décrété, conclut la publication de Joseph Mbemboum dans sa publication, dans son édition de ce matin. Et c'est d'ailleurs par là que nous allons sortir. La presse était donc au scanner. Nous sommes jeudi, avant dernière livraison de la semaine. Le reste, vous le savez bien, c'est dans les kiosques à journaux, 400 francs CFA, le prix du journal.
0: Nous allons simplement remercier Jean-Marie Anaba. On lui souhaite de passer une très belle journée.
1: Bonne journée.
0: La question aux auditeurs, c'est dans un instant.

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0: Yannick Delevy, bonjour.
1: Bonjour, Bill The Rock.
0: Alors que la pénurie de gaz de ces dernières semaines est en train d'être résorbée progressivement, le ministre de l'Eau et de l'Énergie, Gaston Ilundu-Esomba, a effectué donc une descente à la SDP hier au quartier Sam, ici même à Yaoundé. Pour mettre fin aux pénuries de gaz à Yaoundé, le ministre a préconisé l'augmentation des stocks chaque mois. Chers auditeurs, quels commentaires vous faites de cette actualité? Yannick Delevy, est-ce que c'est possible?
1: Bon, c'est possible. C'est possible. En matière d'importation, on peut utiliser toutes les gymnastiques pour accroître les stocks, histoire de résoudre ce qu'on appelle les urgences. Ce sont les urgences. Les solutions, ma foi, conjoncturelles. Quand vous remontez à l'origine du problème, qui est né d'ailleurs des problèmes de trésorerie de la SCTM, ravitaillement et respect des clauses contractuelles avec ses créanciers, Tradex importateur, et ce qui a paralysé tout le système. Et vous savez que SCTM, c'est 38% de l'offre jusqu'à date. Et en l'absence des bouteilles rouges, les autres fournisseurs ne peuvent pas, dans les urgences, résoudre le problème à l'immédiat. Conséquence, les files d'attente.
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3: Il est 10h.
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1: Et vous savez, Ili Epiceo, qui est d'ailleurs le navire usine norvégien qui était à Kribi, permettait quand même d'assurer près de 30 000 tonnes de stock par là, par an. Partie, situation, la SCTM et paralysie de tout le circuit. Alors, le Cameroun, c'est quand même un pays qui est doté de ressources en la matière. Parce que certes, aujourd'hui, on va gérer les urgences. Mais le prix mondial du butane, les variations du dollar, on a un seul dépôt, la SCDP du côté de Bonaberry. Jusqu'ici, on ne sort pas du problème. Parce qu'il faut que le Cameroun commence à penser production et non penser dépendance à l'importation. Parce que c'est là tout le problème. On va certes venir garantir et jouer les médiateurs entre la SCTM et ses créanciers. On va annoncer la garantie des stocks. C'est bien beau. Mais est-ce que de manière structurelle et définitive, on peut garantir les ménages? Parce qu'il vous souvient d'ailleurs que même le problème de la subvention du prix de la bouteille est 10 au kilogramme pour qu'on la vende à 6500 francs CFA. Ah, oui. Mais il y a des situations dans lesquelles vous avez des marketeurs qui préfèrent orienter les bouteilles au grand

0: vous constaterez deux choses. Le Cameroun est très trop engagé avec les partenaires étrangers. Trop engagé. Vous avez vu les avancées avec le Fonds monétaire international.
1: Oui.
0: Voilà. Et vous avez suivi l'actualité au Gabon où le FMI s'appuie toujours sur les instruments de subvention.
1: Exactement.
0: Baisser la subvention, revoir le modèle de subvention,
1: exactement.
0: Revoir en
1: le
0: réalité.
1: Le contrat et tout ça.
0: Voilà. En réalité, à mesure que l'on évolue, le FMI appuie sur nos faiblesses.
1: C'est clair.
0: Cela, c'est comme ça.
1: C'est à leur avantage, bien sûr. C'est, oui.
0: Du moins, ils appuient sur nos faiblesses parce que, vous savez, les subventions, par exemple, liées à la bouteille de gaz, en principe, c'est pour le bien des ménages.
1: Bien sûr.
0: Pour qu'une bouteille ne coûte pas 8 000, 10 000. On la vend à 6 500 francs CFA. Le gouvernement récemment a dû batailler énormément pour qu'on ne touche pas la bouteille de gaz.
1: Ah bon?
0: Vous voyez un peu. Oui, puisque le FMI a mis beaucoup de pression qu'on revoie de manière globale les subventions, que ce soit les entreprises publiques, parapubliques, que vous connaissez très bien,
1: oui.
0: Qui sont des gouffres à sous, et dont le retour sur investissement est nul, que ce soit Camerco, Camtel, toutes ces structures. Le FMI a demandé de revoir tout le modèle de subvention. L'État du Cameroun était obligé de beaucoup se battre pour qu'on aille uniquement sur les prix à la pompe, revoir et rectifier un tout petit peu pour que vous voyez qu'en ce moment,
1: on en est à 840.
0: On en est à 840.
1: Seigneur,
0: vous voyez un peu. Alors, l'extension également, parce que les discussions ont eu lieu pour ce qui est également du modèle de subvention intégrant la bouteille de gaz.
1: Bien sûr.
0: Alors, vous observez que tellement les modèles de conjoncture au Cameroun sont déstructurés que s'ils savaient qu'on avance l'argument selon lequel la subvention en ce moment ne profite qu'aux riches,
1: oui.
0: Vous voyez, puisque dans le principe, on subventionne pour que les couches défavorisées aient une bouffée d'oxygène.
1: Exactement.
0: Mais si le FMI vous dit que la subvention ne profite qu'aux riches et qu'il faut revoir cette subvention-là pour orienter les fonds vers les dépenses sociales, c'est-à-dire santé, éducation et tout cela, et qu'en fin de compte, on se rende à l'évidence que lorsque on touche la subvention, lorsqu'elle est réduite, parce que imaginez-vous du jour au lendemain, si on augmente seulement 500 francs CFA sur la bouteille de gaz, les populations, l'impact sera immédiat.
1: On est foutu.
0: Vous voyez un peu.
1: On est foutu.
0: C'est pour dire que si vous voulez travailler sur la préservation de l'équilibre, il faut avoir des marges de manœuvre. Et l'unique marge de manœuvre qui vous sort de cette servitude, c'est la production locale. Le gaz, le Cameroun a des gisements.
1: Ah oui. Ah oui.
0: Que ce soit au sud-ouest, que ce... le Cameroun en a. On ne peut pas à tout moment jouer uniquement sur la résolution des urgences. Le ministre lui-même, après le navire dont on parlait à Kribi, a dit que le Cameroun importe 100% du gaz consommé au Cameroun. C'est délicat. C'est extrêmement dangereux. Maintenant, on veut tenter un tout petit peu de colmater en rassurant sur les stocks. Mais à la fin, on risque d'être rattrapé et plus grave. Puisque chaque année, l'augmentation de la consommation et de la demande nationale, c'est 15%.
1: Ah, ça.
0: Chaque année. Vous voyez un peu?
1: Aïe, aïe, aïe.
0: C'est-à-dire que chaque année,
1: il y a
0: un besoin de
1: 15%
0: qui s'augmente. Et on ne fait qu'augmenter les importations. Vous voyez? En réalité, il n'y a pas les signes avant-coureurs d'une situation intenable se pointent.
1: Alors, mais quelles sont les chances du Cameroun aujourd'hui de satisfaire ses populations, Yannick Gelevi?
0: Non, les chances sont...
1: minimes.
0: Du moins...
1: Est-ce qu'elles existent?
0: Bien sûr, elles existent.
1: Mais permettez-moi, Yannick, s'il vous plaît.
0: Oui, allez-y.
1: Allô, bonjour.

0: Billy Jenner.
1: Oui, le patriarche. Merci d'être là.
0: Bonjour, monsieur Ngelewi.
2: Bonjour, patriarche.
0: Ah, reprenons les choses. La bouteille de gaz de FCTM coûtait 2500 francs.
1: Je jure, au nom de Dieu.
2: Bien sûr.
0: FCTM était une entreprise de métallurgie qui fabriquait ces bouteilles.
1: Hein?
0: Mais
1: ah bon?
0: Bien sûr, c'était un ingénieur en électromécanique qui avait mis en place cette structure qui fabriquait des bouteilles.
1: Attendez, vous blaguez ou quoi?
0: Non, monsieur, vous savez très bien que monsieur Teguia n'est pas là pour caresser dans le sens du poil.
1: Je vous en prie, allez-y, je vous écoute.
0: Bon, on a étranglé le monsieur de SCTM. On lui a même imposé une deuxième pape. Sa femme allemande est partie.
1: Seigneur.
0: On lui a imposé une deuxième femme. Et puis tout d'un coup, on a vu fleurir un ensemble de fournisseurs.
1: Je vous assure.
0: Ok. Parce que SCTM avait d'abord des problèmes avec les multinationales qui ne voulaient pas
1: payer
0: l'interchangeabilité des bouteilles.
1: Ah, ok, d'accord.
0: Donc, voilà. Maintenant, on voit les gaz verts, les gaz jaunes, ceux qui ne sont pas pleins, cela. Et puis, tout d'un coup, on nous dit que le gaz est à 6500 et que s'il n'est pas subventionné, il sera à 8000.
1: Je jure.
0: Alors, la question est, de quelle économie s'agit-il? Un promoteur qui fabrique ses bouteilles, qui utilise du gaz camerounais, qui fabrique ses bouteilles, arrive à placer à 2000.
1: C'est terrible.
0: Et
1: quand même.
0: Une multitude de sociétés sorties de la terre comme des champignons viennent nous dire que
1: la bouteille de gaz aujourd'hui c'est 6500.
0: La bouteille de gaz, ça ne va pas. Le FMI,
1: c'est pas possible.
0: Qu'est-ce qu'ils ont dit? Ils ont dit sur chaque litre de carburant que vous augmentez, retirez 500 francs pour réparer les routes rurales. Aux paysans qui sont des grands travailleurs puissent approvisionner vos métropoles qui sont constituées essentiellement de consommateurs.
1: Seigneur.
0: Alors, en quoi le FMI est-il méchant? Mais on a pris, on a augmenté le prix, mais on prend tout, on met dans la caisse commune du ministère des Finances. Et puis aujourd'hui, après on nous a sorti SND30, import substitution. Et bien sûr, il y a import, mais est-ce qu'il y a substitution?
1: Question.
0: Toujours les mêmes. Proactor et Abi Sakana et son ami Okuda Banabe au Minefi. Alors la question c'est, de qui sera-t-on? Si on joue à fond contre l'économie du Cameroun, on ne peut pas attendre des résultats autres que ce que le FMI et le ministre des Finances agitent. Les caisses sont vides. Tout ça à cause de l'impunité.
1: Merci.
0: Parce que le FMI a toujours dit, première chose, c'est l'impunité qui est le problème majeur du Cameroun.
1: Merci beaucoup.
0: Mais comme on ne peut pas régler le problème majeur, on s'agite à la périphérie.
1: Merci mon grand. Merci.
0: Voici la chose, monsieur. C'est
1: merci.
0: L'impunité qui est le problème majeur
1: du Cameroun. Merci beaucoup.
0: Merci, mes chers amis.
1: Allô, bonjour.
3: Allô, Blandine, bonjour.
1: Oui, c'est de la part de...
3: C'est monsieur Tim depuis Molomaché, mon colon.
1: Je vous en
3: prie. Un bon bonjour à monsieur Yannick Delouis, bonjour à tous les auditeurs.
1: Je vous en prie.
3: Ça fait depuis plus de 3 semaines que je cherche le gaz de Tradex. Donc, c'est à qui appartient la société Tradex, c'est l'État. Si on ne peut pas comprendre que on importe le gaz au Cameroun avec les déchets, les poubelles que nous on a, on peut produire notre gaz. Parce que la sortie du ministère, et ça peut être un moyen que le gaz doit augmenter, c'est une manière pour nous. Logiquement, que le gaz doit augmenter, parce que vous voyez ces pénuries-là, ça ne se passe pas la station. Quand tu veux le gaz, que c'est pour les. Tu verras que peut-être qu'il y a un bouton, dit que c'est pour le membre du gouvernement. Vous voyez que
1: la 4G. Allô, bonjour.
0: Je suis à côté de vous.
2: Bonjour, Bakoko.
0: Voilà, je voudrais d'abord dire au patriarche de dire que quand il dit qu'on a exanglé, non. Ludovic, monsieur Sirenou, c'est une famille. Quand il parle de STM, c'est le Sirenou. Et Ludovic Sirenou, on a grandi ensemble, on a joué au basket ensemble, à Bonaberry. Mais c'est sûr, avec des gens qui nous gouvernent. Et à la fin, ces partis-là vont finir par les rattraper. C'est de ça qu'il s'agit. Il ne s'agit pas de... Ce sont des plans qu'eux-mêmes, ils tissent. Parce que hier, dans vos dans les émissions de vos collègues, on a parlé des Français. Je voudrais vous dire que, concernant le gaz, que ce soit le gaz, que ce soit le pétrole, il y a des accords caché. Il y a des accords, c'est-à-dire qu'on ne dit pas au Cameroun, qu'on ne révèle pas secret, je vous dis, des accords secrets qui existent, qui vont toujours continuer à périr sur notre tête. Tant que nous n'avons pas, je dis bien, nous n'avons éradiqué de manière formelle totale ces accords-là, nous ne sortirons jamais de l'auberge. Vous voyez, des gens sont là pour les rendre, ceux qui dirigent, ils vont trouver des petits commerçants à côté. Et ils font leur mafia, le tout c'est de se remplir les poches, sans se soucier du pauvre Camerounais. On leur garantit la sécurité en Occident. Venez acheter des villas, venez acheter des maisons, venez tout faire. Voilà comment on gère le Cameroun. Personne ne pense que c'est chez nous ici. Qu'est-ce qu'il faut faire de manière fondamentale pour que ce pays décolle? On peut être plus que Dubaï, on peut être plus que, je sais pas, plus que le Canada, plus que n'importe où. Mais c'est l'esprit du noir, l'esprit du Camerounais. Il ne pense pas à ça. Il se dit, c'est-à-dire qu'il se minimise. Il ne pense pas qu'il peut être, c'est-à-dire celui de la locomotive et tirer les avions. Il ne pense pas à ça. Donc voilà le véritable problème, c'est que nous ne pensons pas grand. Il faut que tout ce monde qui est là et ramener une organisation qui peut oser. C'est tout ce que nous on demande. Qu'ils partent avec l'argent qu'ils ont gagné, mais laisser ceux qui veulent travailler, travailler. Merci.
1: Merci pour cette contribution ce matin. On va prendre un autre auditeur, hein. Allô, bonjour.
4: Oui, le grand bien.
1: Oui, très grand. Oui.
4: Je salue ton panéliste qui est là, qui a bien développé les choses.
1: Je vous en prie.
4: Les dégâts. Bon, grand bien.
1: Oui, très grand.
4: Vous avez vu comment le panéliste a bien développé, non?
1: Je vous en prie.
4: On a fait 8 ans pour l'engagement de gars camerounais qui place. Bon, on va aller jouer à 6 ans, on va passer la nappe. Avec tout l'argent, on dépense le truc qui plie jamais là. Le temps de l'aide qui ne sert à rien. On peut mettre la sonara à jour, les transferts de gaz nous-mêmes, et pour avoir un peu le prix à 2500 à la pompe comme à l'époque, j'ai pris la bouteille à 2500 à l'époque à NTM, comme le patient a dit là. Il m'avait donné la bouteille et le gaz, 2500. Vous voyez que c'est ça va faire 20 ans aujourd'hui. Mais aujourd'hui, on est mort, on ne sait pas savoir si on est ou pas. Le gars, le directeur de SDP, la semaine dernière, il y a 3 semaines, il a rassuré qu'il y a le gaz. On a un stock de plus de mois. Puisqu'aujourd'hui, on n'attend pas le gaz. Maintenant, le gouvernement dit que le stock est là. Nous, on marche partout pour fouiller la bouteille de gaz. On ne voit pas de bouteille de gaz. Bon, on a que le bon Dieu pour pleurer. Il nous vient à l'aide comme il a envoyé aider Moïse et les autres. Là, nous restons à l'écoute.
1: D'accord, merci. Merci pour cette contribution ce matin. Allô, bonjour. Allô? Allô, bonjour.
5: Bonjour, Glambé.
1: Oui, c'est de la part de...
5: Paulin, Glambé.
1: Paulin, allons-y.
5: Bonjour, Alex.
2: Bonjour, Paulin, bonjour.
5: Glambé.
1: Oui, très grand.
5: Quand le coup de Fadjian fait bien, ce qu'on dit avant que Mondial lui ait permis d'aimer tous les Camerounais, parce que le coup de Fadjian fait bien, donc ça veut dire que depuis au moins 20 ans, puisque la... Depuis un temps, ça veut dire que Mondial nous a fait appliquer là. Le camion est venu le faire. On a monté le camion combien de fois? Combien de trois fois? Parce que la banque, elle s'est mis à parler. Ça, j'en ai pas écouté les Camerounais. Le patriarche était gagné, il laisse de parler. Il cesse de parler la banque mondiale, elle s'est mis à parler, il nous aime pas. Granville.
1: Oui, grand.
5: Pour le gaz, c'est que l'annonce, c'est que les gars, c'est très bon, non?

0: Merci. Merci beaucoup, mon frère. On va s'arrêter là pour ce matin. Yannick, on va sortir.
1: Oui, on va sortir, Bill Zorc. D'abord, je veux être d'accord avec Paulin.
0: Oui.
1: Le système FMI et Banque mondiale, c'est un système de prédation et les circuits sont bien huilés pour empêcher nos États à assumer leur souveraineté.
0: C'est clair.
1: Parce que l'enjeu, c'est d'abord cela.
0: Okay.
1: L'enjeu, ce n'est pas des financements à tout va, non. Est-ce que le mécanisme, est-ce que les montages sont de nature à nous permettre de nous épanouir?
0: Question.
1: C'est ça le débat. On a 5 000 milliards en souffrance, on est obligé d'aller emprunter de l'argent sur le marché des euro-obligations à des taux 10-12% et tout cela. C'est ça le débat. On vous finance les projets, on vous demande de chercher les experts qui répondent et obéissent à un besoin d'extraversion. Donc, déjà à ce niveau, il faut qu'on essaie un peu de voir les choses un peu plus claires. Deuxième chose,
0: oui.
1: Le patriarche Tega a également raison lorsqu'il dit que la SCTM, dès le départ, dans les années 70 par là,
0: oui.
1: c'est la société camerounaise de transformation métallique.
0: Wow.
1: Quand on dit SCTM, c'est ça.
0: Okay.
1: Oui, à la base, c'est ça. Transformation métallique. C'est-à-dire, sur place, on a nos bouteilles. Nos bouteilles rouges.
0: Oui.
1: Ce qui fait en sorte que, à ce niveau, on a un pan de la souveraineté.
0: Claire.
1: Ça veut dire quoi? Mais si le prix de la tôle aujourd'hui augmente, vous comprenez?
0: Oui.
1: Non, ça nous impacte plus que nous importons.
0: C'est clair.
1: On importe le produit fini.
0: Absolument.
1: Le prix de la tôle augmente, vous avez le prix de la bouteille également, c'est systématique.
0: C'est clair, oui.
1: Si c'est le butane, c'est pareil. Pour le gaz, troisième chose, les fluctuations du dollar.
0: Absolument, oui.
1: Donc en réalité, en ce moment, le Cameroun est... On dit que non, la CHPA subventionne 48 milliards pour que le prix soit à 6500, tout ça. En réalité, nous sommes d'une fragilité qui n'a pas
0: son nom. Pareil.
1: Puisque presque, on a choisi un mécanisme
0: où... Nous sommes presque vulnérables.
1: On dépend des bouteilles qui viennent de Chine, de Turquie. On dépend du gaz qui vient soit du Nigeria, soit... C'est-à-dire qu'on dépend, et on dépend encore du modèle de financement. C'est-à-dire que la dollarisation du monde.
0: Ouais.
1: C'est-à-dire quand il y a variation du dollar au niveau des coûts et des importations, nous, ça nous impute. Quand il y a variation du prix de la tôle, ça nous impute. Quand il y a variation du prix du butin, donc aujourd'hui, on a choisi une très mauvaise voie pour ce qui est du gaz, et c'est la preuve effectivement que nous sommes très loin de la politique de l'import substitution.
0: Bonjour, la galère. C'est bien
1: c'est,
0: ça.
1: Non, c'est la galère. C'est la galère.
0: On ne s'est pas vu.
1: C'est la galère. C'est la galère à terme. Merci Bill.
0: Ouais. Fais la Nicolas Poco, tu chantes Lady. Ça va nous promener. Hein? Ça va nous évader un peu. Hein, François?
1: D'accord.
0: On va s'évader. Monsieur Fela Nicolas Poco, tu suis la radio.

0: Bon, écoutez, chers auditeurs, bon, je vous promets que cette chanson, on va la remettre demain. On va revenir sur cette chanson demain, ça c'est certain. Parce que bon, ben, vous êtes en train d'appeler là. Patriarche Tega, on revient. On reviendra sur cette chanson demain. Je vous amène immédiatement, n'est-ce pas, du côté des sources où se trouve l'équipe de la division de la communication, évidemment, n'est-ce pas, et des relations publiques. Eh bien, de Renapro Finance SA. Et cette équipe, évidemment, n'est-ce pas, assiste à la remise des chèques aux bénéficiaires de l'acte 6 de la mutuelle d'assistance de solidarité. Depuis Essos, vous avez l'antenne.
1: Aux auditeurs de Royal FM, bonjour. Bill The Rock, bonjour. Nous sommes en plein cœur du carrefour Mosquée Essos. Et nous avons pour ce matin un mutualiste heureux bénéficiaire de l'acte 6, 2 millions de francs CFA. Il s'agit bel et bien de Monsieur Yingang Donatien. Très heureux de recevoir l'équipe de Renapro Finance SA à travers la mutuelle d'assistance et de solidarité. C'est une cérémonie de remise des chèques à ce bénéficiaire. Et pour en parler, je suis avec ma Palazita. Good morning.
2: Good morning, Raissa Moko. Listeners of Royal FM, good morning. Bill The Rock, how are you doing today? 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
1: Monsieur Donatien, bénéficiaire de 2 millions de francs CFA remboursables à taux zéro. Bonjour.
3: Bonjour, madame.
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3: Merci. Moi aussi, je vous remercie d'être venu me remettre mon lot, de Maso. Vraiment, je suis ravi.
1: Vous remerciez la Maso, vous remerciez Renapro, vous remerciez les collecteurs. Je ne sais pas, est-ce que vous avez un mot à l'endroit de cette mutuelle qui nous a permis aujourd'hui d'être millionnaire?
3: On m'a proposé, j'ai aussi essayé comme ça, donner ce que vous avez vu. Mm-hmm. Bon, je suis...

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0: Ce matin, je suis avec oui, Stéphane. Stéphane Kouam qui est avec nous. Ça va, Stéphane?
1: Ça va très bien, le grand Bill. Bonjour à toi et bonjour
0: Donc
1: à
0: tu conduis deux voitures en même temps.
1: tous. Non, c'est la même voiture.
0: Ah, ok, d'accord.
1: Bonjour, Président. Bonjour à
0: Bonjour.
1: Bernard. À Bertrand, pardon,
0: Oui,
1: autant pour moi, et puis
0: Bertrand
1: à
0: qui est
1: toute
0: là.
1: l'équipe technique
0: Je
1: ainsi
0: vous en
1: qu'à
0: prie.
1: tes auditeurs qui se comptent par millions.
0: Voilà, Stéphane Kouam est avec nous, mais juste à côté, j'ai le président Ebe Cyprien Olinga. Bonjour, Président.
2: Bonjour, Bill Sterok. Bonjour à Stéphane. Bonjour au rédacteur en chef. C'est ça.
0: Mais Président, pourquoi est-ce que vous êtes toujours aussi violent sur les plateaux?
2: Non, ce n'est pas de la violence. Je m'efforce d'être moi-même. Vous savez, moi, je ne suis pas un roublard. Et j'estime que quand quelque chose est mauvais, il faut dire qu'elle est mauvaise.
0: Faut en
2: faut
0: parler.
2: pas, faut, faut pas tourner en rond, faut pas choisir des mots
0: Non.
2: pour dire, bon, elle est un peu mauvaise, mais elle n'est pas tout à fait
0: Mauvaise
2: mauvaise, pour après dire qu'elle n'est pas du tout mauvaise. Moi, je suis sérieux, je suis honnête envers moi-même. Et c'est peut-être mon caractère de révolutionnaire qui fait
0: Oui.
2: que je n'ai pas envie de tourner autour du pot lorsque les choses sont mauvaises.
0: Bertrand, bonjour.
3: Oui, bonjour Bill Zorop, bonjour à nos invités et à ceux qui nous écoutent ce jeudi matin.
0: Ah, vous faites un peu milliardaire ce matin parce que c'est une
3: Que
0: c'est
3: Dieu
0: un
3: vous
0: t-shirt à
3: entende.
0: l'extérieur avec une veste au-dessus, ça
3: Je
0: fait
3: reçois, je
0: milliardaire.
3: reçois.

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2: L'actualité dans la région du centre et dans le département de la Lekki nous renseigne que du côté de Bebda dans la Lekki, il y a un forum, une plateforme de réflexion que l'élite locale a organisée en faveur de la jeunesse dans le but de la réorienter vers des projets agricoles destinés au développement, c'est-à-dire l'agriculture de seconde génération. Cécile Epondo Fouda, qu'on ne présente plus, qui est la promotrice de ce grand événement-là, a expliqué sur les antennes du poste national de la CRTV ce matin qu'il s'agissait d'une prise de conscience de l'élite des Bebda face à une mutation qu'ils ont observée, enfin qu'elle a observée cette élite, au niveau de la principale source de revenus des populations, notamment la jeunesse des Bebda, qui était le sable. L'activité principale, c'était de creuser le sable dans le fleuve Sanaga et de le commercialiser. Même la mairie de Bebda, disait-elle, en avait fait l'une de ses premières sources d'argent ou de revenus. Sauf que, avec les travaux ou la construction du barrage en Actigal, non loin de là, le sable se fait rare. Ce n'est plus évident d'aller creuser du sable et donc la principale activité génératrice de revenus n'existe pratiquement plus. Il est donc question de trouver des voies et moyens pour réorienter les jeunes dans d'autres activités et exploiter à bon escient des fossés et pratiquement des cratères laissés par l'activité de fouille du sable au niveau des Bebda. C'est une activité noble que de réfléchir sur le développement. Mais ce qui retient notre attention ce matin, c'est que Cécile Epondo Fouda a regretté que dans le cadre du grand chantier de construction du barrage de Nactigal, les indemnisations des populations riveraines ont connu des problèmes. Le confrère du poste national de la CRTV a posé la question de savoir si, en tant qu'élite, elle était satisfaite de ces indemnisations. Cécile Epondo Fouda a dit qu'elle était au regret de constater que pendant ces indemnisations-là, plusieurs chefs traditionnels des zones concernées ont été écartés du processus au point où on ne sait pas si les vrais ayants droit sont ceux qui ont bénéficié de l'indemnisation. Et là, on retrouve donc le sempiternel problème qui plombe et fait pratiquement échec à tous les grands projets menés par le Cameroun. Le volet indemnisation des populations riveraines. Pour faire simple, ça veut simplement dire que lorsqu'on décide de construire une grande infrastructure dans une zone, le périmètre réservé pour cette infrastructure fait l'objet d'un dédommagement à l'endroit des populations riveraines, donc ceux dont les terres et certainement les investissements seront endommagés ou récupérés ou alors détruits par le fait de la construction de cette infrastructure. C'est ça l'indemnisation. On vous paye vous libérez l'espace et on construit l'infrastructure. Sauf que à Ebebda, visiblement, d'après ceci, les Pondo Fouda, il y a des chefs traditionnels qui ont été écartés. Le chef est là pour dire, ce monsieur, oui, il est d'ici. Ce sont effectivement ses terres. Tel autre, oui, il est effectivement là. Voilà sa superficie. Voilà son domaine. Quand on écarte dans le chef, c'est pour donc ouvrir la voie à la corruption et au banditisme. Dans le cadre de plusieurs grands chantiers à Kribi, on a vu et des maires et des autorités administratives être arrêtés, les sous-préfets. Beaucoup sont à Kondengi à cause de ces affaires d'indemnisation. On laisse les populations riveraines bénéficiaires authentiques et on invente donc des noms. Les gens récupèrent l'argent. Les villageois eux-mêmes n'ont rien. Conséquence, les villageois bloquent le chantier. Personne ne bouge. Il n'y a plus de travaux. On a vu ça à Kribi. On a vu ça à Lobo. Et ça continue. Même dans la phase campagne de l'autoroute Yaoundé-Simalen, les populations dans ces villages qui dépendent de Bicoque, dans la Mofouakono, se sont plaints de ce que le sous-préfet avait écarté les gens et on a vu des noms des gens qui n'étaient pas de là pour les indemnisations. Malheureusement, la mauvaise habitude camerounaise, comment vous pouvez spolier les gens de leurs biens? Et au moment où ils doivent recevoir, pas la récompense, mais l'argent pour s'installer ailleurs, vous les écartez. Vous venez prendre cet argent pour aller faire vos affaires. Et maintenant, le villageois qui n'a plus de terre, il n'a plus de patrimoine, il n'a même pas l'argent pour s'installer, qu'est-ce qu'il devient? Qu'est-ce qu'il devient? Vraiment, il faut que l'État soit sérieux. Voilà pourquoi nos projets échouent. Et voilà pourquoi on pense qu'il faut remettre la responsabilité à des particuliers. Tu lui dis, fais-moi le barrage. Indemnisation et toutes les étapes, tu t'occupes de ça avec les populations. Tout ira bien. Parce que dès que l'État en dedans, les sous-préfets, les ceci, ça se complique. Voilà donc la situation à Ebebda. Et ce n'est pas normal qu'on dépossède les populations et on les laisse comme ça, sans avenir, sans passé, sans présent et sans futur. Vivement que ce type de comportement soit modifié.
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0: Président Aimé Cyprien, la question de l'indemnisation au Cameroun a tué pas mal de projets dans ce pays. Okay. Pourquoi les auteurs ne sont toujours pas punis?
3: Écoutez, les auteurs ne sont pas punis, mais qui sont les auteurs? C'est ça la question fondamentale.
0: Puisque qu'il faut pour chaque dire. Projet, il y a des personnes qui sont appelées, sinon, à qui on donne de l'argent pour indemniser les populations.
3: C'est pour cette raison que j'ai dit, il faut une question, il y a une question qui peut venir même avant, celle très pertinente que vous posez. Pourquoi les gens ne sont pas punis? C'est pour ça que j'ai dit, il faut d'abord nous poser la question de savoir qui sont ces personnes. C'est des gens tapis dans le système corrompu que nous avons à la tête de notre pays depuis à peu près de 43-44 ans.
0: Je vous assure.
3: Qui savent que tant que le président Paul Biya, président de la République, a étudié, eux, ils occupent leur scrapontin et ils peuvent donc continuer leur sale besogne.
0: Sans problème, sans gêne.
3: Sans problème, sans être gênés. Ils savent également le rôle macabre
0: sans aucune inquiétude
3: qu'ils jouent pendant des périodes comme des périodes électorales. C'est pour ça que même le président a de la peine à se débarrasser de ces gens. Et c'est pour ça qu'ils ne sont pas punis. Parce que c'est eux qui font le sale boulot.
0: Ce n'est pas possible.
3: Ce sont ces individus-là qui font le sale boulot en période électorale. Ce sont eux, les falsificateurs devant l'éternel, justement des résultats issus des urnes. Et quand quelqu'un sait que celui qui est là, comme il est président de la République, si j'avais pas truqué les élections dans mon bled, il ne serait pas là. Et celui-là donne de la peine à s'en débarrasser puisqu'il veut encore que le même scénario se passe à la prochaine élection. Ah, c'est ça. Pour ça que ces gens ne sont pas punis. Nous avons une administration extrêmement corrompue qu'il va falloir effectivement qu'un révolutionnaire comme Aimé Cipriani prenne le pouvoir. Parce que c'est extrêmement et suffisamment scandaleux qu'on dise qu'on a dépossédé les populations de leur terre, de leur patrimoine,
0: je vous assure,
3: et qu'on ne leur a pas donné en retour des moyens de se, je dirais, réinstaller ailleurs. C'est curieux. Ça n'a même pas de sens dans une république. Que vous dépossédiez des gens de leur patrimoine, et puis vous les laissez dans la nature. Vous ne cherchez pas à savoir ce qu'ils deviennent après. Vous ne cherchez pas à savoir ce que leurs enfants vont devenir par la suite. C'est extrêmement grave. Et c'est d'ailleurs pour cette raison que pour le Front démocratique révolutionnaire, mon parti, nous avons pensé que le système fédéral est un système qui sied à notre pays. Et que justement, en mettant en place ce système fédéral, si moi je suis président, ouais, d'abord les postes de sous-préfets seront supprimés. Les maires vont jouer le rôle, le rôle que les sous-préfets jouent. Parce que les maires sont redevables, ils peuvent rendre des comptes à la population.
0: Voilà. Alors, en deux minutes, parce qu'on n'a plus que deux minutes, dis-moi un peu Stéphane, cette question évidemment d'indemnisation se pose à tous les niveaux, du nord au sud, de l'est à l'ouest, c'est sur l'ensemble du territoire national. Mais on n'a jamais pêché quelqu'un. Et il y a peut-être un semblant de truc qu'on a vu à Crédit, on a pris deux ou trois petites personnes là, et jusqu'à aujourd'hui, on ne sait pas ce qu'elles sont devenues. Mais pourquoi?
4: Parce que nous sommes installés dans une société où l'impunité a établi son règne. Et que, comme il y a des copinages entre les personnes qui sont auteurs de ces forfaits envers les populations,
0: oui,
4: et les personnes qui ont la charge de veiller à ce que les populations ne soient pas victimes de ce type d'abus, alors il n'est pas possible que les uns trahissent leurs copains ou que les uns mettent leurs copains en mal.
0: Non.
4: Parce que le problème, en fait, qui règne, c'est le problème de la corruption. Et c'est un problème qui est très profondément ancré dans notre société, qui fait en sorte que, à un moment donné, celui qui est censé se saisir d'un tel dossier,
0: oui,
4: au niveau de la justice, se rend compte que, bon, c'est mon ami, et puis quand il prenait même cette affaire, il m'avait donné aussi un peu. Pourquoi est-ce que je vais aller le déranger?
0: On y reviendra en une seconde pour sortir. En une seconde, s'il te plaît.
2: Oui, sortons en une seconde pour dire que tant que nous n'allons pas être sérieux et des patriotes, nous n'allons rien accomplir. Ceux qui ont précédé, ceux qui sont là aujourd'hui, ont été des patriotes. C'est pour ça qu'on a au moins les routes.
0: D'accord.
2: On a au moins une ville qui a été tracée avant.
0: D'accord.
2: Imagine un peu ces gens-ci, en 1960, si ça avait été eux.
0: Ah, on est qu'on est
2: fou. On n'aurait même rien du tout.
0: Vous êtes sur la radio, chers auditeurs. Bonne journée, mon frangin.
2: Allez,
0: attention tout de suite. 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

0: Jean de Dieu ici, bonjour.
1: Mon frère, Bills Rock, bonjour. Bonjour à tous.
0: Une information intéressante, eh bien, les enseignants font débat dans les réseaux sociaux. Tenez. Pendant la Seconde Guerre mondiale, Adolf Hitler avait empêché les enseignants d'entrer en guerre et d'y participer. Il avait même ordonné que les enseignants fussent placés et enfermés dans les tranchées souterraines pour assurer leur sécurité. Lorsqu'on lui avait demandé la raison, il avait répondu, je cite, « Si nous gagnons la guerre, nous aurons besoin d'eux pour conquérir le monde. Si nous perdons la guerre, nous aurons besoin d'eux pour reconstruire le pays. » Fin de citation. Les peuples ne progressent que grâce à la connaissance, au respect et à l'appréciation des enseignants. Alors, Jean de Dieu a ici, du point de vue idéologique, que représentent les enseignants en Afrique, ou mieux, au Cameroun.
1: Il faut reprendre absolument cette déclaration qui fait le tour du monde. Il est important que je réitère pour le bénéfice des enseignants qui s'apprêtent en ce moment précis à célébrer une autre journée mondiale de l'enseignant. Il faut que cette journée soit célébrée avec fierté, avec des instruments de consolation, et que la psychologie de l'enseignant soit rechargée, qu'il devienne optimiste, et que l'enseignant africain et précisément camerounais soit le bâtisseur, soit en train d'aller voler la connaissance et la lumière pour fabriquer les hommes forts pour ce pays. Je crois que cette information est vraie, que pendant la Seconde Guerre mondiale, le redoutable Adolf Hitler avait empêché que les enseignants entrent en guerre, qu'ils participent à la guerre. Il avait ordonné que les enseignants fussent placés et enfermé dans les tranchées souterraines pour continuer à assurer leur sécurité. Lorsqu'on lui avait demandé la raison pour laquelle il protégeait les enseignants, Adolf Hitler aurait répondu que si nous gagnons la guerre, nous aurons besoin des enseignants pour conquérir le monde. Si nous perdons la guerre, nous aurons toujours besoin d'enseignants pour reconstruire le pays. Les peuples ne progressent que grâce à la connaissance, au respect et à l'appréciation des enseignants. Vous me demandez si du point de vue idéologique, les enseignants d'Afrique et précisément ceux du Cameroun méritent de la considération. Il est très bon que je commence par rappeler le contenu de la mission d'un enseignant. L'enseignant est chargé de l'éducation. Éducation. Éducation des petits-enfants, et on parle de pédagogie, pédagogie pour les petits-enfants. Éducation des adultes, on parle d'andragogie, l'andragogie, c'est l'éducation pour les adultes, et c'est la mission de l'enseignant. Et quand on parle éducation, il faut aller à la genèse, utiliser la langue latine. Educare signifie en français nourrir, élever, alimenter, comme on élève un troupeau. C'est la action de l'extérieur vers l'intérieur. On remplit l'enfant de règles, on remplit l'enfant de connaissances, on nourrit l'enfant de lumière, de savoir-faire, de savoir-vivre et même du savoir-être. Vous êtes à table, on lui dit, mange avec la fourchette ainsi, dis bonjour au voisin, apprends tes leçons. On lui donne les mathématiques, la philosophie, l'arithmétique, etc. Educare, je l'ai dit, l'action va de l'extérieur vers l'intérieur. Toujours d'éducation depuis le latin. Le deuxième verbe était educere. Educere, qui signifie conduire hors d'eux, faire sortir, exducere, tirer du dehors. Non, tirer du dedans pour le dehors. C'est l'action de l'intérieur vers l'extérieur. On fait sortir ce qui est déjà en l'enfant. L'enfant a un destin. L'enfant a des talents. Secouer l'intérieur de l'enfant pour faire sortir son talent, sa conscience, ses capacités à penser par lui-même. Et on comprend bien que nous avons là éducare, qui est l'action de l'éducation moderne, à bourrer l'enfant des connaissances, et éducere, qui signifie ici que l'enfant que vous avez devant vous a les prérequis de la haute divinité. Il faut réveiller sa science, réveiller sa conscience, réveiller sa lumière, réveiller sa destinée. C'est le rôle de l'enseignant. Maintenant, quel est le traitement que vous réservez à vos enseignants? Certains peuvent passer du temps à parler du traitement salarial, à parler du traitement de l'État. Individuellement, quel est le traitement que la société camerounaise, les individus, les fonctionnaires haut placés, les commis de l'État, trop riches, quel est le traitement que vous réservez à vos enfants qui sont enseignants? C'est la question principale et qui aura une réponse avant la journée mondiale des enseignants. Nous reviendrons sur cette thématique pour constater qu'en général, en Afrique subsaharienne et précisément au Cameroun, avec l'agression des forces exogènes des grands organismes internationaux, les salaires ont baissé et il paraît que l'enseignant apparaît parlant de salaire comme un cadet social. Parlant de considération générale, on va réévaluer quel est le traitement que certaines autorités, certains fonctionnaires, certains hauts commis de l'État réservent à leurs enseignants de l'école primaire, du secondaire et même ceux de l'université, alors qu'on a une ambition, faire du Cameroun un grand pays, selon le rêve de Hitler là-bas, un grand pays qui sera le poteau central des États-Unis d'Afrique. Je l'ai dit, bonjour.

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0: cette nouvelle semaine que de rencontrer les bénéficiaires de la mutuelle d'assistance et de solidarité portée par Renaprov Finance SA. Pour ce matin, nous sommes venus à la rencontre de Madame Essomba Clarisse, bénéficiaire de 500 000 francs CFA à l'agence Renaprov Finance SA de Nkwaban. Elle est donc coiffeuse professionnelle depuis une dizaine d'années et c'est avec elle que nous allons nous entretenir ce matin. Mais avant que de l'accueillir, nous allons d'abord accueillir notre compagnon de tous les jours, Mr. Ebel Bella Samari. Bonjour.
1: Thank you very much. Accept greetings from me, Bertrand Bois. Good morning to all those who are listening to us at this point in time. It's a pleasure for us to have you to talk about the mutual assistance and solidarity. It's an opportunity that we are calling on all the mutualists to turn out massively so that we can celebrate what we call African solidarity. To remove man from the shackle of poverty, the mutual assistance and solidarity is a product of Renaprov Finance SA. And today we want to find out what the mutual assistance and solidarity has been able to do in the life of its mutualists. And that is why we are in this locality called the Nkwaba neighborhood here in Yaoundé to meet this mutualist. We are going to be exchanging and take a listen to what she has to say.
0: Et avant de suite, nous allons effectivement nous entretenir avec Madame Essomba Clarisse. Nous l'avons dit, bénéficiaire de 500 000 francs CFA de la mutuelle d'assistance et de solidarité. Elle est donc mutualiste inscrite au sein de l'agence Renaprov Finance SA de Nkwaban. Madame Essomba, bonjour et bienvenue. Alors, vous êtes bénéficiaire de 500 000 francs CFA. Vous êtes à la Masso depuis combien d'années?
2: Depuis l'ouverture de la Masso. Donc, je suis là depuis le début.
0: Alors, est-ce que vous pouvez nous raconter un peu les circonstances de votre adhésion à la Masso?
2: Bon, Renaprov, c'est une histoire. Bon, je suis avec Renaprov depuis qu'on a ouvert l'agence de Nkwaban. Et quand on m'a proposé d'entrer, qu'il y avait la Masso, et on m'a proposé, ayant déjà confiance en Renaprov, j'ai adhéré sans hésiter.
0: Alors, quelle est l'émotion qui vous habitait, et jusqu'à présent, parce que vous avez été bénéficiaire sans magouille, sans clipatouillage, en toute transparence?
2: Je suis, comme je l'ai dit, je suis tellement émue. D'abord, lors du tirage, moi je ne savais pas que j'allais bénéficier. Bon, je voulais même déjà rentrer parce qu'il se faisait déjà tard. C'est une cliente de longue date qui me demande d'attendre, que on ne sait jamais, je peux toujours gagner. Je lui ai dit, à fond, quand je disais, avec tous ces tu penses que je peux gagner? C'est là où j'ai suivi qu'on appelait mon nom. Donc, j'étais tellement émue parce que je ne m'attendais même pas.
0: Et bien, Bella Samari, il faut préciser que la Masso, c'est beaucoup d'émotions que ça, ça laisse, n'est-ce pas, ça distille au sein des mutualistes durant la cérémonie de tirage au sort.
1: And that is why most of the time they always say la main de Dieu, because it is a surprising issue, you know. It is one of those events that are very transparent, especially the fact that as early as the early hours of the morning, you see mutualists lining up to slate their ticket into the different boxes. And these boxes, immediately, they have been carried, put at the center or for the event for every mutualist to be able to see what is happening. And they had to call on Cameroonians to come and do the selection. This tells you the transparency. And in that transparency nature, they must create that what we call that emotional aspect of it that goes with it, and that is the particularity of the mutual assistance and solidarity. If you have never witnessed it, it is good to have that experience.
0: Vous avez donc reçu votre financement de projet et de 500 000 francs CFA. Nous aimons savoir, c'est d'ailleurs l'objet de notre rencontre ce matin, qu'avez-vous fait? Comment avez-vous utilisé ces 500 000 francs CFA?
2: Oui, c'est 500 000. D'abord, j'avais un téléviseur qui était déjà défectueux. Ça m'a permis de remplacer par un autre. Ça m'a permis d'ajouter aussi la marchandise comme les greffes et les mèches. Et aussi au niveau du sauna, ça m'a permis d'acheter un autre sauna.
0: Et jusqu'ici, cela vous a procuré des bénéfices? Cela a participé à élargir votre portefeuille client?
2: Mais bien sûr. Vu que je suis en train de rembourser, je suis presque à la fin de mon remboursement.
0: Ah bon, vous êtes presque à la fin? Eh bien, Bella Samari, mutualiste exemplaire.
1: Yes, obviously.
0: Vous remboursez combien?
2: C'est 45 000 chaque fin du mois.
0: Ok, je rappelle que nous sommes à l'enceinte de votre salon de coiffure. Est-ce que c'est ce téléviseur qui est en face de nous que vous avez acheté?

0: écouter?
1: Bien sûr. Mm-hmm. C'est ce téléviseur.
0: Ok, nous sommes là de la grande famille de la Masso. Et nous venons d'horizons divers. Alors, dites-nous à partir de combien on peut avoir une mèche ici chez vous, on peut faire le soin des visages, on peut véritablement faire une coiffure ici à partir de combien?
1: Les coiffures varient de... Il y a tous les prix. Tous les prix que les gens n'hésitent pas, que peut-être c'est trop cher ou alors non.

0: bénéficiaires doivent suivre parce que la masse, c'est le rendez-vous du donner, du recevoir. Lorsqu'on vous remet une somme d'argent, vous devez tout faire, n'est-ce pas, de montrer votre enthousiasme, votre probité et surtout votre honnêteté à rembourser pour que d'autres en puissent en bénéficier.
1: And that is the spirit of the mutual assistance and solidarity, to be able to put man at the center of our priority. And if we happen to put man at the center of our priority, you discover that we have to give by what we collect so that others can be able to benefit. And we are talking about the mutual assistance and solidarity column. Mutual is to rush to the different rate and pool finance SA agency.
0: Clarisse, on va simplement vous dire merci.
2: Merci beaucoup. Juste aussi.
0: Ciao. On parle de vous.

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1: T'inscrire à la Masso tout simplement, cher ami, et ben oui, surtout comme en ce moment la bourse académique, évidemment, n'est-ce pas, était la possibilité pour toi, surtout évidemment, n'est-ce pas, d'aller à l'école gratuitement, et ben oui, de faire tes cours gratuitement, d'obtenir tes diplômes gratuitement, de suivre une formation professionnelle gratuitement sur 2 ou 3 ans. Et pour cela, il te faut simplement cotiser la somme de 26 000 francs au plus tard, le 15 octobre 2026. Je suis en compagnie, évidemment, n'est-ce pas, toujours de Stéphane qui est là, et puis le président Aimé Cyprien. Alors, ce matin, nous allons parler du Cameroun. Et, vous savez, le Cameroun a à sa disposition un peu plus de 5 milliards de francs CFA octroyés par les bailleurs de fonds. De l'argent qui continue, n'est-ce pas, de dormir dans les coffres forts des banques parce qu'il est conditionné par la maturation des projets. Pendant ce temps, le pays préfère des eurobonds de 12% de taux d'intérêt. S'il te plaît, Stéphane, je vais commencer par toi. Explique-nous d'abord ce que c'est que les eurobonds.
2: Les eurobonds, c'est un peu un processus de titrisation à l'international. C'est-à-dire quoi? C'est-à-dire que le Cameroun a besoin d'argent. Et un peu comme, je ne sais pas si vous avez déjà entendu parler des flash cash, par exemple, que Afriland First Bank donne. Certains épargnants européens, ils ont leur mécanisme de financement là-bas, ont mis de l'argent à la disposition de la communauté et ils détiennent des bons de cet argent qu'ils ont mis à la disposition de la communauté. Et le Cameroun peut acheter ces bons. Si j'achète cet argent, je l'achète avec un intérêt qui sera versé à la personne qui a épargné cet argent. Ça peut être des États, ça peut être des entreprises qui ont des excédents, tous ceux qui ont des excédents de financement.
1: C'est différent de l'usure?
2: Oui, c'est différent de l'usure, d'accord. Parce que c'est officiel. Dans le principe, c'est la même chose.
1: Oui, c'est ce que je dis. En fait, c'est dans le principe, c'est l'usure.
2: C'est pour ça que je te dis que dans le principe, c'est la même chose. Mais au moins, là, le processus a une connotation officielle, donc il n'est pas interdit, alors que l'usure est interdite. L'usure n'est pas légale. Si vous êtes pris en flagrant délit d'usure, vous serez sanctionné par la loi.
1: Bien, alors maintenant, 5 000 milliards, évidemment, n'est-ce pas, qui dorment quelque part. On nous parle évidemment, n'est-ce pas, de l'argent qui continue de dormir dans les coffres forts des banques. Pourquoi cet argent dort là-bas?
2: Très bonne question. En gros, il faut qu'on comprenne bien de quoi il s'agit.
1: Oui.
2: Il s'agit du fait que nous, les Camerounais, par l'intermédiaire de notre gouvernement, nous avons souscrit à des financements. C'est-à-dire qu'on s'est entendu, on est allé présenter des projets.
1: Oui.
2: Des bailleurs de fonds ont dit

0: D'accord. Compte tenu de ce que vous présentez là, l'idée est bonne. Nous sommes prêts à mettre de l'argent à votre
1: Disposition.
0: disposition pour l'exécution de ces projets. Maintenant, allez maturer ces projets, écrivez-les de façon concrète, réfléchissez à toutes les formes de, on va dire quoi, de contraintes qu'il peut y avoir. Montez donc un projet d'exécution, si vous voulez, et revenez vers nous. L'argent est déjà provisionné, l'argent est là quelque part. Revenez vers nous avec ces projets bien ficelés, sur lesquels nous avons la lisibilité quant à l'utilisation.
1: De cet argent, oui.
0: Et dès que vous revenez là, nous on décaisse l'argent. Hein, et on décaisse l'argent, on met à votre disposition et là vous pouvez travailler. Concrètement,
1: Oui.
0: vous avez la BAD.
1: Oui, la Banque africaine de développement.
0: Oui, vous avez la Banque mondiale.
1: Oui.
0: Vous avez Exim Bank China.
1: Oui.
0: Qui sont ces bailleurs de fonds, entre autres? Parce que là, je cite les plus importants,
1: Absolument, oui.
0: qui ont mis de l'argent et pour lesquels nous avons dans leur caisse des argent qui ne sont pas décaissés.
1: Wow. Il y a la banque islamique aussi.
0: Oui, oui, oui, oui.
1: Oui.
0: Donc, ça fait que la Banque mondiale dit, j'ai 1957 milliards.
1: Pour vous.
0: C'est posé,
1: C'est déjà
0: c'est-à-dire
1: là,
0: que
1: ça vous attend.
0: si le projet arrive
1: Et que c'est bon.
0: et que c'est bon,
1: Allez, vous avez les
0: je vous donne l'argent.
1: 1950, les
0: La
1: 59
0: Banque
1: milliards.
0: mondiale n'est pas seule.
1: Oui.
0: Il y a encore le... Je me trouve dans mes petites
1: Oui,
0: notes
1: bien
0: là.
1: sûr, dans les
0: Oui,
1: papiers.
0: oui.
1: Rien de, l'homme n'est rien sans son bord, de toute façon.
0: Oui, parce que ce sont des chiffres, parfois il faut être précis là-dessus.
1: Oui.
0: La Banque africaine de développement,
1: Oui, elle nous dit
0: elle dit 838,5 milliards.
1: 838,
0: C'est déjà, c'est-à-dire qu'on dit
1: 830,
0: que c'est pour le
1: milliards.
0: Cameroun.
1: Oui.
0: Apportez seulement le
1: Le
0: bon
1: projet,
0: document.
1: et on vous donne l'argent.
0: Il y a, bon, quand je dis apporter le bon document, c'est une façon de
1: Oui,
0: globaliser
1: bien
0: les
1: sûr.
0: choses, mais sinon il y a des raisons. Il y a la charte, la Standard Chartered Bank de Londres, 220 milliards de projets qui sont en attente. Et la France, 208 milliards. 208 milliards de projets qui sont en attente. Exim Bank China, 94 milliards de projets qui sont en attente. Bah, tout ça, c'est en France, c'est fort. Donc, le taux de décaissement pour la Banque mondiale à ce jour, c'est de 19%.
1: Okay.
0: Et pour la Banque africaine de développement, c'est de 26%. Prenons une moyenne de 20. Ça veut dire ceci.
1: Oui.
0: Le Cameroun, sur 100 francs de projets qui sont approuvés déjà, dont l'idée est approuvée,
1: Oui.
0: jusqu'ici, le Cameroun n'a réussi à décaisser que 20 francs.
1: Ouais.
0: Voilà ce que ça veut dire.
1: C'est-à-dire que de tous les projets qui ont été présentés à ces gens-là, ils n'ont pu accepter que les 20 francs à vous donner.
0: Oui, parce
1: Ça
0: que...
1: dit que tout le reste qu'on présentait là, c'est du pipeau.
0: Non, ce n'est pas du pipeau.
1: C'est
0: On n'a
1: donc.
0: même pas réussi à présenter. On n'a pas réussi à présenter.
1: Non.
0: Parce que, bon, il y a des projets qui nécessitent des contraintes, on va dire quoi, non, pas des contraintes, je veux dire qui nécessitent des compétences
1: Oui,
0: particulières pour
1: particulièrement.
0: pouvoir être maturés,
1: Oui.
0: hein,
1: Oui.
0: que nous n'avons pas encore fait. Il y a les problèmes aussi de contrepartie. C'est-à-dire que quand tu dis que je veux 20 milliards, on dit d'accord. Mais il faut que toi-même tu mobilises d'abord au moins 20%, peut-être 4 milliards, ou 10%, peut-être 2 milliards, ou
1: Seigneur.
0: 5%, peut-être 1 milliard.
1: Seigneur.
0: Il y a aussi les problèmes où on dit d'accord, il n'y a pas de problème, on va vous donner l'argent, mais
1: Oui.
0: on ne vous donne pas à vous.
1: Oui.
0: Ce qu'on fait, c'est que, on dit passez les marchés,
1: Oui.
0: toutes les procédures de marché public là où finissez, jusqu'à ce que vous avez retenu celui qui doit exécuter le projet. Il met les documents à notre disposition, on
1: Position.
0: met l'argent dans son compte. Ça
1: Voilà.
0: aussi, ça devient très compliqué pour nous. Hein? Il y a de l'autre côté également que ça nécessite des approbations. C'est-à-dire, le Cameroun peut même passer les marchés, il
1: Oui.
0: peut même vouloir trouver même comment on va dire, l'exécutant. Et les bailleurs de fonds disent, bon, celui-là, dans tel autre pays là-bas,
1: Oui, il a
0: on
1: fait
0: lui a
1: ceci.
0: donné, ça n'a pas bien donné, donc nous on n'est pas d'accord. On
1: Voilà.
0: parle d'approbation,
1: Oui.
0: de non-objection des bailleurs de fonds. Ça aussi, ça nous met les bâtons dans les
1: Oui.
0: roues. Et puis il y a la complexité du Cameroun dans toute sa beauté. Hein? qui font que nous, on a donc 5 000 milliards
1: c'est
0: en souffrance.
1: C'est pas possible.
0: Et nous sommes en train d'attendre. Et je vais vous dire, pendant ce temps, sachez que ces agents pour lesquels nous sommes en train d'attendre, puisque les bailleurs de fonds ont déjà bloqué sans disant que c'est pour le Cameroun, ça veut dire qu'il y a quand même un petit intérêt qui est...
1: Oui, bien sûr.
0: Parce qu'on ne peut pas bloquer l'argent comme ça pour vous, pour rien.
1: Absolument,
0: hein?
1: Absolument.
0: C'est un peu... C'est-à-dire que, je vais dire quoi? Je vais ramener ça peut-être à ce qu'on appelle souvent les différés. Hein? En attendant que je commence à rembourser, il y a un petit intérêt que je commence à payer. C'est un peu ça, c'est un peu le même système. Et donc... Sauf que le blocage de cet argent n'est pas éternel.
1: Oui, bien sûr.
0: Ça veut dire que si vous n'arrivez pas à prendre ça,
1: il
0: y a des gens qui ont besoin. Donc la Banque mondiale est déjà en train de dire, bon, il y a 90 milliards là que vous avez gardés pour le prologue, hein, le projet de la décentralisation. Là.
1: Oui.
0: Bon, comme vous n'arrivez pas à utiliser ça, nous, on va mettre ça ailleurs.
1: Ce n'est pas possible.
0: La BAD aussi dit que, bon, il y a 265 milliards là, hein, que vous n'arrivez pas à consommer depuis. Hein. Comme ça a déjà trop duré. C'était
1: là,
0: parmi nos premiers projets là.
1: Dis-le, ramenez-moi ça.
0: Bon, voilà.
1: Ce n'est pas possible.
0: Pendant ce temps, nous, on a été chercher les euros. Bon.
1: Présent Aimé Cyprien,
2: oui.
1: Vous êtes un homme politique.
2: Oui.
1: Votre observation, n'est-ce pas, de toutes ces choses-là, vous ramène à quoi?
2: À un système qui a failli et qui est complètement bloqué.
1: Et l'homme politique que vous êtes, pour remédier à ça, comment? Est-ce qu'il y a une possibilité au moins d'y remédier? Est-ce qu'il y a une porte de sortie?
2: Oui, il y a une porte de sortie. Vous savez, le Cameroun, c'est 30 millions, à peu près, hein, parce que c'est un peu plus si
1: bien sûr.
2: Je fais le décompte. À peu près 30 millions d'habitants. Et je suis sûr que parmi les 30 millions, on peut encore trouver au minimum 15% qui ont des compétences et qui sont des patriotes pour pouvoir relever le défi.
1: Est-ce qu'au stade actuel des choses, le Cameroun pourra encore entrer en possession de cet argent de 5 000 millions, de 5 000 milliards à sa disposition?
2: Si le Cameroun n'a pas pu utiliser les 5 000 milliards à cause des conditionnalités que les bailleurs de fonds posent, j'ai dit, toutes choses étant égales par ailleurs, les mêmes choses produisant les mêmes effets, le même gouvernement, les mêmes dirigeants restant aux affaires, il n'y a aucune issue. Et vous avez très bien compris pourquoi. Moi, parfois, ça donne l'impression que je suis un peu violent parfois vis-à-vis du système. Je suis tout simplement quelqu'un qui est rigoureux et qui est patriote, qui aime son pays et qui veut voir les lignes bouger. C'est pour ça que j'ai horreur de cette façon de faire. Parce qu'en réalité, c'est de deux choses l'une. Soit le gouvernement du Cameroun est manifestement incompétent, au point de ne pas être en mesure de remplir ces conditionnalités qui sont pour un peuple, pour des responsables intègres. Mais si on vous dit il faut ci, ça, eh bien, vous le faites. Pourquoi ils ne font pas? Pourquoi est-ce que quand les bailleurs de fonds vous disent qu'il faut des contreparties, nous avons de l'or par milliers, de par tonnes qui sortent, mais on vous dit quand même que vous avez seulement exporter 15 kilos. Cet argent de contrepartie, parce que je suis aussi sûr que beaucoup de projets bloquent à cause de ces fonds de contrepartie. Mm-hmm. C'est-à-dire que quand les bailleurs de fonds vous disent « Ok, d'accord, on vous accorde de l'argent. Voilà, votre participation, c'est 10%. Mm-hmm. » Et puis, le gouvernement, il se met à gratter la tête, vous dit que les caisses sont vides. Les caisses sont vides alors que nous avons de l'or, alors que nous avons du diamant, alors que nous avons du pétrole. Comment est-ce que les caisses du Cameroun sont constamment vides? Il faut se poser ces questions encore que... Moi je suis même aussi très gêné parce qu'en réalité, monsieur Bills d'Europe, vous voyez, je n'ai jamais compris et je ne comprends toujours pas. Pourquoi est-ce qu'au Cameroun, tout petit projet qu'on doit financer se finance par la dette? J'ai jamais compris cela. Ça veut dire que le Cameroun est un pays exempt qui n'a ni or, ni diamant, ni manganèse, ni pétrole. Et pourtant, ni bois, ni. Et pourtant, ces richesses-là sont exploitées. Mais où va l'argent de notre pétrole pour que le Cameroun soit incapable de financer ses projets à base de ses ressources pétrolières?
1: On a quand même déjà une idée où va l'argent de l'or. Bon, alors, mais est-ce que cet argent doit être récupéré?
2: L'argent de l'or, je ne sais pas là où c'est... il va, parce non, que...
1: L'Ouganda te dit qu'on est à 150 milliards.
2: Oui.
1: Hein, on a oui, plus de 150 milliards, évidemment, de l'or chez vous.
2: Oui.
1: Et l'autre côté dit que nous sommes à 2000 milliards en 4-5 ans. Oui. Et on vous dit que, bon, en 20 ans, on est à près de 55 000 milliards d'or.
2: Oui, oui. Et justement, c'est ça le problème.
1: C'est très compliqué. Donc, on a
2: nous sommes en train de... Moi, je me pose la question de savoir, 55 000 milliards en temps d'être... Cet argent-là est allé où?
1: Où?
2: Cet argent-là est allé où? Pour qu'on soit aujourd'hui, pour financer un petit projet de 50 milliards, de 40 milliards, on est obligé d'aller à la Banque mondiale, on est obligé d'aller à la BAD. Il y a des pays pauvres qui n'ont pas de ressources sur le plan naturel, qui n'ont pas de ressources humaines. Ça peut se comprendre pour ces pays-là. Nous avons immensément de ressources naturelles. Nous avons des ressources humaines. Que nous manque-t-il? Et nous manque la volonté, le patriotisme de des dirigeants qui sont là, qui n'ont pas... C'est-à-dire, on n'a pas l'impression qu'ils travaillent pour notre pays. On a l'impression qu'ils travaillent pour eux-mêmes et pour leurs maîtres qui sont probablement tapis à l'étranger.
1: J'ai envie de croire, Stéphane, que quelqu'un me disait dernièrement que il y a des fonctionnaires au Cameroun qui sont plus riches que le Cameroun.
0: Bon, je ne sais pas, hein, si
2: c'est une lapalissade, tout de même. ça crève les yeux.
0: Je ne sais pas si c'est le cas, mais je sais au moins ce qu'on a quand même des fonctionnaires dans ce pays dont le niveau de richesse interroge. Ça, on peut au moins se le dire en face.
1: Alors, dans ces conditions, donc, pour revenir au sujet, Stéphane, est-ce qu'on fait comment? Est-ce que cet argent-là, un jour, on pourrait l'avoir pour développer tous les secteurs qui sont les nôtres, ou alors cet argent-là, les gars vont les récupérer?
0: Moi, je pense que nous avons craché en l'air et les crachats sont en train de nous retomber à la figure. Parce que c'est quand même un peu curieux. Vous savez, cette réalité est en train de traduire le fait qu'on est en train de nous dire que le Cameroun, que l'administration de notre pays manque de géotechniciens. Manque d'ingénieurs, manque de juristes spécialisés,
1: je vous assure.
0: Manque de spécialistes en passation de marché,
1: ce n'est pas possible.
0: Manque de financiers,
1: Seigneur Dieu.
0: C'est ce qu'on est en train de nous dire, parce que si vous comprenez bien la situation, c'est que nous avons un argent quelque part que nous n'arrivons pas à décaisser parce que nous ne sommes pas capables de remplir les conditionnalités pour décaisser. On ne dit pas qu'on est en train de chercher.
1: Non.
0: On dit que l'argent est là. Écrivez ce qu'on vous devez écrire et vous apporter.
1: C'est tout.
0: Donc, en gros, on est en train de dire que dans toute notre administration que vous connaissez, on manque de ces compétences.
1: On parle quand même de 5 000 milliards.
0: Dans un pays où le nombre de professeurs agrégés, de docteurs, d'ingénieurs, de masters et de tout au kilomètre carré est l'un des plus grands d'Afrique. Mais ça veut dire aussi quoi? Ça veut dire que nous sommes en train de voir là jusqu'à quel point la fuite des cerveaux qui est organisée par les conditions actuelles de vie dans ce pays est en train de nous nuire. Parce que n'oubliez pas que pendant ce temps, il y a une immigration choisie que la plupart des grands pays dans le monde sont en train de faire sur le Cameroun. Dès qu'on sent que quelqu'un est parmi les meilleurs infirmiers, il part. Si quelqu'un est parmi les meilleurs docteurs, il part. Si quelqu'un est parmi les meilleurs ingénieurs, il part. Et donc, on reste maintenant avec une kyrikiade de personnes qui sont incapables de remplir ne serait-ce que les conditions d'un dossier pour décaisser un financement. Est-ce qu'on va pouvoir sortir de là? Moi, je crois que c'est possible, mais à condition qu'on fasse des choix totalement radicaux.
1: Qui vous savez, fait les choix?
0: Vous savez, radicaux. Certains pays en Afrique ont fait des choix totalement radicaux. Je prends un exemple. Le Bénin. Le Bénin, toujours dans le même escarcelle que nous, comptant sur la démocratie, sur sa démocratie, pour changer de système, a réussi aujourd'hui à mettre à sa tête depuis déjà au moins trois derniers présidents. Oui. Il y a Thomas, il y a eu Boni,
1: oui,
0: il y a eu Patrice Talon, il y a celui qui est actuel maintenant. Oui. Oui. Qui chacun sont venus, ont fait leur temps et sont partis avec des programmes de développement. Bien. Qui ont ramené toute leur diaspora à venir travailler pour le Bénin. Ils recrutent même dans la diaspora qui n'est pas la leur. Dernièrement, je crois que ça ne vous a pas échappé que Claudicia a été nommé conseiller spécial du président pour les questions de culture. Ça veut dire quoi? Si notre pays ne commence pas aujourd'hui à mettre de right men at the right place, ne nous attendons pas un résultat. C'est ça qui est en train de nous faire défaut là. Il n'y a pas les gens pour prendre les bonnes décisions au niveau de ces postes qui nécessitent des technocrates, pas forcément des politiques. Arrêtez de récompenser les uns et les autres pour des campagnes électorales et mettez à la place des personnes qui savent faire le travail. Si notre système éducatif et nos conditions de vie ne permettent pas que dans notre environnement actuel, on trouve les gens qui peuvent faire le travail, ailleurs dans le monde, il y a des Camerounais qui peuvent faire ce travail d'ailleurs. Quand vous regardez à la tête des plus grandes multinationales dans ce monde, quand vous regardez à la tête des gouvernements, vous allez trouver des Camerounais. Je dis bien des Camerounais, d'origine camerounaise, nés à Yaoundé, grandis à Yaoundé et dans toutes les autres villes du pays, parce que quand je dis Yaoundé, le Cameroun ne s'arrête pas qu'à Yaoundé. Mais qui ont émigré et qui sont haut placés. Le consortium qui est en train de vouloir acheter Sosucam et qui se discute aujourd'hui avec Afriland First Bank, il est fait de qui? D'un Camerounais qu'on appelle qui William Kontchou, qui, lui, est né au Cameroun, a grandi, a été formé ici, est parti, a tutoyé les cimes de la finance mondiale
1: au, nom de
0: au point d'être capable de mobiliser de telles ressources aujourd'hui pour pouvoir reprendre une société comme la Sosucam. Donc il y a des Camerounais qui peuvent le faire. Mais est-ce qu'ils sont à la place où ils peuvent le faire?
1: Président Aimé Cyprien, pour sortir complètement de l'échange de ce matin.
2: Oui, j'ai dit...
1: Il ne nous reste plus qu'à prier.
2: Non, non, la prière ne peut pas nous sauver toute seule. Non, il faut Dieu nous a donné l'intelligence. Et nous avons remplacé l'intelligence de Dieu par la malice. J'ai dit simplement qu'il faut... Effectivement, la réponse, c'est qu'il faut des patriotes à la tête de notre État.
1: Oui.
2: Pour qu'effectivement, les compétences que nous n'avons pas sur place et qui sont dans la diaspora...
1: Qu'on les ramène.
2: Les ramener justement pour venir participer au développement économique et social de leur pays.
1: Il s'appelle le président Aimé Cyprien, mesdames, messieurs. Ben oui, moi je l'appelle le révolutionnaire. J'espère l'avoir très très bientôt. Merci d'être passé par là.
2: Merci de
1: m'avoir. Pour la première fois, Stéphane, je t'ai vu un tout petit peu lever la voix. Tu as été un tout petit peu violent ce matin.
0: Bon, ce n'est pas de la violence. Il faut quand même qu'on reconnaisse qu'il y a trop d'absurdité.
1: D'accord. Okay.
0: Dans le fonctionnement
1: du Cameroun
0: de notre pays.
1: De toute façon, bon, ben, en fait, on espère que les jours à venir, ils comprendront. Mais pas que les jours à venir, le pasteur est là. On va prier. C'est une très bonne journée. Merci à vous.
2: Merci.
1: Vraiment, merci infiniment. Steph, on ne s'est pas vu. Hein? Nous, on prie pour le pays. Voici la pub.
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0: en compagnie du pasteur David Nyambal. Bonjour, pasteur.
1: Merci et bien le bonjour à toi, cher aîné Bill. Soyez bénis dans le précieux nom de Jésus. Amen. Très heureux encore d'être là ce matin dans votre beau studio et sur votre plateforme. Je vous ai gré de cet honneur. Je salue la Maison Royale, je salue les techniciens de l'autre côté, la direction générale, gouvernée par le DG Kiek, Roger Kiek de Kiki, et tous ses collaborateurs. Je salue nos millions d'auditeurs que nous aimons tant. J'ai vu l'association des auditeurs l'autre jour, j'ai vu ça. Patriarche, Maréchal, ça fait 2-0 que tu me mènes. Donc je salue l'association des auditeurs, et leur président et tout le reste. Je salue le consortium toujours, gouverné par des mains de maître de notre papa, que je salue affectueusement le révérend pasteur Emmanuel Noël Bissaï. Son épouse, Maman Esther, je souhaite encore mes condoléances. J'ai appris la nouvelle du deuil vendredi. J'ai été à la levée. Bon, je n'ai pas pu me déplacer pour le village. Que le Seigneur les fortifie. Je salue les hommes de Dieu, le révérend pasteur Richard, qui m'a appelé le matin pour m'annoncer la nouvelle. Je lui dis merci. Nia, également l'évangéliste que j'ai vu à la levée, je salue. Notre bien-aimé, le pasteur Noubena, que je ne vois pas, que je n'ai pas vu depuis l'acte 6, je le salue, mais que j'écoute. Je salue nos différentes personnes qui sont près de nous, qui nous soutiennent. Mon épouse également, Emmanuel Legrand, que vous avez demandé tout à l'heure. Nanga et son épouse, Raoul, mon époux, qui vous salue. Et également ma grand-mère, Elisabeth, que je salue aussi ce matin. Très heureux d'être là ce matin encore.
0: Bien, cela dit, mesdames et messieurs, nous allons évidemment parler de Jésus-Christ qui revient bientôt. Alors, est-ce que nous sommes prêts? Alors, pasteur, est-ce qu'il reviendra?
1: Oui, le thème de ce matin, c'est Jésus-Christ revient bientôt. Oui. Sommes-nous prêts? C'est la question qui nous est posée. Vous savez, nous sommes à une période où les événements nous amènent à oublier l'essentiel. Vous savez, ce qui se passe dans les réseaux sociaux, les féminicides, ainsi de suite, ça, tout ce temps, c'est comme au temps de Noé, lorsque Dieu avait demandé à Noé de faire une arche et qu'il devait détruire la terre avec de l'inondation, donc de l'eau, et que chacun qui voulait préserver sa vie devait entrer dans l'arche. Et en ce temps-là, les gens n'avaient pas compris. Ils étaient tous en train de se marier, en train de faire la fête, de voyager, de chercher, ainsi ça. C'est la même période que nous sommes aujourd'hui, où nous oublions véritablement qu'est-ce qui est important. Et il est donc important de venir ce matin nous rappeler que Jésus revient bientôt. Il faudrait que les gens le sachent, que le retour de Jésus est imminent. Ça peut être maintenant, à l'instant où je suis en train de parler, ça peut être demain, après-demain, c'est pas dans une semaine, un mois, un an, ou 10 ans. Mais ce qui est vrai, c'est que Jésus est à la porte et il est déjà là. Et vous m'avez demandé, est-ce qu'il reviendra? Vous savez, beaucoup ont toujours eu à dire que même Jésus a dit qu'il reviendra. Est-ce qu'il est où? Voilà. C'est ce que nous entendons toujours. Les gens, quand quelqu'un te dit « je reviens », quelqu'un lui dit « rétorque ». Jésus même a dit qu'il reviendra, il est où? Donc, le retour de Jésus est la promesse la plus répétée déjà dans le Nouveau Testament. La Bible dit que plus de 300 versets dans le Nouveau Testament parlent de cette promesse, c'est-à-dire la promesse du retour. Lorsqu'on lit toute la Bible dans le Nouveau Testament, on constate que les apôtres, ou bien les écrivains, les personnes qui ont été appelées à écrire, ont parlé du retour de Jésus pendant 300 versets. Ce n'est donc pas une option, mais c'est une certitude qu'il reviendra. Et ce n'est pas une invention des églises ou bien des pasteurs, des hommes de Dieu. C'est la parole de Dieu qui le dit. Et déjà, Jésus lui-même l'a promis dans Jean 14. Jean 14, 2, il dit, « Je vais vous préparer une place et lorsque je m'en serai allé et que je vous aurai préparé une place, je reviendrai et je vous prendrai avec moi. » Jésus lui-même le confirme. C'est la personne la mieux placée, la plus aguerrie, qui nous confirme son retour. Dans le livre de Jean 14. Également, les anges l'ont confirmé lors de l'ascension de Jésus-Christ. Lorsque nous lisons le livre des Actes, Actes 1, verset 11, la Bible déclare, ce Jésus qui a été élevé au ciel du milieu de vous reviendra de la même manière que vous l'avez vu en allant au ciel. Voilà donc des personnes, des anges qui affirment que pendant que Jésus est en train de monter là, il reviendra. Et même les apôtres eux-mêmes l'ont enseigné. Lorsque nous lisons 1 Thessaloniciens 4:16, la Bible déclare « Le Seigneur lui-même a un signal donné à la voix d'un archange et au son de la trompette de Dieu descendra du ciel. » Cet événement se fera en deux phases, l'enlèvement pour son Église selon 1 Thessaloniciens 4:17 et le retour glorieux et visible pour juger selon Apocalypse 1:7. Donc, Jésus, comme vous l'avez redit, vous l'avez posé comme question, reviendra. Et son retour est imminent, comme je l'ai dit, il revient bientôt. Préparons-nous à son avenue.
0: S'il vous plaît, pasteur, dites-nous, qu'est-ce qui nous prouve que Jésus reviendra?
1: Qu'est-ce qui nous prouve que Jésus reviendra? C'est oui. Une très bonne question que vous posez ce matin. Ouais. Oui, le retour de Jésus ne repose pas sur une preuve scientifique, il faudrait que vous le sachiez.
0: Du tout.
1: Mesurable, une preuve mesurable, mais sur la foi et l'accomplissement des prophéties. Il y a trois preuves bibliques qui s'accomplissent déjà dans ou bien sous nos yeux. Il y a trois preuves qui se sont déjà accomplies et qui sont en train de s'accomplir. Ce n'est pas la science qui le dit. Ce n'est pas les raisonnements, les philosophies des hommes qui le disent, mais c'est la foi d'abord. Parce que nous croyons à la parole de Dieu. Nous croyons, comme je l'ai dit, que Jésus lui-même a affirmé qu'il reviendra. Et nous croyons aux prophéties qui ont été annoncées. Donc, premièrement, la fidélité de Dieu. Tout ce qu'il a promis pour la première venue s'est déjà accompli. Il devait naître à Bethléem, selon Michée 5:2.
0: Oui.
1: Michée 5:2 dit que le Sauveur devait être né à Bethléem. Et il accomplit dans Matthieu 2:1. Dans Matthieu 2:1, on dit qu'un Sauveur nous est né à Bethléem.
0: Bethléem, oui.
1: Il devait donc naître d'une vierge, selon le livre d'Ésaïe 7:14. C'est Ésaïe 7:14 qui annonce que le Sauveur viendra, ne sera pas conçu comme l'homme, mais il viendra par la porte du Saint-Esprit et il sera dans le ventre d'une vierge, selon Ésaïe 7:14. Et ça s'est accompli dans Matthieu 1:22-23. Également, il devait mourir pour nos péchés. Ésaïe 53:5 dit que c'est par les meurtrissures que nous sommes sauvés, les meurtrissures de Jésus-Christ. Et cela s'est accompli dans Jean 19:34. Voilà à peu près les signes, les signaux et les actes sur lesquels nous pouvons nous tenir pour déclarer que Jésus revient bientôt. Et même le retour d'Israël, le retour de la chronologique de prophétique de Dieu. Il a dit que, Jésus a dit que la renaissance d'Israël annoncera son retour. Lorsque nous lisons Luc 21-24, les signes annoncés par Jésus lui-même sont devant nous. Jésus a donné des listes précises dans Matthieu 24. Il a dit que nous aurons des guerres, des bruits de guerre, les nations iront. Et les signes même religieux, plusieurs viendront sous mon nom, disant, c'est moi le Christ, et séduiront beaucoup de personnes. Voilà ce qui se passe aujourd'hui. Beaucoup de personnes ont pris la place de Christ, ont pris la place de Jésus, et ils sont en train de dire que c'est eux les derniers prophètes. Il y a des signes sociaux et moraux. La Bible dit dans 2 Timothée 3:1, dans les derniers temps, les hommes seront égoïstes, amis de l'argent, désobéissant aux parents, ayant l'apparence de la piété. C'est ce qui est en train de se passer aujourd'hui. Les signaux sont palpables et visibles. Également, il y a également les signes géopolitiques. Nous avons parlé de la politique avant que je m'asseye ici.
0: Absolument.
1: Nous avons vu comment les gens détournent. Nous avons vu comment les gens font de la corruption. Donc, vous entendrez parler des guerres, des nations. Une nation s'élèvera contre une autre nation. C'est aujourd'hui. Ils craignent et ainsi de suite. Donc, il y a également les signes technologiques et la connaissance qui va s'accroître. Selon Daniel 12:4, et la connaissance augmentera. Vous avez WhatsApp aujourd'hui, vous avez TikTok, vous avez Facebook,
0: les
1: puces, les paiements sans cash, ainsi de suite. Il y a également les signes cosmiques. Les signes cosmiques, c'est-à-dire il y aura des signes dans le ciel, c'est-à-dire le soleil, le signe dans la lune, le signe dans les étoiles. On dit que les étoiles même vont tomber du ciel. Et à la fin, nous avons ce qu'on appelle le témoignage intérieur, c'est-à-dire le témoignage personnel pour nous qui sommes enfants de Dieu. Et selon Jean 16, 13, la Bible dit, quand le Saint-Esprit sera venu, il vous annoncera les choses à venir. Nous, qui avons le Saint-Esprit, nous avons déjà reçu les choses à venir.
0: Allô, bonjour.
2: Allô.
0: Bonjour. Allô, bonjour.
2: Oui, bonjour.
0: Oui, vous êtes?
2: Oui, c'est ton ami Alino.
0: Le frère Alino, allons-y, je t'écoute.
2: Oui, ce que le pasteur dit là, c'est une vérité. C'est vrai, parce que vraiment, tout maintenant, c'est comme il parle de nos hommes politiques là. C'est vrai, tout pour eux, rien pour les autres. Et je veux te dire aussi une chose, nous sommes déjà presque à 6 mois sans salaire. Ça ne va pas du tout.
0: D'accord.
2: Et vraiment, nos dirigeants, qu'ils essayent de changer de comportement.
0: Merci Alino, c'est entendu. Merci beaucoup. Allô, bonjour.
3: Bonjour, mon tonton Bin.
0: Oui, Raoul.
3: Merci. Je salue le pasteur Yambal.
0: Je vous en prie.
1: Bonjour.
3: Et je salue Raoul, le coiffeur, depuis 2 chevaux, la main sur, ce matin. Ah, mon pasteur, j'ai une question à vous poser. Selon la Bible, tous les hommes sont des mauvais gens. La question que je pose, c'est de savoir, est-ce que Dieu a choisi Noé parce que Noé est... Est-ce que Dieu a choisi Noé parce que Noé était seul, il était trop bon. Puisque selon la Bible nous dit, au commencement, tous les hommes sont d'abord mauvais au départ. Est-ce que Dieu a choisi Noé parce que il était bon?
0: D'accord.
3: Point d'interrogation.
0: Je vous en prie.
1: Déjà, la Bible ne dit pas que au commencement, l'homme était mauvais. Mm-hmm. Dieu a créé l'homme à son image, à sa ressemblance.
0: Voilà.
1: Donc l'homme était bien. C'est le péché qui est venu transformer l'homme, qui est venu détourner l'homme de la voie de Dieu.
0: Exactement.
1: Et tous les hommes, même quand il y a la méchanceté, Dieu se réserve une quantité de personnes qui va continuer son ouvrage. C'est ce qui s'est passé avec Noé. Noé n'était pas tellement saint, mais il était intègre.
0: D'accord.
1: Il était quelqu'un qui était disposé à marcher selon les voies de Dieu.
0: Mmh.
1: Et c'est pour ça, il n'y a pas que Noé qui a été sauvé. Il y avait ses enfants, ses enfants qui ont été également sauvés. Donc Dieu ne l'a pas choisi, mais déjà, il faut avoir une disponibilité, il faut avoir une disposition de cœur afin que Dieu te choisisse. Il ne va pas te choisir pour te choisir.
0: D'accord.
1: Dieu connaît les cœurs de tout un chacun.
0: Alors maintenant, dites-moi, pasteur, comment attendre le retour de Jésus-Christ alors?
1: Bien, vous savez, attendre le retour du Seigneur Jésus n'est pas de croiser les bras en regardant le ciel comme font les gens. Mais c'est à travers une vie de vigilance spirituelle, de piété et d'engagement actif dans la foi. Dans la Bible, attendre veut dire se préparer activement comme une fiancée qui prépare son mariage. Il y a donc des attitudes à adopter. Il faut attendre dans la sanctification. Vous voyez le scandale qu'il y a aujourd'hui dans les réseaux sociaux. Donc il faut être prêt à... Il faut se sanctifier. Il faut avoir la crainte de Dieu. Il faut marcher dans les voies de Dieu. Quiconque a cette espérance en lui purifie lui-même. Et se purifie comme lui-même est pur. C'est ce que Jésus dit dans 1 Jean 3. Également, attendre dans la patience et la foi, comme je l'ai dit. Sans murmurer, attendre peut être long. L'attente peut être longue, mais elle est certaine parce que Jésus nous l'a confirmé. Il reviendra. Attendre dans la joie et l'espérance. L'espérance, c'est ça qui fait vivre le croyant.
0: Absolument.
1: Sachant que même si tout va mal, comme l'a dit notre ancêtre Job, mon sauveur s'élèvera même le dernier jour. Malgré son état de décresse, son état de souffrance, il n'a pas maudit Dieu. Donc, il faudrait donc que nous sachions que Jésus revient bientôt et il frappe à la porte. Que chacun se résume à marcher dans la nouveauté de vie avec lui. Nous voulons conclure ce matin en disant que le retour de Jésus n'est pas une théorie, mais c'est une certitude. Jésus est venu pour une fois comme agneau de Dieu pour nous sauver, mais il reviendra comme roi pour juger et régner. Tout nous prouve sa parole qui nous l'a promis lui-même, qu'il reviendra. Également, les anges nous l'ont confirmé. Israël, également, est un signe que Jésus revient. Et tous les signes qu'il a annoncés sont déjà sous nos yeux. La vraie question n'est donc plus, est-ce qu'il reviendra? Mais es-tu prêt à le recevoir lorsqu'il reviendra?
0: Là est toute la question. Et une question qui reste en suspens, bien entendu.
1: Il n'en reste pas en suspens, nous devons prendre la décision maintenant. D'accord. Parce que demain peut être trop tard.
0: Trop tard. Merci, pasteur, d'être passé par là.
1: Je vous en prie.
0: On se dit très bon week-end.
1: Très bon week-end
0: et peut-être
1: vous.
0: À jeudi.
1: Merci.
0: Si le Seigneur le permet. Mesdames et messieurs, nous sommes arrivés tranquillement, n'est-ce pas, au terme de cette émission, puisqu'il est pratiquement 12 heures dans quelque chose comme 8 minutes. Elle est dans ce studio, elle est avec nous, tout en blanc, s'il vous plaît. Raïssa, bonjour.
4: Bill Zorok, bonjour. Bonjour à nos auditeurs, bonjour au pasteur David Nyambal et merci pour les enseignements.
0: Et ce blanc, s'il vous plaît, c'est du Ralph Lauren, je vous en prie. Attention, tout de suite, les manchettes du 12 heures.
4: Tout à l'heure, Bill Zorok et à nos auditeurs, nous parlerons de cette journée dédiée aux personnes âgées, des personnes qui ne sont plus vraiment respectées par une certaine génération, ou alors ces personnes âgées qui ne se respectent pas elles-mêmes. Donc dans le 12 heures tout à l'heure, dans le journal, nous donnerons la parole aux citoyens pour comprendre quelle place est-ce que ces citoyens accordent aux personnes âgées. Le 1er octobre 1961 est une date historique pour notre pays, le Cameroun. Nous parlons de la réunification. Donc on va tenter de revenir, de faire un rappel historique, un rappel mémoire. Dans ce journal. Et puis à l'étranger, nous irons au Mali, ces jours de rentrée scolaire. Et sur le terrain, nous apprend le chef d'ex international que des établissements sont fermés. En sport, Namboudo, championnat du monde. Le Cameroun organise pour la toute première fois le championnat du monde. Et nous parlerons également de l'Elite One et bien sûr du championnat d'Afrique de boxe. Voilà pour le menu.
0: Paré d'or et de diamants, mesdames, messieurs, Raïssa Moko, c'est pour la voix du 12 heures. Quant à moi, c'est terminé pour l'édition de ce matin. Merci à vous, merci à toute l'équipe de production. Il y avait à la technique Romuald Ekoumé, remplacé évidemment, n'est-ce pas, par le roi Salmon. Derrière les caméras, Brian Bida, coordination centrale de Dugo Jekyeg de Kiki, avec à la conception et supervision générale. Le révérend pasteur Issa Emmanuel Noël, oui, j'étais là, je suis parti, alors on ne s'est pas vu.

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16: Il est 12h.
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0: Mesdames, Messieurs, bonjour. 1er octobre 2026, voici les titres du journal. 65 ans après la réunification du Cameroun oriental et du Cameroun occidental, la mémoire collective cherche toujours à se rappeler des fondements de cette date historique. Que s'est-il réellement passé le 1er octobre 1961 dans notre pays, jour de la naissance du Cameroun réunifié? Réponse en ouverture du 12h. À l'étranger, Indonésie, une véritable prison de luxe destinée à des détenus fortunés, a été découverte près de Jakarta. Salle de sport, alcool, villa climatisée avec piscine. On fait le room tour en page internationale avec Florent Goyamb. En sport, championnat du monde, le Cameroun, pays hôte, pour la première fois se dit prêt à remporter le titre mondial. 300 Namboudoka venus de 20 pays sont attendus au palais polyvalent des sports de Yaoundé dès demain pour les premiers combats. Ce jeudi, place un séminaire de formation pour les juges arbitres. Des précisions avec Eric Christian Kouam en page des sports. Mesdames, Messieurs, voilà pour le sommaire. Une fois de plus, bonjour et bienvenue, vous écoutez le journal. 1er octobre 2026, ce jour marque la commémoration du 65e anniversaire de la réunification du Cameroun occidental et le Cameroun oriental. Une séquence majeure dans l'histoire nationale du Cameroun. Claude Baouquin.
1: C'est la naissance de l'État fédéral. Les deux territoires fusionnent officiellement

0: Coalition institutionnelle, caractérisée par le plébiscite de février 1961 organisé par l'ONU. Plusieurs faits ont précédé cette date.
1: Les deux leaders, Concha et Aïd, se retrouvent autour des conférences. On a eu des conférences, trois conférences, principalement, notamment la conférence à Bamenda. La dernière conférence, la plus importante, c'est la conférence de Fouman, parce que c'est Fouman, les leaders du Cameroun français et ceux du Cameroun anglais. On a retrouvé pour, n'est-ce pas, mettre en place les bases de la réunification de cet État qui allait se réunifier.
0: La réunification de 1961 a posé les bases d'un État qui a connu des mutations.
1: Le Cameroun gagnerait à renforcer son unité parce que après la réunification, nous allons passer à la mise en place d'État fédéral. Tandem Mouna et Aïdjo qui décident de mettre en place le fédéralisme. Mais nous savons déjà que le fait qui marque même la mise en place du fédéralisme, on commence à voir le rassemblement de tous les partis politiques au sein de l'UNC. C'est déjà un signe fort pour, n'est-ce pas, la mise en place de l'État unitaire donné par Aïdjo.
0: La réunification du 1er octobre 1961 a précédé l'unification du 20 mai 1972.
2: Municipales et législatives 2027, Elections Cameroun se prépare pour mieux anticiper les besoins et corriger les failles du processus électoral à temps. En conclave depuis hier à Yaoundé, les membres du Conseil électoral examinent déjà les projets de budget relatifs à ces consultations, des signaux qui démontrent que le calendrier électoral, bien qu'ayant subi des ajustements, pourrait être respecté. Jean-Marie Anaba est éditorialiste, chef d'ex-politique.
3: Les consultations électorales de 2025 ont permis à Elections Cameroun de consolider son expérience et de renforcer ses capacités opérationnelles. Dans le prolongement des ajustements apportés au calendrier électoral, les prochaines élections législatives et municipales constituent désormais une échéance majeure à laquelle il faut se préparer avec sérieux. Dr Eno Abrams Egbe, président du Conseil électoral.
4: Leur organisation simultanée dans les 58 départements et les 360 communes avec un même corps électoral représente un défi important. Ils appellent une préparation rigoureuse, une logistique adaptée, une mobilisation soutenue de l'ensemble de nos équipes, notamment à travers notre réseau de plus de 36 000 bureaux de vote.
3: Il faut donc anticiper les besoins, identifier les contraintes et veiller à ce que les moyens disponibles soient en adéquation avec les exigences du processus. Et c'est du moins l'un des signaux que le calendrier électoral, bien qu'ayant subi des ajustements, pourrait être respecté en 2027.
4: C'est dans cette perspective que nous aurons à examiner les avant-projets du budget d'élection, de l'élection de Cameroun et de la dotation spéciale du Conseil électoral pour l'exercice 2027, ainsi que les projets de budget relatifs aux prochaines élections législatives et municipales.
3: Pour Elections Cameroun, la démarche se résume en trois mots: anticiper, préparer et corriger à temps.
2: Autre nouvelle dans le journal: pénurie de gaz domestique. Le gouvernement passe à l'offensive. Au terme de son inspection hier au dépôt SCDP de Nsam à Yaoundé, le ministre de l'Eau et de l'Énergie a fait le constat. La société camerounaise de dépôt pétrolier n'assure que 140 tonnes métriques de gaz par jour pour une demande réelle estimée à 300 tonnes par jour pour la cité capitale. Face à cet écart, Gaston Elundu et Somba prend des mesures pour saturer le marché. Annonce du miné et réaction des citoyens dans ce reportage de Francine Ateba.
5: Pour combler ce déficit de plus de 50 %, le ministre de l'Eau et de l'Énergie, Gaston Elundu et Somba, instruit la société camerounaise des dépôts pétroliers de relever son rythme à 200 tonnes par jour à Yaoundé et 220 tonnes à Douala, en attendant l'arrivée d'un nouveau carrousel d'enfuitage en décembre prochain.
6: Le chiffre que je retiens donc en sortant du dépôt SDP de Sam, c'est que la ville de Yaoundé va recevoir 200 tonnes métriques de gaz chaque jour. Vous voyez bien que c'est 60 tonnes métriques supplémentaires qui viennent s'ajouter dans la ville de Yaoundé.
5: En outre, Gaston Elundu et Somba invitent l'ensemble des opérateurs à accroître leur production.
6: J'ai aussi visité un centre d'enfuitage non loin d'ici, le centre d'enfuitage de Green Hall, qui est aussi un centre d'enfuitage moderne, et qui a une bonne capacité. J'ai également invité les marketeurs comme Tradex de prendre contact et d'aller visiter ces installations pour que le supplément des bouteilles qui n'est pas amputé ici, qu'ils sollicitent ces centres privés.

0: activées là afin que le marché soit saturé.
1: Pour Patrick Fion, l'intervention du miné suscite des interrogations. Il plaide pour une démocratisation du secteur de l'enfutage de gaz et une plus grande implication des opérateurs privés.
2: Pourquoi la SEDP n'était pas à même de fournir 200 tonnes de gaz et pétrole liquéfié? C'est quoi le souci? C'est la vétusté du matériel, des installations, où se trouve le problème de base. Par ailleurs, il est temps de démocratiser le secteur d'enfutage de gaz et d'intégrer le privé dans cette activité-là.
1: Une action salutaire qui traduit le soulagement des ménages, mais qui reste désormais attendue sur le terrain.
3: Cette annonce d'une production de 200 tonnes métriques de gaz par jour est pour nous un ouf de soulagement parce que les ménages en souffrent énormément. Nous espérons que les fruits obtiendront la promesse des fleurs et que cela rentrera en exécution afin que les consommateurs puissent retrouver la quiétude dans les ménages.
1: Le gouvernement rassure, tout est mis en œuvre pour que le gaz domestique soit de nouveau disponible partout. Une promesse dont les ménages attendent désormais la concrétisation.
4: Du gaz au carburant, Aligo Dangote inaugure la pose de la première pierre de sa raffinerie ce jour au Kenya. Selon l'industriel nigérian, ce projet permettra à l'Afrique de réduire considérablement ses importations de carburant d'ici 2030. Quel message pour le Cameroun? Yanning Gelewi, éditorialiste chef d'Ex Economy.
5: Le message d'Aliko Dangote est chargé d'optimisme. Il est clair pour le Cameroun. La dépendance à l'importation du carburant est coûteuse et délicate. Une opportunité, mais surtout une invitation à accélérer les travaux de construction de la Sonara. Maurice Nasser Ngourke, logisticien.
6: L'urgence critique pour l'État du Cameroun de parachever la modernisation de la Sonara. Parce que sans cet outil important, l'État du Cameroun est condamné à être un simple importateur, ce qui l'amène à subir les contre-coups ou alors les lois du marché en ce moment qui sont très variables et très difficiles pour les États importateurs. Le deuxième message, c'est que la raffinerie Dangote est une opportunité d'approvisionnement régional à très court terme. Ce qui fait qu'en attendant donc la pleine relance de sa propre production, le marché camerounais voit s'ouvrir des chaînes logistiques d'approvisionnement beaucoup plus courtes et plus compétitives.
5: L'infrastructure, la logistique seront parachevées le processus. L'effort commun entre pays africains devient indispensable, selon Stéphane Kwame, économiste.
7: Il faudrait que les mesures d'accompagnement puissent suivre. Parce que les carburants qui sont produits, que ce soit au Nigeria ou qui seront produits par exemple au Kenya, pour que ça puisse irriguer l'ensemble de l'Afrique, il faut que des infrastructures de transport terrestre et maritime puissent être mis en place. Que les pipelines et autres puissent être mis en place par l'ensemble des 54-55 pays du continent.
5: Aliko Dangote entend ici sauver également l'Afrique des fausses codines du Fonds monétaire international. La baisse de la subvention des prêts à la pompe pour le recommander chaque fois est source de pauvreté et de misère.
4: À l'occasion de la Journée internationale des personnes âgées célébrée chaque 1er octobre, la 36e édition est commémorée sous le thème « L'ère de la longévité, repenser les systèmes pour vivre plus longtemps ». Lorsqu'on interroge quelques Camerounais mettant en lumière la place des relations intergénérationnelles, ils sont nombreux à affirmer qu'échanger avec des personnes du troisième âge leur apporte énormément. Cela est vérifié dans ce reportage que vous signez, Dorine Bimi.
8: La personne âgée est traditionnellement perçue comme une bibliothèque vivante, le garant des coutumes et le conseiller naturel de la famille. Discuter ainsi avec maman Yvonne, pour elle, les anciens ont une place capitale dans nos vies.
9: L'expérience dans la vie, les conseils, la vie, surtout que c'est les gens qui ont beaucoup de choses. Et elles ont aussi beaucoup d'amour à donner.
8: Et face à certaines crises de repères et aux divisions modernes, il rappelle d'où vient la famille en favorisant ainsi l'unité et la réconciliation. Une belle reconnaissance que fait cet autre Camerounais.
10: Les conseils, parce qu'on gagne beaucoup plus en causant avec les personnes âgées. Avec les conseils, parce qu'ils ont beaucoup vécu, ils ont beaucoup annoté sur la vie. Et le respect, c'est aider surtout, comme vous le dites.
8: Maman Lisette, parfait exemple des personnes du troisième âge, partage cette expérience car vivre de façon naturelle est en effet la clé pour que les personnes âgées partagent leur quotidien avec les plus jeunes sans créer de barrières ni de sentiments de malaise.
11: Et quand les vies sont en parallèle, on ne se rapproche pas. Chacun poursuit son chemin. Cela veut dire que si la personne âgée a élevé pour avoir au moins une personne qui se retourne pour dire comment va mamie, comment va papy, comment va arrière-grand-mère, à ce moment-là, tu auras réussi. Mais si toi-même, tu as vécu en les effrayant, alors il va arriver un moment où ils vont se dire « Ah !» Surtout que l'adage africain dit que quand on devient sorcier. C'est plutôt la fuite parce que chacun va se souvenir que cette personne n'était pas particulièrement bienveillante. Et vivre en conséquence pour qu'il y ait toujours une personne qui puisse se souvenir de ce qu'elle aura fait.
8: C'est dire combien le conflit intergénérationnel est presque latent.
4: On va en prendre davantage cette fois-ci à l'école, éducation. Parlons ce midi du laps de temps entre deux cours au niveau de la répartition des programmes dans un établissement scolaire. Ce temps creux, généralement appelé heure de permanence, c'est un moment à mettre à profit par l'élève. Annie-Lisette Ambassa.
12: L'enseignant des universités Théodore Omba soutient que ce temps creux, généralement de 10, 15, 30 minutes, voire une heure, n'est pas dédié à l'amusement.
13: Les enfants doivent consacrer ces espaces-là ou bien ces temps-là à leur révision pour certains et à faire les devoirs inachevés ou bien d'autres devoirs pour plusieurs autres enfants. Donc, en réalité, ces espacements qui existent entre deux cours n'ont pas un but précis, juste que ça permet aux enfants de se réajuster.
12: Dans certains établissements, la permanence est bien structurée avec une grande salle dans l'enceinte du campus appelée salle de permanence. La dite salle est surveillée par un responsable de l'établissement. Professeur Théodore Omba précise.
13: Au niveau de la répartition des cours, on essaie toujours de laisser des petits espaces entre deux cours. Ces espaces peuvent être de 5, 10 minutes ou une ou deux heures même. Ça dépend du nombre de cours et du nombre d'heures que chaque enseignant doit avoir. Donc, en réalité, on ne peut pas combler toutes les heures de la semaine en fonction des matières que les élèves reçoivent et en fonction des classes.
12: Au Cameroun, le texte officiel du ministère des enseignements secondaires de 2001-041 et les circulaires de la vie scolaire obligent chaque établissement du public et du privé à organiser la surveillance permanente des élèves. Un élève ne doit donc jamais être sans encadrement entre 7h30 et 15h30.
4: Reportage analysé Tombassa et en culture, parlons littérature avec l'affaire de plagiat et d'usage de l'intelligence artificielle par le prix FENAC 2026 avec les derniers rebondissements. Jean-Jacques Foucault.
14: Les dernières nouvelles, c'est que Télisson Aurélien a définitivement interrompu sa tournée en France pour regagner le Canada. Le prix FENAC 2026, sous le feu des critiques depuis plusieurs semaines, après les accusations opérées par un compte X, presque anonyme, pas très suivi, lequel compte fait savoir que le livre est à plus de 50% l'œuvre de l'intelligence artificielle, des déclarations qui font scandale dans le milieu littéraire français, puis dans la communauté littéraire internationale. Première conséquence des accusations, le livre présenté comme événement de la rentrée a été retiré de la liste des ouvrages pouvant prétendre au prix Goncourt 2026. C'était ça, ou mourir de Télisson Aurélien est écarté. Des théories comme celle du complot évoquent une volonté de détruire cette écriture noire. En plus, le tout premier roman de l'écrivain québécois d'origine haïtienne, tous random, cette polémique bien alimentée par la presse française a fait à croire que l'intérêt pour ce livre, une règle pratiquement pour les œuvres censurées qui s'applique à nouveau, selon l'Institut GFK, une entreprise allemande spécialisée dans l'étude des marchés et en conseil marketing, ce livre reste le plus vendu en ce moment. C'était ça au mourir de Télisson Aurélien, c'est désormais 65 000 exemplaires vendus depuis sa sortie et en pleine tempête, les ventes ont bondi avec plus de 18 000 exemplaires sur la seule semaine du 21 au 27 septembre contre environ 12 000 exemplaires par semaine, du moins auparavant. La règle s'applique, bonne ou mauvaise, c'est de la publicité qui peut booster les ventes et le prix FNAC peut en faire, bien que malheureuse l'expérience, car classé aussi parmi les meilleures ventes sur Amazon.
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4: Les nouvelles hors de nos frontières avec le chef d'ex international, Florent Goyam, bonjour.
15: Bonjour, Raïssa Moko.
4: Ce 1er octobre est jour de rentrée scolaire au Mali, mais plusieurs écoles sont fermées.
15: 2400 écoles, pour être précis, sont fermées en ce jour de rentrée scolaire au Mali. rentrée officiellement décrétée année de l'éducation et de la culture par le général Assimi Goïta. Le chiffre est en hausse par rapport en juin 2025, où près de 2000 établissements étaient non fonctionnels, touchant 600 000 élèves et 12 000 enseignants. Pour les autorités maliennes, la cause principale est la détérioration sécuritaire et l'expansion djihadiste. Certaines écoles, pour l'heure, servent d'abri aux déplacés, tandis que d'autres ont été endommagées par les inondations. Contrairement aux rumeurs sur les réseaux TikTok qui annoncent l'annulation de la rentrée, le ministère lui rassure de son maintien à une date ultérieure.
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17: Relations tendues entre la Corée du Sud et l'Ukraine à la suite d'une annonce de transfert de prisonniers.
15: À l'origine, deux soldats nord-coréens capturés par l'armée ukrainienne en Russie en janvier dernier. Ceux-ci ont par la suite été transférés discrètement vers la Corée du Sud. Le problème, le président Zelensky, qui a relevé ce transfert publiquement à la tribune de l'ONU la semaine dernière. Une option qui n'a pas été du goût de Séoul. La Corée du Sud affirme qu'il y avait un accord de confidentialité pour protéger ses prisonniers et leurs familles établies en Corée du Nord. Séoul a convoqué le représentant ukrainien à cet effet et exigé des excuses officielles. Kiev, de son côté, se défend en disant être un pays ouvert.
17: Florent Goyam, pour finir, Indonésie, une prison pour détenus fortunés a été découverte près de la capitale Jakarta.
15: Un véritable scandale pour les autorités indonésiennes qui ont fait la découverte de cette prison de luxe à Sibunan, dans le sud de la capitale. Certains détenus fortunés vivaient dans de véritables villas équipées de téléviseurs, de réfrigérateurs avec alcool, de piscines, de salles de sport et même d'un simulateur de golf. En plus de ce confort, ces détenus pouvaient sortir à leur guise par un portail non verrouillé. L'alerte faite par le bureau du médiateur a conduit hier 30 septembre à une perquisition des lieux. Une fois les soupçons confirmés, le directeur de la prison a été suspendu.
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17: Et c'est avec Eric Christian Kouam, éditorialiste chef d'export. Bonjour.
18: Bonjour Aïssa Moko.
17: Le championnat du monde de Nambuto débute ce jour à Yaoundé.
18: Et ça se passe au palais polyvalent des sports de Ouarda jusqu'à dimanche prochain. Ils sont une vingtaine de délégations venues de quatre coins du monde pour un total de 300 Nambudoka issus de 43 équipes. L'enjeu étant le titre mondial, c'est la première fois que l'Afrique en général et le Cameroun en particulier abritent une telle compétition. Le stage pour arbitres et juges débute ce jour, alors que demain, les combats vont prendre le relais. Pour la présidente de la Fédération Cameroun Nambudo, Justine Diffaut, tout est fin prêt.
19: Sereinement, avec l'appui du ministère des Relations extérieures, la tutelle technique, le ministère des Sports nous accompagne pour cette dernière ligne droite que nous entamons aujourd'hui. Nous avons obtenu l'allocation de tout le palais polyvalent des sports. Pendant que l'événement sportif se déroule à l'intérieur du Papouasie, nous organisons à l'extérieur du Papouasie un grand forum économique.
17: Comité national olympique et sportif du Cameroun, Grégoire Ona, prend officiellement les commandes.
18: Le président par intérim et tout son bureau ont été confirmés hier comme nouvel exécutif de cette instance. Le ministre Grégoire Ona a été confirmé à l'unanimité par les membres de l'Assemblée générale du Comité national olympique et sportif du Cameroun. Et le nouveau président exécutif a déjà son calendrier de l'année 2026.
20: Sur le plan national, nous préparons la 9e édition des Jeux nationaux au Cameroun, les Dixiades, qui se tiendront à Douala du 13 au 19 décembre. À ce propos, le comité local d'organisation a été installé au cours d'une cérémonie tenue le 24 juillet dans les services du gouverneur et de la région du littoral. Nous vous rappelons qu'il y a des disciplines que nous n'avons pas encore mentionnées, entre autres nos filles avec la Coupe d'Afrique et nos jeunes en tennis.
18: Certains présidents des fédérations sportives disent avoir accepté cette continuité au vu de ses activités lors du mandat intérimaire. Une fois de plus, écoutons Victor Agbosou du cricket et Emmanuel Ndo du catch.
0: C'est un plus dans le domaine légal, ils sont ratifiés, ils sont là. Et maintenant, pour moi, en tant que fédération camerounaise de cricket, on peut aussi commencer à bénéficier des fonds solidarité olympique, ce qui n'était pas le cas. Et voilà, le mouvement olympique est là pour toute la discipline, y compris le cricket.
21: Je suis pleinement satisfait. Au sorti, n'est-ce pas, des travaux qui viennent, n'est-ce pas, de s'achever. Beaucoup de recommandations, n'est-ce pas, ont été soulevées par l'ensemble des présidents de fédération. Et sur ce point, que ces doléances qui ont été, n'est-ce pas, évoquées par l'ensemble des présidents de fédération, président du Comité national olympique a pris en compte, n'est-ce pas, ces doléances. Il les a, n'est-ce pas, articulées dans, n'est-ce pas, les recommandations qui ont été, n'est-ce pas, lues.
4: Championnat d'Afrique de boxe à Kinshasa, le Cameroun sera de la fête héritée.
18: Et ce sera du 19 octobre au 1er novembre prochain. Sur la trentaine de pays annoncés, figure bel et bien le Cameroun qui a ouvert la sélection à tous les amoureux du noble art, dont les galas de présélection ont eu lieu dans toutes les régions du Cameroun. Olivier Ndemaipo.
22: Ceci s'explique. Il fallait des éliminatoires à grande échelle au niveau national. Il est question de préparer une compétition majeure en Afrique, le tournoi d'Afrique d'élite, selon les révélations de Pierre Matongo du comité de normalisation de la FECA Box.
23: Il y a élite, il y a junior, il y a jeune. Donc élite, c'est les seniors, pour dire vulgairement. Nous aurons une équipe complète, monsieur, 13 boxeurs et 7 boxeuses. Mais pour l'instant, ils sont tous en stage externe. Le stage interne n'a pas commencé.
22: La délégation camerounaise, bientôt en route pour la RD Congo, va connaître des mutations plus ou moins profondes, selon Pierre Matongo.
23: Commence à vieillir un peu. Il y a un panache entre l'équipe vieillissante et les nouveaux jeunes, nous, au dans l'ombre.
22: La boxe vit un passage de témoin et une transition générationnelle. Mais le capitaine Wang Martial demeure.
23: Il prend de l'âge, certes, il est champion d'Afrique. Mais il n'y a aucun autre petit qui vient le challenger. Pour trouver un enfant de 48 kilos chez nous, tu vas trouver qu'il a dans les 16 ans, 15 ans. Parce que l'élite, c'est à partir de 19 ans.
22: 37 pays sur 54 vont prendre part à ce championnat d'Afrique d'élite, mais au sein du comité de normalisation, l'on voit déjà le Cameroun jouer les premiers rôles.
4: Jeux olympiques de Los Angeles 2028, les Lions indomptables ne joueront plus le premier tour éliminatoire.
18: Et ceci à cause du forfait de la Guinée-Conakry. Les champions d'Afrique de football 2026 bénéficient ainsi de ce forfait pour accéder directement au troisième tour des éliminatoires. Initialement exemptés du premier tour et du tour préliminaire, les joueurs de Valentine Guélet devraient affronter la Guinée en octobre avec une double confrontation programmée entre les 3 et 13 octobre 2026. Ce retrait de la Guinée-Conakry entraîne ainsi l'annulation du stage interne et du rassemblement qui était prévu ce mois-ci. Les Lions indomptables doivent patienter jusqu'à la prochaine fenêtre FIFA en décembre 2026 pour découvrir leur prochain adversaire.
4: Pour le condensé de quelques nouvelles en langue anglaise, nous accueillons Glory Gangé. 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

0: 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Supervision générale, le révérend pasteur Bissaï, Emmanuel Noël. Présentation Raïssa Moko, prochain rendez-vous avec l'information à 14h et le Vespiral bilingue à 18h. 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

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Il ne permettra point que ton pied chancelle. Celui qui te garde ne sommeillera point. 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

0: Tout à l'heure, je disais que nous sommes le 1er octobre et sachez que c'est le mois octobre rose qui démarre et à l'occasion, il y a évidemment une offre du 1er au 31 octobre 2026. Rhénaprove Finance SA propose une offre spéciale octobre rose avec une ouverture de compte d'épargne à 2500 francs. Eh bien, vous avez droit à une consultation gratuite au complexe hospitalier La Mamu. 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Et on le sait, le mois octobre rose est réservé au cancer du sein. Cela concerne les hommes et évidemment aussi les femmes. Donc il faut le savoir. À côté de ça, nous nous rapprochons véritablement de la date du 17 octobre. Eh bien, c'est le grand jour pour le tirage au sort pour la bourse académique, Masso Bourse Académique. Eh bien, on l'a dit, le bonjour, c'est le 17 octobre. Il faut donc avoir contribué ces 26 000 francs CFA avant la date indiquée. Et vous pouvez avoir la chance d'être tiré au sort, votre enfant peut être tiré au sort. Masso Bourse Académique, c'est donc une offre de la mutuelle d'assistance et de solidarité qui va permettre, évidemment, un enfant qui n'a peut-être pas de moyens conséquents pour avoir un parcours académique de faire ce parcours-là à 0 franc CFA. Si vous êtes à Yaoundé, peu importe où vous vous trouvez, vous sollicitez l'institution académique que vous souhaitez fréquenter. Eh bien, si vous êtes tiré au sort, Masso Bourse Académique se charge de payer l'ensemble de la pension et vous fréquentez à 0 franc CFA. Évidemment, c'est très important de le savoir. Il ne s'agit plus seulement d'aller au niveau de l'institut universitaire Bissaï, mais cela s'étend aux autres institutions universitaires qui existent. Vous pouvez le faire. Voilà quelques informations capitales qu'il faut retenir avant la suite.
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Le livre de cet après-midi a pour titre « L'apport du parent dans la réussite scolaire des enfants ». C'est un livre didactique écrit par le roi Casimir Etoundi. Lui qui est né, c'est un enseignant camerounais. Il est né le 23 septembre 1991 à Ewanda, dans la grande forêt équatoriale, région du sud Cameroun, département de l'Océan. Il est marié, père de 6 enfants. Il est professeur des écoles normales d'instituteurs, catégorie A2 de la fonction publique camerounaise. Il entame sa carrière de fonctionnaire dans l'extrême nord Cameroun, en passant tour à tour par les Niettes de Marois, puis les Nièges de Koussiri. Et depuis le 1er avril 2024, il est conseiller pédagogique départemental de la vallée d'Untem, en charge des technologies et l'intelligence artificielle scolaire. Il fait de la formation des enseignants de son champ de, et son domaine, son cheval de bataille. Il possède une formation académique et professionnelle solide, notamment une licence en histoire des relations internationales à l'université de Yaoundé 1 et diplôme de sciences de l'éducation de la deuxième promotion de l'INSEC de Koumba. C'était en 2017. Eh bien, ce professeur excelle dans les domaines tels que le management de l'éducation, la planification et de la politique éducative, l'administration scolaire, la psychologie de l'éducation et les relations publiques. Il a également suivi plusieurs séminaires de formation en appui psychosocial en milieu scolaire et des journées pédagogiques sur des techniques de préparation d'enseignement, d'évaluation, de la planification de la politique éducative, de l'administration scolaire au Cameroun et sur l'intelligence artificielle en milieu scolaire. En plus de toutes ses compétences, il décide de faire ses premiers pas.

0: Le roi Casimir Etundi. Bon après-midi et bienvenue sur le Point littéraire et à Royal FM.
1: Bon après-midi, monsieur Foucault.
0: C'est un plaisir de vous recevoir.
1: Merci, le plaisir est partagé.
0: Est-ce que vous avez demandé à maman pourquoi le roi? Pourquoi le roi Casimir?
1: Déjà tout petit, il arrivait souvent de poser cette question. Et le roi, parce que je suis né, je peux dire entre guillemets, d'un vieil homme. Mon papa qui attend des enfants pendant toute sa jeunesse.
0: Ah d'accord.
1: Ne parvient pas à voir et à 52 ans, je nais.
0: À 52 ans.
1: Comme premier fils, il va dire, voici mon roi.
0: Il a fallu du temps.
1: Il a fallu du temps. Et c'est avec le temps que des bonnes choses arrivent.
0: Depuis les années 91, vous avez grandi à Wanda. Parlez-nous un peu de cette localité pour qu'on sache exactement comment elle est. Et dans quel environnement vous avez grandi.
1: Un magnifique village. À Wanda est un village situé dans l'arrondissement de Mvenge, département de l'Océan, entre les arrondissements de Ngomnzap et de Lolodorf. À Wanda, c'est un village de 4 km, sans bosquet et avec des sous-quartiers. Je dirais même que c'est l'un des villages les plus peuplés du département de l'Océan.
0: Il fait beau vivre, certainement.
1: Oh, avec une magnifique rivière qui a épousé, ou dont le village a épousé le nom, la rivière Awanda, où on a nagé, où parfois, quand je suis au village, si je ne me suis pas encore lavé dans cette rivière, je ne me sens pas encore chez moi.
0: Il y a des particularités lorsqu'on se lave dans cette rivière. Est-ce qu'il y a des bénédictions?
1: Non, je ne dirais pas des bénédictions, mais l'eau est tellement fraîche, l'eau est tellement naturelle que vous avez une sensation particulière de bien-être.
0: Et aussi forcément beaucoup de viande là-bas.
1: La viande, la viande de brousse, pas trop, mais le poisson. Nous sommes dans l'océan, on en consomme et on en trouve également.
0: Vous avez un parcours long comme le bras, vous êtes bien instruit, vous avez eu beaucoup de formations. Est-ce qu'il était nécessaire de faire autant d'écoles? Aujourd'hui, quand vous regardez en arrière, vous vous dites, j'ai fait le bon parcours, il y a certainement encore des choses à faire.
1: Vous savez, monsieur Foucault, on a toujours eu à dire, qui veut aller loin? Ménage sa monture. Lorsque j'embrasse la carrière d'enseignant, je me dis, s'il y a des métiers où on ne triche pas, c'est l'enseignement.
0: Oui.
1: Parce que lorsque vous êtes devant les élèves, quand vous fauchez automatiquement, les élèves sont au courant. Et quel type d'enseignement même? L'enseignement normal. Donc, déjà jeune professeur, j'ai affaire aux hommes matures.
0: Oui.
1: Aux hommes qui savent déjà ce qu'ils sont venus chercher.
0: Tout à fait.
1: Automatiquement, il faut te former pour être à la hauteur de la tâche.
0: Parce que vous formez au quotidien des formateurs.
1: Si.
0: Il faut donc être à la hauteur. Avec le parcours et les domaines respectifs que vous avez explorés, il vous est venu en idée d'écrire un livre, L'apport du parent dans la réussite scolaire des enfants. C'est un livre didactique. Dans quel environnement, dans quelle mesure vous dites, il faut absolument écrire sur la question qui est posée aujourd'hui?
1: Merci, monsieur Foucault. Vous savez, avant d'entrer à l'école normale, c'est-à-dire, je suis encore étudiant.
0: Oui.
1: Il y a un constat. Le constat est simple. Quand vous êtes en famille, vous êtes chez le voisin, il y a un phénomène qui se passe. L'enfant qui ne sait pas se brosser, l'enfant qui ne sait pas dresser son lit au lever, l'enfant qui ne sait pas dire bonjour, l'enfant qui ne sait pas dire s'il te plaît, automatiquement, la faute est renvoyée à
0: À l'école.
1: À l'école. Qu'est-ce qu'on vous apprend même à l'école? Vous entrez dans une maison, vous ne saluez pas. On vous apprend quoi à l'école? Donc, je pars déjà à l'école normale avec cette lourde tâche de savoir si c'est l'école qui doit tout faire. Qu'est-ce que le parent? Qui est le premier éducateur, le géniteur de cet enfant? Quel est son rôle dans l'éducation de cet enfant? Avec mes premiers cours de l'école normale, je constate que le parent également a un rôle à jouer dans l'éducation de son enfant. Je décide donc d'écrire ce livre pour résoudre ce problème, pour éveiller les consciences, pour dire aux parents d'aujourd'hui et de demain que tout ne revient pas à l'enseignant. Toi également, en tant que géniteur de cet enfant, tu as un rôle à jouer.
0: D'ailleurs, l'avant-propos de votre livre le dit à suffire. L'éducation est l'une des principales clés du succès dans la vie. Et la réussite scolaire est un élément vital pour les enfants. Cependant, la façon dont les parents s'impliquent dans l'éducation de leurs enfants peut fortement impacter leurs résultats scolaires. C'est pourquoi j'ai mené cette étude pour examiner comment l'implication des parents affecte la réussite scolaire des élèves. Un peu plus loin encore, avec la préface, non l'introduction. Là, nous sommes en page 17. Vous dites que les parents tiennent un rôle primordial dans l'éducation de leurs enfants, notamment en ce qui concerne leur réussite scolaire. En effet, dès la naissance, les parents jouent un rôle clé dans l'apprentissage de leurs enfants. C'est-à-dire que c'est à la maison que l'enfant apprend à prononcer les phrases magiques telles que « bonjour »,« bonsoir »,« s'il vous plaît », »,« merci ». Est-ce qu'à l'école, on reçoit encore aujourd'hui des enfants qui ne maîtrisent même pas la moindre politesse?
1: Vous savez, M. Foucault, il y a un phénomène que nous vivons en tant qu'enseignants, surtout de l'éducation de base. Le parent confond l'école, surtout la maternelle, à une garderie. Lorsque le parent veut se débarrasser de son enfant,
0: on l'envoie
1: à 2 ans, on envoie cet enfant à l'école. Et l'enfant va arriver à l'école sans savoir que lorsque je croise mon camarade, je dois dire bonjour. Si j'offense mon camarade, je dois dire s'il te plaît. Lorsque je reçois un demi-beignet de mon camarade, je dois dire merci. Parce que c'est les règles élémentaires que la société devrait enseigner à l'enfant dès la base. Lorsque l'enfant apprend à prononcer ses premiers mots, voilà les mots que l'enfant doit commencer à prononcer. Bonjour, merci, s'il te plaît.
0: Et c'est aux parents de le lui enseigner.
1: C'est aux parents de l'enseigner. Parce que lorsque l'enfant, c'est pour ça qu'on appelle mot magique. Parce que c'est ses premiers mots qui forge la personnalité du citoyen. Je ne veux pas dire de la personne, mais du citoyen. Un citoyen qui s'est dit merci lorsqu'il a reçu. Un citoyen qui peut dire, s'il te plaît, excuse-moi quand il a offensé. Un citoyen qui... Vraiment, vous comprenez que en face de nous, on n'a pas un robot, mais on a un homme civilisé.
0: C'est aux parents d'apprendre le savoir vivre, d'apprendre les notions de base, d'apprendre le respect des aînés. Parce qu'à l'école, on va retrouver un enseignant, un adulte, donc il faut savoir se tenir face à lui. Et quelquefois, si l'enfant n'a aucune notion d'autorité, il se comporte à l'école un peu comme s'il était à la maison, donc il boude de temps en temps quand vous lui dites de faire quelque chose.
1: Si. C'est pour ça qu'on demande aux parents, dès l'enfance, de forger la personnalité de l'enfant. Un enfant qui est appelé à la maison à tout recevoir, il faut déjà, dès le bas âge, montrer à l'enfant que la société ne peut pas tout vous offrir. Il faut lui montrer que parfois il y a des choses qu'on veut, mais qu'on ne peut pas ou qu'on ne doit pas recevoir.
0: Tout à fait.
1: Si cet enfant a cette base à la maison, automatiquement ne va pas s'enrouler à l'école au sol lorsque son ami lui refuse le beignet. Parce que nous avons des cas pareils. Comme à la maison, on lui donne tout. Quand il arrive, voit le goûter de son ami qui est plus garni que son goûter, il demande à manger le goûter de son ami. Sinon, il commence à faire des scènes, s'enrouler au sol, pleurer. Pourquoi ? Parce qu'à la maison, il n'y a pas de limite. On lui donne tout. Donc, dès l'entame, nous sommes encore à la base. C'est aux parents de poser les bases, les limites du comportement d'un bon citoyen.
0: Il faut dire que votre livre a beaucoup de parties. La toute première nous ramène quand même sur les libertés et les obligations de l'enseignant. C'était utile peut-être de le rappeler. Peut-être après plusieurs années d'exercice, on semble oublier les prérogatives liées à la fonction d'enseignant.
1: Effectivement. Actuellement, je suis conseiller pédagogique départemental. Ça veut dire que je suis les enseignants de chant au jour le jour, dans l'exercice de leur fonction. Et lorsque je sors, lors de mes multiples rencontres avec les enseignants, je constate que au fur et à mesure que l'enseignant passe le temps sur le terrain,
0: il s'oublie,
1: a tendance à oublier les principes de base. Qu'est-ce que je dois faire? Qu'est-ce que je ne peux pas faire? Quelles sont mes obligations et quelles sont mes limites? Vous allez par exemple voir certains enseignants ne savent pas que évaluer après enseignement est une obligation professionnelle. Vous verrez dans certains, je vais aborder dans le privé, un enseignant qui enseigne et exige les primes d'évaluation, sinon je n'évalue
0: pas.
1: Et là, vous voyez que le processus enseignement-apprentissage est biaisé, parce que le processus enseignement-apprentissage va de la préparation à l'évaluation. Donc, dans cette partie du livre, je montre également à l'enseignant, en tant que lumière de la société, qu'est-ce qu'il doit faire lorsqu'il est au quartier. Qu'est-ce qu'il doit faire lorsqu'il est dans une salle de classe.
0: Comment est-ce qu'il doit s'habiller?
1: Effectivement.
0: Quelle est la tenue qu'il faut adopter? Pour vous, l'enseignant doit être un modèle.
1: C'est un modèle, il ne doit pas. C'est un modèle de la société. Je prends souvent un exemple. Je prenais un exemple à mes élèves maîtres en leur disant que l'enseignant est une bougie qui se consume dans une pièce. Vous voyez, lorsque vous placez la bougie dans une pièce qui est dans le noir, cette bougie se consume en propageant la lumière.
0: Tout à fait.
1: Et pendant qu'elle se consume, on ne tient pas compte qu'elle est importante. Mais c'est lorsque cette bougie se consume jusqu'à s'éteindre que la société se retourne. Qui nous donnait la lumière? Donc c'est à peu près ça l'enseignant.
0: Le travail de l'enseignant au quotidien.
1: Effectivement, c'est d'éclairer.
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0: L'apport des parents dans la réussite scolaire des enfants, un livre didactique de Tundi et Tundi, Casimir Leroy. Tout à l'heure, vous nous disiez que l'enseignant est comme une bougie. Il éclaire la société, il oriente. Et donc, il faudrait peut-être que la société lui rende en quelque sorte. Est-ce que c'est le cas? Globalement, est-ce qu'on pense que l'enseignant reste toujours celui qui était apprécié, celui qui était vu en modèle?
1: Vous savez, je dirais que dans nos cultures, je suis Ewondo, je pourrais le dire en Ewondo pour traduire peut-être en français. Tiba kunkanena morimen nya luon fawen farmolon. Si je peux le traduire en français, c'est que c'est toi-même qui considères ton sac de bijoux comme un sac de pacotille.
0: Oui.
1: Donc, en tant qu'enseignant, si vous vous comportez comme un modèle, vraiment, je ne vois pas comment la société ne pourra pas trouver en vous un modèle. Mais si vous passez le temps à vous lamenter, si vous passez le temps à vous dire que je suis enseignant parce que je n'ai pas trouvé mieux ailleurs, automatiquement, vous exercez un métier pas noble. Les gens vont vous voir ainsi. Et je ne pense pas que vous aurez le respect que vous méritez. Donc, c'est d'abord à nous, les enseignants, de se comporter comme des modèles, d'être conscients du rôle que nous avons à jouer dans la société pour qu'en retour, la société nous retourne l'ascenseur.
0: Vous avez parlé d'échec dans votre ouvrage et vous avez décelé plusieurs facteurs qui sont quelquefois individuels, c'est parfois la responsabilité de la famille. Et même, c'est même l'environnement scolaire. Au niveau individuel, vous pensez que plusieurs élèves, pas qu'ils sont bêtes, mais échouent parce que, quelquefois, ils n'ont pas le suivi nécessaire.
1: Bon, au niveau individuel, tout part de la motivation. Est-ce que l'apprenant lui-même est motivé pour réussir? Des facteurs individuels.
0: Comment est-ce qu'on va déceler la motivation sur un jeune enfant qui est au CM2, par exemple?
1: Vous savez que dans nos maisons, on a des enfants. On décèle un enfant motivé dès le bas âge. Lorsque vous êtes à la maison, après le repas, vous demandez aux enfants d'aller prendre leur cahier. Vous allez voir parmi vos enfants ceux qui attachent le visage,
0: ils traînent le pas.
1: Ceux qui sont fiers d'aller chercher ce cahier. Un enfant qui rentre de l'école avec un 10 sur 10, qui court vers vous, vous dire « Papa, j'ai eu 10 sur 10 ». Ça, c'est de la motivation qui se manifeste.
0: Oui.
1: Donc, la réussite commence par la motivation.
0: Oui.
1: Quand elle n'y est pas, elle devient
0: un problème.
1: La démotivation devient un problème. Problème de santé également. Dans le livre, à la page 28, vous allez tomber sur tous ces facteurs à caractère individuel.
0: Oui. À côté du côté individuel, également la famille. Il y a la famille qui constitue un élément central pour la réussite ou bien pour l'échec scolaire.
1: Lorsque nous étions élèves, on avançait certains mots, certaines phrases qu'on ne savait pas la pertinence. C'est aujourd'hui que je comprends que c'était toute une philosophie.
0: Oui.
1: Dans la salle de classe, on disait « Chacun est ambassadeur de sa famille ».
0: C'est vrai.
1: Dans la salle de classe. On le disait comme ça, mais c'est à travers cette étude que j'ai compris que l'enfant, au milieu de ses pairs, au milieu de ses camarades, reflète la qualité de l'éducation que sa famille lui donne.
0: Oui.
1: L'enfant, est, l'éducation d'un enfant, c'est la conséquence de la vision de l'éducation de la famille. Quand la famille prend l'éducation au sérieux, vous allez voir les enfants ont de, beaucoup de chances de réussir. Quand la famille ne prend pas l'éducation au sérieux, vraiment la réussite devient une chance au sein de cette famille.
0: Vous êtes un acteur de terrain et vous avez certainement constaté qu'aujourd'hui, on semble célébrer l'argent. L'argent à tout prix, par tous les moyens et pas nécessairement l'éducation avant tout. Est-ce que le discours sur la nécessité de se former d'abord et ne voir la richesse comme une conséquence passe encore dans les établissements scolaires chez nos jeunes apprenants?
1: Mon frère, monsieur Foku, je trouve ce panel, cette opportunité comme un salut. Si je devrais dire aux jeunes un mot aujourd'hui, c'est que le jeune ne doit pas arrêter de rêver. Le jeune doit exceller. Le jeune doit croire en lui-même. L'argent, oui, vous savez que l'argent arrive aujourd'hui et disparaît demain. Mais s'il y a quelque chose, s'il y a une fierté qu'on ne peut pas enlever en toi, c'est ton savoir-faire. Quand tu sais

0: c'est pour toi. C'est ta propriété, c'est ta fierté. Et vous voyez, par exemple, dans nos services, et même dans la société, quelqu'un qui a de l'argent sans connaître, ou quelqu'un qui est dans un poste sans savoir ce qu'il fait là, devient, je peux, permettez-moi le mot, un peu aigri. Il agit avec instinct. Pourquoi? Parce qu'il lui manque le savoir. Donc le jeune aujourd'hui doit courir d'abord vers le savoir. Et lorsqu'on a le savoir, on peut très bien manipuler l'argent.
1: Et là, ça m'a permis de rejoindre les types de parents que vous décrivez dans votre livre. Il y a parfois des parents qui sont allés à l'école, sont motivés à accompagner leurs enfants. Il y en a qui ne sont pas allés à l'école, qui sont motivés à accompagner les enfants. Il y en a qui ne sont pas allés à l'école et qui s'en fichent totalement. Il y en a qui ne sont pas allés à l'école, qui se disent que s'ils entrent en contact avec les cahiers de leurs enfants, ils vont revoir les mauvais souvenirs de cette école qui ne leur a pas réussi. Et il y a aussi des parents qui ont réussi, mais qui s'en fichent un peu de l'école. Beaucoup vont s'identifier dans les différentes catégories, mais le parent idéal, c'est lequel là?
0: Le parent idéal, c'est celui-là qui est allé à l'école. C'est celui-là qui n'est pas allé à l'école. C'est celui-là qui a réussi à l'école. C'est celui-là qui n'a pas réussi à l'école, mais qui s'occupe de l'éducation de son enfant. On peut ne pas savoir lire. Beaucoup de gens me posent au quotidien
1: cette question.
0: Est-ce que ton livre touche aussi les parents qui ne savent
1: pas lire?
0: Oui. Effectivement. Vous ne savez pas lire. Fréquente. Qu'est-ce que vous faites? À la maison, vous créez un environnement propice à la réussite.
1: Tout à fait.
0: Vous trouvez des répétiteurs. Vous trouvez des documents à vos enfants. Vous accordez même un espace d'étude à vos enfants, parce que dans certaines familles, ça n'existe pas.
1: Oui.
0: Le temps d'étude, ça n'existe pas dans certaines familles. Nous sommes en train de demander aux parents de s'intéresser à la chose éducative de leurs enfants.
1: Il faut suivre les enfants au quotidien.
0: Il faut suivre l'enfant. N'abandonnez pas l'enfant dans la société. N'abandonnez pas l'enfant aux enseignants.
1: Et suivre les enfants, accompagner les enfants ne se résume pas seulement à payer la scolarité, payer les livres. C'est également participer, observer, regarder le cahier lorsque l'enfant rentre. Vous avez écrit quoi aujourd'hui? C'est ce qui se faisait avant, mais aujourd'hui, avec les activités qui occupent les parents, le parent est sorti très tôt à 5h le matin, le père va rentrer à 21h, la mère a fait pareil, elle également travaille dans une structure et rentrera à 19h. Finalement, à quel moment on s'occupe de l'enfant? On veille sur son éducation et l'apprentissage.
0: C'est pour ça donc qu'on demande aux parents de trouver un peu de temps, de collaborer avec l'école. Parce que je parie, si on fait une étude dans la ville de Yaoundé, je vous rassure que sur 10 parents, 8 ne connaissent pas les enseignants de leurs enfants.
1: Dans le livre d'ailleurs, vous dites que dès le début de l'année scolaire, il faut rencontrer l'enseignant, il faut avoir une relation amicale avec l'enseignant.
0: Effectivement, c'est la première des choses. Passer à l'école, rencontrer le parent. Pas pour le corrompre.
1: L'enseignant, oui.
0: Pas pour lui dire que c'est mon enfant. Je vais envoyer quelque chose de temps en temps et vraiment, l'enfant s'y doit à tout prix réussir. Ça, c'est déjà une corruption.
1: Mais lorsque le parent rencontre l'enseignant à l'école, les cas, après la rencontre, il tend un billet de 10 000, que ça c'est pour votre jus, merci de... Est-ce que vous allez avec la même neutralité traiter cet enfant avec les autres enfants qui n'ont

0: pas des parents qui sont passés par l'établissement donner un jus à l'enseignant. Est-ce que le regard ne change pas?
1: Les intéressés auront droit aux avantages de toute nature.
0: Prévu par la réglementation en vigueur. C'est l'article 2.
1: Effectivement. L'enseignant, on ne dit pas que le parent ne doit pas voir l'enseignant et lui donner quelque chose. Mais on ne doit pas voir l'enseignant lui donner quelque chose parce qu'il faut que ton enfant ait un traitement spécial.
0: Voilà.
1: On demande d'aller vers l'enseignant pour se présenter. Je suis le fils de tel. Vraiment, à la maison, voici comment mon enfant se comporte. Est-ce que ici à l'école, il a un comportement bizarre? Qu'est-ce qu'il fait ici à l'école? Vous voyez? Voilà à peu près le discours que le parent doit tenir. Et l'enseignant de vous dire... Ici, il est calme, ou bien je le trouve un peu mouvementé, turbulent. Je constate qu'il dort trop à l'école. Qu'est-ce que vous faites? Est-ce qu'il dort suffisamment? Hier, je constate qu'il est arrivé avec une tenue pas propre. Voilà le genre de dialogue, de dialogue qui doit exister entre l'enseignant et le parent.
0: Alors, le roi Casimir Etundi. On est tous d'accord que tous les enfants n'évoluent pas dans un environnement pareil. Il y en a qui sont nés dans un environnement favorable, c'est-à-dire que le matin, il se lève. Tout ce qu'il a à faire, c'est s'apprêter pour aller à l'école. Il y a des enfants qui sont nés, par contre, dans des familles, je dirais, moins favorisées. Avant d'aller à l'école, il faut d'abord apporter le nécessaire pour maman, qui fait les beignets au Carrefour Essos, à Yaoundé. Donc, avant d'aller à l'école, il faut d'abord déposer les ustensiles de cuisine, parfois également la pâte qu'il faut aider maman à tourner. Est-ce que, dans des conditions différentes, on peut avoir le même résultat?
1: Vous savez, l'éducation d'un enfant est un investissement. Oui. Et lorsque vous voulez que votre enfant réussisse, il faut un certain nombre de sacrifices. Nous avons eu des mamans, des mamies Makala, qui ont eu des enfants ingénieurs.
0: Oui.
1: Nous avons des parents menuisiers qui ont des enfants architectes. Nous avons des parents qui, je peux dire, sont menuisiers, mais son fils ne sait pas raboter le banc ou la planche. Pourquoi? Parce que le parent voudrait que l'enfant se concentre plutôt dans ses études.
0: Il y a certains parents qui disent que c'est la formation.
1: Certains parents vont dire, ce que vous faites même là-bas à l'école, je ne trouve pas ça. Moi, avec ma menuiserie, je vis mieux. Donc, chaque soir, quand tu rentres de l'école, tu dois venir m'aider ici à l'atelier.
0: Oui.
1: Vous voyez ce genre de parents? Est-ce qu'il encourage déjà son enfant de fréquenter? Il encourage plutôt son enfant de se former comme menuisier parce qu'il est menuisier. C'est ce genre de parents que nous sommes en train d'éveiller leur conscience. Que ce n'est pas parce que tu es menuisier que les activités de ton enfant doivent également se concentrer dans la menuiserie. Accorde le temps à ton enfant pour ses études.
0: Pour dire quoi? Que vos travaux, ce sont vos travaux. Laissez les enfants aller à l'école, apprendre et peut-être s'orienter vers des domaines qui finiront par les intéresser.
1: Effectivement. C'est pour ça qu'on parle de nos jours à l'école de l'approche par des compétences.
0: Oui.
1: Un homme qui naît n'est pas un vase vide. Chaque homme naît avec ses compétences. C'est pas parce que vous êtes photographe, c'est pas parce que vous êtes journaliste, c'est pas parce que vous êtes enseignant que votre enfant doit nécessairement être enseignant.
0: Oui.
1: C'est pas parce que vous faites les beignets que votre enfant doit nécessairement faire les beignets. Il a d'autres compétences que lui également il voudrait faire développer. Donc l'approche par les compétences que nous prenons dans notre système éducatif de nos jours, c'est qu'un enfant peut ne pas être fort en français, mais il est un mathématicien excellent. On l'accompagne dans les mathématiques. Mmh. Un enfant peut ne pas être fort en mathématiques, mais bon littéraire. On l'accompagne dans la littérature. Donc, les parents, n'imposez pas votre métier à votre enfant. Tant qu'il est temps, laissez ses enfants aller à l'école. Laissez-les étudier et laissez-les exceller.

0: Le roi Casimir Etundi, on rappelle que vous ne résidez pas à Yaoundé en ce moment. Vous étiez là pour la cérémonie de dédicace de votre ouvrage. Alors, ça s'est bien passé. Peut-être dans les prochains jours, on va retourner au Bercail pour continuer à exercer son activité.
1: Oui, je suis fonctionnaire. Je ne dirais pas de l'arrière-pays.
0: Mmh. J'étais en BAM.
1: Lorsque vous avez lu mon parcours, et certains de mes amis m'appellent le fonctionnaire des frontières.
0: En réalité, avant, les fonctionnaires étaient même enviés parce qu'eux, ils pouvaient faire le tour du Cameroun, découvrir les zones insoupçonnées. La vie, ce n'est pas seulement à Yaoundé.
1: Et je peux me vanter. Mmh. J'ai été formé à Koumba.
0: Oui.
1: J'ai travaillé dans l'extrême nord, notamment Maroua et Kousséri. Et aujourd'hui, je suis dans la vallée du Ntem à Mbam. Mm. Donc, je suis à Yaoundé pour 2 jours. Et pendant ces 2 jours, je parle du livre.
0: Oui. La peur du parent dans la réussite scolaire des enfants. Est-ce qu'il est possible d'avoir le livre à Yaoundé ou dans d'autres villes? Est-ce qu'il y a un numéro de téléphone à travers lequel... Parce que c'est un livre didactique et on aimerait bien que le plus grand nombre puisse en profiter.
1: Le livre, il est disponible déjà auprès de l'éditeur que je salue et je remercie.
0: Les éditions Les Fous du Livre.
1: Les éditions Les Fous du Livre qui sont dirigées des mains de maître de Marie Bertine Mawem. Cette dame au grand cœur que je tire un coup de chapeau. Donc, pour avoir ce livre, il est disponible aux éditions Les Fous du Livre. Mm. Les numéros de la promotrice sont dans le livre.
0: D'accord. Donc, ceux qui veulent bien avoir le livre, ils peuvent venir vers nous. On va les rediriger facilement vers...
1: Effectivement.
0: Voilà.
1: Il y a également la librairie Les Peuples Noirs qui également a un stock de ce livre.
0: C'est important de le savoir. Moi, je vais vous remercier parce que malheureusement, le temps nous tient désormais à la gorge. Alors, s'il fallait dire pour quelles raisons est-ce qu'on doit absolument avoir ce livre, Le Roi Casimir Etundi, qu'est-ce qu'on peut dire aux auditeurs, potentiels lecteurs, en guise de dernier mot?
1: Ok. La cible de ce livre, c'est les parents d'abord. Ce livre éduque le parent. Ce livre accompagne le parent dans la réussite scolaire de son enfant. Première cible. Deuxième cible, c'est l'enseignant lui-même, en tant que pionnier de l'action éducative, l'enseignant, lorsqu'il lit ce livre, connaît ses droits, ses devoirs, ses limites. Il peut même également déjà connaître les facteurs de l'échec et comment les contourner pour un rendement meilleur de sa salle de classe. Donc, voilà les raisons qui peuvent amener les enseignants, les parents, bref, tout le monde à se procurer ce livre.
0: Merci à vous, Le Roi Casimir Etundi.
1: Merci, c'est moi qui vous remercie de cette opportunité.
0: Pour la production du programme, ils sont bien nombreux. Fabrice était là pour tenir la caméra. Brian Bida pour la diffusion sur les différentes plateformes des réseaux sociaux, de la radio. Il y avait également Salmon et Sana pour la diffusion en audio, en FM, en bande modulation 88.4. La coordination centrale, une affaire de Roger Kieg du Kiki. Supervision générale, le reverend pasteur Emmanuel Noël Bissaï. Jean-Jacques Foucault à la présentation. Avec le même plaisir, on ira découvrir un autre livre. Jeudi prochain à 13h, elle s'appelle Frinui Crispine. Elle est avec nous. Bon après-midi.
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0: Vous êtes là pour le 2 p.m. news.
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0: Restez à l'écoute. Bon après-midi.
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0: ce 1er octobre 2026. Le Cameroun consacre sa principale fête nationale au changement constitutionnel ayant aboli la fédération. À l'étranger, en Éthiopie, des explosions entendues au quartier général de l'armée à Addis Abeba. Des explosions d'origine encore inconnue ont été entendues dans la nuit de mercredi à jeudi au quartier général de l'armée éthiopienne à Addis Abeba, selon une source diplomatique et des témoins cités par l'AFP. En sport, le Cameroun abrite du 1er au 4 octobre 2026 les championnats du monde de Namboudo. Rendue à sa 8e édition, la compétition va se dérouler au palais polyvalent des sports de Yaoundé, venu d'une cinquantaine de pays du globe.
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2: Bon après-midi, Christine. Bon après-midi à tous les auditeurs de Royal FM.
1: Thank you. Tell us about Dieu et Société this afternoon.
2: Alors, les Camerounais vivent de moins en moins vieux et les jeunes meurent beaucoup. Alors, pourquoi est-ce que la longévité nous quitte? Est-ce un problème de spiritualité? On en parle dans Dieu et Société dans un court instant.
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Le secret de la longévité, c'est l'amour, c'est le prochain. Comment est-ce que vous vivez avec vos prochains? Si vous les aimez, si vous leur accordez du crédit, de l'importance, l'amour est avec vous, vous vivrez longtemps. D'ailleurs, c'est un commandement. On en parle dans cette émission Dieu et Société. Il était à la technique le roi Salomon Essana, coordination centrale Roger Kiek de Kiki, le révérend Emmanuel Melbissa était à la supervision générale. C'est Théophile Awana au microphone. On va s'écouter Georges Moustaki. On se reprend juste après. Bon après-midi.

Georges Moustaki, ce n'est pas toujours le cas. Mon fils, c'est pour mon fils Noël Eyebe le Riche qui vient de porter ses galons de sous-officier de l'armée camerounaise. C'était au quartier général il y a une heure environ. Sous-officier de l'armée camerounaise, la marine nationale. Alors, félicitations, fiston. L'émission de ce jour. Chers amis, les hommes que nous perdons si jeunes ne sont pas de plus en plus de patriarches nés dans les années 70, on rencontre au Cameroun. Quelle réflexion pour notre société. Le constat ne peut être qu'alarmant, chers amis. De plus en plus, voyons-nous sur des avis de décès, des annonces d'obsèques, l'utilisation du mot patriarche avec un âge qui frôle la jeunesse. Célébration de vie du patriarche X, il a 55 ans. Célébration de vie du patriarche Y, il a 59 ans. Il est né en 1970, 56 ans. Et il est patriarche. Et on célèbre déjà sa vie à ses obsèques. Ce ne sont pas que des histoires du continent, croyez-moi. C'est la situation réelle de notre peuple. La longévité a foutu le camp. Petit à petit, elle disparaît de notre environnement. Les gens, pour la plupart, meurent jeunes. Deux corps sur trois, en moyenne, ont à peine 30 ans. Alors que se passe-t-il dans notre pays? Ce qui fait froid au dos, c'est que la société refuse de s'interroger, de se regarder dans un miroir, de dire que rien ne va plus au 237. Avoir 50 ans, c'est la fleur de l'âge. On a à peine ses enfants en terminale ou dans des universités ou des grandes écoles. On n'est même pas grand-père pour la plupart. Pourtant, et le contraste est saisissant, 30 ans derrière, être patriarche dans notre culture camerounaise était réservé à des vieillards de 90 ans, voire plus, de véritables gardiens du temple et du clan. Comment un individu de 60 ans peut-il se faire patriarche et coexister, par exemple, à côté de HP, 93 ans, soi-disant 35 ans d'écart? Patriarche serait donc le papy des papis, sens vrai du terme. Il est aussi vrai qu'il existe des familles qui ne traversent plus 40 ans. D'autres ne traversent même pas 50 ans. Il n'y a même pas de 60 ans dans certains villages. Pourquoi ce décalage entre notre génération et celle de nos aïeux, de nos ancêtres et nos grands-parents, qui vivaient d'ailleurs vieux, très vieux même? La Bible dit, celui qui respecte ses parents vivra très longtemps. Nos parents avaient un grand respect pour leurs géniteurs et un amour conséquent pour les anciens. Autant que je me souvienne, je ne sais pas avoir vu mon père manquer de respect à son père, qui était mon grand-père, ou à sa mère, qui était ma grand-mère, ou sa grand-mère, qui était mon arrière-grand-mère. Jamais. Je voudrais vous dire que mes deux grand-mères, maternelles et paternelles, ont toutes franchi 100 ans. Idem pour mes deux arrière-grand-mères. Elles ont toutes fait au moins 100 ans. Et je les ai connues. D'ailleurs, tous mes frères et sœurs les ont connues. Dieu fait alliance avec ce qui entre dans son amour. La longévité est une continuité de l'espérance. Au regard de ce qu'il se passe, notre pays sera en train de perdre son potentiel de grâce ou de bénédiction. Ça, ce n'est qu'une interrogation. Lorsque la longévité tarit quelque part, c'est que très souvent la vie a connu des écueils et les réparations n'ont pas suivi. L'endurcissement dans le péché, la terreur de la haine. Les gens agissent comme s'ils n'avaient pas de compte à rendre à personne. Plus ils sont dans le mal, plus ils s'enfoncent, plus dénigrent, plus ils sont méchants, plus ils sont haineux, plus ils sont négatifs. L'espérance, parce que socle de la vie, voudrait que les gens ne pensent pas qu'ils sont d'office condamnés s'ils ont entretenu une relation avec le mal. Tout enfant de Dieu peut espérer, car la lumière divine éclaire toutes les âmes. Nous avons besoin d'une conduite morale. Nous avons besoin de nous améliorer. La miséricorde vient du changement de vie, croyez-moi. Cela ne peut pas dire être saint, car personne n'est saint sur terre. Notre société ne peut pas s'émanciper si elle ne met un frein à l'usage du mal et du péché. Nos familles ne peuvent pas être des espaces de protection de l'inceste, du viol, de la pédophilie ou de couverture de ce qui s'affiche en coaction avec le diable. Les connexions du péché tendent leurs antennes si haut qu'elles nous rendent accessibles au diable. Échec, maladie, misère, promiscuité accélèrent ainsi sans barrière aucune la progression de la désespérance dans nos vies jusqu'à l'extinction de la vie. Oui, chers amis, la longévité est une grâce,
une bénédiction. La grâce de voir ses petits-enfants, de porter ses arrière-petits-enfants, de vivre avec ses arrière-arrière-petits-enfants, avoir beaucoup de jours sur terre, vivre longtemps. Ces signes du temps qui ont tout fait de disparaître chez nous inquiètent de plus en plus. Oui, où allons-nous? Une société qui ne respecte plus rien, ni l'homme, ni la vie. Le respect de la vie est passé au second plan. La quête obstinée des richesses a rendu hostile et stérile nos cœurs. Le viol des enfants fait partie courante de la vie. Les enfants sont une chair sexuelle et anale. L'être humain est un objet d'exploitation, d'abus pour gravir des échelles sociales. Mécréants et impénitents font foule. Les meurtres de femmes, on dirait un élan génocidaire si rien n'est fait. Le vol, la corruption, l'enrichissement illicite, partout le mal est à son paroxysme. Le diable secoue la patrie avec indécence. Pour quelle espérance, chers frères et sœurs? Quelle espérance entretenons-nous pour nous-mêmes et nos enfants? Le caprice vertigineux de notre peuple, c'est de faire alliance avec le diable. En l'absence de toute grâce, tous les chocs que nous subissons deviennent mortels. On n'a plus aucune protection, aucune issue. On meurt de tout. La source des vies s'assèche au gré des compromissions entretenues. L'amour de Dieu est pourtant là pour montrer le chemin. Jésus-Christ dit « Je serai avec vous jusqu'à la fin des temps ». Ne dit-on pas « L'amour est plus fort que la mort ». On le sait, la longévité est considérée comme un signe d'espérance chrétienne. Partout dans la Bible, elle est preuve de bonté divine, comme l'illustrent les patriarches qui ont vécu des siècles.

Elle est aussi un don de Dieu, la longévité. Il faut honorer ses parents pour prolonger ses jours sur terre. C'est aussi un symbole de la promesse, celle de la vie éternelle, but ultime de la foi chrétienne. Ces nouveaux patriarches de 50 et 60 ans chez nous sont la preuve conséquente de la perte des repères tracés par nos ancêtres. Nous avons voulu vivre en marge des valeurs humaines et divines. Nous avons entretenu une rébellion acerbe contre les valeurs de la nature et de la vie. Nous avons tracé des objectifs de tout avoir, vite avoir, par tous les moyens indécents, en piétinant les lois de Dieu, cheminant très souvent comme des forcenés à la lisière de la mort, et nous avons péri. Certains ont même cherché, par leurs actions, à évincer Dieu de son trône. Ils ont fini par éteindre la flamme qui illumine la vie. Car sans espérance, chers amis, nos vies s'éteignent toutes. Nous sommes dans l'obscurité. La lumière divine ne nous alimente plus et nous sommes perdus. Ne l'oublions jamais, l'amour est un générateur d'espérance. Il nous régénère même quand nous avons péché. L'amour génère la miséricorde de Dieu. Les signes d'un regard porté sur son prochain interpellent Dieu. Et il ne peut rester silencieux. Chers amis, les hommes que nous perdons si jeunes ne sont pas des patriarches, mais une sérieuse interpellation à nous améliorer, à changer de vie et de repère. Pas uniquement à refuser le mal, mais à choisir le bien et à faire le bien. Le pape Léon XIV, au Stade de France, samedi dernier, disait aux jeunes de la métropole, et je cite, « Vous êtes des saints de France. Des saints non pas ceux qui ont jadis brûlé, vifs sur le bûcher, on s'en souvient, pour leur foi, mais un changement de paradigme spectaculaire à travers ce jargon papal nouveau des saints vivants, c'est la jeunesse. This momentum, cette exhortation nouvelle dans notre univers en mutation profonde, symbolise une avancée vertigineuse, caractéristique d'un potentiel trépidant qui réside dans cette jeunesse appelée à changer le monde d'aujourd'hui. Vous êtes des saints de France. Vous êtes même des saints du monde. Vous êtes des saints du Cameroun. Chers amis, et si tout ce qu'on vous a dit était faux, refaites le monde, s'il vous plaît. Remodélisez une nouvelle intelligence artificielle où l'espérance est une conquête du bien, un partage d'amour par des links et des likes et où autrui n'existe plus. Un monde pluriel, mais un, unique partout, là où Love est une icône pour faire reconnecter le monde au divin. Faites de ce monde un paradis, cher ami. Amen.

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0: À la suite, c'est que nous sommes avec Roger Kiek de Kiki. C'est oui. Pour On refait l'actualité avec vous. Bon après-midi, Roger.
1: Bon après-midi, hein, mon cher. Et bon, c'est un plaisir de t'avoir retrouvé là.
0: Merci.
1: Moi, je vais prendre la relève pour refaire l'actualité avec nos auditeurs.
0: Hein? Tout à fait.
1: Voilà, donc on a des Camerounais qui ont été arrêtés. Ils fabriquent les cartes d'identité informatisées.
0: Okay.
1: Ça dit, eux-mêmes disent que ça...
0: Les mêmes qu'on sort là.
1: C'est le faux du vrai. Ils sortent les mêmes là. Même les policiers ont de la peine à...
0: C'est le travail de l'IA. Oui, on a dit l'IA va mettre des gens en difficulté.
1: Ils font ça. Oui. Ils fabriquent les cartes d'identité, ils fabriquent les actes de naissance, ils fabriquent
0: les passeports,
1: les diplômes, etc. Ils disent que c'est pour aider l'État. Et ils se sont rendus compte de ce que les policiers prennent trop de temps
0: pour fabriquer le mal.
1: La carte d'identité. C'est... Alors que eux, en très peu de temps,
0: ils font.
1: Donc ils sont là.
0: Ils formalisent le mal.
1: Ils disent que l'État c'est tout le monde. L'État c'est nous tous.
0: C'est nous.
1: Comme les policiers ont de la peine à fabriquer la carte d'identité,
0: ce
1: n'est pas un problème pour eux. De manière express, ils font ça.
0: Seigneur.
1: Non, je vais. On va les entendre parler là.
0: Oui, c'est les dangers de l'IA.
1: Je me suis demandé, au lieu d'aller donner de l'argent aux Espagnols, aux Allemands, aux Français pour nous fabriquer.
0: On ne recrute pas ses enfants.
1: Pourquoi ne pas
0: ils mettent leur génie à la disposition de l'État. Oui.
1: Hein?
0: Oui.
1: Je vous assure que authentique.
0: Mais il y a une histoire comme ça qui s'était passée aux États-Unis dans les années 1900. Quelqu'un avait réussi à trafiquer tous les billets de dollars.
1: Oui.
0: Et l'État américain l'a finalement recruté.
1: À la réserve américaine.
0: Oui, pour traquer, pour dire comment on pouvait faire pour sécuriser un billet de banque.
1: Ces gars.
0: Son génie de voleur est devenu un génie
1: la
0: utile.
1: La nouvelle carte d'identité informatique.
0: Oui.
1: Ils disent qu'eux, ils sont au service de l'État. Parce qu'il y a l'inertie. L'État, la police est dans l'inertie. Donc, au lieu de perdre du temps pour une simple carte d'identité, eux, ils sont là pour aider l'État. Et les policiers leur disent, on va vous amener au tribunal militaire. J'ai réfléchi, je me suis dit, pourquoi ne pas laisser ces gens aider l'État? Ils sont forts. Hein. Pas besoin des machines, des blancs et tout et tout. Bon, alors, Octobre Rose a démarré aujourd'hui pour toutes les femmes qui vont ouvrir un compte... Onapro Finance SA, à partir d'aujourd'hui et durant tout le mois d'octobre, elles vont avoir un test du cancer du sein ou du col de l'utérus gratuitement. Gratuitement au centre.
0: Mais il y a une bonne nouvelle qui vient pour les hommes, aux hommes là-bas.
1: Oui, oui, parce qu'il paraît, selon le ministère de la Santé publique, que pour éviter le cancer du sein, les femmes doivent se faire téter le sein.
0: Pas les hommes.
1: Non, d'abord pas les enfants. Peut-être les hommes, je ne sais pas.
0: C'est une bonne nouvelle.
1: Une bonne nouvelle pour
0: toi. On l'a recherché beaucoup dans ce pays.
1: Va donc limiter le cancer du sein là où tu veux.
0: Autant mieux
1: bon retour à la maison. On refait l'actu avec vous dans quelques instants.
0: Merci infiniment Roger Kiek, tout dans un court instant. Moi j'ai mis fin à ce programme de Dieu et Société du 1er octobre 2026. Il était à la technique de Roi Salomon et Sana, coordination centrale Roger Kiek de Kiki. Le révérend Emmanuel Bissa était à la supervision générale. Suite au fil à Oana au microphone. Je vous retrouverai jeudi prochain, même chez le même heure ici à la Big Good, même heure, dit d'ici à là, be good, do good, and be the best version of yourself. C'est ce que tu Royal FM, notamment le programme On refait l'actu avec vous de Roger Kiek dans un court instant. Bon après-midi.
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13: Est-ce que vous savez que l'État camerounais subventionne les tarifs d'électricité?
14: Ah bon?
13: Il y a moins d'un mois, l'État camerounais a payé 9 milliards.
14: L'État, si?
13: L'État, oui, je vous dis.
14: Oui, à qui?
13: Je vous dis, à Arsenal.
14: Ah bon?
13: On a payé 9 milliards de francs il y a moins d'un mois.
14: Ils ont besoin de 3 milliards, ah. Vous dites que l'État a donné 9?
13: Je vous dis, ça c'est une confirmation, je vous le dis.
15: Je suis d'abord resté pensif pour comprendre cette révélation.
14: Je dis, hein, oui. L'État a payé en cachette ou alors officiellement?
13: Officiellement.
14: Et moi je ne savais pas.
13: Oui, je vous dis que c'est ça, allez vérifier. D'accord. Les journalistes, allez vérifier.
15: Quelques instants après.
16: Je remercie déjà qu'il nous donne l'honneur d'intervenir sur ces antennes et aussi remercier cette émission.
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16: La plus écoutée, la plus sollicitée des Camerounais.
14: Merci.
16: Qui nous donne place à ce que nous soyons entendus.
15: Des heures à user nos salives, croquer les mots jusqu'à la sève.
17: Il faut dire non à ce vaste complot contre le président Biya. Les gens ne savent plus comment pousser le peuple dans la rue. Les gens ne savent plus comment faire pour se débarrasser du chef de l'État du Cameroun.
18: Paul Biya, au lendemain de sa prestation de serment, s'était mis les genoux au sol, à côté de son épouse, pour implorer la présence de Dieu dans son magistère. Revenir à Dieu, demander pardon à Dieu. Vous voyez, il est reparti auprès du Vatican. Est-ce que vous ne pouvez pas comprendre que le président Biya nous montre plutôt le chemin de Dieu dans un contexte où les gens ont choisi les sectes?
15: Je ne dirai pas à ces instants.
18: Vous ne connaissez pas Jean-Pierre Kédi?
17: Vous savez comment il a été nommé?
18: Hein? Jean-Pierre Kédi.
17: Vous savez comment il a été nommé?
18: Non.
17: Ben lui sait comment il a été.
18: Il y a quelqu'un d'autre là-bas qui s'appelle Monsieur Mpina, qui se balade dans ses voitures avec des filles brunes.
17: Oui.
18: Lui aussi, il a dit qu'il faut augmenter.
17: Oui, et qu'il ne paye pas un certain hôtel de la ville de Douala. Voilà, chacun sait qu'est-ce que c'est que la...
18: Il va avec les filles là-bas sans
11: payer. On refait l'actu avec vous.
18: On a le directeur de AOS Onel, M. Billet, qui actuellement séjourne à l'hôtel Hilton.
15: Je l'ai vu et je l'avoue, je l'ai suivi.
18: Parce qu'il a peur pour son poste. On lui a dit que ce ne sera plus le prochain directeur général. Vous pouvez
14: on a dit ça.
18: Vous pouvez vérifier,
14: c'est il est là. C'est pas qu'on a dit.

0: ça ne va pas, il faut faire ceci, lever les enchères, et c'est eux qui vont racheter ces actions.
1: Mais là, c'est plus fort que moi.
2: Jean-Pierre prend des actions.
0: Je vous dis que c'est comme ça que ça se passe. Ah. Ils veulent distraire les Camerounais, mais ils ne se posent pas de problème. Vous comprenez un peu. Moi, je dis, je les cite, je suis aux antennes, j'ai pas peur. Je dis, le ministre Atanakuna est en tête.
2: Basile.
0: Jean-David Bélé est en tête. Il le sait. C'est pour cela que je vous dis que.
3: En fait, l'adulte est un grand enfant qui croit qu'il sait.
0: Ils ne veulent pas nous sentir, nous qui connaissons la vraie réalité de ce problème de ceux au Cameroun.
2: Ah, ok.
0: Vous comprenez, hein?
2: D'accord.
0: Moi, je vous le dis.
2: Si vos infos
0: donc,
2: sont vraies.
0: C'est en fait une provocation au peuple camerounais.
2: D'accord.
0: Les gens qui veulent déstabiliser le Cameroun.
2: Ok. Le président Biya,
0: pour revenir. Ne le laisseront pas
2: ils
0: faire
2: vont
0: du Cameroun ce qu'eux ils pensent.
3: J'ai entendu des voix qui touchent comme des chorales dans mon moral.
2: Chantal Roger, tu es ce qu'on dit là. C'est vrai qu'Atanakuna peut faire ça.
4: D'abord, c'est qui Atanakuna?
2: Le ministre de l'eau.
3: Pendant que des peuples entiers manquent d'eau comme nos yeux manquent de larmes.
4: Monsieur Atanakuna, rappelez-vous, est de 1500. Il y a eu une opération ici qu'on appelait 1500. Donc, les gens qu'on a recrutés.
2: Avec les Atanabara.
4: Oui, et lui a servi d'abord dans les services de renseignement.
2: Ah, à la DGRE là-bas.
4: Qu'est-ce qu'il en a gardé comme ce qu'elle. Moi, je vais encore un peu plus loin. Il s'agit d'un vaste complot contre le régime de Monsieur Biya.
3: Maintenant, tu es prévenu.
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3: Ça commence par
4: le zapping.
3: Rien n'est fait au hasard.
6: Chaque fois quand j'ai l'opportunité d'être Yaoundé, je m'arrange d'abord
3: d'écouter
6: le zapping de M. Claude Yon.
3: Je ferai tout pour faire kiffer mon auditoire.
2: C'est un zapping prestige, hein.
3: Je te jure.
6: Ah oui, à qui je dis bravo, M. Claude Yon.
3: C'est peut-être au bout du compte le plus beau des cadeaux.
6: Vraiment, vous êtes une virtuose du zapping.
3: C'est vrai.
2: Oui.
6: Il est à sa place.
7: Parole du bout du monde.
2: Déjà parmi nous, j'appelle les membres de la commission de football du Nord Africa Foot. Mais attention, c'est un analyste sociopolitique, observateur, très très averti de notre microcosme. J'appelle, merci d'être venu. Hein.
8: Merci Roger, et je profite, je salue mon alter ego, pour ne pas dire mon binôme, Abdoulaye Ado. Et sans oublier vos nombreux, pour ne pas dire vos millions d'auditeurs.
2: Oui.
8: C'est toujours un plaisir d'être ici chez vous.
3: Il est peut-être l'heure de m'arrêter un court instant. Pour les remercier d'avoir du cœur et un mental de résistant.
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8: Une des émissions la mieux suivie et les plus écoutées.
3: Tout ce qu'on a, on le mérite, on n'a rien piqué. Et si t'as pas compris, va voir mes potes, ils vont t'expliquer.
8: J'espère tout simplement que les deux heures de temps que nous passerons ici, nous allons essayer d'apporter d'amples explications à vos nombreux auditeurs qui ont soif de la vérité. Parce que, à travers elle, l'individu se libère et partant de là, vous comprenez, l'individu se projette. Nous essayerons autant que peu d'être à la hauteur. Parce que quand on est avec le duc,
2: oui.
8: Ça veut forcément, il faut être à la hauteur.
3: Pour l'affronter, il faut du cœur. Et un mental de résistant.
2: Bien sûr.
8: Parce que ça ne doit pas voler bas.
2: D'accord. Anne-Edouard, ça va?
9: Ça va.
2: Bon après-midi. Hein.
9: Meilleur à vous.
2: Vous êtes venu nous apporter du parfum
9: oui.
2: Dans ce studio.
9: Je suis venu vous soutenir.
2: Oui, ça nous fait plaisir. Hein.
3: C'est juste qu'on aime être ensemble.
9: C'est très important.
2: Ça vous fait du bien d'être là aussi, non?
9: Oui.
2: Voilà. Merci d'être là, Anne-Edouard. Hein.
9: Okay.
2: Oui, vous asseyez là.
3: Ça va.
2: Quelqu'un d'autre est là, c'est Serge Alain le Magnifique. Serge Alain, il vous suffit de parler tout simplement, le micro est positionné devant vous. Bon après-midi.
10: Bon après-midi, monsieur le recteur.
2: Comment vous allez?
10: Grâce à Dieu, je tiens, je m'accroche.
2: Voilà, Serge Alain le Magnifique est l'un des fidèles auditeurs. Il a perdu la vue.
10: Ça fait justement 8 ans que j'ai perdu la vue, plus précisément en 2007.
2: Ouais.
10: Ça a été très difficile.
3: Je me suis frotté les yeux.
10: J'ai même failli démissionner de ce monde. Mais grâce à Dieu, grâce à certaines personnes qui m'ont soutenu, surtout les femmes, je soulignais les femmes.
2: Du cœur, hein. Je parlais tout à l'heure de Anne-Edouard qui est là, les femmes. Mais mon Dieu, s'il n'y avait pas les femmes, ce monde
10: Je ne serais plus en vie aujourd'hui, monsieur Pierre de Kiki. Je ne serais plus en vie. Quand je suis tombé, j'ai dit, mais comment vais-je vivre?
2: Ouais.
10: J'ai grandi avec mes propres efforts. Je n'ai jamais tendu la main à qui que ce soit. Je me suis battu dans la vie. Tout d'un coup, la vie part comme ça.
3: J'ai vu le jour se lever tard.
10: Je regarde le ciel, je dis, mais ça vaut pas la peine. J'ai même renié le Seigneur. J'ai dit,
2: Non, surtout pas.
10: Je vous le dis ce que j'ai fait. Sincèrement, j'ai dit.
2: Le Seigneur est merveilleux.
10: J'ai marché en route, je disais, Dieu n'existe pas. Parce que je ne sais pas ce que moi j'ai fait.
3: J'ai marché dans les feuilles mortes. Et sur les trottoirs mouillés.
10: Deux dames m'ont tenu. Une m'a tenu à droite, une m'a tenu à gauche.
2: Ce sont les anges du Seigneur.
10: Les dames m'ont tenu.
2: C'est Dieu qui a envoyé les dames.
10: Elles m'ont dit, tiens-toi debout, nous sommes là.
2: Alors.
10: Ne chute pas, la vie c'est Dieu qui la donne et c'est Dieu qui la retire.
2: Vous voyez alors.
10: Et j'ai traversé 7 ans dans la tourmente, dans la tempête.
2: Oui.
10: 7 ans après, je me dis, il faut que je relève la tête de l'eau et je suis debout grâce à Dieu et grâce à ces dames. Je dis merci à ces dames.
2: Voilà.
10: Merci aux femmes.
3: J'ai compris.
2: Et malgré cela, vous avez chanté le fruit défendu.
10: Oui, le fruit défendu, ça c'était l'album avant que je n'aille en Afrique du Sud. Mais le nouvel album.

0: que je vais vous apporter d'ici le 20 avril, oui. Promis, juré. Oui. Ça, j'ai fait une belle dédicace aux femmes, une chanson, une très belle chanson, oui, que j'ai faite à toutes les femmes, pour rendre hommage à toutes les femmes.
1: Nous devons aimer les femmes.
0: Vraiment, sans, oui, les femmes, le monde, l'homme n'est rien.
1: J'étais convaincu que les femmes étaient géniales, mais là, je suis davantage raffermi dans ma conviction.
0: L'homme n'a que la gueule, la bouche là, mais, oui, je vous dis, sans la femme, l'homme n'est rien du tout.
1: Il faut entendre l'homme sortir sa gueule, la bouche, mais l'homme n'est rien sans la femme, non?
0: Je vous dis, sans les femmes, je ne sais. Même aujourd'hui, ce que je mange, c'est la femme qui me nourrit.
1: Alors,
0: c'est la femme qui m'habille, qui paye ma maison.
2: Quand une femme prend ses quartiers dans l'appartement de célibataire, elle opère de petits changements, délicatement, sans gros sabots.
1: Alors, et quand vous êtes couché le soir, vous sentez cette chaleur-là à côté de vous, vous êtes encore plusieurs. Vous dites que Dieu est merveilleux.
0: Oh, Seigneur Dieu.
2: On ne sait même pas s'il existe.
0: Je viendrai ici pour vous donner, on dit comment, la primeur.
1: Yes. Oui.
0: De la chanson que j'ai dédicacée aux femmes.
1: Nous allons la diffuser.
2: Que je compte sur vous.
1: Vive les femmes.
0: Et quand Jésus mourait, même ceux qui étaient près de Jésus,
1: c'était toujours les
0: c'était
1: femmes.
0: C'était des femmes. Quand on enterrait le Seigneur, ceux qui étaient prêts pour aller regarder comment même étant enterré, comment il est là-bas, c'était des femmes. Et je crois même que Dieu est une femme.
1: Bah, oui, je crois aussi. Je ne sais pas. Mais
2: les certitudes des grandes personnes provoquent parfois des dégâts.
1: Dieu est tellement doux. J'ai jamais vu le sexe de l'ange, mais Serge Alain.
0: Merci de m'avoir reçu.
1: Oui.
0: Perdre la vue, c'est la chose la plus pire qui puisse arriver à un homme.
1: C'est pas terminé, hein. Ouais. Dieu te réserve encore des surprises. Tu verras.
2: Tout ça au nom de Dieu.
1: Même sans la vue, là, il rend la vie agréable.
0: Merci. Oui, mais le plus dur aujourd'hui, c'est l'inactivité, le fait de manger, dormir, manger, dormir. Si on vous condamne, oui, manger, dormir.
1: Heureusement que je suis à la radio de temps en temps pour vous égayer.
0: Oui, c'est grâce à vous. Parfois, même quand j'aurai des émissions,
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0: Parce que je suis en train de travailler au studio, il y a la rediffusion qui passe à minuit.
1: Oui.
0: Voilà. Donc, si vous êtes condamné à manger et dormir, mais on vous a tué.
1: Je vais me diriger vers le téléphone fixe où je vais retrouver un aîné dans la profession, il faut le dire. Franklin Lemanatina, c'est un journaliste, vous l'avez suivi. Les droits de Eyoum Lidienne, les droits de Marafa Hamidou Yaya, mais ils n'ont pas prévu de parler des droits de Paul Eric Tingué.
2: Il est alors placé directement dans les quartiers de haute sécurité, à l'isolement pendant 5 ans. On lui dit que c'est tout ce qu'il a mérité.
4: Parlons donc justement de Lidienne Eyoum. Elle était camerounaise quand elle fracassait nos caissiers.
1: Peut-être.
4: Oui, là elle était camerounaise.
1: Elle est née ici, non?
4: Elle est camerounaise quand elle fracassait nos caissiers. Mais quand il faut maintenant assumer ses actes, elle devient française.
2: Chacun mène sa barque comme il veut, comme il peut.
1: Oui.
4: Et il faut faire appel à son président pour qu'il vienne nous rappeler que nos caisses ne sont pas nos caisses. Elles appartiennent plutôt aux Français.
1: Oh.
2: Une terrible nouvelle vient ajouter sa voix à la triste chorale.
1: Franklin.
4: Oui.
1: Pour en revenir à Eyoum Lidienne, ses avocats ont dit qu'il y a trop de moustiques et de souris à Kondengui. Elle est très belle et en réalité, les conditions de Kondengui ont entrepris d'abîmer sa peau.
4: Quand on est beau, quand on est belle, on cherche à ne pas ressembler à ces souris-là.
1: Oh, il faut tuer les moustiques et les souris à Kondengui, non? Les Manatina.
2: Ça va, ça va, ça va.
1: Parlons d'autre chose, hein. Jeannette Marafa, de son petit nom Pipo, l'épouse de Marafa, a implicitement supplié le président François Hollande, lors d'un passage sur une télévision française, d'intervenir pour que Paul Biya évacue l'homme d'État Marafa Hamidou Yaya, qui est très malade.
2: Quand il se regarde dans le miroir, il a peur de ce que le reflet lui montre. C'est vrai, ça n'a jamais été un tendre, mais la prison a fait de lui un monstre.
1: Et la France ne tient pas à ce que Marafa meure en prison.
2: Il sait que s'il ne tente rien, c'est dans ses murs qu'il va mourir.
1: Comme Mendouga Jérôme, comme Boto Angon, comme Ngoulou.
4: Si c'était une question qui nous était soumise à un référendum
1: populaire,
4: moi je répondrais dans l'isoloir par un niet.
1: Niet.
4: Niet au diable.
1: Donc un prisonnier n'a pas droit à la santé?
4: Pas droit à la santé, mais Roger, il y a trop de détenus de luxe là-bas, non? Qui a déjà bénéficié de ces privilèges-là? Et qui va aller le surveiller de l'autre côté là-bas? Mais on sait ce qu'il nous doit.
1: La France va nous garantir que quand il est guéri, il reviendra.
2: Gardons-lui l'espoir, il a tellement tutoyé la mort.
4: Tant qu'à faire pour sa santé, malheureusement, eux-mêmes devaient donc s'occuper quand ils étaient au pouvoir, à viabiliser les plateaux techniques de nos hôpitaux, pour que quand ils sont malades...
2: Moi, c'est sur leur lit d'hôpital, face à un avenir qui zigzague.
4: On les amène tout simplement à côté. Bon, Madame Jeannette devrait donc rappeler à son mari maintenant que quand tu étais au pouvoir, tu aurais dû bien conseiller notre maison. Nous, on n'est quoi? On n'est pas des citoyens camerounais.
1: Nous le sommes aussi, mais eux particulièrement, ils sont aussi français.
4: C'est pour ça qu'ils disent que, comme ils sont français et en même temps camerounais, quand ils sont au Cameroun, qu'ils se comportent comme de bons Camerounais. Mm-hmm. Quand ils sont français, qu'ils aillent se comporter comme de bons Français de l'autre côté.
3: Le Manatina.
4: Mais parce qu'ils sont des souris chez nous ici. Et de l'autre côté, ils deviennent des anges.
3: Là, mais particulièrement, Marat Fahamidou Yaya a mal aux yeux.
2: Symptômes douloureux.
3: Et il a d'autres petits problèmes.
2: Effets secondaires.
4: Mais on connaît notre grand diplomate qui est mort ici. Mais pourquoi on n'a pas cherché au
3: ouais. Jérôme Ndouga avait supplié pour qu'on le laisse aller à l'hôpital.
4: Il a même. On aurait dans lui aussi à le ramener aux États-Unis.
3: Les Philippe Mbagamboa, les Mamafouda n'ont rien fait.
2: Ils pensent souvent à eux.
3: Alors que Jérôme suppliait. Ouais.
4: Dans tous les cas, Roger,
3: Aman Béti.
4: Moi, je me résume. Que ces gens-là laissent d'abord nos quêtes tranquilles. Parce que quand on fracasse nos quêtes, on est Camerounais. Et après, quand il faut assumer, on devient soit Français, soit Américain, soit Hollandais.
5: Faudra remettre les pendules à l'heure, leur dire qu'on n'a pas le même tic-tac que nous. Il est plutôt du côté du cœur.
4: Restons tous Camerounais et dignes d'être Camerounais.
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3: Marcus, bon après-midi et bienvenue. Hein?
8: Bon après-midi qui est. C'est un bonheur largement partagé avec toi et avec tous les Camerounais.
3: Oui, oui. Il y a une dame qui m'a appelé l'autre jour. Elle m'a dit, mais où est passé Marc Aurèle? Quand j'ai joué la chanson de Douleur, c'est toi qui as dit que tu peux maintenant. Et elle m'a rappelé que Marcus avait dit que grosse voiture, petite quéquette.
8: Oui, mais ce n'est qu'un simple constat. C'est pas moi qui tue le roi. Je n'annonce que la mort du roi.
2: Cette histoire, je donnerais tout pour connaître son origine exacte.
3: Toutes les grosses voitures là.
8: Hors micro. On peut peut-être lui expliquer ça en long, en large et en travers.
3: Oui, si elle vient. Et celles qui connaissent Marcus l'appellent ancien yéyé.
8: Disons qu'il y a de beaux restes, c'est qu'on est comme le bon vent, on s'améliore en vieillissant.
3: Marcus a encore de beaux restes.
8: Il y en a.
3: Il y en a.
8: Il y en a encore.
3: Vous pouvez vérifier par vous-même.
9: Je te laisse donner le top départ.
3: J'ai rencontré tout à l'heure une jeune dame qui m'a reconnu par mon timbre vocal. Elle m'a dit qu'elle est fan. Je suis fan. Et elle m'a dit, la dernière fois, votre voix était un tout petit peu malade, ça nous a fait maigrir. Et son compagnon a dit, nous, ça nous a plu. Ah. Elle s'appelle Marie-Christine Boadé. À toi, Marie-Christine, bon après-midi. Hein? Bon, alors, qu'est-ce qu'on fait? On prend une pépite de diamant et on se retrouve pour la suite. À tout de suite. Elle se caresse, je vous l'ai dit. Elle dit qu'elle est ma fiancée. Je n'ai pas refusé.
2: Tu choisis quoi, une love story de première ou de seconde classe?
3: Elle chante pour moi.

0: en caresse quand elle me pose la question.
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0: Je dis que ça ira mieux.
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0: Marc Aurèle.
3: Disons que c'est une voix qui est belle. Marc. Elle est chaleureuse.
4: Oui.
3: Elle est ensorcelante.
4: Ah oui.
3: C'est une fleur au printemps. C'est un soleil dans l'aurore. Elle distille l'amour. Toujours sans l'avoir, on devine le poids de son regard. Peut-être la fraîcheur de ses lèvres. Peut-être la chaleur de son corps.
2: C'est vrai, mais l'important, c'est peut-être juste qu'elle soit belle.
3: Je pense quand on l'entend chanter, n'importe quel homme normal tomberait amoureux si on ne l'est pas déjà.
4: Oui.
3: Moi, sans la connaître, je sens que je fonds.
0: Tu imagines la fraîcheur de ses lèvres.
3: La fraîcheur de ses lèvres,
0: comme
3: le poids de son regard. Je pense que le jour où je la verrai, je ne serai pas déçu. Je pense que Dieu a pris tout son temps pour créer cette dame.
0: Dieu est un créateur.
3: Il a dû la créer.
0: Ce jour-là, il n'a pas dormi tout.
3: Non, c'était un lundi matin, il a été encore tout frais. Parce qu'il y en a qui créent le samedi soir quand il est fatigué. Moi, je pense qu'il a voulu réaliser un chef-d'œuvre.
0: Oui.
3: Cette carrière doit être une perfection.
0: Un diamant tombé dans le
3: coffret. Oui, ça doit être un rêve.
5: Qui dira que cette histoire ne fut qu'une parabole de deux poètes à la plume trop leste.
3: Mitterrand avait l'habitude de dire « Laissez les choses glissantes glisser ». Et puis je crois que Pompidou a dit un jour à Balladur « Jugez votre importance au nombre de vos ennemis ». Parce que si vous entendez qu'on vous aime, ça veut dire que vous ne représentez rien. Et si vous voulez qu'on vous aime, allez habiter Etambafia.
2: J'aime ces attaques.
3: Jésus a été quelqu'un d'important, a été très insulté, moqué, n'a rien dit. Le président de la République est l'homme le plus insulté, mais il ne réagit pas, il fait le dos rond. Mais j'avoue que devant une certaine presse caniveau ou de journaliste, journaliste mercenaire, je dirais que ça sent le caleçon.
2: Aux odeurs de pisse.
3: Ça sent le caleçon.
2: J'ai vu des mots tendres, j'ai vu des mots d'excuses, j'ai vu des gros mots.
3: Faut pas qu'ils chient sur les draps et que d'autres fassent la lessive après, comme on est en train de le faire.
2: J'ai vu des mots passants, j'ai vu des mots vexants, j'ai vu des mots tranchants comme un pieu.
3: Je ne dirais même pas que c'est des confrères. Pour vous, c'est des frères cons. Mais un bon tableau parmi les mauvais tableaux est un mauvais tableau.
0: Très bien.
3: Un mauvais tableau parmi les bons tableaux est un bon tableau.
6: Oui, bonsoir, Pierre.
0: Bon après-midi, Juliette.
6: Oui. Oui, vraiment, bonsoir à vos panélistes. Je voudrais dire à celui qui est en train de parler, là, vraiment, s'il y a des mots qu'on n'est pas aux antennes.
0: Marc Aurèle.
6: Il y a quand même des... Oui, vraiment, il a prononcé des mots-là qui ne sont
0: non,
6: pas bien.
0: Il a dit que des gens ont chié sur les draps.
2: Je dis pas ça pour provoquer.
6: Oui, oui,
0: il
6: vraiment.
0: Veut que les autres aillent laver.
6: Vraiment,
0: il ne doit pas dire comme ça. Hein? C'est le français de chez Molière, non?
6: Non, ça va.
3: Je suis prêt à mettre à votre disposition deux livres sortis sur Strauss-Kahn après le scandale de New York par des grands journalistes en me disant ça sent le caleçon. Donnons-nous rendez-vous demain, madame.
5: Que le meilleur gagne.
3: C'est pas moi qui tue le roi. Bon, je dis madame, je suis prêt à mettre à votre disposition deux livres sortis.
5: Que le meilleur gagne.
3: Sur Strauss-Kahn après le scandale de New York.
0: D'accord.
3: Ce mot est sorti là-dedans.
0: Donc,
3: Juliette, comme moi, madame.
0: Juliette n'aime pas qu'on dise que ça sent le caleçon.
2: On met du temps à accepter ce mot. C'est lui qui finit par s'imposer.
3: Lisez comme moi. Lisez comme moi. Je mets à votre disposition ces deux livres dès demain. C'est pas moi qui tue le roi. Je n'annonce que la mort du roi.
0: Juliette ne veut plus que tu dises que ça sent le caleçon.
2: La langue française a choisi ce terme. Moi, j'ai rien d'autre à proposer.
0: Ezekiel dit que, mais, que Juliette ne dérange pas les gens, hein. Est-ce qu'elle ne chie pas? Enfin, non, ouais, non, je vais pas dire des choses comme ça. Non.
2: Je soulève chaque syllabe pour voir ce qu'il y a en dessous.
0: Alors là, non. Est-ce que Ezekiel lui-même me dit qu'il y a un autre Ezekiel? Je sais donc plus quel est le vrai Ezekiel. Bon, Ezekiel, il ajoute encore, hein. L'autre Ezekiel s'y dit, Monsieur Marc Aurèle, vous êtes un petit grossier personnage. Hein. Il est indécent de dire des mots bêtes et méchants en direct aux antennes.
2: Ne prends pas ça pour de l'arrogance.
3: Je crois que j'ai montré tout à l'heure que j'ai fait théologie du savoir-vivre.
0: Oui.
3: Que je peux être un gentleman, parler comme au 17e siècle, s'il veut. Là, j'ai dit que ça sent le shampoing chlorant. Ou Auréal.
2: Ah, maintenant, je l'ai compris.
0: Marc Aurèle Foumou.
3: Oh, c'était la belle époque.
0: Il fallait arriver à Eldorado pour voir Joseph Orona danser.
3: Ouais. Eldorado, escalier, le philanthrope,
0: le
3: moulin rouge. Oh là là, c'était la belle époque.
0: Raymond de Febé nous dit au secours. Pas plus tard qu'hier au carrefour étudie, une jeune femme d'une trentaine, hein, très jolie, est sortie de son RAV4 Toyota de couleur blanche. Elle s'est déshabillée.
4: Le diable.
0: Et s'est mise à faire des va-et-vient sur une distance de près de 100 mètres, toute nue.
2: On a entendu parler.
0: Ceci sous le regard des spectateurs.
2: Les spectateurs vibrent aussi, c'est du spectacle vivant.
0: Et des forces de l'ordre. Très médusé et qui se contentait de filmer la scène effroyable.
2: La vie n'est pas un long fleuve tranquille. T'as qu'à voir les réactions d'un nouveau-né à l'hôpital. Si Chelsea force et qui comprend que souvent la vie va lui faire mal.
3: Le diable est tout le temps en train de disputer l'âme de l'homme avec le bon Dieu. Oh, Dieu dit, je suis à côté de vous et vous êtes tout le temps en train de chercher loin de moi.
2: On vit dans un labyrinthe et il y a des pièges à chaque virage. À nous de les esquiver.
3: Le diable donne très vite des choses matérielles, terrestres. Le bon Dieu donne des choses célestes et spirituelles. Mais c'est des gens qui sont dans une autre logique. Ils disent, mieux vaut rien en enfer que de servir au paradis.
4: Très bien.
3: Ils font des pactes avec le diable où ils vous demandent des choses impossibles.
0: Allô?
6: Allô?
0: Ah, bon après-midi, madame.
6: Ah, moi, c'est Olive Pella.
0: Ah, Olive Pella.
6: Vous avez patriarche Salaï.
7: Bonjour, Olive.
8: Bonjour, madame.
0: Mais Olive, Jean-Baptiste a attendu ici avec un nichon de chocolat. Il croyait que vous alliez passer.
8: Arrêtez de faire le malin, laissez la dame, la dame s'exprimer.
0: Donc je suis en train de faire le malin.
8: Non, vous êtes en train de faire le malin.
0: D'accord.
8: Au micro.
0: Bon, j'arrête
6: le malin. Comme ça.
2: Un regard de tendresse, un regard un peu mouillé.
8: Oui.
0: Bon, j'arrête le malin.
8: Je lui ai fait un coup d'état, hein. Je prends en main les nichons.
6: Ça vaut la peine parfois. Il est très capricieux.
8: Voilà, voilà. Allez-y,
0: Olive.
8: Madame.
2: Roméo kiffe Juliette et Juliette kiffe Roméo.
6: Mm-hmm.
7: Mais vous nous avez manqué. Hein?
6: Ah bon?
7: Oui.
6: Mais j'ai appelé, vous étiez allé chercher les amuse-gueules où j'étais plus loin.
0: Oui, et du chocolat, j'ai dit.
7: Et il avait très bien raison, Roger Kieck, de dire que j'étais rentré avec des nichons de chocolat.
2: Pour elle, c'est sandwich au grec et cheese au McDo.
6: Ah ben, je sais pas comment il a deviné. Hein.
7: Voilà, mais enfin...
6: Mais je les mangerai un de ces jours.
7: Il n'y a pas de problème.
2: J'aime sentir la fragilité dans certaines attitudes.
0: Voilà Biaye qui fait le balai, non?
8: Oui, absolument. Je trouve ça scandaleux.
0: Non, allez.
8: Biaye fait son petit cinéma au micro. Je ne sais pas comment réagissent les auditeurs au quartier.
2: Situation trop inégale, impliquant des dommages.
6: Non, patriarche, moi, c'est que les auditeurs s'en prennent même à moi.
8: Ah, voilà, voilà, voilà. Il va falloir que vous disiez ce que vous vouliez dire, madame.
6: En fait, je suis ahurie d'entendre un certain nombre de choses. L'argent encore, l'argent et encore, encore.
8: Toujours.
6: C'est que depuis que les gens accumulent comme des souris le matériel et l'argent, moi, j'ai jamais vu quelqu'un entrer dans le cercueil avec même un...
0: Vous dites comme des souris, hein?
6: Oui.
0: Parce que justement, je suis allé un jour creuser un terrier et j'ai trouvé que la souris était couchée sur un soutien-gorge de femme.
6: Alors qu'elle ne porte pas le soutien.
0: Voilà. Olive?
6: Oui.
0: Il y a Noël de Vogue-Betty qui me suggère ceci, hein? Il écrit pour me dire... Roger et JBB et Gilbert Tiarekani. Alors, réintitulez donc l'émission, on va l'appeler désormais La Drague chez vous.
8: Ah, il m'associe à cette affaire-là.
6: Ah, mais voilà. Olive,
8: vous êtes témoin que moi, je ne vous ai pas fait la drague.
0: Moi non plus.
2: Car l'amour a ses saisons que la raison ignore.
6: Je suis en train de dire à Roger que ce sont les conséquences de ses actes.
0: Voilà. À cause de Jean-Baptiste Biaillé, hein.
6: Non, c'est toi, Roger.
2: Mais Roméo argumente et résiste au coup de pression.
0: C'est parce que Biaillé a dit que tu as une très belle voix. Et...
6: Vous voyez, si ce monsieur-là est même gentil, beaucoup d'autres vont comprendre des choses à l'envers, Roger.
0: Oui.
6: Tu sais que tu es très marrant, tu es super, mais parfois il faut modérer, sinon les
0: Olive,
6: choses...
0: je dirais à ces gens-là, hein, oui. Comme Mani Bella, sauter et caler en l'air.
8: Mani Bella, c'est quel genre de penseur?
6: Okay. Allez, bonne journée à vous. Et
0: bonne journée, Olive.
6: Le Seigneur bénisse.
0: Je vais demander au Seigneur de te retirer la belle voix et de te donner une voix rock.
2: Regarde comme elle est belle.
0: Voilà. Allô?
9: Oui, salut Kiki.
0: Moïse.
9: Oui, mes grands frères Gilbert, c'était vraiment avec plaisir que nous écoutions Biaye et Madame Olive. Hein?
0: Ah bon?
9: Et pour couper court, j'invite Olive et Kiki chez moi, il n'y a pas de souci.
8: Ça continue.
10: Histoire sur son cours.
0: Voilà.
9: Ok.
0: Il dit qu'il faut que Olive vienne nous chercher et qu'on aille chez lui.
8: Oui, vous.
0: Hein, Gilbert?
8: Vous. Moi, je vais rentrer tranquillement.
0: Toi, tu vas retourner.
8: Non, je vais rentrer chez tranquillement maman. Chez moi, ouais.
0: Tu vas aller chez maman?
8: Oui, tout à fait.
0: Isabelle qui me dit, Roger, je t'assure que là, je serai ta femme ou ta compagne, que je ne serai pas impressionné. Hein. Ta voix change carrément quand tu entends celle d'Olive.
2: Sors des bonnes chambrettes, un peu cynique, mais méritée.
0: Ah bon, Isabelle, tu penses que Olive a de l'effet sur moi? Ça alors. Bon, oui, c'est ça, c'est ça. JBB, il faut être doux vis-à-vis des femmes, non?
7: Surtout en plein après-midi.
0: Il y a des hommes barbares.
7: Il est 14.
0: Il faut être doux, très doux quand on s'adresse. Gilbert, quand tu parles à maman, tu es doux, non?
8: Oui, mais là, vous avez exagéré. Je crois que les auditeurs ne sont pas du tout. Votre jeu, JBB, et vous, vous avez vraiment fait fort, hein? Vous
0: JBB.
8: Avez fait fort. Vous avez fait fort.
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8: Jacques.
0: Gilbert, je sais que quand c'est Mani Bella, tu es agressif.
8: Non, mais quand j'ai jamais parlé à Mani Bella. J'ai écrit un article sur Mani Bella. Je connais même pas Mani Bella personnellement. J'ai rien contre elle, rien du tout. Rien du tout.
0: Non, elle dit tu n'as qu'à sauter et caler en.
8: Non. Ce qu'elle dit là, c'est n'importe quoi. C'est insensé, totalement insensé. Un artiste sérieux.
0: Tu veux qu'on mette un peu de Mani Bella?
8: Non, je veux pas du tout de Mani Bella.
0: Ezekiel vient d'écrire à Olive.
2: Il est têtu et c'est pas moi qui vais le changer.
0: Bon, alors il dit, Ezekiel, de prime abord, Olive, tu es une jeune femme entière, sincère.
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0: Dont le mignon visage est admirablement animé par un sourire d'ange. Je te confie mes beaux sentiments.
8: On était habitués aux outrances verbales d'Ezekiel. Oui. Le voilà doux comme un agneau en train de draguer une femme qu'il n'a peut-être jamais vue. Vous savez, c'est le même Ezekiel qui insulte tout le monde. On ne savait pas que vous étiez aussi gentil avec les dames.
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0: Roger, le zapping de Claude Oyon est une manière brutale de faire la radio.
2: Une pensée qui n'est pas toute neuve.
0: Tâchez de bien conserver ces éléments qui nous aideront à refragmenter l'histoire de ce bateau en pleine déliquescence.
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0: Avec ces cantiques à la gloire de notre Seigneur Dieu Tout-Puissant, lui qui est notre bouclier, nous l'avons encore invoqué hein, pour ce début du mois d'octobre 2026 par la voix de Essomé Jean-Pierre, hein, Motakoti, comme j'aime bien l'appeler. 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
14: On refait là-dessus avec vous. Quel bonheur!

On refait l'actualité avec vous sur votre radio Royal FM, la radio des auditeurs. C'est la dernière sortie de la semaine qui a démarré et qui se poursuit sur votre radio avec le roi Salman et Sana à la mise en onde, le roi Salman et Sana qui officie toujours et en même temps à la régie d'antenne. Je fais l'actualité avec vous. Brian Bida s'occupe de la régie vidéo. Le maestro Claude Yonhonba est à la réalisation. La supervision générale est du révérend pasteur Emmanuel Noël Bissai.

Le duc Roger, de qui que je m'appelle, hein, je suis heureux, comme d'habitude, hein, de vous retrouver cet après-midi. Nous allons refaire l'actualité ensemble. Vous viendrez faire vivre la démocratie d'opinion qui est une réalité chez nous. Vous n'avez plus besoin de prendre le maquis pour vous exprimer de ce fait et vous appellerez au 640 61 38 42 et au 6 71 15 73 et 21.

0: Et pour vous donner la possibilité de commencer à réagir, vous allez suivre cet entretien entre des policiers et des faussaires. Ils ont été attrapés. Ils disent qu'ils sont quand même le bras séculier de l'État. Écoutez vous-même.
1: Je suis très sérieux dans ce que je fais là.
2: Nous sommes sérieux.
1: Donc, vous passez le temps à fabriquer les faux actes, à fabriquer les fausses cartes d'identité.
2: Non, on ne fait pas les faux. On fait le bon du faux.
3: Bon du faux.
2: C'est pourquoi ça passe. Parce elle ça vous passe. Dit par exemple qu'elle a travaillé avec les diplômes que nous on a fait ici.
3: Nos clients n'ont jamais eu de diplôme.
2: Demandez à Nathan Doua là. Il travaille dans le foot, non? Il a quel âge?
4: Voilà.
2: C'est nous qui avons fait.
3: C'est nous qui avons
2: truc.
3: Géré.
1: Oui.
2: On gère les documents là, ça passe.
1: Oui.
2: Parce qu'on sait que vous, vous êtes très occupé. On veut juste vous aider pour faciliter les
1: choses. Et c'est comme ça que vous créez du manque à l'État.
3: L'État.
2: Non,
3: on soupe l'État.
1: Vous, mais oui, parce que quand les gens. Écoutez, peut-être que vous ne connaissez même pas.
2: Uh-huh.
1: Quand les gens viennent faire les actes, les cartes d'identité, les passeports, ils payent les timbres.
2: Oui.
1: Ça fait partie de l'argent du contribuable. Ça aide. C'est avec cet argent qu'on tourne pour payer les fonctionnaires.
2: Très bonne raison.
1: Voilà.
2: Et nous, en retour, on réinvestit ça à l'État.
1: Explique, ça veut dire comment. Donc, tu prends là. Bon, une carte d'identité, mon ami, tu prends seulement ça à combien? Pour faire une carte d'identité, tu prends combien?
2: Une carte comme ça, là, normalement, on fait ça à un prix abordable.
1: C'est-à-dire?
2: C'est 150 000. Parce une que c'est express.
3: Oui.
1: Oui.
3: C'est en 24 heures, ça sort.
1: Donc, ok, tu fais la carte à 150 000. Et maintenant, tu mets l'argent dans ta poche pour faire la vie de poulet.
2: Non.
3: On ne fait pas
2: moi, je fais le concours de l'INAM.
1: Oui.
2: Le concours de
3: police. Lui, ça fait la gendarmerie.
2: Oui.
3: Moi, j'ai fait lui, le BIC
2: fait...
3: six fois.
2: Oui.
3: Oui,
2: donc, quand on réinverse, on fait les concours, on sait qu'on va échouer. Déjà que c'est même qu'on ne veut pas travailler.
3: Oui.
2: Mais dans l'argent, là, ça repart
3: dans les caisses de l'État.
1: Donc, pour faire les concours que vous dites là, vous faites les papiers ici vous-même.
3: Mm-hmm. Oui, on fait tout ça
2: on
3: sur place.
2: On fait ça avec qui?
3: C'est notre domaine, non?
2: L'État, c'est qui?
5: C'est nous qui fait les cachets.
3: L'État, c'est nous, c'est vous.
2: C'est nous tous.
3: C'est nous tous.
2: Et du coup, l'État ne peut pas travailler seul.
1: Oui.
2: Ils ont besoin de notre soutien.
3: Effectivement.
2: Et on a dit qu'on doit entreprendre.
1: C'est vrai quand même, attends un peu.
2: Non, c'est le bon. On fait le bon du faux.
3: Oui, c'est bon.
1: Donc, oui, c'est vrai que vous rendez un peu plus. Les gens sont plus
3: beaux. Nos clients n'ont jamais eu de problème en route avec
1: les gens.
2: Ça, c'est comme ça, là, le baccalauréat de l'un de nos clients. Il va venir chercher ça tout à l'heure. Parce que tout à l'heure, là, on a appelé, on a dit qu'on était arrêté. Donc, il va venir, vous allez lui remettre ça.
3: Vous allez lui remettre. Lui va rentrer.
2: Il va vous donner un agent que vous allez nous.
1: Dans tous les cas, arrangez les papiers, là. Arrangez ça.
2: Non, ce ne sont pas des papiers.
1: Arrangez vos diplômes. Oui, arrangez vos œuvres. Arrangez. Prenez les cas d'identité là.
2: Voilà.
1: On va vous entendre.
2: On va aider même les gens jusqu'à quel niveau. On aide même au gouvernement, ça révèle les problèmes.
1: Et y a pas, vous allez, vous allez les aider là-bas au tribunal militaire. Avancez. Avancez.
2: Déjà que dans le village.
1: On va t'entendre là-bas. Oui, tu dis.
2: Déjà que dans le village où nous sommes ici,
1: oui.
2: pour la route ne sort pas. Est-ce que vous savez que la route est gâtée? La population doit monter jusqu'à Yaoundé ou Douala pour faire les cartes là.
3: Il y a les bus qui font les crashs là-bas.
2: Bon voyage par exemple,
3: là,
2: bon voyage.
3: À
2: ça, ils ont fait fort avec nos clients.
1: Les clients comment?
2: Bon, nos...
1: Dans tous les cas, on vous entend. On vous entend. Avancez, levez-vous. On va aller.

0: deux Camerounais de moins de 30 ans, hein, 25-26 ans, ils fabriquent en 24 heures la nouvelle carte d'identité informatisée. Le baccalauréat, les diplômes, les actes de naissance, etc. Ils disent qu'ils veulent aider l'État. L'État ne peut pas travailler tout seul. Et que de toute façon, l'État, c'est tout le monde. Vous avez suivi. Allô, allô, maillot jaune de cet après-midi. Sur la première ligne, allô? Allô?
1: Sur la Roger?
0: Oui, oui, Simon. Oui, bien oui, oui, vous avez entendu les petits génies, là? Aïe, aïe, aïe, aïe.
1: Vous avez des gens qui... Voilà le pays, Roger.
0: Ils disent les qu'ils font le faux du bon.
1: C'est de l'immédiat.
0: Ils font le bon du faux.
1: Un État qui atteint un niveau de décrépitude inexplicable. Voilà des jeunes aujourd'hui qui peuvent faire de la criminalité à ciel ouvert et se justifier. Et c'est que l'État ne fout absolument rien et il faudrait créer ces bancs pour donner la carte aux citoyens.
0: Oui, puisqu'ils ont constaté que l'État ne fout rien.
1: Ils veulent aider l'État. C'est le vide. Vous savez que la nature aussi aura...
0: Oui, comment tu fais 2 mois, 6 mois pour une carte d'identité. Eux, c'est en 24 heures. Tu cherches dans un camion, on te produit ça et c'est le bon... Ils ont dit quoi? Le bon du faux, hein?
1: Je vous dis que nous avons des génies dans ce pays, Roger. Ce sont des enfants qu'on peut exploiter autrement.
0: Oui, oui.
1: Même si on les découvre par une mauvaise pratique. Mais c'est du génie qu'il faut déjà qu'on peut capitaliser.
0: Que Papa Mbalgangele les appelle, au lieu de continuer à donner le marché aux Blancs, on met ces génies là-bas. Et chaque 24 heures, ils produisent des cartes d'identité.
1: Ils vont travailler, messieurs.
0: Oui, oui.
1: Ils sont assez nombreux comme ça, qui ont des talents extraordinaires. Roger, allez voir ce qui se passe dans les ambassades. Roger, on vous dit qu'aujourd'hui, on a pratiquement une trentaine de Camerounais qui sont en Europe et qui sont passés par des visas fraudés, des faux visas. Les Camerounais sont extrêmement ingénieux, Roger. Partout là, même dans la fonction publique, vous avez des fonctionnaires, Roger. Je dis bien des fonctionnaires de la fonction publique qui sont entrés par avec des mauvais, des faux.
2: The time is 4 p.m.
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0: Oui, Simon.
1: Oui, oui.
0: Ils ont même fabriqué la carte d'identité et l'acte de naissance au footballeur que tu appelles Nathan Douala. Tantôt Bardelli, tantôt Nathan Douala. Et personne, même la FECAFOOT n'y a vu que du feu.
1: C'est de ça qu'il est question. Puisque la FECAFOOT elle-même étant là, elle n'a pas assez de sécurité, assez de moyens pour contrôler tout cela. Et vous avez un nombre de personnes qui passent par des diplômes, des faux diplômes, des faux dates de naissance. Un de ces jours, je ne serais pas surpris de voir un Camerounais, on vous dit que non, c'est une fausse personne. C'est un faux être humain. Je vous dis, c'est possible au Cameroun, tout est possible. Roger, c'est de l'inédit. Maintenant, on peut aussi se dire, voilà un État où on ne parvient pas à donner les cartes d'identité aux citoyens.
0: Mais voilà des petits.
1: Les gens ont mangé l'argent. On a signé des contrats avec des multinationales partout, volé l'argent, faire des gros budgets, aller voler, construire des immeubles partout. Les citoyens aujourd'hui n'arrivent pas à avoir la carte d'identité. Et voilà donc des gens qui se permettent donc de pouvoir fabriquer la canalité. Vous voulez donc quoi? Quand vous êtes un État nulard, un État totalement incapable, incompétent, seulement prompt dans le vol, la malgouvernance partout, vous voulez donc que les populations ne se battent pas par eux-mêmes comment, Roger?
0: Simon.
1: Une population, c'est-à-dire l'expression d'une population qui est abandonnée, d'une jeunesse qui est abandonnée à elle-même. Pourquoi vous ne voudriez pas donc qu'elle se batte?
0: Alors, quel est le sort qu'il faut...
1: Vous devez assumer les conséquences, monsieur.
0: Quel est le sort qu'il faut réserver à ces petits Camerounais-là?
1: Je vous dis, vous devez assumer les conséquences, ils pourraient vous revenir.
0: D'accord, allez. 640-61-38-42, 671 15 73 et 21 sur la radio des auditeurs. Vous pouvez appeler pour émettre un avis ou une opinion. L'actualité n'attend pas. Voilà deux petits faussaires hein, de moins de 30 ans. Ils ont été arrêtés. Ils fabriquent en 24 heures des cartes nationales d'identité. Ils appellent eux-mêmes le vrai faux. Le bon du faux. C'est leur le bon du faux. Authentique, même les policiers n'y voient que du feu. Hein? Ils ont un génie incroyable, ces Camerounais. Ils disent qu'ils veulent aider l'État. Allô?
4: Allô?
0: Oui, Pa Kamto depuis Mangué. Bon après-midi.
4: Merci beaucoup, Roger.
0: Oui, oui, bienvenue.
4: Merci beaucoup, je salue tous les autres.
0: Est-ce que Pa Kamto peut parler plus fort?
4: Je salue les auditeurs de Royal FM.
0: Oui.
4: Ainsi que toute l'équipe en studio.
0: Voilà.
4: Alors, voilà deux enfants qui fabriquent la carte d'identité jusqu'à ce qu'il n'y ait pas une différence avec l'original.
0: Non, le Camerounais est fort. Hein.
4: Et très rapidement, n'en dure pas. Roger Kieng,
0: oui.
4: Je dirais tout simplement bravo.
0: Bravo à ces gens-là. On va les traduire voilà, au tribunal militaire. Hein.
4: Voilà de quoi le Camerounais est capable. Alors, on gagnerait à recenser les jeunes de cette espèce et les embaucher. Oui, parce qu'en réalité, dans ce qu'ils font, ils n'ont pas versé le sang. On gagnerait à recruter les jeunes de cette espèce et les embaucher quelque part pour mieux les contrôler. Oui, parce qu'en dehors de ça, je ne vois pas ce qu'ils méritent.
0: Donc au lieu de les jeter en prison, mieux vaut les recruter quelque part. Hein?
4: Oui, nous devons fouiller notre pays, chercher les jeunes de cette espèce et les embaucher pour mieux les contrôler. Puisque là, ils sont nombreux, Roger Kieng. Au Cameroun, nous avons beaucoup de jeunes de cette espèce. Le Cameroun est numéro un en tout, Roger Kieng.
0: Mais un jeune homme a dit que le Cameroun, c'est le chef bandit des pays. Dans le film oui, des pays.
4: Oui, en matière de banditisme, nous avons assez. Nous pouvons même organiser le tourisme pour ce qui concerne le banditisme.
0: Mais les gens fabriquent le vin de palme, fabriquent l'huile de palme, fabriquent le vin rouge, fabriquent la bière, fabriquent le whisky. Mais bientôt, ils vont même fabriquer un être humain. Hein.

0: Avant cette belle musique de Belle Katobi, hein, on va repartir au téléphone, on va reprendre Belle Katobi tout à l'heure. Allô?
1: Allô, bonsoir, monsieur.
0: Oui, bon après-midi à vous-même. Comment je vous appelle? D'accord, les Camerounais sont terribles. Prenez la parole.
1: Les Camerounais, ça c'est les génies du mal.
0: Les génies du mal?
1: Les génies du mal.
0: Ils fabriquent une carte d'identité en 24 heures. Hein.

0: dans le reportage en Suisse, que Eurimis, il ne veut pas travailler. Ils font des concours pour reverser une partie de l'argent à l'État de Suisse pour se défendre. Eurimis dit qu'il ne veut pas travailler. Ça veut dire que pour les partenaires, il faut les encadrer, les mettre sur les passants de l'histoire. C'est des malheurs. Arrêter là. Il y a des hommes sortant de là. Parce qu'il y a parfois un
1: peu. Bon, alors, le réseau fait un peu défaut. Vous allez nous revenir tout à l'heure. Hein. Belka Tobi.
0: Il n'y a pas de quoi.

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1: La parisienne Caroline Billard, la diva du son matin.

0: s'appelle Belka Toby, la web méga giga star. Hein. Le titre, c'est La Petite Parisienne. Hein. Une chanson qui promet. Hein. Allô, allô, à Belka Toby. Oyi Musinganda. Hein. C'est ce qu'il dit souvent lui-même, Belka Toby. Il y a quelqu'un là sur la deuxième, allô?
1: Allô, monsieur Kendi.
0: Oui, Lobakoko. Allô, allô, allô, allô.
1: Oui, monsieur
0: Belka Toby, Oyi Musinganda.
1: Oui, c'est même ça, c'est pour ça que j'appelle, parce qu'il m'a rappelé l'Nganda, ça fait très longtemps.
0: Mais toi, tu ne manges plus l'Nganda fumé?
1: Non, l'Nganda, ce sont des bars.
0: Les maquis,
1: les Landonnais ouvrent chez eux, ça oui. Dit que sans payer les impôts.
0: Oui, le circuit, non? Les circuits.
1: C'est un circuit, effectivement.
0: Tu manges bien, tu bois
1: quand
0: bien.
1: Quand les Blancs arrivent, la police, on dit que non, ça c'est une réunion africaine.
0: Nous sommes en famille.
1: C'est pour fumer, c'est pour bagarrer, les Camerounais aiment la bagarre.
0: Ouais.
1: La bagarre, les déviants. J'ai été ici au Cameroun, j'étais ça au Cameroun. C'est pour ça qu'ils ne rentrent pas. Beaucoup sont là-bas.
0: La vie du Nganda est bien, hein? Comment tu manges là-bas, tu bois là-bas? Ouais, mon Dieu.
1: C'est tout le désordre, c'est tout le désordre. Si on sensibilise, on ne conscientise pas nos frères là-bas, ben beaucoup ne reviendront pas.
0: Oui, parce que Belka Toby, là, comme tu vois, là, il va venir ici. Avec la joie d'Nganda.
1: C'est-à-dire, le problème, c'est que le sexe est libéralisé, il y a un désordre sexuel. Tout est autorisé, puisque le blanc s'en fout du noir. Donc, ça fait que les gens qui se perdent dans cette vie-là pensent que, bien, c'est le paradis, ne reviendront pas facilement ici.
0: Oui, non, c'est ça. Nous, il nous faut beaucoup flatter Belka Toby pour qu'il revienne ici. Hein.
1: Le vin, la bière, c'est moins cher.
0: Et les femmes, hein.
1: C'est la bonne qualité.
0: Et il y a aussi beaucoup de femmes dans l'Ouganda, hein. Oui. Le Bakoko. Le Bakoko.
1: Oui.
0: Tu dis que les bières et les femmes sont de bonne qualité dans l'Ouganda?
1: Parce que les produits cosmétiques sont moins chers, les mecs sont moins chers, donc les gens sont toujours bien cintrés. C'est tout est artificiel.
0: Tu finis de travailler, tout ton argent reste là-bas, hein?
1: Hein?
0: Tout ton argent peut rester là-bas, hein?
1: Mais en 2023, j'ai perdu 20 000 euros en moins de 3 mois.
0: Dans l'Ouganda.
1: Dans l'Ouganda, j'ai perdu...
0: Comment tu as même fait pour réussir à construire ta maison?
1: C'est quand je dis que j'ai commencé à brûler, que voilà l'argent d'un appartement meublé que j'ai perdu.
0: Ouais.
1: Ce que je vous dis, c'est une petite vérité, mais bon, c'est le passé, on ne revient pas dessus.
0: Ouais, ouais.
1: Alors, pour le sujet d'aujourd'hui... Moi, je voudrais dire que ça, c'est rien. Ce que vous décriez là, c'est rien du tout. C'est simplement une faute en écriture. Lorsqu'on vous a dit, vous croyez que même dans les commissariats, ce que vous produit là comme carte d'identité, vous croyez que tout est vraiment, tout est authentique?
0: Et puis, nos deux amis là veulent seulement aider l'État. Ils veulent être le bras séculier de l'État.
1: Non, c'est pas ce que j'ai dit. Il y a des cas. C'est-à-dire l'ego qui faut emprunter. Je ne peux pas encourager ça, mais je dis seulement que même dans les commissariats, rien ne dit que tout soit légal. Parce que pour que ce soit légal, il y a ce qu'on appelle, ça veut dire que des données, dans tout pays, il y a ce qu'on appelle une boîte de données où on vérifie si quelque chose est légal. Par exemple, il y avait la SACEM. Lorsque il faut prouver que tel est authentique, pour la naissance ou bien la carte d'identité, il faut passer par la SACEM. Vous pouvez aller n'importe où là, même là où on les fabrique là, on vous sort un truc là, informatisé rapidement et tout, mais sauf que aucune donnée n'est enregistrée dans le serveur central. Donc vous marchez quelque chose, même si vous croyez que ça a été produit au commissariat, mais ce n'est pas légal.
0: Oh ouais.
1: Alors ailleurs, qu'est-ce qu'on fait? Vous allez trouver les policiers qui marchent avec des véhicules, à l'intérieur il y a des appareils.
0: Oui, il y a des appareils pour scanner le document, pour détecter. Oui,
1: on n'a pas besoin de scanner, on prend votre doigt, on met les empreintes là directement, ce monsieur n'est reconnu nulle part. Mm-hmm. Vous voyez le moteur, il y a une voiture à côté, on dit bon, on vous arrête, on dit montez, on travaille dans un parage.
0: Parce que les vraies empreintes doivent être dans un fichier à la police.
1: Et tout à fait, ce fichier centralisé, donc c'est ça qui prouve que tu es vraiment camerounais, parce que quand on met tes empreintes, tout ressort, ta famille, d'où tu es né, tout, même l'hôpital, où tu as été établi, c'est ça qui prouve que le document est libre. Puisque quand vous allez ici à la province, les voilà qui sont devant vous. Les voilà ici à la province, devant qui les arrête? Mais voilà, c'est la province. Pourquoi vous croyez que tous ces photocopies...
0: Ils font ça là-bas à la province, à côté de la DGSN.
1: J'ai dit que les voilà ici à la province, devant vous.
0: On ne les arrête pas.
1: Je veux vous raconter cette histoire. Mm-hmm. On est parti faire un document. Moi, je sais que le document, il est légal. Le gars, il fallait déposer un document à l'ambassade de France. Le gars me dit, il paraît que le document... Oh, il est de mèche avec un policier. Mm-hmm. Moi, je suis ici au premier. Je te parle il y a peut-être 20 ans aujourd'hui. Je suis là au premier arrondissement, au commissariat du premier à la Montée, là.
0: Oui.
1: Je suis dans un scénario là. Il ramène le document. En même temps, comme il le pose et on est assis, voit le policier qui apparaît. Monsieur, on commence à faire comme si on me criait. Il m'a dit, vous attendez ou quoi?
0: C'est quoi, vraiment?
1: À peine le gars est assis, toi, tu es arrivé. Je lui dis, ok, allons au commissariat. À l'époque, j'avais mon oncle qui était là. Il est là, maintenant, il est regretté. Il a pu se faire Nomayosta.
0: Oui.
1: Il était en haut gradé là, en bas, il commandait tout cela. J'ai dit, allons là-bas. Quand on veut partir, le même policier dit, non, mais donne-moi quelque chose. Je lui dis, mais comment? Et tu as dit qu'on allait au commissariat, maintenant, tu vas l'argent en route. Qu'est-ce que tu as conçu déjà là? C'est la mafia. Donc, c'est pour dire que ces gens-là, on les connaît.
0: Ah ouais.
1: Donc, c'est faute en écriture, c'est même pas condamnable, c'est trop grave. Le problème seulement, c'est que il faut. Ça laisse dans les documents, embrouille l'administration.
0: D'accord.
1: Embrouille, il faut y veiller pour que ce genre de faux ne soit pas vraiment. Que ça ne se multiplie pas. C'est pas bien pour un pays sérieux.
0: D'accord.
1: D'accord, merci.
0: Allez, merci infiniment.
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9: Je suis très sérieux dans ce que j'ai fait là.
10: Nous sommes sérieux.
9: Donc, vous passez le temps à fabriquer les faux actes, à fabriquer les fausses cartes d'identité.
10: Non, on ne fait pas les faux. On fait le bon du faux.
11: Bon du faux.
10: C'est pourquoi ça passe. Elle vous dit par exemple qu'elle a travaillé avec les diplômes que nous on a fait ici.
11: Nos clients n'ont jamais eu de diplômes.
10: Demandez à Nathan Douala. Il travaille dans le foot, non? Il a quel âge?
11: Voilà.
10: C'est nous qui avons fait.
11: C'est nous qui avons géré.
9: Oui.
10: On gère les documents là, ça passe. Parce qu'on sait que vous êtes très occupé. On veut juste vous aider pour faciliter les
9: choses. Et c'est comme ça vous créez du manque à l'État.
11: L'État.
10: Non,
11: on soupe l'État.
9: Vous, mais oui, parce que quand les gens. Écoutez, peut-être vous ne connaissez même pas. Uh-huh. Quand les gens viennent faire les actes, les cartes d'identité, les passeports, uh-huh. Ils payent les timbres.
10: Oui.
9: Ça fait partie de l'argent du contribuable. Ça aide. C'est avec cet argent qu'on tourne pour payer les fonctionnaires.
10: Très bonne raison.
9: Voilà.
10: Et nous, en retour, oui. On réinvestit ça à l'État.
9: Explique, oui. Ça veut dire comment. Donc, prends là. Bon, une carte d'identité, mon ami, tu prends souvent ça à combien? Pour faire une carte d'identité, tu prends combien?
10: Une carte comme ça, là, normalement, on fait ça à un prix abordable.
9: C'est-à-dire?
10: C'est 150 000. Parce une que c'est express.
11: Oui. C'est en 24 heures, ça
9: oui. Sort. Donc, ok, tu fais la carte à 150 000. Mm-hmm. Et maintenant, tu mets l'argent dans ta poche pour faire la vie de poulet.
10: Non. Fait pas. Moi, je fais le concours de l'INDAM.
9: Oui.
10: Le concours de.
11: Le police. Lui, ça fait la gendarmerie. Oui. Moi, j'ai fait le 6 fois.
10: Oui.
11: Oui, c'est
10: donc, quand on réinverse, on fait les concours, on sait qu'on va échouer. Déjà que c'est même qu'on ne veut pas travailler.
11: Oui.
10: Mais dans l'argent, là, ça ne repart
11: dans les caisses de l'État.
9: Donc, pour faire les concours que vous dites là, vous faites les papiers ici vous-même.
11: Mm-hmm. Oui, on fait tout ça
10: on
11: sur place.
10: On avec qui?
11: C'est notre domaine, non?
10: L'État, c'est qui?
11: Ailleurs.
12: C'est nous qui fait le cachet.
11: L'État, c'est nous, chef. C'est vous.
10: C'est nous tous.
11: C'est nous tous.
10: Et du coup, l'État ne peut pas travailler seul.
9: Oui.
10: Ils ont besoin de notre soutien.
11: Effectivement.
10: Et on a dit qu'on doit entreprendre.
9: C'est vrai quand même, attends un peu.
10: Non, c'est le bon. On fait le bon du faux. Oui, c'est bon. Donc,
9: oui, c'est vrai que vous rendez un peu plus. Les gens sont plus
11: gros. Nos clients n'ont jamais eu de problème en route avec
9: les gens.
10: Ça, c'est comme ça, là, le baccalauréat de l'un de nos clients. Il va venir chercher ça tout à l'heure. Parce que tout à l'heure, là, on a appelé, on a dit qu'on était arrêté. Donc, il va venir, vous allez lui remettre ça.
11: Lui va rentrer.
10: Lui va vous donner un agent que vous allez nous.
9: Dans tous les cas, arrangez les papiers, là. Arrangez ça.
10: Non, ce ne sont pas des papiers.
9: Arrangez vos diplômes. Oui, arrangez vos œuvres. Arrangez. Prenez les cas d'identité là.
10: Voilà.
9: On va vous entendre.
10: On va aider même les gens jusqu'à quel niveau. On aide même au gouvernement, ça révèle les problèmes.
9: Vous allez mal fait. Vous allez les aider là-bas au tribunal militaire. Avancez.
10: Oui. Déjà que dans le village.
9: On va t'entendre là-bas. Oui, tu dis.
10: Déjà que dans le village où nous sommes ici,
9: oui.
10: pour la route ne sort pas. Est-ce que vous savez que la route est gâtée? La population doit monter jusqu'à Yaoundé ou Douala pour faire les cartes là.
11: Il y a les bus qui font les crashs là-bas.
10: Bon voyage, par exemple. Oui. Bon voyage.
11: Ils ont fait fort
10: avec nos clients.
9: Les clients comment?
10: Oui.
9: Dans tous les cas, on vous entend. Avancez, levez-vous. On va aller là.
0: Voilà nos jeunes petits faussaires qui disent que c'est le président de la République qui avait demandé aux jeunes d'entreprendre. Et eux, ils veulent aider l'État. Parce que la police perd trop de temps pour faire une carte d'identité. Eux, c'est en 24 heures. Hein, ils font le bon du faux. Allô?
8: Allô, Roger Pierre.
0: Baha Kabto qui revient.
8: Quelqu'un m'avait dit que ce que nous vivons là, c'est l'appauvrissement logique de l'homme. Je ne le dis pas. Alors, je suis en train de dire que ce qui se passe là n'est pas surprenant. Il fallait s'y attendre. Parce que nous sommes dans un pays où les jeunes sortent de l'école bourrés de diplômes. Ils n'ont rien à faire pendant que les ancêtres ne vont que travailler. Alors,
0: D'accord, pas comme tout. D'accord. Allô?
13: Bon après-midi, monsieur Rekker.
0: Oui, bon après-midi, Marcel Fega. Nous vous donnons la parole. Ouais. Bienvenue.
13: Merci. Bon après-midi à ceux-là qui sont passés avant moi et ceux qui viendront après. Vraiment, vous allez. J'ai failli m'étouffer.
0: Ah bon?
13: Vraiment.
0: Ces petits jeunes là sont déterminés.
13: Le chef d'État a demandé d'entreprendre.
0: Oui, c'est le chef d'État qui a demandé.
13: Ils ont entrepris. En créant leur propre entreprise.
0: Pour fabriquer la carte d'identité.
13: Juste parce que la route ne sort pas du village, ils ont créé donc une société sur place. Et ils cherchent des clients.
0: Ouais. De temps en temps, ils reversent un peu à l'État.
13: Ils ont besoin des concours où ils sont déjà achetés. Ils ont
0: Ils disent aux policiers que si le bonhomme qui doit récupérer le baccalauréat vient quelque tout à l'heure, il va remettre un peu d'argent aux policiers, le policier va leur donner.
13: Et qui donne l'argent?
0: Il a donné l'argent qu'il a donné. Oui.
13: Ouais, c'est au Cameroun, vraiment, on me voit toujours. On me voit toujours, vraiment. On rit bien, vraiment, monsieur le recteur, vraiment, on rit comme ça, mais il y a les ingénieurs dans ce pays.
0: Non, si ma parole comptait, on prend ceci, on met à la police pour fabriquer la carte d'identité.
13: Pardon?
0: Si c'était moi, on les prend, on les met à la police. Du coup, on ne donne plus le marché aux blancs.
13: Il faut exploiter parce que regardez cette carte qui est très sécurisée. Mm-hmm. Mais on te dit qu'il y a les gamins de 23 ans qui vous arrivent à sortir des bêtises. Mais il faut donc exploiter ces gars.
0: Mais ces gars, s'ils avaient même fabriqué des cartes d'électeurs, on vous disait ici que les gens ont fabriqué des cartes d'électeurs, personne n'y croyait.
13: Voilà. Mais vous comprenez donc que si le Cameroun était bien gouverné, ces gens d'enfants, vraiment, on devait les exploiter. Parce qu'en dehors de quarantaine, les gars peuvent faire autre chose. Mais vous voyez, vous avez dit tout à l'heure qu'il y a certains Camerounais qui fabriquent même du whisky, qui fabriquent la Guinée de la Guinness, qui fabriquent tout ça, le vin rouge. Mais il faut comprendre que ces gars sont très forts, surtout en chimie. Parce que vous ne pouvez pas faire un truc comme ça si vous n'êtes pas, si vous êtes un cancre. Vous comprenez un peu? Il faut juste encadrer ces garçons, ces enfants-là. Au lieu de les mettre en prison, vous enterrez directement leur génie si vous les mettez en prison. Vous enterrez leur génie. Donc, essayez d'exploiter ces enfants et puis, vraiment, ils vont beaucoup nous apporter. Parce qu'il y a des choses qu'on va toujours chercher le sorcier blanc, alors que même nos enfants peuvent faire ça. Vous voyez, par exemple, comme le péage routier. Mais, je vous dis, vous donnez ce travail à un gamin. Là, la manière que la voiture passe, regarde, juste il flash la voiture comme ça. Le ministère des Finances est déjà au courant qu'il y a une voiture qui a passé là. Mais c'est comme ça. Mais on en a les génies comme ça, partout, dans tous les domaines. Mais, qu'est-ce que nous sommes très forcément dans le vol? Vous voyez, vous volez les l'or, vous volez ceci, vous volez l'argent, vous volez. Voilà le domaine là où beaucoup les Camerounais aident beaucoup. C'est tout cela que le président de la République laisse leur faire confiance. J'ai appris tout à l'heure que il y a un produit ou bien c'est une ressource minière que le Cameroun a signé à 6 millions de francs aux États-Unis. 10 millions, pas 10 milliards, hein, c'est bien 10 millions. Mais c'est. Franchement, il ne faut pas mettre ses enfants en prison. Vraiment, exploitons ses enfants. Et puis, franchement, il y a des choses qu'on peut leur demander même de faire. Même les faux machins que le supermé est en train de faire, qu'on est en train d'afficher partout sur les tartis là. Regardez avec quelle légèreté même ils font ça. Mais voilà les enfants qu'on pouvait exploiter. Ils peuvent créer quelque chose qu'on peut mettre là et ça soit définitif. Parce que quand vous collez même des soies là, est-ce que vous, on vient vous dire que les enfants ont même bien arraché même les bêtises. Alors qu'un enfant pouvait sortir quelque chose qui pouvait être là définitivement. C'est ça. Mais qui va donc exploiter ces enfants? Les gens veulent toujours la facilité. Les gens veulent la facilité. Et les enfants aident quand même l'État. Ils ont dit qu'ils reversent quand même les paysans à l'État. Vraiment, c'est terrible. Dans tous les cas, monsieur le recteur, vraiment, ça ne va pas dans le pays, ça ne va vraiment pas.
0: D'accord, à tout à l'heure. Ouais. Hein.
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0: Et c'est reparti au téléphone, allô? Bon après-midi, il est 16h35. Papa François.
23: Non, c'est pas Papa François. C'est la vie de l'œil, il faut que je sois au
0: Dieu. D'accord, parlez un peu plus fort, nous vous écoutons.
23: C'est sa vie qui se retient de la chaîne mondiale.
0: Bon, alors, la connexion est extrêmement difficile. Vous allez appeler sur l'autre ligne, hein, au moins. 640-61-38-42, 671-15. 73 et 21, hein, ça fait 2 lignes. Vous appelez sur l'autre ligne parce que la connexion a été très difficile. Hein. Vous savez que le réseau téléphonique au Cameroun, mais ce n'est pas du tout du lait à boire. Hein. Ce n'est pas facile. 640, 61, 38, 42, 6, 71, 15, 73 et 21. On refait, voilà, sur la première ligne. Allô?
23: Oui, c'est moi qui reviens.
0: D'accord, oui. Oh là là, qu'est-ce qui arrive à votre téléphone? Vous êtes sur le haut-parleur? C'est le réseau? Oh, le réseau camerounais. Bon, de toutes les façons, on vous offre d'abord une musique. Hein.

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0: de la très bonne musique, hein, enregistrée à Paris, hein, produit par les frères Tim & Foti, enregistrée à Paris avec des grands noms. Nyembel, Samson Choga lui-même avec Ambassa Moustique à la deuxième guitare basse, Jojoko et Lobé Valérie à la batterie, Jean-Claude Nembro, Justin Beauvenneau au piano. C'était quelque chose, hein, hein, Samson Choga. Bengon Bundok Soul. Il y a quelqu'un au téléphone là? Allô?
1: Oui, allô, bon après-midi, le Dieu.
0: Bon après-midi. Charles Mbéla.
1: Affirmative.
0: Bienvenue, Charles Mbéla.
1: Et bon après-midi à l'équipe qui t'accompagne. Oui. Et l'ensemble des auditeurs.
0: Oui.
1: Le plus suspendu des patriarches, il est trop calme. 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
0: Uh-huh.
1: Oui, Roger. Cameroun, c'est Bamenda. Cameroun, c'est Kumba. Kumba est arrivé partout. Mm-hmm. Tu sais, à l'époque, beaucoup des anglophones, ils ont parti à l'Europe avec le passeport de leurs frères, mm-hmm, à cause de ressemblance.
0: On fabriquait ça à Fiango, Fiango Kumba, non?
1: Toi, tu connais la réponse et tu poses encore la réponse.
0: Fiango.
1: Tu connais Fiango, hein?
0: Mm-hmm.
1: Donc, Roger, la nécessité est mère de la créativité.
0: Mmh.
1: Oui, beaucoup de Camerounais n'ont pas la bénissance, n'ont pas la carte.
0: Alors que les petits-enfants, s'ils sont là.
1: Oui, donc ça dure dans le tribunal. Tu dépenses beaucoup de l'argent parce que peut-être là où tu avais fait l'acte, il n'y a plus la souche. Il faut suivre la procédure judiciaire pour avoir une grosse pour partir faire l'acte. Ça prend beaucoup de mois, beaucoup d'années, beaucoup d'argent pour passer par un avocat. Donc quand ils trouvent un gars comme ça efficace, les Camerounais vont faire l'acte là-bas, ils vont faire le ciel là-bas.
0: Je ne savais pas que ce gars-là avait fait un acte de naissance en attendant Douala.
1: Oui, c'est ce que il dit. On ne sait pas si c'est vrai. Il y avait une polémique sur l'âge de Nathan. On disait que ce n'est pas lui, que c'est lui, ce n'est pas son âge, que c'est son âge. Tout ce que José Mourinho, à Chelsea, avait aussi dit que l'autre, il ne connaît pas même son âge.
0: Mm-hmm.
1: Il avait dit aussi ça. Et que c'est le même gars qui avait fabriqué son âge aussi. On ne sait pas. Il faut faire les enquêtes.
0: D'accord.
1: Donc, Roger, qu'est-ce qu'il faut faire? Il faut recruter ces jeunes. Parce que ça va même multiplier. On a vu l'autre jour à Douala, il y a un Chinois qui fabrique déjà les pièces.
0: Oui, les pièces. Et lui, on ne lui a rien fait. Je ne sais même pas ce qu'on lui a fait. Hein. On n'en parle plus.
1: On va faire quoi? Ils ont fait venir les machines. Ça a passé par le port de Douala, entrer à Douala, installer et fabriquer ces pièces. On va les faire quoi? Il y a peut-être aussi les gens qui fabriquent même les billets. Beaucoup de billets de l'argent.
0: Mais à ce rythme-là, on va fabriquer un être humain ici. Hein?
1: C'est possible. Quand tu es un Chinois dans ton pays, tu dois attendre à tout. Parce que c'est un peuple de normes. Nous, on mange trois fois. En Chine, on ne mange pas trois fois. Ils ont une intelligence incroyable. Il faut satisfaire leur population. Donc, quand ils sont dans ton pays, il faut attendre de tout. Donc, aujourd'hui, ces jeunes, ils sont durs dans ce qu'ils font. Et ils révèlent à l'État. Ils font les concours. Ils payent les factures de courant. Ils payent l'Internet. Ils révèlent une partie de cela.
0: Ok, Charles Mbéla, merci infiniment pour votre contribution qui compte, hein, à 16h47 minutes. À Oundé, 640 61 38 671 15 73 et 21. Au téléphone, allô?
2: Hello.
0: Oui?
2: Papa François, que vous avez appelé tout à l'heure.
0: Oui, Papa François, bienvenue. Nous vous donnons la parole, Papa merci. François.
2: Souhaitez joyeuse journée des personnes âgées.
0: Merci.
2: D'abord pour moi.
0: Joyeuse journée à Papa François et à toutes les personnes âgées.
2: Je le souhaite aussi au patriarche. Je souhaite que ce sont des personnes âgées.
0: Oui.
2: Parce que le papier à temps.
0: Oui.
2: Ok. Par rapport à ce que vous déplorez là, que je suis, Monsieur Roger, c'est une affaire inventée pour aider parce que nous dirigeons. Moi, je vous parle. Je me suis fait établir mon acte qu'on appelait jugement qui était à l'époque. Parce que j'ai atteint le Kouman 1. Je n'avais pas d'acte de naissance. Mais je suis allé à la préfecture. On a fait comme un jugement. Je demandais à ma mère quand je suis né, quel temps à tout ce qu'elle a fait. Et apparemment, c'est tombé l'année qu'on m'a donnée, 1946. C'était mon année de naissance. Puisque, ça ne fait pas longtemps, j'ai découvert un frère.
0: Oui.
2: On est né le même jour. Il m'a donné ma date de naissance.
0: C'est tombé à 9h46.
2: Pardon?
0: C'est tombé exactement à 9h46?
2: Oui, le 13 novembre 46.
0: D'accord.
2: Lui, il a là. Donc, ici, nous arrivons, nous avons des enfants, nous nous envoyons à l'école. Nous avions un carnet qu'on appelait l'hiver scolaire qui devait aller de la maternelle. Il n'y avait pas de maternelle. Et la fille ne connaissait pas la maternelle. Qui partait la fille jusqu'à la terminale. Et vous deviez marcher avec votre livret dans tous les établissements que vous avez fréquentés. C'est annulé. Maintenant, l'enfant va y redoubler deux fois. Ton parent parle voir quelqu'un, on lui fabrique un obstacle et on rabaisse l'âge. Et par rapport à ce que vous avez dit, il y en a qui travaillent avec le cadre d'ancien. Je crois que dans ce gouvernement, si on parle, le gouvernement actuel, on va trouver au moins une personne qui travaille avec la carte d'ancien de son frère de France. On travaille, on a rencontré quelqu'un comme ça. Étant plus âgé, il a eu des diplômes. Bon, il est mort le premier. Le petit frère a pris le papier, il a continué. Avec, et il travaille avec ça. Donc, ce sont pas installés. Et aussi, ce n'est pas installé, mais encouragé. Vous et ces enfants, parfois vous voyez un enfant qui est barbu, il vous dit qu'il a 14 ans. Vous croyez que c'est réel? C'est seulement fait pour à Kumba, comme on dit, ou. Non, même ici, ils le savent. C'est une volonté de déranger, de troubler les enfants. Et même, monsieur Roger Thiette, quand un enfant fait le concours d'entrée à la police à 21 ans, à 25 ans, vous pouvez imaginer qu'il a perdu un diplôme alors qu'il fait ça au niveau TP. Mais il a 25 ans. Il a perdu un diplôme. Et quand il a rajouté, il est rajouté avec le CD, alors qu'il a fait de la licence. Vous voyez d'autres choses qui arrivent, qu'on fait, et qui sont connus dans notre gouvernement. Comment cet enfant va travailler normalement sans demander les 200, les 500, les 1100, même à la gendarmerie, presque partout, même à l'armée. C'est pas connu. On ne peut pas prendre votre acte et aller fouiller si c'est vrai ou c'est faux. On peut le faire. Mais pourquoi on ne le fait pas? En tout cas, tant pis pour l'avenir. C'est tout à fait ce que je peux dire.
0: D'accord, allez, Papa François. Merci bien. Hein. Très bonne soirée sur la radio des auditeurs.

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8: On refait l'actualité avec vous sur la radio des auditeurs. Hein. Nous discutons en première partie cet après-midi d'un cas pathétique. De faux, hein, faux en écriture et de fraude. Hein. Le faux fait partie de l'ADN du Cameroun et des Camerounais ces derniers temps. Qu'est-ce qu'on va faire? Et c'est très amusant parce que ces jeunes gens préfèrent être au secours de l'État. Ça prend trop de temps pour fabriquer une carte nationale d'identité. Eux aussi se considèrent comme l'État. Ils vont au secours de l'État pour en fabriquer en 24 heures. En 24 heures seulement, mon Dieu. Et quand vous voyez le document, même les policiers ont du mal à distinguer le faux du vrai. Ils prétendent fabriquer le bon du faux. 640 61 38 et 42 671 15 73 21. Vous êtes sur la radio des auditeurs.

0: Auditeur au téléphone, allô. Allô? Oh là là là là, les messages SMS saturent là. Hein? On va aller. Allô?
1: Allô, Roger.
0: Oui, pas comme tout.
1: Très bien.
0: Oui.
1: Rebonsoir.
0: Bonsoir, rebonsoir.
1: Alors, vous avez dit tantôt que bientôt on risque de fabriquer les eaux.
0: Mm-hmm.
1: C'est de ça qu'il s'agit. Lorsqu'on peut délivrer une carte nationale identique du Cameroun à un Gabonais ou à un Tchadien, ça c'est des Camerounais qu'on a déjà fabriqués.
0: Oui.
1: Ça veut dire que le recensement que vous êtes en train de compter le nombre de Camerounais là, c'est déjà faux. Ah oui, donc au Cameroun, nous fabriquons les hommes.
0: Pas comme tout. D'accord, d'accord. Allez, pas comme tout. Top horaire.
2: Il est 17h.
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0: refait l'actualité avec vous. Nous allons passer à la deuxième thématique de cet après-midi. Octobre est lancé, hein, et c'est le mois d'octobre rose qui en est consacré, hein, comme toutes les années. Du 1er au 31 octobre 2026, pour être dans la mouvance, Renaprouve Finance SA propose une offre spéciale, octobre rose. Une ouverture de compte épargne à 2500 francs CFA donne droit à une consultation gratuite au complexe hospitalier La Mamu, hein, du 1er, d'aujourd'hui au 31 octobre prochain. Une campagne de dépistage du cancer du sein est ouverte là-bas, au complexe hospitalier La Mamu, pour les femmes et pour ceux qui veulent prendre soin d'une femme qui compte. Donc même si ce n'est pas votre femme, si vous avez une femme qui compte, oui, d'accord, hein, vous lui ouvrez un compte à 2500 francs CFA. Elle bénéficie d'une campagne de dépistage gratuite du cancer du sein. Hein. Vous avez vu qu'en réalité, le cancer du sein menace, terrasse et crée des difficultés. Hein. J'ai rencontré une dame il y a 2 mois. Elle avait une petite boule en dessous du sein et elle était inquiète. Elle était inquiète, elle disait que c'est une petite boule qui faisait mal. Elle pensait qu'elle avait le cancer, mais ce n'était pas ça. Alors, comment faites-vous pour prévenir le cancer? Théophile Awan a tout à l'heure été content. Il aime bien le mois d'octobre rose. Il a dit que parce que le médecin a suggéré que les hommes devaient sucer les seins des femmes pour éviter que le cancer s'installe. Et Théophile Awan, voilà tout ce que lui a retenu concernant le mois. Hein. Mais franchement, nous devons aider les femmes. Vous avez 2 cancers qui sèment la terreur, hein, dans notre société. Le cancer du sein et le cancer du col de l'utérus. Bon, alors, je vous propose une capsule sur le cancer du sein. Attention, faites attention. Vous allez à l'hôpital, on va vous enseigner l'autopalpation comme méthode de dépistage. Et on va aussi vous dire comment se décider à consulter. Parce que on ne sait jamais. Hein. Il faut faire attention pour ne pas vous retrouver avec un sein coupé, pour ne pas subir l'ablation du sein. Encore quand c'est tôt. Sinon, quand c'est tard, ça peut tuer. Écoutons cet élément.
1: Le cancer du sein est le cancer le plus fréquemment diagnostiqué chez les femmes, en France et dans le monde. C'est aussi le cancer qui est responsable du plus grand nombre de décès. Et c'est pour ça que la prévention est un enjeu majeur. La recherche en prévention est cruciale pour nous permettre d'identifier et de comprendre les facteurs de risque de cancer du sein et pour pouvoir, à terme, réduire le nombre de personnes touchées. Le cancer du sein est un des cancers les plus étudiés et les mieux connus. Parmi les facteurs de risque déjà identifiés, on peut citer l'âge, certains antécédents médicaux, comme le fait d'avoir déjà eu un premier cancer, ou certains types de maladies bénignes du sein, la présence de cancer chez d'autres membres de la famille, ou certaines prédispositions génétiques qui restent rares. On sait aussi que le fait d'avoir eu les premières règles à un âge précoce et une ménopause tardive sont associés à une augmentation du risque, alors qu'au contraire, le fait d'avoir mené plusieurs grossesses à terme réduit le risque, tout comme le fait d'allaiter pendant au moins 6 mois. À ces premiers facteurs de risque s'en ajoutent d'autres, modifiables, qui sont ceux qui vont nous intéresser le plus en termes de prévention. Ces facteurs de risque modifiables, tout aussi avérés, incluent par exemple l'alcool, probablement la consommation de tabac, le surpoids, le manque d'activité physique, une alimentation déséquilibrée et également certains traitements hormonaux de la ménopause, très efficaces mais qui sont aujourd'hui restreints et dont l'usage est évalué au cas par cas. Ces facteurs de risque modifiables seraient à l'origine d'environ 1/3 des cancers du sein dans les pays les plus riches. En France, cela représente environ 20 000 nouveaux cas en 2018. Malgré les connaissances actuelles, il reste encore aujourd'hui une part non négligeable de cancers du sein qui ne sont pas expliqués par les facteurs de risque connus. Notre rôle de chercheur est de continuer à travailler pour identifier de nouveaux facteurs de risque.
0: voilà, par Kamto, vous avez compris, hein, pour votre femme ou pour une femme qui compte pour vous, vous ouvrez un compte à 2500 francs à la Profinance SA, elle bénéficie d'un dépistage gratuit. Il faut anticiper, il faut prévenir. Hein. On vient de vous dire que les femmes ne doivent pas prendre beaucoup d'alcool, beaucoup de tabac, elles doivent faire du sport. Elles doivent aussi allaiter. Le fait d'allaiter, c'est pour ça que certains ont dit le fait de donner pour la femme de donner son sein, même ses seins pendant 6 mois, peut prévenir le cancer. Hein. C'est que bon, le fait d'allaiter, voilà.

0: Allô. Sur la première ligne, allô.
1: Bonjour, Kirk.
0: Oui, Simon. Simon, bon après-midi.
1: Ouais, bonjour.
0: Il faut essayer de nous faire un dépistage de temps en temps à maman, hein. Octobre rose, le cancer du sein.
1: Non, non, c'est très fatigant avec cette histoire-là, Roger. Finalement, est-ce que tu aurais donc donné le sein aux femmes et pour les mettre en kit anticoncepteur, Roger? Quelle est cette torture que nos femmes ont subi désormais?
0: C'est une maladie comme les autres.
1: Cancer du sein.
0: C'est une maladie comme les autres.
1: Est-ce que ce n'est pas assez fatigant? Vous avez demandé aux hommes de sucer le sein des femmes au maximum possible. Nous les faisons en longueur de journée. Jusqu'à là, vous continuez à parler de cancer de sein. Qu'est-ce
0: Simon,
1: que vous voulez, Roger?
0: Vous sucez les seins à longueur de journée, à profusion?
1: Mais nous suçons à profusion, mais finalement, on a l'impression que ça ne sert donc à rien. Oh. Si le degré, le taux de cancer du sein continue à s'élever, ça veut dire que le travail que nous effectuons avec beaucoup d'amour et de considération, de plaisir, finalement, ça ne sert à rien.
0: Mais vous rentrez toujours vous rentrez toujours à 19h, 20h. Est-ce que vous avez le temps de faire quel travail?
1: Vous ne pouvez pas passer toute la journée à sucer le sein, Roger. Vous ne travaillez plus. Vous allez désormais prendre du travail à la maison à sucer le sein de madame. Non, mais arrêtons un peu ça. Hein? Les Blancs ont la possibilité, ils disent qu'ils sont très forts. Ils peuvent trouver tout genre de thérapies, tout genre de remèdes à des maladies. Mais pourquoi est-ce que ceci doit seulement rester suspendu aux hommes qui devraient être sucés à longueur de journée les seins de leurs femmes ou bien de leurs maîtresses? Vous pensez que c'est la seule thérapie? Vous avez la femme, vous avez la maîtresse. Quand est-ce que vous allez sucer la femme et les seins de madame et quand est-ce que vous allez sucer de la maîtresse? Finalement, toutes les femmes vont attraper ce fameux cancer, Roger.
0: Voilà.
1: Elles sont fatiguées. Vous allaitez les enfants. Vous faites le sport. Jusqu'à là, on entend toujours cancer du sein. Qu'est-ce qu'il faut donc faire quand on peut dire on crée les femmes sans poitrine, Roger? Et si une femme n'a pas de poitrine, c'est quasiment une femme à moitié. C'est-à-dire qu'il n'y a plus tous les éléments d'appétit sexuel.
0: Les hommes doivent aider les femmes, les hommes doivent accompagner les femmes.
1: On les accompagne déjà suffisamment. J'ai dit bien, l'État et les multinationales qui viennent chaque fois ici voler l'argent et voler les matières premières doivent trouver des thérapies, trouver des solutions pour cette épidémie-là. Ça devient fatigant, c'est trop, Roger. De toute façon, nous ne pouvons que commencer d'abord par remercier la Renapro Finance qui essaie de mettre tous les moyens sur pied pour tordre le cou à ce cancer du sein à travers cette campagne de ce mois d'octobre. On fera la campagne, on fera la sensibilisation là-dehors partout et les gens devraient en principe se rendre massivement à la MAMU pour cette campagne-là. Et quel que soit le cas, ça aura un véritable impact à l'effet de combattre et lutter contre cette pandémie-là. Merci au juge.
0: D'accord. Merci beaucoup, Simon. Hein. Merci. On reste sur la même ligne. Hein. On prend cet auditeur. Hein. Sur la même ligne. Allô?
2: Allô, Roger Kier.
0: Par Camto.
2: Oui.
0: Oui, nous vous écoutons.
2: Ok, bonsoir.
0: Bonsoir.
2: Je remercie papa Emmanuel de Dizay.
0: Oui.
2: Tout un mois entier pour le dépistage gratuit du cancer de sein.
0: Oh, oui.
2: Je dirais, Roger, que la solution la plus pratique, c'est l'autopalpation des seins.
0: Oui.
2: Parce que une femme connaissant ses seins doit savoir à quel moment une boule commence à se former à l'intérieur et fait un dépistage précoce pour qu'on sache un peu très tôt si elle a le cancer des seins. Mais le

0: pris de l'ampleur. Surtout que c'est pas tous les femmes qui ont les maris qui peuvent les aider même à palper le sein et dire que ma chérie, est-ce que tu n'as pas senti qu'il y a un changement à ce niveau? Alors, même nos femmes devraient se prendre en charge au niveau de l'auto-palpation des sexes. Je peux revenir.
1: Est-ce que quand tu vas faire ce qu'il faut faire?
0: Oui.
1: Voilà.
0: Oui,
1: il faut faire ce qu'il faut faire. Hein.
0: Oui, j'ai compris qu'il faut accompagner la femme.
1: Voilà.
0: Et lui ouvrir un compte pour qu'il ait accès à ce dépistage gratuit.
1: Voilà. Et si moi dis, il faut aussi sucer les seins. Ou alors demander au bébé de téter les seins de la femme.
0: Oui. Tu as fait être chiche avec son sein pour laisser le bébé affamé pour que ses seins restent debout.
1: Non, la guérison passe par là. Hein?
0: J'en ai terminé.
1: D'accord. Allez, on refait l'actu sur la radio des auditeurs.

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1: En France, au nord des têtes brûlées de Yaoundé, Nam, on est au téléphone. Hein? Allô?
2: Allô, monsieur Kier.
1: Madame Dana, bon après-midi, comment vous allez?
2: Non, ça va, ça va.
1: Vous commenciez déjà à me manquer, madame Dana.
2: Restez telle que vous êtes, hein? Vous êtes assez particulier. Oui. Vous m'avez énormément manqué, j'ai assez pensé à vous, hein, rassurez-vous,
1: ah bon?
2: Mais bon, j'ai perdu votre chiffre de contact, et puis bon, c'est... Mais bon, je pourrais rattraper cela.
1: D'accord, madame Dana.
2: Vraiment, hein, Congosta, franchement, bon. Bonsoir aux auditeurs.
1: Oui, bonsoir.
2: Bon, moi, je vais tout simplement dire par rapport à cette thématique que... le phénomène est réel parce que j'ai une amie qui est décédée de ce mal.
1: Oh là là.
2: Il y a de là 4 ans. Mm-hmm. Son prénom, Marianne, vraiment, elle me manque énormément. À chaque fois que je pense à elle, c'est compliqué parce que là, on a découvert la maladie, la pathologie en phase de terminale. Donc, il y avait pratiquement rien à faire. Elle a voyagé de l'autre côté. Et puis bon, ça n'a pas marché. Donc elle est ainsi décédée, laissant derrière elle beaucoup d'enfants. Et c'était vraiment très, très pitoyable, lamentable. Donc pour dire que le mal, c'est sur elle que j'ai pris conscience de la problématique et commencé à moi-même prendre certaines mesures en considération.
1: Oh oui.
2: Donc, mais sinon, de façon globale, grosso modo, il faut avoir une bonne hygiène de vie, au-delà de ce qui a été dit dans le reportage et par les spécialistes. Parfois aussi, les femmes exagèrent parce que elles veulent être belles et du coup, on met n'importe quoi sur la peau parce que ça passe aussi par là. Tout ce que votre peau consomme traverse vos seins, en fait. C'est pour cela que quand on allait, il y a des choses qu'on ne doit pas prendre parce que ça va affecter le bébé, notamment l'alcool, le tabac et tout le reste là. Mmh. Et même les produits de beauté, les laits de toilette et tout. Donc, il faut avoir un regard assez particulier et toujours consulter chez son gynécologue, son médecin. C'est très important, mais toutes les femmes n'ont pas donc cette possibilité. Donc, l'autopalpation, comme cela est toujours recommandé, est la meilleure option. Donc, de toutes les façons,
1: Est-ce que Madame Dana, prend un peu de tabac ou un peu d'alcool de temps en temps?
2: Ouais, monsieur Kier, pardon. Un peu de tabac, quand on est inquiet. Je ne prends pas, prends même pas de l'alcool.
1: D'accord.
2: Je ne consomme pas de l'alcool. Vraiment, c'est dans la santé.
1: Seulement un peu de vin, un peu de vin en mangeant?
2: Non, franchement, du tout. Vous savez, quand vous avez une certaine trajectoire et certaines responsabilités au niveau professionnel, vous ne pouvez pas vous aventurer à prendre certaines choses. Non, il faut toujours avoir une mémoire très, très, très bonne et tout. Ça passe par beaucoup de choses. Je suis sobre, tellement sobre. Donc,
1: voilà. Il faut que Madame Dana aille au centre hospitalier, la mamie, avec 2500 francs seulement pour une bonne palpation. Hein?
2: J'apprécie pas trop la palpation.
1: Il y a une campagne.
2: Oui, hein, j'ai mon médecin à ce niveau-là, mais pourquoi pas?
1: Il n'y a que lui pour palper?
2: Oui, je le fais moi-même et j'ai quelqu'un qui le fait, en fait, de façon professionnelle. J'ai quelqu'un, en fait, mon médecin qui le fait, en fait.
1: D'accord.
2: Donc,
1: mais on a aussi dit,
2: pas trop les campagnes recoupées où les hommes viennent, en fait. Mm-hmm. J'ai eu à assister à un événement de ce genre dans un hôpital. Et puis bon, c'est pas toujours aussi bon, c'est pas très recommandé. Hein. Mm-hmm.
1: Mais on a aussi dit qu'il faut aussi, il faut sucer le sein aussi.
2: Ouais, vraiment. Mais les et vous, les hommes, vous profitez pour...
1: Non, c'est pour prévenir la maladie.
2: Bon, le masculin, il adore ça, voilà. C'est son trésor, et puis bon, c'est pas mauvais.
1: C'est
2: les
1: pas
2: hommes,
1: mauvais.
2: Ils le font généralement, ils le font toujours,
1: pour
2: mais
1: sauver
2: bon,
1: la vie. Pour sauver la vie.
2: C'est pas toujours la solution. Donc, ça fait partie de la solution, mais c'est pas que cela. Mais vous voyez des hommes très gourmands, ils adorent cela, et c'est pour cela que dans certains foyers, peut-être le mien, il y en a qui ne veulent pas trop, qui ne veulent pas avoir beaucoup d'enfants, et tout le reste. Et parfois, quand vous allaitez, il dit non, tu dois, en fait, que l'enfant, en fait, c'est vrai, il faut vite sevrer l'enfant.
1: Non, il faut lui donner un côté pour lui, un côté pour l'enfant.
2: Voilà. Tu as tout compris, c'est cela.
1: Oui. Madame Diana, bon après-midi.
2: Oui, oui, après.
1: Bon après-midi, Madame Diana. On refait l'actu avec vous.
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13: Et à l'occasion du mois d'octobre rose, il est important de clarifier certaines situations pour que les gens puissent comprendre quel pourrait être le rôle de l'homme dans le dépistage du cancer du sein. On entend souvent raconter que l'homme peut sucer les seins, ça va réduire l'incidence du cancer du col. Non, il ne s'agit pas d'une relation directe de cette manière. Déjà, l'homme doit s'intéresser à la santé sexuelle et reproductive de sa femme en général et les seins en particulier. Et pour ce qui concerne le sein, l'homme peut non seulement rappeler à sa femme l'intérêt d'aller en consultation, ne serait-ce qu'une fois par an, pour poser des préoccupations de santé concernant son sein, mais aussi l'homme, s'il est très attentif, il peut découvrir des anomalies sur le sein de sa femme qui étaient jusque-là ignorées par la femme elle-même. Et si l'homme est attentif, eh bien, dans l'approche sexuelle, il va toucher les seins, il va regarder les seins, et il ne faut pas avoir une intimité dans le noir. Parce que dans le noir, vous ne voyez pas l'enveloppe cutanée du sein. Il faut avoir une intimité éclairée. Ça permet à l'homme de regarder l'enveloppe du sein. Par exemple, l'homme peut voir un phénomène de peau d'orange sur le sein de sa femme qui n'existait pas au mois dernier. Et un phénomène de peau d'orange sur le sein d'une femme est quelque chose qui doit être inquiétant et amener à faire une consultation. Mais dans le noir, l'homme ne peut pas voir. L'homme qui s'intéresse au sein a le droit de sucer le sein de la femme. Et si l'homme suce le sein, eh bien, s'il y a un écoulement sanguinolent, ce n'est pas normal. L'écoulement sanguinolent du sein peut être une expression d'un cancer interne du sein. Donc, c'est pour cela que nous encourageons les hommes à palper les seins de leur femme et à sucer les seins de leur femme et à regarder qu'est-ce qui sort quand ils sucent. Si c'est du lait, il n'y a pas de souci, mais si c'est du sang, alors il faut accompagner la femme en consultation. C'est par cette relation-là que l'on peut dire que sucer les seins de la femme permet de découvrir une anomalie, mais pas réduire l'incidence du cancer du sein. Alors les hommes, soyez attentifs au sein de votre femme. Sucer les seins, ça aide.
1: Voilà, sucer les seins, ça aide. Allô?
14: Roger Pierre.
1: Simo.
14: Déjà, je vais saluer la tante et frère Assini, Madame Zanna qui vient de parler.
1: Oh oui.
14: Roger Kirek, vous voyez donc la façon telle que le spécialiste vient de parler là. Il faut sucer au maximum possible le sein.
1: Oui.
14: Madame Zanna m'a fait éclabousser et un peu guéri. Elle disait les hommes sont opportunistes, ils adorent bien des occasions pareilles. Mais elle ne sait pas que c'est une thérapie.
1: Oui, ça aide.
14: Qu'elles en ont besoin, Roger. Mm-hmm. Maintenant, Roger, il faut aussi que le spécialiste comprenne que ce n'est pas aussi tous les seins qui sont suçables, Roger.
1: Non, il faut, on a dit ça aide.
14: Un papa d'une cinquantaine ou une soixantaine d'années, la maman a 45, 50 ans, mais vous ne pouvez plus sucer ce genre de seins.
1: Non, non, non, non. Désolé. Non. On n'a pas dit. Toi, tu n'es pas médecin. Ne fais pas le charlatan. On n'a pas. On a dit qu'il faut faire attention aux seins.
14: N'importe quelle qualité de seins.
1: Non, il faut sucer.
14: On sait les seins suçables. Maintenant, quand c'est totalement tombé, totalement babouché, vous ne pouvez plus vous engager à sucer des choses pareilles.
1: Qu'est-ce qu'il raconte là?
14: On est sûr que posséder par. Même la palpation devient très compliquée parce que les seins sont totalement affaiblis.
1: Va boire un verre en attendant qu'on te fasse à manger. Il faut faire attention au sein des femmes. Ça aide.
14: Je vous dis, c'est les jeunes femmes. Maintenant, non, avec des mamans, il faut utiliser d'autres thérapies.
1: Non, non, non. Même si ce sont les mamans.
14: Plus possible,
1: au téléphone, je... Simon fait faire sur route. Allô? Au téléphone, allô?
15: Allô?
1: Oui, bon après-midi. Hein?
15: Bon après-midi, monsieur qui est?
1: Oui, Marcel Fega.
15: Non, c'est monsieur Théodou de la Cité Verte.
1: Théodou de la Cité Verte, lui, prenez la parole.
15: Oui, bonsoir à vos nombreux auditeurs.
1: Oui.
15: Oui, c'est bien, n'est-ce pas, que le PCA de la prof ait lancé cette campagne.
1: Mm-hmm.
15: Vous savez, prévenir vaut mieux que guérir.
1: Oui.
15: Il y a des femmes qui ont des seins très denses. À tel enseigne que même palper, en palpant, même vous ne sentez rien. Tellement c'est dense et costaud. Donc le mieux, n'est-ce pas, c'est de se faire dépister au moins une fois par an. Moi, je pense que c'est la solution.
1: Dépistage.
15: Quand on craint des seins, on prescrit les examens et on est tranquille. On a perdu des gens dans des familles, n'est-ce pas, on passe par des cancers malins. Hein? C'est une affection maligne. Parfois, on dépiste quand c'est déjà grave. Moi, je pense que le mieux, c'est de se faire dépister au moins une fois en allant chez un médecin. Parce qu'en palpant, vous ne pouvez même rien sentir alors qu'il y a quelque chose à l'intérieur. Je vous remercie.
1: Allez, merci. Merci beaucoup, Marcel Fega. On refait l'actu avec vous.

André-Marie Tala Motemo, hein, je crois que Simon est très content. Si Simon pouvait nous traduire ce que Tala est en train de raconter, là, ce serait une belle chose. Hein. Oh, Tala.

0: Une chanson enregistrée à Paris dans la fin des années 70, hein, avec des requins comme Jean-Claude Nemro au piano, Michel Aibo à la basse, Dimi Sars et tous les autres, hein, sous la direction de Manu Dibango. Motemo, hein, Motemo. Allô? Pakamto. Non, Pakamto, on commence encore. Yeah. Oui, oui.
1: Cela signifie que celui qui est rancunier va être l'ami de qui?
0: Voilà.
1: Celui qui est seul, c'est le fils de Dieu.
0: Voilà. On chante comment? Reprends encore. Motemo.
1: Motemo Bokawe. Motemo Bamoutier. Motemo Bokawe.
0: Oh, c'est fantastique, hein? Par Kamto.

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8: En ce moment, Octobre Rose, le mois de prévention et de sensibilisation au cancer du sein. Docteur Kierzek, bonjour.
9: Bonjour. Alors, c'est pour ça qu'on a tous le petit ruban, enfin presque. Enfin,
8: nous, on ne l'a pas, mais
9: non.
8: Vous l'avez,
10: c'est très bien.
9: Oui.
8: On parle beaucoup de dépistage.
9: Elle a pris tout le tissu, c'est pour ça.
8: Dépistage par la mammographie, c'est vrai, mais il faut aussi apprendre à écouter son corps et à décrypter les messages qu'il vous envoie.
9: Écouter son corps, à regarder son corps, à le connaître aussi. Et c'est vrai que quand on pense cancer du sein, on pense petite boule dans le sein. Et c'est pas que ça.
8: Pas
9: il y a
8: toujours.
9: Aussi d'autres signes qui sont des signes. Et il y a cette femme en Angleterre qui raconte un peu son histoire. Elle a 37 ans et elle raconte que elle pensait que son sein droit qui avait commencé à s'affaisser, elle pensait que c'était un signe normal, un signe de l'âge. Elle dit c'est normal à la trentaine. Et en fait, c'est un peu une survivante parce que heureusement, elle a consulté déjà un premier médecin et ils sont passé un peu à côté du diagnostic, puis un deuxième, et le diagnostic a été redressé, et là, elle s'en sort, heureusement. Mais tout ça pour dire que il y a d'autres signes que cette boule dans le sein. Et d'ailleurs, les Anglais, ils ont fait une campagne qui est assez rigolote. Ils ont, à partir des citrons, en disant, les 12 citrons, 12 citrons qui ont une petite lésion sur chacun, et ça peut être un signe potentiel de cancer du sein. Alors, on rassure tout le monde, c'est pas parce que vous avez un de ces symptômes que vous avez forcément un cancer du sein, mais ça doit attirer l'attention, on ne doit pas passer à côté, surtout on doit consulter. Donc c'est une campagne qui est assez marrante et assez parlante, et l'idée c'est connaître ces 12 signes.
11: Alors c'est quoi ces 12 signes précisément?
9: Et on peut tous les prendre là, de en haut à gauche jusqu'en bas à droite. Donc il y a l'épaississement, si vous avez une peau qui est un peu plus épaissie, ou au contraire un creux, c'est une espèce de petite rétraction cutanée, une petite croûte au niveau du mamelon, une inflammation, un écoulement au niveau mamelonnaire, ou tout simplement une plaie cutanée avec un seul N d'ailleurs. Vous avez une petite bosse sur le sein, des veines anormales qui apparaissent, bref, tout ce qui va être un changement de forme, un aspect en peau d'orange, une masse un peu dure, tous ces signes, ça correspond à peut-être quelque chose qui est une lésion qu'il va falloir explorer, faire d'autres examens complémentaires. Encore une fois, l'idée, c'est pas de s'affoler, mais c'est de regarder et que ça doit attirer notre attention. Et je rajouterais même d'autres citrons. Là, il y a 12 citrons. Moi, j'en rajouterais 3 autres des citrons. Alors, c'est la douleur. Si vous avez une douleur mammaire indépendante des règles, etc., ça peut être aussi un signe. Un gonflement du bras, parce qu'on sait quand on peut avoir des tumeurs au niveau du sein qui empêchent la circulation lymphatique et ça peut donner un gros bras ou une petite boule sous l'aisselle, par exemple un ganglion au niveau des aisselles, et bien tout ça, ça doit attirer l'attention, encore une fois, sans panique, mais nécessiter une consultation.
8: Voilà. On parle souvent de l'autopalpation.
12: Il faut consulter le centre, le centre hospitalier La Mamu, je vous l'ai dit, a lancé une campagne à partir d'aujourd'hui jusqu'au 31 octobre. 2500 francs CFA qui correspondent à l'ouverture d'un compte, un compte d'épargne à Arnaprof, ça vous donne droit à prendre part à cette campagne de dépistage. Il faut dépister, il faut faire attention. Le cancer du sein est un tueur silencieux. Nous les hommes, nous devons faire attention au sein des femmes. Il faut les regarder, il faut s'en occuper, il faut accompagner les femmes. On refait l'actualité avec vous. Nous nous quitterons tout à l'heure. 640 61 38 42 6 71 15 73 et 21. Allô?
13: Oui, monsieur Rachel.
12: Oui, Marcel Feugard.
13: Oui.
12: Vous êtes revenu.
13: Vous dites que pour prévenir ce cancer? Qu'est-ce qu'il faut faire, monsieur Recteur?
12: Le dépistage est lancé au centre hospitalier La Mamu, hein, avec 2500 francs seulement. Vous avez droit à l'ouverture d'un compte d'épargne à Renaprov et vous avez droit à la campagne de dépistage qui est lancée au centre hospitalier La Mamu. On ne sait jamais. Il faut envoyer madame là-bas. Hein.
13: Et aussi, je vous ai suivi, dit qu'il faut faire quoi? Il faut sucer. Voilà.
12: Oui, il faut sucer. Et quand tu rentres le soir, tu regardes les seins de maman. Tu les suces.
13: Pardon.
12: D'accord.
13: Allô?
12: Oui. Il faut sucer aussi, hein.
13: Allô, monsieur le docteur.
12: Oui.
13: Oui, parce que je vous ai suivi.
12: Mais je ne vais pas me répéter. Il faut faire ce que j'ai dit. Ce qui est dit, hein. D'accord. Quand tu rentres le soir, tu lui dis, Roger Kiek de Kiki m'a dit de le faire. Tu le fais, d'accord.
13: Non, mais oui, le soir, mais parce qu'on va passer le temps.
12: On n'a pas dit de passer le temps. Quand tu rentres le soir, non, tu prends ta douche, tu le fais, non? Même après avoir mangé.
13: On ne peut pas quand même passer tout le temps à le faire, quand même.
12: La dernière fois que tu l'as fait, c'était quand?
13: Sinon, ça risque de tomber, puis...
12: La dernière fois que tu l'as fait, c'était quand? La dernière fois que tu l'as fait, c'était quand? Dis-moi. Depuis longtemps, il faut le faire.
13: Allô?
12: Quand tu rentres le soir, oui. Tu manges, tu le fais, hein?
13: Oui, mais ça ne doit pas être...
12: Oh non, fais d'abord le soir. On a tout un mois pour lutter contre le cancer du sein. Fais-le pendant tout un mois, si tu veux. Tu attends encore. Tu attends encore le mois d'octobre l'an prochain.
13: D'accord.
12: Tu commences ce soir, hein?
13: Vraiment, merci pour le conseil, hein? Je pense que ça va aider beaucoup les gens.
12: D'accord. Allez, merci aussi. On refait l'actu avec vous.

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2: On refait l'actu avec vous,
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0: Sergio Polo, le roi 18, hein, Makoma Bobé, Baninga Mabé, l'homme est mauvais, hein, l'homme est mauvais, mauvais, mauvais. Voilà, avec cette chanson du roi Polo, on va clôturer en beauté cette dernière sortie de la semaine de votre programme Culte. On refait l'actu avec vous. N'oubliez pas, la semaine de dépistage du cancer du sein est lancée au centre hospitalier La Mamie. Et à vous les hommes, faites attention au sein des femmes. Vous devez les accompagner, vous devez les soutenir. Hein. Merci à nos équipes techniques et de production. Merci à tout le monde. Le journal du soir, hein, c'est dans quelques instants. Le duo féminin Vespéral est déjà là. Nadège Ngang, good evening and welcome.
1: Good evening, Roger Kiek.
0: How are you?
1: I'm doing well, thank you, and you?
0: Fine, fine, fine, fine, fine. Can I have the headline of the evening
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1: Of course, the Minister of Social Affairs, Pauline Irengene, has announced that her ministry has drafted a law for the protection of older persons. This, as Cameroon joins the rest of the world to mark the International Day of Older Persons. 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
0: Alizette Ambassa, bonsoir.
2: Bonsoir, Roger Kiyek.
0: Y a-t-il d'autres nouvelles aussi importantes ce soir?
2: Tout à fait. À côté de ce que Nadège a annoncé, nous allons faire un devoir de mémoire, nous souvenir de la date du 1er octobre qui marque aujourd'hui 65 ans de la réunification des deux Cameroun occidental et oriental. Oui. Également, la pénurie de gaz, le phénomène, le problème se poursuit, mais le gouvernement n'est pas resté les bras croisés. Le ministre de l'Eau et de l'Énergie était hier à la SEDP pour se rendre compte de ce que la société en place produit unique, seulement 140 tonnes à côté des 300 demandés. Également, le saviez-vous, Roger, qu'un mois après la rentrée, il y a des élèves qui n'ont toujours pas de livres. Comment font-ils pour faire leurs devoirs? Dorcas va nous le dire dans le 18h bilingue.
0: Voilà, allez, excellent journal. Hein. Moi, je suis parti, je ne suis pas loin. Bye bye.

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6: Il est 18h.
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29: Jeudi 1er octobre 2026, première édition du mois de votre Vespéral bilingue. Mesdames, Messieurs, bonsoir. Good evening, Gang Nadej.
30: Bonsoir, Annie Lizelle Ambassa. Good evening, dear listener. Welcome to the 6 p.m. Balingua News on Royal FM, the headline.
29: 100 livres à leur portée, pas de devoir. Comment nos enfants apprennent-ils un mois après la rentrée scolaire? Tentative de réponse dans le 18h bilingue.
30: Cameroon is taking steps to strengthen the protection of older persons, with the Ministry of Social Affairs announcing the drafting and validation of a bill dedicated to their rights as the world marks the 36th International Day of Older Persons. Those were the headlines. Details right ahead.
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29: Mesdames, Messieurs, une fois encore, bonsoir. Infrastructures publiques, 4 milliards de francs CFA et un peu plus. Voilà le montant de l'enveloppe mobilisée pour la réhabilitation de la falaise de Tiang, dont la réouverture a eu lieu ce jeudi. Cérémonie présidée par le ministre des Travaux publics, Emmanuel Nganoujou-Messi, que je vous propose d'écouter ici, au micro de nos confrères du Poste National.
31: Exécuter convenablement, et les montagnes qui ont connu ces déboulements ont été stabilisées sur les parois, tant et si bien que la route déportée de 100 mètres de l'ancien tracé, aujourd'hui, est sécurisée.
29: Salon africain sur la gouvernance électronique et la transformation digitale. La conférence de presse de lancement des préparatifs a eu lieu cet après-midi au ministère des Postes et Télécommunications sous la présidence du secrétaire général du Minpostel, représentant la chef de ce département ministériel, Minette Libom-Lili Keng. L'événement se tient du 14 au 17 octobre prochain au Palais des Congrès de Yaoundé. Bogas Ndjoyoum est le promoteur de cette initiative.
32: Cet événement va rassembler les administrations publiques camerounaises et africaines pour qu'elles viennent présenter aux populations les solutions digitales qu'elles développent à leur intention. Les entreprises qui accompagnent également la transformation digitale sont invitées de venir présenter leurs solutions. Les partenaires au développement qui accompagnent la transformation digitale, je pense notamment à la Banque mondiale qui accompagne le Cameroun à travers le PATNUC, GIZ et autres, sont également invités à venir présenter leurs solutions digitales. Et le public camerounais et africain d'ailleurs est invité à venir à Yaoundé découvrir les solutions digitales que l'administration camerounaise et l'administration africaine proposent pour faciliter la vie des usagers.
29: Arcane de l'histoire, ce 1er octobre 2026 marque la commémoration des 65 ans de la réunification du Cameroun occidental et le Cameroun oriental. Pour les historiens, c'est une séquence majeure dans la vie nationale. Claude Baoken.
0: C'est la naissance de l'État fédéral. Les deux territoires fusionnent officiellement. Amadou Ahidjo devient le président fédéral et John Goufontia le vice-président. Kada Jonas est historien.
1: Le 1er octobre 1961, c'est la réunification du pays en partie qui est occupée par les Britanniques et l'autre par les Français. Les leaders de ces deux territoires avaient décidé l'indépendance du Cameroun français le 1er janvier 1960 de se remettre ensemble comme par le pari. Les accords qui ont été conclus entre John Goufontia qui représentait le Cameroun britannique, Ahidjo qui représentait le Cameroun français qui était déjà indépendant.
0: Cette séquence, la vie de la nation, marque une évolution institutionnelle caractérisée par le plébiscite de février 1961 organisé par l'ONU. Plusieurs faits ont précédé cette date.
1: Les deux leaders, Goufontia et Ahidjo, se retrouvent autour des conférences. On a eu des conférences, trois conférences principalement, notamment la conférence à Bamenda. La dernière conférence, la plus importante, c'est la conférence de Fumban, parce que Fumban est leader du Cameroun français et ceux du Cameroun anglais. On a retrouvé pour, n'est-ce pas, mettre en place les bases de la réunification de cet État qui allait se réunifier.
0: La réunification de 1961 a posé les bases d'un État qui a connu des mutations.
1: Le Cameroun gagnerait à renforcer son unité parce qu'après la réunification, nous allons passer à la mise en place de l'État fédéral. Tande Mouna et Ahidjo qui décident de mettre en place le fédéralisme. Mais nous savons déjà que le fait qui marque même la mise en place du fédéralisme, on commence à voir le rassemblement de tous les partis politiques au sein de l'UNC. C'est déjà un signe fort pour, n'est-ce pas, la mise en place de l'État unitaire donné par Ahidjo.
0: La réunification du 1er octobre 1961 a précédé l'unification du 20 mai 1972.
29: Claude Baouken, merci. Pénurie de gaz domestique à Yaoundé, les chiffres qui peuvent expliquer le problème. Au terme de son inspection au dépôt de la Société camerounaise des dépôts pétroliers au quartier Nsam, le ministre de l'Eau et de l'Énergie, Gaston Elundoué Soumba, s'est rendu compte de ce que la SCDP assure seulement 140 tonnes métriques de gaz par jour dans la ville aux sept collines contre une demande réelle estimée à 300 tonnes. Mesure du membre du gouvernement afin de stabiliser l'offre à la demande. Et réaction des citoyens. Francine Ateba.
2: Pour combien

0: et ces installations pour que le supplément des bouteilles qui n'est pas amputé ici, qu'ils sollicitent ces centres privés-là afin que le marché soit saturé.
1: Pour Patrick Fion, l'intervention du miné suscite des interrogations. Il plaide pour une démocratisation du secteur de l'enfutage de gaz et une plus grande implication des opérateurs privés.
2: Pourquoi la SEDP n'était pas à même de fournir 200 tonnes de gaz et pétrole liquéfié? C'est quoi le souci? C'est la vétusté du matériel, des installations, où se trouve le problème de base. Par ailleurs, il est temps de démocratiser le secteur d'enfutage de gaz et d'intégrer le privé dans cette activité-là.
1: Une action salutaire qui traduit le soulagement des ménages, mais qui reste désormais attendue sur le terrain.
3: Cette annonce d'une production de 200 tonnes métriques de gaz par jour est pour nous un ouf de soulagement parce que les ménages en souffrent énormément. Nous espérons que les fruits obtiendront la promesse des fleurs et que cela rentrera en exécution afin que les consommateurs puissent retrouver la quiétude dans les ménages.
1: Le gouvernement rassure, tout est mis en œuvre pour que le gaz domestique soit de nouveau disponible partout. Une promesse dont les ménages attendent désormais la concrétisation.
4: Parlons politique dans la suite de votre journal. Municipal et législatif 2027, Elections Cameroun se prépare pour mieux anticiper les besoins et corriger les failles du processus électoral atteint. En conclave depuis hier à Yaoundé, les membres du Conseil électoral examinent déjà les projets de budget relatifs à ces consultations. Des signaux qui démontrent que le calendrier électoral, bien qu'ayant subi des ajustements, pourrait être respecté. Jean-Marie Anaba, éditorialiste chef d'Ex-Politique.
5: Les consultations électorales de 2025 ont permis à Elections Cameroun de consolider son expérience et de renforcer ses capacités opérationnelles. Dans le prolongement des ajustements apportés au calendrier électoral, les prochaines élections législatives et municipales constituent désormais une échéance majeure à laquelle il faut se préparer avec sérieux. Docteur Eno Abrams Egbe, président du Conseil électoral.
6: Leur organisation simultanée dans les 58 départements et les 360 communes avec un même corps électoral représente un défi important. Ils appellent une préparation rigoureuse, une logistique adaptée, une mobilisation soutenue de l'ensemble de nos équipes, notamment à travers notre réseau de plus de 36 000 bureaux de vote.
5: Il faut donc anticiper les besoins, identifier les contraintes et veiller à ce que les moyens disponibles soient en adéquation avec les exigences du processus. Et c'est du moins l'un des signaux que le calendrier électoral, bien qu'ayant subi des ajustements, pourrait être respecté en 2027.
6: C'est dans cette perspective que nous aurons à examiner les avant-projets du budget d'élection, de l'élection de Cameroun et de la dotation spécial du Conseil électoral pour l'exercice 2027, ainsi que les projets de budget relatifs aux prochaines élections législatives et municipales.
5: Pour Elections Cameroun, la démarche se résume en trois mots: anticiper, préparer et corriger à temps.
4: Éducation à présent, parlons ce soir du laps de temps entre deux cours au niveau de la répartition des programmes dans un établissement scolaire. Ce temps creux, généralement appelé heure de permanence, est un moment à mettre à profit par les élèves. Je vous propose d'écouter au micro de Royal Soir Bilingue le pédagogue Théodore Omba.
7: Les enfants doivent consacrer ces espaces-là ou bien ces temps-là à leur révision pour certains et à faire les devoirs inachevés ou bien d'autres devoirs pour plusieurs autres enfants. Donc, en réalité, ces espacements qui existent entre deux cours n'ont pas un but précis, juste que ça permet aux enfants de se réajuster. Au niveau de la répartition des cours, on essaie toujours de laisser des petits espaces entre deux cours. Ces espaces peuvent être de 5, 10 minutes ou 1 heure ou 2 heures même. Ça dépend du nombre de cours et du nombre d'heures que chaque enseignant doit avoir. Donc, en réalité, on ne peut pas combler toutes les heures de la semaine en fonction des matières que les élèves reçoivent et en fonction des classes.
4: Restons en éducation. Dorcas Kamke, bonsoir.
8: Bonsoir, Anne-Elisette Ambassa.
4: Un mois après la rentrée scolaire, certains élèves se trouvent sans livre dans leur cartable alors qu'une question se pose. Comment s'y prennent-ils pour faire leurs devoirs? Élément de réponse avec vous dans ce reportage.
8: Il est 14h dans la ville de Yaoundé. Les enfants sortent de l'école. Les cartables légers, pas de livres. Pourtant, les devoirs ont été donnés en classe. Une situation qui pousse Ivana, élève en classe du CM2, à trouver

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Mesdames, mesdemoiselles, messieurs, salut. Allez, bonsoir à vous. Bienvenue à votre programme préféré du soir. Alors, merci d'être à l'écoute de nos programmes comme d'habitude. Cela nous fait plaisir et votre fidélité nous honore. Vous le savez, cette fidélité fait d'ailleurs l'objet de notre fierté. Alors, installez-vous confortablement. Nous nous retrouvons comme d'habitude. Royal FM est pour nous comme un carrefour, n'est-ce pas, pour des échanges fraternels, amicaux et tout à fait tout à fait conviviaux. Oui, ce sont des échanges. Alors, quand on se retrouve comme ça, nous, on est ici, on sait que vous êtes là-bas. Et puis, ben, on va échanger tout à l'heure. On va parler peut-être de tout et de rien. Et nous, on entretient aussi comme ça la bonne humeur, la gaieté et surtout la bonne ambiance chez, n'est-ce pas, nos auditeurs. Nous sommes contents, n'est-ce pas, donc que vous soyez là et que, comme d'habitude, on se retrouve. Alors, nous sommes bel et bien le jeudi du 1er octobre 2026. Les grands dossiers des Bois et la même Mikado ont au menu de l'actualité ce soir les remous sociaux en France. Les remous sociaux en France. Eh oui, on ouvre un peu une fenêtre à l'extérieur, non ? Voilà, pour changer un peu. Alors, mardi dernier, en effet, les fonctionnaires et les agents de l'État français en colère étaient dans la rue à travers le pays pour manifester leur mécontentement et dénoncer leurs conditions, n'est-ce pas, de vie, les conditions salariales, les moyens de travail, etc., etc. Alors, qui l'eût cru ? Et pourtant, c'est vrai, on peut désormais s'interroger sur l'avenir de ce pays connu comme une puissance mondiale. Autant dire que la crise économique mondiale dont on parle n'est plus seulement l'affaire des Africains et, n'est-ce pas, des tiers-mondistes. Mais cette crise mondiale-là attrape déjà aussi les grands. Hein? Voilà, la France est une grande puissance, mais là, voilà, les gens sont dans la rue, ça ne va pas, tout est mauvais, il y a des arrestations parce qu'ils ont manifesté, etc., etc. Tout ce que, n'est-ce pas, je vais vous raconter ce soir sur ce qui se passe en France, là. Mais vous allez voir que nous croyons parfois que ce n'est qu'au Cameroun ou dans des pays africains que ça se passe. Mais vous allez comprendre que c'est comme ça partout dans le monde. Parce qu'au Cameroun, quand les gens marchent, manifestent contre la volonté des pouvoirs publics, ils n'ont même pas de récépissés de manifestations publiques, etc., etc. Lorsqu'on arrête quelqu'un, on dit « Oh, c'est, n'est-ce pas, il y a la liberté est violée, il n'y a plus de démocratie, oh, on est en train, n'est-ce pas, de torturer les gens, on arrête les gens gratuitement parce qu'ils ont marché en France. » Là, je vais vous raconter ce qui s'est passé, vous-même vous serez édifiés. Donc, toutes ces choses-là, c'est pour nous montrer que la vie au Cameroun, comme en France, comme ailleurs en Afrique et dans le monde, tout cela revient au même. Ne vous amusez pas n'importe comment. Et ce qui est fait ici, c'est presque la même chose qui est fait là-bas. Sauf que peut-être nous, on est encore dans un monde rudimentaire. Et au Cameroun, on fait encore des choses comme de véritables et de bons villageois. Oui, il ne faut pas craindre de le dire, comme ça se passe. Mais la plupart des choses sont, n'est-ce pas, presque les mêmes. Alors, les gens ont marché en France mardi. Beaucoup ont été arrêtés et sont détenus. Hein? Voilà, c'est la même chose. Quand on fait ça ici, les gens crient. On dit qu'il n'y a pas de démocratie, il n'y a pas de liberté. Il y a des prisonniers politiques, il y a ceci, il y a cela. Restez à l'écoute, mesdames, mesdemoiselles, messieurs. Nous allons échanger tout à l'heure à ce propos. Et vous verrez vous-même que peut-être même parfois nous sommes bien ici par rapport à ceux-là, là-bas. Voilà. Mais avant ça, on va parler de la Massot Acte 7. Hein? Massot Acte 7 pour laquelle on vous demande de souscrire à Yaoundé comme ailleurs, à l'intérieur du pays. 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Voilà. Il y aura aussi la bonne musique, comme d'habitude, au cours de ce programme. Oui. Et puis, les équipes de travail et les équipes de production, ben, tout le monde est en place. Oui. À la technique, c'est un roi qui est là. Le roi Salomon et Sanambama. Voilà, il rayonne. Il est en même temps régisseur d'antenne et, n'est-ce pas, réalisateur. Au microphone, et Bois et la main, Mikado. Voilà. À la coordination par télépathie, Roger

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0: 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La première formule, c'est d'aller là où votre souscription a été établie et de payer les 26 000 cash. Et puis, vous quittez derrière les problèmes et on établit votre ticket de la tombola. Voilà. Si vous ne choisissez pas cette formule-là, de payer cash, et vous lavez les mains en attendant le jour du tirage au sort pour vous présenter au stade Omnisport Amadou Ahidjo de Yaoundé à partir de 8h ou 9h ou plus tard, eh bien, vous pouvez, n'est-ce pas, de temps en temps donner ce que vous avez pour souscrire. Même quel que soit le montant, vous passez déposer là où votre souscription a été établie. Jusqu'à ce que vous faites comme ça tout le temps, jusqu'à ce que vous puissiez atteindre les 26 000. Et dès que vous avez atteint le plafond des 26 000 exigés, bien, on établit votre ticket de la tombola et vous êtes, n'est-ce pas, qualifié pour participer à toutes les opérations de tirage au sort qui vous concernent. Voilà. Et la troisième formule de cotiser le fonds de solidarité de 26 000, c'est donner de temps en temps 100 francs chaque jour, 100 francs chaque jour, une pièce de 100 francs. Oui, chaque jour. Et si ça vous gêne, alors vous choisissez un jour, parce que chaque jour 100 francs, chaque jour 100 francs, c'est comme ça 5 fois par semaine. Ça fait donc 500 francs que vous devez déposer. Alors si ça vous gêne, les navettes là pour seulement déposer 100 francs, aller-retour, chaque jour, aller-retour pour déposer 100 francs CFA. Mais vous êtes libre de choisir un jour et de venir carrément déposer 500 francs. Chaque semaine, c'est possible, ça se fait. Et c'est même très bien. Vous choisissez un jour de la semaine et vous venez déposer 500 qui font le compte de la semaine. Chaque semaine, vous faites comme ça jusqu'à ce que vous atteigniez les 26 000. Dès que vous avez atteint les 26 000 avec cette rubrique-là, eh bien, on établit votre ticket de la tombola. Voilà. Et puis, vous êtes qualifié, n'est-ce pas, pour prétendre gagner quelque chose. Alors, justement, qu'est-ce qu'on gagne? Il y a, n'est-ce pas, deux principales motivations de gain. Alors, d'une part, on peut choisir de gagner de l'argent en espèces trébuchantes et sonnantes. Et dans cette rubrique « Argent frais », les lots à gagner vont de 100 000 à 2 millions de francs CFA par personne quand on vous a tiré au sort pendant la tombola. C'est très bien. En dehors donc de l'argent, vous pouvez aussi solliciter, ça ne dépend que de votre choix, vous pouvez vouloir, n'est-ce pas, qu'on vous donne des objets en nature, des objets importants. Et dans ces objets importants, vous avez le matériel roulant. Alors, le matériel roulant, les voitures Toyota Picnic neuves, les voitures Toyota Yas neuves, les voitures Toyota Yaris neuves, toutes à caractère commercial. On peut faire le transport et gagner aisément sa vie. Et il y a même des voitures Toyota neuves à usage personnel. C'est vous qui choisissez ce que vous en faites. Et par la suite, toujours dans le matériel roulant, vous avez des motos tricycles, motos à trois roues, avec porte-bagages pour le transport des colis, des bagages, des marchandises, de tout ce qui est comme, n'est-ce pas, charge que vous pouvez transporter et on vous paye et ça rapporte. Chaque soir, ces gens-là qui ont ces motos, tricycles, eux aussi font la recette du jour qu'ils vont partir verser au patron, hein, comme les taximans. comme les motomans, etc., etc. Donc, ça rapporte, c'est bien, ça paye. Voilà. Et en dehors, donc, des motos tricycles, vous avez même des motos pour bensikineurs. Également flambant neuf, les motos. Oui. Voilà, pour le transport des personnes et des biens. 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Vous pouvez aussi choisir, ça dépend de vous. Que dès que vous cotisez votre fonds de solidarité de 26 000, alors, si le tirage au sort vous est favorable, ben, vous voulez une villa, une maison pour vous et pour la famille. Voilà. Et beaucoup gagnent, parce que chaque année, la Massou fait des milliers de gagnants. 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Parce qu'il n'y a pas de magouille, il n'y a pas de tripatouillage, il n'y a pas de combine, il n'y a pas de manipulation, il n'y a pas de favoritisme. Vous jouez simplement comme si de rien n'était et vous attendez les résultats. Sur place, ce n'est même pas qu'on vous dit d'aller attendre, on va vous appeler, on vous dira où il y aura un communiqué. Non, là, ça se passe au vu et au su de tout le monde. Là, chacun connaît son sort sur place. Voilà, c'est une véritable kermesse populaire. Et à cette occasion, la Massou fait des merveilles. Donc, souscrivez, c'est très bien. C'est une bonne opération, n'est-ce pas, pour détruire la pauvreté qui nous mine. 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Donc, comme j'ai dit, il y a deux filières pour la Massou Bourse Académique. La première filière, c'est d'entrer en première année de licence. Et si vous avez souscrit pour vous à 26 500, le tirage au sort, c'est le 17 octobre prochain, dans trois semaines-là. Je veux dire, qu'est-ce que j'ai dit dans deux semaines? Oui, le 17 octobre, nous sommes déjà le 1er octobre aujourd'hui. Demain, ce sera le 2. Donc, c'est dans deux semaines, le tirage au sort de la Massou Bourse Académique, le 17 octobre, au campus de l'Institut universitaire Bissaye, en Kouaban, derrière la direction générale de la microfinance Renaprov, derrière même et aussi l'hôpital de la MAMU, l'hôpital de la Massou, la MAMU. Voilà, tout ça, c'est dans le même site, le même rayon. Quand vous arrivez là, on va vous indiquer, voilà, campus universitaire, c'est là-bas. Vous y allez, le tirage au sort aura lieu là-bas. Et deux jours auparavant, donc deux jours avant le 17 octobre prochain, c'est-à-dire le 15 octobre, c'est là que s'arrêtent les souscriptions et les cotisations du fonds de solidarité de 26 500 francs pour la Massou Bourse Académique. Car l'autre filière, après ceux qui entrent en première année de licence, pour faire des études jusqu'à au moins en troisième année de licence, n'est-ce pas, sans payer le moindre franc, si vous avez bénéficié de la bourse, si vous avez, n'est-ce pas, été bénéficiaire et attrapé, comme on dit, par le tirage au sort. Parce que c'est à l'issue du tirage au sort qu'on rend public là la liste des bénéficiaires. Et ça va très vite. Donc, vous avez la deuxième filière qui est celle de la formation professionnelle. Il y a un certain nombre de métiers qu'on enseigne à l'Institut universitaire Bissaye. Donc, vous choisissez ce qui vous va droit au cœur et à l'esprit, ce qui vous convient le mieux. Et vous allez donc vous payer, vous cotisez vos 26 500 au plus tard le 15 octobre prochain, dans 2 semaines, comme j'ai dit tantôt. Et on va aller dans le 17 octobre au tirage au sort. Et après le tirage au sort, tout de suite, la liste des bénéficiaires de la bourse, n'est-ce pas, de la Masso Bourse Académique, la liste des bénéficiaires est rendue publique. Et comme l'école commence justement au mois d'octobre, quelques jours après toutes ces formalités-là, ben, il faut s'y mettre. 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Mais ici, parce que la Masso Bourse Académique est une affaire studieuse, une affaire d'école, une affaire de formation. 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Et c'est pour ça que le tirage au sort a lieu le 17 octobre. 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Et on peut, n'est-ce pas, souscrire pour une tierce personne, pour la Masso Bourse Académique. 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Vous pouvez souscrire même à tous les 5 produits-là. Et là où la chance vous prend, ça vous prend et vous gagnez. Ce qu'on veut, c'est de pouvoir gagner. Et vous multipliez vos chances en souscrivant aussi pour d'autres produits. Donc, c'est très bien. 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Et si vous ne tentez pas la chance, si vous ne faites rien, la chance ne vous sourira jamais. Vous verrez d'autres gagner, vous verrez d'autres progresser, n'est-ce pas? Entrer dans la cour des grands, devenir des opérateurs économiques, des hommes d'affaires, devenir même des patrons et des investisseurs. Pendant que vous êtes là, vous êtes en train d'épiloguer. Le temps passe et à la fin, vous allez regretter. Donc, jouez comme si de rien n'était et vous verrez la chance de votre vie se manifester à vous. Et oui, parce qu'il en est ainsi. Donc, mesdames, mesdemoiselles, messieurs, la masso est une bonne affaire dans toutes ses composantes, dans tous ses produits. Vraiment, c'est des cadeaux que le révérend pasteur met à votre disposition pour que, en un temps record, chaque année, avec tous les gagnants que nous faisons, les milliers de gagnants qui sont déclarés chaque année, ben, en un temps record, vous verrez que tout le Cameroun sera, n'est-ce pas, fait des gens qui ont déjà combattu la pauvreté à travers ces gains. Parce que quand vous gagnez, vous êtes à l'aise, vous êtes bien. Voilà. Sauf si vous êtes un mauvais investisseur, vous gagnez, et puis vous allez mettre ça, je ne sais pas comment, n'est-ce pas, à perte quelque part. Mais non. Dès que vous avez gagné, faites un bon investissement qui est productif. N'est-ce pas, pour que ça se multiplie. Et que vous puissiez aussi aider d'autres jeunes Camerounais. Parce que c'est une chaîne qui doit continuer. Et c'est comme ça que nous allons repousser le spectre de la misère, de la pauvreté et de la précarité. Allez, on prend les deux autres messages hein, du programme Masso.
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15: 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Cette rencontre avait pour objectif de permettre à Renapro Finance SA d'apporter toutes les clarifications utiles sur certains points en suspens relatifs à la décision CAD/05-08-2026/005 du comité d'admission et de développement de la BVMAC, notamment un litige foncier non signalé dans le document d'information. Renapro Finance SA tient à rassurer le public et la communauté des investisseurs que le titre foncier objet du litige est enregistré au bilan 2025, certifié par le commissaire aux comptes à sa valeur d'acquisition de 55 millions de francs CFA en 2011, sans réévaluation, qui représente à peine 0,5% du total bilan au 31 décembre 2025 et qui, de ce fait, n'affecterait que très marginalement la situation patrimoniale de Renapro Finance SA en cas de décision de justice défavorable. A contrario, une décision de justice définitive favorable à Renapro Finance SA améliorerait la situation patrimoniale de la société et donc celle de ses investisseurs après réévaluation du dit actif. Il est important de préciser que le dit litige, qui a fait l'objet d'investigations et d'analyses par les experts en la matière et qui est actuellement porté devant les juridictions compétentes, a déjà connu plusieurs décisions de justice prononcées en faveur de Renapro Finance SA. Au terme de ces échanges, des mesures ont été préconisées en vue de l'accompagnement de Renapro Finance SA sur le chemin de son admission imminente en bourse avec un passage par le compartiment EPME à l'effet d'adjoindre à la société du listing sponsor pendant une période d'au moins 12 mois, conformément à la décision CAD/05-08-2026/005. Renapro Finance SA remercie l'équipe dirigeante de la BVMAC pour son sens élevé de compréhension et réaffirme son attachement aux valeurs d'éthique, de professionnalisme, de transparence et de rigueur qui commandent sa gouvernance et l'amène à poursuivre et consolider son plan de développement au bénéfice de ses actionnaires, clients, mutualistes et partenaires. 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

Dans 13 minutes, nous serons rendus à 22h à Yaoundé et au Cameroun. 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Alors, ce jeudi 1er octobre 2026, les grands dossiers des Bois et la même Mikado vous proposent au menu de l'actualité les remous sociaux en France. Mardi dernier, les fonctionnaires et les agents de l'État en colère étaient dans la rue à travers le pays pour manifester leur mécontentement et dénoncer leurs conditions de vie, leurs salaires et leurs moyens de travail. Alors, qui l'eût cru ? Et pourtant, c'est vrai, on peut désormais s'interroger sur l'avenir de ce pays connu comme une puissance mondiale. Autant dire que la crise économique mondiale n'est plus seulement l'affaire des pays africains et tiers-mondistes. Elle attrape d'ores et déjà aussi les grands. Voilà, la France est dans la rue depuis mardi dernier. Là. Voilà, je vais vous donner les détails de ce qui s'est passé, n'est-ce pas, avant-hier sur cette actualité. Et vous comprendrez qu'on n'est pas aussi mal loti chez nous ici au Cameroun. Parce que quand les gens marchent, et qu'on leur fait des reproches, qu'ils n'ont pas obtenu tel document, telle autorisation, et ils n'ont pas fait ceci, ils n'ont pas fait cela, ben, le régime est, n'est-ce pas, traité de tous les noms d'oiseaux. On insulte, on dénigre, on dit qu'on n'a pas de démocratie, qu'il n'y a pas de liberté, qu'on fait des prisonniers politiques gratuitement, on fait des règlements de compte. La marche, et les marches, pas seulement la marche, les marches qui a eu lieu mardi en France, ont fait des victimes. Et il y a eu beaucoup d'arrestations qui sont aujourd'hui encore détenues. Vous allez suivre les détails dans un instant et vous comprendrez de quoi ça retourne. La radio, c'est aussi ça. On s'éduque, on apprend par les faits. Parce que la radio et le journalisme, ce sont les faits. Les faits sont têtus et ne mentent pas, ça ne trompe pas. Voilà, ce n'est pas qu'au Cameroun que pour marcher, il faut avoir des autorisations de manifestation publique. Ce n'est pas qu'au Cameroun seulement que quand vous marchez sans tous ces documents visés par les autorités compétentes, on peut vous arrêter et vous garder, vous détenir. Ça se fait dans des pays qui sont même les démocraties, n'est-ce pas, occidentales. Dans les pays qui sont les fondateurs de la liberté. Donc, tout cela se passe là-bas. Donc, j'ai choisi ça expressément parce que ça a un caractère didactique. On va apprendre, nous tous, ce qui se passe ailleurs, dans les pays développés. Là où on dit qu'il y a la démocratie, il y a ceci, il y a la liberté. Vous allez suivre tout à l'heure ce qui s'est passé mardi, un peu partout sur le territoire français. Allez, on prend une première musique, hein, on donne le coup d'envoi de l'émission. Prenez la musique et après, je vous commence à vous donner les détails.

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1: Voilà, Yoni, Yoni, Mere du Sombi Saint-Kondo, hein, allez, on applaudit, hein, on célèbre un Kondo, hein, une célèbre pirogue chez les Malimba et les Djebale, là-bas dans le bassin du Vouri. Alors, c'était Jojo Ngale, il est 21h56 à Yaoundé. Allez, on entre dans le vif du sujet sans plus tarder, avec donc la situation sociale quelque peu perturbé en France. Les fonctionnaires en colère. Alors, les agents publics ont marché mardi dernier à travers le pays pour dénoncer leurs conditions de vie, leurs rémunérations, leurs salaires, leurs conditions de travail et même les moyens, n'est-ce pas, de travail. Alors, journée blanche donc à la fonction publique française mardi dernier. Des cheminots aux professeurs, en passant par les soignants et les pompiers, des milliers d'agents publics ont manifesté mardi leur ras-le-bol dans les rues de plusieurs villes françaises pour réclamer de meilleures conditions de rémunération et des conditions de travail. Environ 150 cortèges contenant entre 20 000 et 40 000 manifestants ont battu le pavé, c'est-à-dire qu'ont défilé. Ils ont marché, notamment à Paris, la capitale, à l'appel d'une centrale intersyndicale réunissant les organisations syndicales représentatives de la fonction publique. Parmi les premiers à s'élancer, le cortège nantais, n'est-ce pas, dans la Loire-Atlantique, c'est le département de la Loire-Atlantique, donc à Nantes. Mais ce cortège-là est parti du centre-ville aux alentours de Nantes, de 11 heures sous les drapeaux syndicaux et des pancartes. À Marseille, la deuxième ville française, plusieurs centaines de manifestants ont entamé leur marche en fin de matinée de mardi dans un long cortège. Salaire, pouvoir d'achat, conditions de travail et moyens accordés aux services publics étaient au cœur de cette forte mobilisation de revendications. Cette journée intervenait au moment où se dessinent les premières orientations budgétaires pour 2027. Les organisations syndicales ont fait part de leur inquiétude concernant les moyens attribués aujourd'hui aux services publics, mais aussi à l'évolution des salaires, des rémunérations diverses et des conditions de travail des agents publics. L'intersyndicale réclame une revalorisation du point d'indice et de meilleures grilles salariales. Le gel du point d'indice, qui permet d'augmenter les salaires des agents publics, ne passe pas du tout chez les fonctionnaires. Ils dénoncent donc une baisse de leur pouvoir d'achat depuis plusieurs années déjà. On a perdu, en quelques années, énormément en pouvoir d'achat. Le point d'indice n'a pas été revalorisé depuis 3 ans, on a perdu 15,62% de pouvoir d'achat. Il faut imaginer ce que ça peut représenter pour un agent public, ce que dénonce une certaine Sylvie Aibicher, qui est co-secrétaire générale de l'Union fédérale des syndicats des travailleurs français. Face à l'augmentation des prix, l'inflation, les prix grimpent là-bas aussi tous les jours, comme ici. La reprise donc de l'inflation est flagrante. L'explosion des prix de l'essence à la pompe et le prix du cadre, donc le prix du caddie. Les agents publics ont besoin de récupérer ces pertes de salaire et toutes sortes de tracasseries qu'ils vivent désormais. À la mi-journée de mardi, le ministère de l'Éducation nationale a fait état de plus de 300 établissements scolaires perturbés. Et il y a eu 40 arrestations opérées. Et dans la mêlée, il y a eu 10 blessés parmi les manifestants qui étaient donc aux prises avec les forces de police et de sécurité. Vous voyez, ce n'est pas différent de ce qu'on vit de temps en temps ici. Et où vous accusez, nous accusons le gouvernement que non, on viole la liberté des citoyens, la liberté des individus, il n'y a pas de démocratie, hein, on empêche les gens de marcher librement, on arrête les gens, on en fait des prisonniers politiques, etc. etc. Vous avez suivi, hein, j'espère, vous avez bien suivi. Donc on va échanger là-dessus. C'est vous dire que ces choses-là, c'est comme ça partout dans le monde. Le Cameroun n'innove pas, le Cameroun ne fait pas exception pour faire des particularités. Ce que nous faisons est universel et universellement connu et reconnu comme tel. Voilà. Allez, une minute, hein, une minute après 22h. Il est 22h et une minute. Allez, on va encore prendre une petite musique, hein, pour vous permettre de réfléchir sur tous les détails que je vous ai donnés là, dans les manifestations qui ont eu lieu en France mardi passé. Parce que les citoyens, les fonctionnaires, les agents de l'État sont mal lotis et disent que ça ne va pas. Comme nous aussi, nous crions ici que ça ne va pas. Rien ne marche, rien ne tourne. Il n'y a pas l'argent, il n'y a pas ceci, il n'y a pas cela. Ça, voilà ça en France. Voilà, une puissance mondiale. Une puissance mondiale parmi les grands qui gouvernent le monde. Allez, on prend la deuxième musique de la soirée. On prend la musique, une bonne musique. Allez, écoutez ça aussi.

0: 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Pour venir vous avez entendu la chanson de Dak Janvier, Ngoneya. Ngoneya, c'est la fille d'Abomban que ce monsieur a aimé. C'est un artiste de qui est ici là dans le sud du Cameroun, là-bas chez les Boulou. Là, c'est un Boulou lui-même, Dak Janvier. Voilà, mais il s'est installé là-bas à Abomban. Et il a certainement connu cette fille-là, Ngoneya, qu'il a beaucoup aimée. Et il dit que les gens sont deux à deux. Chacun et sa chacune. Ou alors chacune et son chacun. Voilà. Et il dit, en foutre Wengan, bon, allez, on s'en fout. Dès que vous vous êtes aimé, vous vous choisissez. Mais vous faites la vie et ça continue. L'essentiel, c'est que ça se passe bien. Voilà. Allez, c'était donc Dak Janvier dans Ngoneya. Voilà. Waouya, a dit donc Waouya. Comment vous sentez ça quand vous êtes, n'est-ce pas, dans des élans d'amour? Ben, il dit que ça se passe bien et, n'est-ce pas, on a rien à foutre. Quand ça se passe bien, les amants sont contents et ça fait plaisir aux uns et aux autres. Voilà. Allez, mesdames, mesdemoiselles, messieurs, je vais vous donner la parole pour réagir, n'est-ce pas? Vous avez suivi le développement que j'ai fait sur les manifestations publiques qui a eu avant-hier en France, dans les principales villes. Et on n'a même pas tout dit, mais ça vous permet de comprendre comment le monde évolue. Prenez la parole sur la ligne 2. Il y a un premier appelant. Allô? Allô, sur la ligne 2. Voilà, on passe sur la première ligne. Le réseau commence à nous faire des infidélités. Sur la première ligne. Allô? Allô? Allô? Allô? Allô? Alors, le téléphone commence à nous emmerder, là, sur la ligne 2 encore. Allô, allô. Baissez le volume. Ça, c'est un... Baissez le volume. Vous êtes nouveau à appeler à la radio?
1: D'accord. On va le baisser. Allô?
0: Baissez le volume de votre poste récepteur. Je sens que vous n'êtes pas habitué à nous appeler. Quand on appelle ici, on baisse immédiatement le poste de son... le volume.
1: Allô?
0: Oui, salut, monsieur.
1: Bonsoir.
0: Oui, salut. Comment allez-vous?
1: Voilà.
0: Comment on vous appelle? Je vous appelle comment, s'il vous plaît? Awanodou? Allô? Allô? Le réseau n'est pas facile, monsieur Awono. Il est pourtant connecté, mais le réseau ne permet pas qu'il s'exprime. Alors, on va peut-être passer à quelqu'un d'autre. Sur la première ligne, voyons, de ce côté-là, ce que ça donne.
2: Allô?
0: Oui. Oui, Alino de Soie, bonsoir.
2: Bonsoir.
0: Comment ça va?
2: Ça va bien, ça ne va pas.
0: Mm-hmm.
2: Ça, les finances et les trésors, ils nous rendent la vie dure.
0: Tu sais que toi, tu n'as jamais dit que ça va, hein? Oui, toi, tu n'as jamais dit que ça va. Chaque jour que tu as appelé, ça ne va pas. Voilà. Quel jour ça ira? Tu vas sourire un jour? Je pose la question.
2: Non, on veut l'argent, c'est tout à fait normal. C'est un droit. On a les problèmes. Mm-hmm. Tout à fait normal. On doit nous payer. On mérite d'avoir notre salaire.
0: Je demande de réagir par rapport à ce qui s'est passé en France. C'est de ça qu'il est question. Hein? J'ai bien dit que ce qui se passe là-bas, c'est les mêmes choses ici. Parce que quand ça se passe ici, les gens font comme si le Cameroun, c'est particulier. Le Cameroun est une dictature. Le Cameroun, c'est manque de démocratie. Le Cameroun, c'est manque de liberté, etc., etc. Voilà.
2: Ah, j'ai suivi ce qui s'est passé en France.
0: Voilà. Alors, ça t'a dit quoi?

0: de 6 mois?
1: Bien sûr.
0: Oui. Et tu as fait des requêtes pour ça? L'administration, l'administration est écrite. Quand tu parles à la radio, là, ça ne suffit pas. Il faut faire des requêtes que tu peux adresser à tes chefs hiérarchiques. Voilà, pour qu'on envoie ça à qui de droit. Tu comprends, non?
1: Ok, j'ai compris.
0: Fais des requêtes, tu envoies ça au chef hiérarchique pour envoyer ça devant. Voilà. C'est bien de parler à la radio comme tu viens de parler, c'est bien. Encore que tu ne dis que ça tout le temps que tu appelles. C'est bien. Mais il faut écrire. L'administration est écrite. Voilà. Comme ça, on prend ça en considération en haut lieu. Parce que la radio, c'est le vent. C'est le vent qui passe là. Tu vois, tu as parlé, on a écouté, mais c'est passé. Alors que les écrits restent. Ça va aller quelque part. On va mettre là, c'est là. On voit à tout moment, on dit qu'il y a un citoyen qui se plaint. Il n'a pas son salaire depuis 6 mois, etc., etc. Et on en tient compte pour prendre des mesures de correction. Voilà. Merci à Lino de soi. Tu restes à l'écoute, tu peux revenir tout à l'heure. Sur la première ligne, quelqu'un d'autre? Allô? Sur la première ligne, allô? Il s'en est allé. Voilà. Le réseau ne nous rend pas la tâche facile d'entrée de jeu ce soir. Ce n'est pas facile. Encore sur la première ligne. Allô?
2: Bonsoir, Sandro.
0: Oui, oui. Bonsoir, monsieur Essomba, monsieur.
2: Oui, oui, c'est voilà. Lui-même.
0: Voilà, monsieur Essomba, salut et bienvenue.
2: Je dis bonsoir à tous ceux qui accompagnent là-bas en studio.
0: Oui, merci.
2: Je dis à celui qui fait le miracle avec le appareil à 1500 boutons, qui me rend audible.
0: Bien sûr, le technicien.
2: Oh, oui. Sans oublier le père et la mère de cette grande radio.
0: Merci beaucoup en leur nom.
2: Tant au Tété, je veux dire que la France a perdu déjà ses couleurs. Par rapport à quoi? Par rapport à ce qui se passe politiquement en France. Et que depuis lors là, on a entendu qu'il y a eu des coupures d'électricité en France, ce qui ne s'est jamais passé. Donc, la France a été vomie, de façon que ça devient difficile aussi là-bas chez eux. De façon que si les gens manifestent, bon, pour essayer aussi de prendre notre système, ils peuvent ne que faire ça, parce qu'ils ont des difficultés.
0: Mais bien sûr.
2: Ils ont des difficultés. Mais chez nous, ici, c'est pas pareil. C'est que en Afrique, particulièrement dans notre pays, le Cameroun, il y a les intimidations. Même si les gens ont raison quelque part, on ne les permet pas. C'est ce qui est différent par rapport à ce qui s'est passé là. Si vous voyez que vraiment les gens manifestent en France, comptons les fois qu'ils ont manifesté comme ça.
0: Mais il y a les grèves en France presque chaque semaine, hein? Attention. Il y a les grèves, il y a les grèves en France.
2: Mais ça ne ressemble pas à ce qui se passe chez nous ici.
0: Alors ici, on évite les grèves, on fait tout, il y a le dialogue social que le ministre du Travail et de la Sécurité sociale, Grégoire Ouna, il anime ces dialogues-là tant bien que mal de temps en temps. C'est pour ça que les problèmes de grève ici ne sont pas trop sensibles. Mais en France, il y a les grèves. Presque une, deux, trois semaines, il y a grève. Une, deux, trois semaines, il y a grève. Voilà.
2: Tango Tété,
0: oui.
2: On ne peut pas comparer un revolver à un canon. Hein. On ne peut pas. Vraiment, je vous assure.
0: Mais la France commence à souffrir également parce que l'Afrique, ils n'ont plus tout ce qu'ils avaient en Afrique. Tout ce qu'ils puisaient en Afrique, là, dans beaucoup de pays, c'est coupé.
2: Je suis en train de venir là, même où vous tombez là. C'est voilà. Là où j'allais en venir.
0: Vas-y alors, développe.
2: Moi, je crois que la France a des difficultés et ils auront encore les difficultés.
0: De plus en plus.
2: De plus en plus, parce que l'Afrique, le continent

0: Elle a vomi. Vous avez vu ce qui s'est passé. On chasse les ambassadeurs parce que, bon, ils sont menacés partout. C'est-à-dire, là même, on dit qu'ils ne sont pas tellement puissants en économie, comme on dit souvent, puisque c'est grâce à l'Afrique qu'ils ont fait tout ce qu'ils ont fait là.
1: Bien sûr, c'est tout ce qu'on pille en Afrique qui part ravitailler voilà. La France.
0: Donc maintenant où l'Afrique est en train de les vomir, ils iront même aux abois, ils seront aux abois jusqu'à ce que ça sera visible même à l'œil nu. C'est même déjà visible.
1: Mais quand on marche là pour protester, pour dénoncer que les salaires ne sont plus ça, hein, les conditions de travail ne sont pas bonnes, et n'est-ce pas, tous les avantages, rien ça ne donne plus, il faut comprendre qu'une page de l'histoire est en train de se tourner.
0: Sans vous apprendre quelque chose, sans vous tester, je crois que vous avez suivi, je crois, l'année passée où il y a eu pénurie de gaz. Il n'y avait plus de gaz dans les foyers. Mm-hmm. Bon, ils étaient dans les difficultés. Bon, l'hiver allait tuer les gens là-bas parce que il n'y avait plus le chauffage, quoi. Mm-hmm. Donc, moi, je crois que ces gens, ils vont récolter ce qu'ils ont semé. Ils ont eu le temps de piller l'Afrique. Et puis maintenant, là, l'Afrique a ouvert les yeux, sur eux surtout. Et puis, ils passent des moments très difficiles.
1: C'est ça, c'est ça.
0: Et ce n'est que le début, hein. Ce n'est que le début, parce que je crois que quelque part, quand il y a déjà, bon, chez eux, quand quelqu'un voit que c'est déjà noir, là, il démissionne. Mais c'est pas tout comme ça chez nous, ici.
1: Ah, il faut qu'on apprenne aussi à démissionner, alors.
0: Oui, c'est vrai. C'est à part que vraiment, quand on démissionne, qu'on ne soit pas en train d'aller à Koundéli après. Mm-hmm. Et surtout ça, c'est pour ça qu'on se camoufle derrière certains qui font nos couvertures.
1: Oui.
0: Donc, moi, je crois que la démission n'est pas facile ici chez nous, mais chez eux, quand ils voient que c'est déjà noir, là, ils démissionnent. Bon. Moi, je me dis donc que quelque part, comme vous-même vous avez expliqué là, je suis d'accord avec vous qu'ils n'ont plus la facilité comme avant là.
1: Bien sûr, bien sûr.
0: Ils pillaient l'Afrique, ils marchaient sur nous bon, pour prendre du n'importe quoi. Maintenant, la clôture est déjà presque
1: fermée. Ah oui, les gens ont les yeux ouverts et on ne se laisse plus berner.
0: Oh oui, donc moi je crois que c'est ça qui fait ça. Il faut seulement que bon qu'ils comprennent que chaque chose a son temps. Chaque chose a son temps. L'Afrique est en train de se réveiller. Même comme ils font que quand vous les chassez quelque part, ils viennent tuer les gens comme ils ont tué au Mali là. Ils sont montés des fils pour aller tuer un premier ministre, tout un premier ministre et tout. Mm-hmm. Mais sinon, ils ont le pain sur la planche. Hein.
1: Alors, au finish, toi, tu vois l'avenir de la France comment? Dans l'obscurité, j'avais un ami, hein, il était président, M. Pagal, peut-être beaucoup l'ont connu, il travaillait à la Saga, sans publicité. Il était même chef, n'est-ce pas, du personnel, n'est-ce pas, de la Saga à Yaoundé, M. Pagal. Alors, il était président de l'équipe de football, d'une équipe de football de deuxième division dans le centre. Je crois que c'était Diamant, ça devait être Diamant Football Club de Yaoundé. Et il était président, il assumait ça. Et à un moment donné, il a convoqué une assemblée générale de Diamant Football Club de Yaoundé. Alors, j'étais encore à la Radio Nationale, au service des sports. Alors, on nous invite pour aller couvrir ça. On arrive là-bas, Monsieur Pagal, Dieu donné, il fait son discours. Et dans le discours, c'est ce que j'ai retenu jusqu'à aujourd'hui. Et qui m'a beaucoup amusé, il dit vraiment, mes frères, quand vous voyez là, moi je suis en train de, j'ai convoqué cette assemblée générale pour vous remettre l'équipe, parce que ça ne va pas, et moi, depuis que j'ai pris l'équipe, et avec tous les sacrifices que j'ai consentis, je suis en train de voir mon avenir dans l'obscurité.
0: Il quitte les choses,
1: oui.
0: Avant que les choses...
1: Ne le quitte. Il dit qu'il voit son avenir dans l'obscurité. Monsieur Pagal. Alors, L'avenir de la France est dans l'obscurité.
0: Vraiment, je vous assure. Sans toutefois badiner, vraiment, ces gens ont des difficultés. Ils ont des difficultés. C'est seulement que, bon, ce qu'on dit chez nous souvent, qu'un grand n'est pas un petit, mais souvent, un grand devient plus qu'un petit. Quand ça ne va plus, vraiment, tout sort de l'ordinaire et puis on est à nu devant les gens, mais les gens comprennent qui on est. Donc, moi, je crois que vraiment, la France a du feu sur la planche, l'Afrique a déjà pris le temps de savoir ce qu'ils font à l'Afrique, et puis les difficultés ne seront qu'énormes.
1: Voilà.
0: Bon, je vais essayer de laisser l'antenne aux autres.
1: À d'autres auditeurs qui appellent aussi, merci, monsieur Issoumba. Allez, sur la première ligne, quelqu'un d'autre? Allô? Sur la première ligne, allô? Allô, sur la première ligne. Allô? Allô, sur la première ligne.
2: Oui, mon attitude dans Kassawa.
1: Dans Kassawa, se porte comment?
2: Je me porte comme le Cameroun, un peu bien, un peu mal.
1: Ah, c'est ça, hein, la situation du Cameroun à Kali-Fourchon.
2: Oui, oui, oui, oui.
1: Un peu bien, un peu mal à Kali-Fourchon, c'est ça ce que ça veut dire.
2: C'est ça, mon attitude. Vous savez que vous êtes un ancien. Kali-Fourchon.
1: Oui, bien sûr.
2: Bon, je salue monsieur Olinga qui vient de partir. Je vous salue.
1: Monsieur Issoumba.
2: Je salue, oui, les auditeurs de la radio, des auditeurs. Je salue tous les Camerounais. Et je salue le président le plus panafricaniste de tous les temps, son Excellence Paul Biya.
1: Très bien. En leur nom, j'ai dit merci.
2: Oui, mon attitude. Je dis que la France n'a encore rien vu. Elle va voir le feu.
1: Ah bon?
2: Ouais. D'abord, le problème de la France, comme vous-même vous l'avez dit, et moi je l'ai aussi dit à plusieurs reprises dans plusieurs émissions, dans plusieurs radios, c'est depuis que la France a perdu l'Afrique que la France est en difficulté. La France puisait les ressources dans tous les 14 pays, les ex-colonies qu'elle a colonisées en Afrique.
1: Francophone d'Afrique.
2: Oui, elle puisait les richesses partout. Et en plus, elle manquait de respect aux citoyens et aux dirigeants de ces pays.
1: Elle narguait même les gens.
2: Vraiment. Regardez la Centrafrique tout le temps, c'était les guerres.
1: Les coups d'État, chaque jour, c'est les coups d'État.
2: Les opérations Barracuda. Alors que c'était les ingénieurs miniers qui venaient seulement piller l'or de la Centrafrique. La France avait réservé la Centrafrique pour les générations futures des Français. Et maintenant, la Russie, la Chine, les États-Unis, le Japon, bref, n'importe quelle puissance a envahi l'Afrique maintenant, la Turquie. Voilà pourquoi maintenant, on ne respecte plus la France. Même ses ex-colonies se sont retournées vers les puissances émergentes et les grandes puissances comme la Chine et les États-Unis. Oui. Et en plus, la France, elle a aussi perdu même l'outre-mer. Parce que même les Guadeloupéens, les Martiniquais, la Martinique, la Guadeloupe, la Guyane, même les Guyanais.
1: Mais ils demandent leur indépendance.
2: Ils demandent leur indépendance. Et c'est là-bas que la France puisait du pétrole et beaucoup de ressources marines, comme les poissons, comme le gaz.
1: Les ressources halieutiques.
2: Oui, oui. Les ressources halieutiques. Bref, les poissons et tout ce qu'il y a
1: les
2: dans l'eau.
1: Les coquillages, tout ce qu'il y a, n'est-ce pas, qu'on produit,
2: oui, oui,
1: produit
2: oui.
1: De mer.
2: Et en plus, en dehors de piller le bois de l'Afrique, la France pille aussi le bois en Amérique, là. La Guyane, la Martinique, la Guadeloupe, là. La France pille le bois là-bas parce qu'ils ont une forêt qui part aussi jusqu'à la forêt l'Amazonie. Oui. Parce que c'est à cause d'eux-mêmes que la France a une frontière jusqu'avec le Brésil. Et maintenant, ces Noirs-là, ils veulent aussi leur indépendance et ils sont soutenus par les États-Unis, la Russie et la Chine. Même la Papouasie-Nouvelle-Guinée veut son indépendance vis-à-vis de la France. Même le Québec, là, les États-Unis sont en train de vouloir arracher le Québec qui est au Canada, là, qui était une ex-colonie de la France située dans le territoire du Canada où on parle français. Maintenant, les États-Unis ont mis pied là-bas. Bref, la France doit tellement pleurer. Si elle était sage, elle allait laisser les pays africains se développer. Et maintenant, comme elle est en difficulté, on devait lui venir en aide. Mais elle a été malhonnête vis-à-vis de nous. Elle a été méchante. Elle a été inhumaine. Et voilà les conséquences de la méchanceté. Parce qu'un proverbe à Oussa dit que Dieu, si tu fais le bien, c'est pour toi-même. Si tu fais le mal, c'est pour toi-même. Donc quand tu fais le bien là, tu penses que tu fais à quelqu'un, c'est pour toi. Le jour où tu seras en difficulté, il va penser que tu lui as fait le bien, il va t'aider. Et si tu lui fais le mal, le jour où tu seras dans les difficultés, il va t'aider à plonger dans les difficultés parce qu'il va se souvenir du mal que tu lui avais fait. Donc c'est le cas des pays africains et de la France. Et maintenant, la France, pour les pénuries du carburant, la France et tous les pays européens, en 1973, lorsqu'il y a eu la crise du pétrole et que les pays arabes ont fermé leurs puits de pétrole, les Occidentaux ont dit qu'ils vont créer une voiture qui n'aura plus besoin de boire du carburant. Ils ont dit qu'ils vont créer la voiture électronique, la voiture électrique. Et pourquoi maintenant, là, toujours leurs voitures ont besoin de carburant? C'est pour cela qu'un ingénieur minier avait dit que le monde aura besoin du pétrole jusqu'à sa fin. Les trucs électroniques, là, ça ne peut jamais remplacer le pétrole et les dérivés du pétrole. Parce que même les robots, pour fonctionner dans les usines, ont besoin du carburant. Même vos trucs électriques que vous fabriquez là, pour fabriquer l'électricité, il faut le carburant. Le plastique, bref, on ne peut pas s'en passer du pétrole. Et la France n'a aucune goutte de pétrole. Elle prenait en Afrique. Et maintenant même, les Français marchent parce qu'ils sont contre le fait que la France soutienne l'Ukraine contre la Russie. Et ils demandent au gouvernement français, leur gouvernement, de couper les relations avec l'Ukraine et de reprendre les relations avec la Russie pour que la Russie approvisionne la France en gaz et en carburant.
1: Mais l'Ukraine est en train de bombarder les raffineries là-bas en Russie, hein?
2: Oui, mais la Russie est encore prête. Parce que c'est que l'Ukraine, ce n'est même pas l'Ukraine, ce sont les impérialistes américains et les alliés européens qui bombardent les raffineries en Russie, soit disant que c'est l'Ukraine. L'Ukraine n'a aucun moyen militaire pour résister à la Russie. Sans le soutien des Occidentaux, la Russie allait écraser l'Ukraine en un seul mois. C'est parce que les Occidentaux ont déployé les troupes pour soutenir l'Ukraine et les États-Unis sont entrés en jeu.
1: Mais la Russie aussi a fait appel aux troupes nord-coréennes. Hein? La Russie fait appel aux troupes nord-coréennes. La Corée du Nord a envoyé des soldats là-bas, près de 1000 ou 2000 soldats qui sont là-bas, sans compter les Africains qu'on trompe ici pour prétendre qu'on leur donnera du bon travail en Russie, mais c'est pour les envoyer sur les lignes de front dans la guerre, pour qu'ils deviennent des chairs à canon. C'est ça aussi.
2: Oui, mon attitude, c'est de bonne guerre.
1: Oui,
2: donc
1: chacun...
2: n'importe qui doit être aidé par ses alliés. Sinon, la France, pour moi, doit écouter ses citoyens. Couper les relations avec l'Ukraine et reprendre les relations avec la Russie afin d'avoir le carburant et le gaz. En plus, voilà même les étudiants et les collégiens qui sont en train de manifester. Ils disent que les écoles françaises sont délabrées. les enseignants sont mal payés. Il n'y a même pas de l'eau dans certains lycées en France. Et en plus, les collèges professionnels n'ont même pas les matériaux modernes pour former les jeunes.
1: La scolarité même a presque doublé, la scolarité.
2: Oui. Bref, la France est en débandade. C'est pour cela qu'un politicien français avait dit que la France est en train de se tiers-mondiser. La France est en train de se tiers-mondiser. Et en plus, même certains pays du tiers-monde actuellement dépassent la France. Parce que l'Indonésie dépasse la France. L'Éthiopie qui sont en train de vouloir déstabiliser et que j'appelle tous les pays africains, tous les panafricanistes à soutenir l'Éthiopie. L'Éthiopie est en train de vouloir dépasser la France. Et comme ils savent que l'Éthiopie, c'est un pays pilier en Afrique, ils veulent détruire l'Éthiopie. Il faudrait que, même s'il faudrait que chaque pays africain déploie des troupes pour soutenir le gouvernement éthiopien contre les Tigréens, là, si c'est les Tigréens, parce qu'ils ont une sale peau blanche et ils sont soutenus par les. On doit soutenir le gouvernement d'Abiy Ahmed, le gouvernement légal d'Éthiopie. Et l'Éthiopie ne doit pas être scindée. Et les Occidentaux et les Français doivent savoir que le capitalisme, c'est le satanisme. Et le socialisme, c'est l'humanisme. On doit revenir tous au socialisme. Ils ont fait l'erreur de combattre le communisme. Le communisme, c'est le bon régime politique. Et en plus, même en Occident actuellement, il n'y a aucune démocratie. Tous ces pays-là sont des dictatures masquées. Parce que si ce n'était pas des dictatures masquées, pourquoi on tue les citoyens qui manifestent librement? Pourquoi on arrête les gens? Donc, même chez eux là-bas, il n'y a pas la démocratie. Ce sont les dictatures masquées. Voilà, le sujet d'hier, c'était encore quoi?
1: Le sujet d'hier, c'était la pénurie de gaz à Yaoundé, le gaz domestique.
2: Bon, moi, je pense que la SCDP, Société Camerounaise des Dépôts Pétroliers, ils doivent avoir une annexe dans chaque région du Cameroun et même presque dans chaque département. Parce que la demande en gaz est trop forte. Et en plus, actuellement, quand le gaz, on va déboiser tout le Cameroun. Parce que le bois, quand il n'y a pas le gaz, les gens font recours au bois et au charbon. Et actuellement, même eux-mêmes, là, les vendeurs de bois, là, ils ne voient pas clair. Parce qu'ils disent qu'il pleut. Ils vous vendent quelques brindilles de bois, 500 francs. Le charbon de 500 francs, ça ne peut même pas frire même 5 alvéoles d'eux. Donc moi, je pense que la pénurie de gaz, c'est une violence contre les cuisinières et les cuisiniers. Un pays ne doit pas avoir une pénurie de gaz. Parce que lorsque il y a pénurie de gaz, ça veut dire que vous faites la violence contre les femmes et tous les cuisiniers du Cameroun. Donc il faut approvisionner énormément le Cameroun en gaz. Et comme j'ai entendu que vous avez dit que vous allez faire entrer les privés dans la production du gaz, j'espère que ce n'est pas un moyen pour détourner le gaz du Cameroun. Parce que ici au Cameroun, maintenant, les privés ont tout confisqué. Ils sont plus riches que l'État. Regardez à Douala, il y a 5220 écoles privées contre 1215 écoles publiques. Alors qu'autrefois, dans tous les départements, dans toutes les régions du Cameroun, il y avait plus d'écoles publiques que d'écoles privées. Maintenant, l'État est pauvre. L'État a été appauvri. Les privés, qui sont les fonctionnaires, ont tout volé. Ce sont ceux qui bénéficient de la ligne 61 et de la ligne 94. et ils ne donnent qu'à leurs amis. Sinon, pourquoi moi, j'ai un projet immobilier qui s'élève à 25 millions de francs CFA. Si on me prête en 10 ans, je rembourse. Pourquoi moi, on ne me prête pas? Mais si en tant qu'on prête les lignes 94 aux importateurs de poissons, aux importateurs de riz, parce que ce sont leurs amis. On a été, bye bye.
1: Merci, Dan Kassawa. Merci. Tu as vidé ta gibecière. Merci, merci pour la contribution. Voilà. Allez, 22h38 à Yaoundé. Un autre auditeur pointe le doigt sur la première ligne. Allô?
3: Oui, allô. Bonsoir, Sango Tété.
1: Oui, Mbela, tu as bien dormi?
3: Oui, merci.
1: Ah, la journée d'aujourd'hui s'est bien passée aussi?
3: Oui, c'était bien passé.
1: Voilà, prends la parole donc pour maintenant mettre la France au pilori.
3: Donc, Dan Kassawa a vraiment vidé.
1: Mm-hmm. Oui, ouais, il a vidé sa gibecière.
3: Il dit bonjour à l'ensemble des auditeurs.
1: Ah oui, ils écoutent.
3: Dan Kassawa, les poubelles nous dépassent. Protéger les enfants à l'école nous dépasse. Sans vous dire, la France porte bien. La France porte comme une belle femme.
1: Comment ça? Les gens se plaignent là-dessus de que la France va bien.
3: Avec les belles souris.
1: Hey.
3: La paix ne va pas dire que l'absence de grève.
1: Ce n'est pas seulement la grève, mais ils ont parlé que les salaires, ça ne suit pas. Les augmentations de ceci, ça ne suit pas. Les conditions de travail ne sont pas bonnes. Hein? Et les conditions de vie même, c'est difficile, etc., etc. On te dit qu'il y a déjà les coupures d'électricité là-bas, que même déjà le prix du carburant est monté à la pompe hein, pour l'essence et tout ça. Et tu dis que la France va bien, Béla.
3: La France porte bien, c'est la crise économique. Le problème du carburant, ça ne vient pas à l'intérêt de la France. Le problème du carburant, c'est les bateaux d'importation qui est bloqué.
1: Mais ouais, la réserve gouvernementale. Chaque gouvernement doit avoir une réserve en ces choses-là, pour que en cas de crise, comme c'est le cas, la réserve entre en fonction. Ouais, leur réserve, ils en avaient.
3: Cette guerre a duré combien de temps?
1: Mais je ne sais pas, c'est déjà 3 ans au moins ou 4 ans.
3: La réserve n'est pas éternelle.
1: Oui, mais la réserve doit pouvoir tenir même sur 5-6 ans avant de s'épuiser.
3: Quelle réserve pour 5-6 ans?
1: Comment?
3: Qu'est-ce que tu parles comme ça?
1: Comment qu'est-ce que je parle? Puisque pendant que la réserve est opérationnelle, on continue à ravitailler. Dès qu'il y a les possibilités, on ravitaille la réserve. Parce que ça ne doit pas rester vide. C'est ça. C'est pour ça que ça peut durer.
3: Mais on ne ravitaille pas parce que les bateaux ne passent pas. C'est pendant 3 ans. Le pétrole, le carburant ne passe pas. Est-ce que tu n'es pas au courant? Cette période, les Français avaient accepté. Mais comme tout un bon Français, comme les Yaoundéens, ils sont fatigués. Ils sont fatigués. C'est pour cela que tu vois, même devant les sociétés, par exemple, la Bougénie à Ekounou, les gens ont accepté de ne pas avoir le salaire. Mais après un an, ils ont fatigué par ne pas manifester que vous n'avez pas payé pendant un an. On a vu l'autre jour, ils tombent devant les bureaux, manquer de salaire. Donc les Français avaient accepté cette guerre. Mais aujourd'hui, ils ont fatigué. Ils ont épuisé de leur patience. Parce que le prix à la pompe grimpe. Est-ce que c'est le problème de la France? C'est un problème mondial. Ça peut nous arriver bientôt. Nous, on n'a pas le gaz. La poubelle partout. Les enseignants, les supérieurs, on les doit. Donc c'est normal qu'il y a la grève en France et la démocratie.
1: Ce n'est pas seulement...
3: Kassawa ne va pas oublier que la France a doublé son budget d'armée pour faire face aux menaces russes. Donc beaucoup de l'argent part dans l'armée. Ce n'est pas parce que la France ne contrôle plus ses colonies en Afrique. La France tient toujours Yaoundé. Je répète à Dan Kassawa, à Mokolo, c'est le fonds français qui travaille là-bas, c'est l'argent de la France. Ils vendent c'est l'agent de la France. C'est l'agent de la France qui vient de travailler en van et beaucoup de autres routes. C'est l'agent de la France ici à Yaoundé. Donc la France est un pays industrialisé. Ça ne peut jamais tomber. Comment la France va tomber? C'est impossible. Mais les lycéens sont droits à gréver. Il y a certaines choses qui plaignent. Les écoles sont délabrées. Il y a beaucoup de choses. Les enseignants n'ont pas, on ne paye pas bien. Comme aussi chez nous. L'auto, il y a des enseignants qui sont morts. Pendant 14 ans, on n'a pas payé. 14 ans, on ne paye pas un enseignant. Tu es au courant de ça, non, Sangoutité? D'accord. Et il y a les primes. L'état généreux d'enseignement, c'est où? Nous, on a fait. On n'a pas fait. Donc, comment tu dis que la France va tomber? La France vit beaucoup de ses budgets dans l'armée pour faire face à ce qui est arrivé en Europe. Tu sais que c'est la France et l'Allemagne qui tiennent l'Europe maintenant. Et l'enfant que Donald Trump tapait, ça veut dire le Canada, l'Union européenne a adopté. Le Canada est devenu un associé, un membre associé de l'Union européenne. L'autre jour, nous tous, on a vu ça. Donc quand tu tapes ton enfant, le voisin peut adopter l'enfant. C'est possible. Dans Katawa, rien n'empêche pas la France de nous attaquer militairement. On ne peut pas résister. Nous tous, on va partir cachés dans le trou. La France a signé les accords militaires avec le Nigeria. Il vient de signer avec la Tchad, avec le Tchad, notre voisin. Parce que le fils de Bi sait que c'est un péché et c'est une stupidité de continuer de marcher avec la Russie. La Russie a tué le malheur. C'est pour cela que même Yaoundé a compris que non, on ne peut plus continuer. Pourquoi Yaoundé ne demande pas le 300 milliards à la Russie? Il demande à FMI, au travers de la France. Yaoundé devait demander le prêt de 300 milliards à la Russie. La Russie ne donne pas l'argent. La Russie, c'est un État escroc. Il trompe les Africains. Il recrute. Il ne te paye même pas ton salaire. Tu peux mourir au front. Même ta famille ne te reverse rien. Poutine fait le up-high à tous les pays africains. Il signe les accords très graves qui ça dépasse même la France. Pourquoi la Russie ne construit pas en van, la route de van? Pourquoi la Russie ne construit pas la route là à Mokolo? Pourquoi vous partez toujours à la France? Pour montrer que la France tienne notre noyau. Notre noyau est entre les mains de la France. Et si quelqu'un tient ton noyau, tu ne peux plus bavarder.
1: Ah bon,
3: dans hein? Nous, on ne doit pas bavarder. Notre noyau, la France tient. Donc tu vas bavarder encore comment? La France ne veut pas tomber. La France se porte bien. Ce problème de carburant peut nous affecter aussi. Même dans 2 mois, dans 3 mois. Si l'Iran continue à bloquer, l'Amérique n'a pas le problème. Il y a le pétrole Venezuela qui entre en Amérique. Ils ont leurs raffineries, ils ont leurs propres carburants. Donc, Donald Trump peut faire la guerre, même si c'est encore 2 ans avant qu'il quitte le pouvoir. Ils n'ont aucun problème. C'est l'Europe et l'Afrique qui souffrent. Mais hélas, Dangote ne va pas nous aider. Dangote vient d'inaugurer une autre raffinerie en Kenya. Il va nous aider. Donc, Sangoutité, je reste à l'écoute.
1: Merci, Mela. Merci beaucoup pour ton développement. Merci beaucoup. Allez, on prend quelqu'un d'autre sur la première ligne. Allô?
4: Bonsoir, monsieur. Voilà.
1: Ah, monsieur Ebouna Joseph Nkozwa, comment tu vas?
4: Je vais bien.
1: Ah, bonsoir et bienvenue sur l'antenne.
4: Merci. Je salue les auditeurs et tu m'as suivi.
1: Voilà, merci.
4: Je viens de prendre l'émission tout à l'heure.
1: Allez, au menu de l'actualité, les remous sociaux en France. Mardi dernier, les fonctionnaires et les agents de l'État en colère étaient dans la rue à travers le pays pour manifester leur mécontentement et dénoncer leurs conditions de vie, leurs salaires, leurs moyens de travail. Alors, qui l'eût cru, et pourtant c'est vrai, maintenant on peut s'interroger, quel avenir pour ce pays connu comme une puissance mondiale. Autant dire que la crise économique mondiale n'est plus seulement l'affaire des Africains, et tiers-mondiste, elle est déjà là, et elle attrape déjà aussi même les grands. Hein, M. Evouna?
4: Oui, ne vous l'aurez pas, M. Voilà, pour le précédent auditeur que j'ai essayé d'écouter.
1: Sembella, Sembella.
4: Oui, la crise économique n'a pas commencé aujourd'hui, et même pour les blocages de l'Occident, c'est avant qu'on parle de la crise économique en Afrique, ça avait déjà existé chez les Européens, ainsi de suite. Il se trouve seulement que leur degré d'évolution leur a donné un peu de temps de répit, mais ça n'exclut pas le fait que quand il y a une crise mondiale comme le détroit d'Hormuz qui a été bloqué, avec tout ce qu'on a comme transaction de ce côté-là, avec la crise ukrainienne qui fait aussi ses conséquences à cause des mouvements du pétrole de la Russie, et des mouvements des engrais et du blé de l'Ukraine. Ça a forcément un impact au niveau mondial, dans l'économie mondiale. La France a souvent eu des crises. Ce n'est pas parce qu'on a connu le cas des Gilets jaunes. Vous avez vu ça pendant beaucoup d'années, les Gilets jaunes. C'était pas n'importe quoi, c'était aussi une crise. On a connu des marches des médecins qui revendiquaient le bon traitement et les conditions de travail favorables à leur domaine. Donc, ce n'est pas nouveau. Et puis, il ne faut pas se leurrer en pensant que comme la France, nous sommes mieux, ou alors que c'est un ouf de soulagement pour nous. Ça ne doit même pas être une consolation pour nous. C'est plutôt à nous interpréter que si la France pleure, nous, ça sera comment? Parce que c'est le pire. Vous savez que il n'y a pas longtemps, on avait la dette intérieure tournée autour de 600 milliards, quelque chose comme ça. Aujourd'hui, on parle d'une dette intérieure qui tourne à plus de 5 000 milliards. Et la dette extérieure est dans les 1500, dans les 15 000 milliards. C'est vrai le chiffre qu'on entend, ce qui nous ramène environ 20 000 milliards de dettes au total. Le problème d'endettement aussi ne doit pas nous faire perdre de vue. Il n'est pas défendu qu'on s'endette. Le problème, c'est de comment on utilise la dette, parce que les États-Unis sont plus endettés que nous. L'Europe et les consorts sont plus endettés que nous, mais ils sont capables de rembourser leurs dettes. Par contre, nous, on est endettés moins que eux, mais nous ne sommes pas capables de rembourser nos dettes. Mais seulement la dette intérieure, ça fait déjà beaucoup de conséquences dans les foyers, parce qu'il y a beaucoup d'entreprises qui procèdent aux réductions des effectifs par la mise en congé technique, ainsi de suite, ou les licenciements, ce qui fait d'autres entreprises même fermes. Donc, il ne faut pas dire que la France, ceci, cela. La France a été une grande puissance et elle est encore parmi les grandes puissances. Quand on parle de milliards en France, ce n'est pas comme on parle du milliard en Afrique. Je vous ai souvent dit que le budget de la mairie de Paris premier est environ 3 fois le budget du Cameroun il y a de cela 5 ans ou 6 ans. Donc, quand on parle de la France en termes... Et puis, la France a des ressources. N'oubliez pas que la France a le nucléaire. La France a des grandes firmes comme les vins de Bordeaux. Vous savez que la France est le premier fournisseur en champagne au monde. Le plus grand fournisseur de champagne au monde. Et la France fait aussi partie des plus grands fournisseurs de vins rouges au monde. Ça peut déjà lui donner beaucoup d'argent. Vous savez que la France a quand même les firmes comme Peugeot, Renault, Citroën, comme ça, qui apportent beaucoup d'argent à la France. Ils n'ont pas besoin d'être chez nous pour être riches. Nous avons Castel, qui est ici au Cameroun, il a 33. Quand tu bois une bouteille de 33, une bouteille de Castel, il y a quelque chose qui entre dans les caisses françaises. Ils ne sont pas obligés d'être chez nous. Mais regardez comment nous consommons la Castel, la 33 et autres. Il y a Canal Plus qui nous a carrément colonisés ici au Cameroun et dans beaucoup de pays d'Afrique. Donc, il ne faut pas que les Camerounais cherchent à se consoler sur la crise économique de la France. C'est normal qu'il y ait une crise économique en France à cause des mouvements sociaux qui touchent le monde actuellement, la guerre en Ukraine, la guerre israélo-palestinienne et l'Amérique, à cause avec les conséquences sur la fermeture du détroit d'Hormuz et même l'autre détroit que les Yéménites sont en train de s'attaquer là. Donc, il ne faut pas qu'on se leurre. La France, réfléchissons pour nos problèmes au Cameroun. Et ne nous consolons pas sur le malheur de la France. C'est vrai que la France est dans une situation où elle veut continuer de garder son hégémonie et maîtriser les gens qu'elle maîtrisait déjà, les pays qu'elle maîtrisait déjà pour garder la supériorité. C'est normal dans la géostratégie mondiale. Mais ne pensons pas que... Et puis, quelqu'un a dit que pourquoi la Russie ne pouvait pas venir goudronner les routes au Cameroun comme la route de Vannes, comme on compte sur la coopération française. Le problème, c'est qu'il y a ce que nous connaissons de manière claire ou de manière littérale. Mais ce que nous ne connaissons pas dans la diplomatie, c'est aussi que le FMI et la Banque mondiale ne viendront pas nous dire qu'on vous arrête pour payer la dette de la France. On n'a jamais été gravement endetté vis-à-vis de la Russie comme on a été suffisamment endetté vis-à-vis de la France. Même si quelqu'un va nous dire qu'on n'est pas endetté en se basant sur le fait qu'on utilise notre compte de trésor et consorts en France, mais c'est le fait, nous avons signé les accords. Et c'est à base de ces accords que nous nous ressentons endettés. Nous prenons les dettes dans le pays de Dieu et consorts, on finance nos projets. Même ces projets, parfois, qu'on n'arrive pas à réaliser. Quand nous sommes donc déjà surendettés, comme on parle de la dette extérieure qui est surélevée, ce qui nous reste, même si on n'a pas atteint le degré, le seuil de la limitation de notre degré d'endettement, le problème, c'est que la FMI, la Banque mondiale, regarde aussi notre capacité à rembourser cette dette. Et quand on ne peut pas rembourser, ils sont capables donc de nous imposer des concessions de manière diplomatique. On ne va pas nous dire que bon, on vous oblige à payer, mais dans le barbare, ils peuvent donc dire que bon, vous avez votre socadel, nous allons mettre ça, nous allons privatiser ça pour que nous essayions de rembourser la dette des Français. On vous impose donc une société française qui va venir acheter votre socadel. Malheureusement, on ne peut pas acheter Socadel parce que Socadel a endetté d'à peu près 800 milliards. Mais je prends un exemple. C'est comme ça qu'on arrive donc parfois à voir des sociétés en voie de privatisation parce que de la manière diplomatique, on veut gérer ça comme ça. Le FMI, l'ONU, la Banque mondiale ne mettent pas les chefs d'État en prison parce qu'ils sont endettés ou bien arrêter les citoyens camerounais que comme vous êtes trop endettés, voici la prison pour vous. Non, ils passent par des pouvoirs diplomatiques du genre, on va vous dire, on a privatisé telle société d'État, on a privatisé tel domaine. Après, vous vous rendez compte qu'on a passé un marché où le Cameroun ne gagne rien. Et vous demandez pourquoi est-ce que les ministres très sensés, réfléchis, bien, sont allés signer tel contrat avec tel État, alors qu'ils savaient qu'on ne gagnait rien dessus ou qu'on était en train de perdre gravement dessus. Et si vous fouillez dans le fond, vous allez trouver que c'est la diplomatie
3: qui a joué pour qu'on nous impose ce contrat afin d'éponger une dette qu'on a vis-à-vis de tel ou tel État. Je pense que c'est ce qui se passe. Et c'est aussi dans ce sens que nous devons beaucoup réfléchir. Je m'arrête là pour le moment. Bonne émission à vous.
1: Bien, merci beaucoup, M. Evouna. Merci pour tous ces développements-là. Voilà, c'est intéressant, c'est instructif. Oui. Voilà, on découvre beaucoup de choses là, dans toutes ces analyses-là. C'est bien. C'est bien. Les points de vue sont cohérents et bien concordants. C'est bien. Allez, on continue à donner la parole à ceux qui veulent la prendre. 640 61 38 42. 640 61 38 42 pour nous appeler en direct. 671 15 73 21. 671 15 73 21. 671 15 73 21. Vous appelez et puis on vous donne la parole. Hein. Voilà. Puis vous parlez, vous débitez tout ce qui vous vient à l'esprit en ce qui concerne donc les difficultés que connaît depuis quelque temps la métropole française. Voilà. Donc on croyait que les marches, les manifestations publiques, les revendications salariales, les retards de ceci et cela, que ce n'était que l'affaire des Africains. Voilà. La France est au cœur de ces revendications. Sur la première ligne. Allô.
5: Bonsoir.
1: Bonsoir, monsieur.
5: Prince de Bourada.
1: Allô.
5: Prince de Bourada.
1: Oui, comment ça va?
5: Ça va. On est à pas la guerre de Lyon, bavarde, non?
1: Très bien, on
5: bon,
1: est bon.
5: Mon problème, c'est que il est dit, il y a tout bien sûr, ça ou bien sûr que le bavardien, comme d'habitude, dit que les poubelles de déchets partout là, que ça, avec ça, on fabrique le gaz. Je ne sais pas si il peut connaître ça. Bon, et nous voyons que dans tout, partout, on crie, il y a eu des poubelles. Pourquoi? Si les Camerounais veulent que le pays se développe, pourquoi on n'ouvre pas des sociétés pour fabriquer les gaz de partout? Le Cameroun a 10 provinces. Il faut que chaque société qui doit aider le peuple ait dans chaque province au moins 2 à 3 de ces sociétés-là. Pourquoi on laisse les gens souffrir de gauche à droite? Et nous, pour le cas de la France, nous n'avons rien, alors nous avons dit qu'ils sont. Ils font ceci, cela. Ils viennent prendre tout ici depuis des années. Ce sont des fins politiciens. Moi, j'ai vu des années passées. Il y avait Ngoukouni au Tchad. Il s'en avait présent au Tchad. Et chacun avait l'ambassade toujours en France. Il fabriquait, il est construit, il est en leur fournissant les armes de toute qualité, de toute qualité puissante. C'est là pour les troubler et enlever beaucoup de choses au Tchad. Mais nous, ici au Cameroun, nous avons tout. Nous avons la méchanceté de. Je ne sais pas pourquoi on ne peut pas faire ce qu'il faut pour aider le peuple. Tout ce qu'on fait sans compter sur Dieu, là, c'est une perte de taxe. Parce que, Dieu a dit, tout ce qu'on fait, il faut qu'on fait avec son nom et son aide. Nous avons tout. Des maisons grises partout, on monte des maisons, quand on monte des maisons partout, par des milliards, là, ça ne pourrait pas faire des sociétés pour que les gens travaillent. C'est ça que je me demande. Et nous sommes vendredi, donc, on parle de tous les problèmes. Je parle ailleurs. Hein, monsieur Mikado.
1: Vous voulez aller où?
5: Bon, au niveau des affaires politiques. Chez eux, est-ce qu'en France, quand quelqu'un s'oppose à quelque chose, est-ce qu'on arrête un beau fermé? On l'entend. On lui parle, il discute. Ils sont là. Si c'est mieux faire, il est dans le gouvernement. Mais ici, chez nous, on ne veut pas entendre quelqu'un dire ce qui est vrai pour tuer le pays. Et puis, ça ne peut pas venir. On bafouille tout. On crée les lois seulement qui vont bloquer les gens. Pourquoi ça? On a dit qu'il y a, je ne sais pas si c'est il y a une rencontre qu'on a fait au palais des congrès. Il fallait les gens pour qu'on cause. Mais voilà l'autre là, je sais pas, je ne connais pas, mais j'entends comment son nom. Le leader, ça. Et on l'appelle Ayouk Tabé. Qu'est-ce qu'il fait encore en prison? Quand on a fait cette réunion, pourquoi c'est pas lui qu'on a appelé avec les gens pour l'entendre? Il va encore quoi là-bas? Et nos responsables, quand le peuple pleure, ils savent dire, on veut parler que le pays avant. Pourquoi ils ne peuvent pas organiser qu'il y ait des sociétés, tout ce qu'ils veulent. Les Français font tout. Et quand ça vient chez eux, ce qu'ils enlèvent, ils mettent le monde à l'aise. Mais ici chez nous, il y a le blocage, les gens pleurent, les gens souffrent, crient. Il y a personne. On dit que le pays va bien. Le pays va comment? Ça va aller bien comment? Rien que la bouche, les plaintes des gens. On a dit que la société, on n'a jamais payé qu'aujourd'hui. On toujours paye le solde de tout contre matin. Autant les gens pleurent chaque jour, beaucoup de gens qui sont morts sans toucher leur argent. Les plaintes, les pleurs. Je vois ça et le malheur de tomber toujours sur nous, toujours payer. Parce que ceux qui ont l'argent là, et le mauvais argent qui prennent de toute part avec la force là, ça se passe au pays, nous souffrons de cela. Pourquoi on ne peut pas organiser cela pour que rien que la poubelle nous rende la facilité pour avoir le gaz de partout? Ça, c'était mon cas. Et bonsoir, je suis à l'écoute.
1: Merci beaucoup. Merci. Alors, je ne sais pas si beaucoup de gens ont retenu. Moi, j'ai mis bien ce sujet. J'ai mis ce sujet, n'est-ce pas, d'actualité pour qu'on échange ensemble et qu'on écoute, qu'on voit, qu'on ait, n'est-ce pas, justement, ces discussions-là, parce que ce qui s'est passé en France mardi dernier, avec les fonctionnaires en colère, les agents de l'État qui ont marché à travers tout le pays, ils ont dénoncé leurs conditions de vie, n'est-ce pas, qui se dégradent désormais au quotidien. Ils ont dénoncé leurs rémunérations et leurs salaires qui ne sont plus n'est-ce pas orthodoxes, qui ne sont plus bien. Ils ont dénoncé les conditions et les moyens de travail, etc., etc. Donc ça s'est passé et les Français, ils se plaignent de ce qui se passe là n'est pas de bon augure pour l'avenir de leur pays. Et tout cela, c'est parce que, je crois, les Africains ont pris beaucoup conscience et continuent, n'est-ce pas, de s'autonomiser. On devient de plus en plus autonome. On n'est peut-être pas tout à fait indépendant, mais au moins, dans l'autonomie, on essaie de se débarrasser des Français. Les Français ont beaucoup perdu un certain nombre d'anciennes colonies, comme le Niger, comme le Burkina, un peu comme le Mali, et bien d'autres encore, n'est-ce pas, qui leur tournent le dos, et d'où ils tiraient beaucoup de profit. Mais ces profits ne partent plus en direction de Paris. Voilà. Il n'y a que quelques pays comme le Cameroun, quelques pays francophones, et notamment en Afrique centrale, qui continuent à jouer le jeu de la France. Et les pillages continuent. Si vous voyez les sociétés françaises au Cameroun, c'est qu'elles rapatrient comme argent tous les soirs en France. Mais vous allez pleurer, n'est-ce pas? Et les Camerounais, même qui sont les travailleurs pour trouver cet argent, ne sont pas si bien lotis, ne sont pas bien rémunérés. On les utilise encore un peu comme des esclaves. Ils ont des salaires, certes, mais ça ne représente presque rien par rapport à ce qui est puisé ici et convoyé vers Paris tous les jours. Voilà. Donc, c'est tout cela. Et j'ai dit qu'ils ont marché, les Français ont marché, les travailleurs, on a cité des cheminots, des professeurs, des infirmiers, des docteurs, des pompiers, et, n'est-ce pas, toutes sortes d'agents publics, toutes les catégories d'agents publics ont manifesté leur ras-le-bol dans les rues de plusieurs villes françaises pour réclamer de meilleures conditions de vie, de meilleures rémunérations, de meilleures conditions de travail et de meilleurs outils même de travail. Environ 150 cortèges contenant entre 20 000 et 40 000 manifestants, vous comprenez ça, ont, n'est-ce pas, battu le pavé. Ils ont défilé, notamment à Paris, voilà, à l'appel d'une centrale intersyndicale réunissant des organisations syndicales représentatives de la fonction publique. Voilà. Donc, il y a cela. Et à l'issue de ces manifestations, il y en a eu à Marseille, il y en a eu à Nantes et dans d'autres villes. Mais les policiers, les gendarmes sont intervenus. Il y a eu 40 arrestations. Et dans les échauffourées entre gendarmes et policiers et les manifestants, on a dénombré 10 blessés. 10 blessés. Donc, les gens qui sont arrêtés, là, ils sont gardés à vue. Vous comprenez? Donc, quand on est ici, les gens veulent marcher, on leur dit obtenez d'abord toutes les autorisations par les autorités compétentes et qu'ils violent, ils veulent faire le passage en force. Quand on les interpelle, on dit oh, il n'y a pas de démocratie au Cameroun. Oh, le régime Paul Biya, c'est la dictature. Oh, il n'y a pas de liberté individuelle. On traite le gouvernement de tous les noms d'oiseaux. Voilà, c'était pour vous dire que, vous voyez, ces choses-là, ce n'est pas qu'au Cameroun seulement. Même en France, n'est-ce pas? Dans l'un des paradis de la liberté. Vous voyez comment est-ce que les gens sont traités. Allez, prenez la parole sur la ligne 2. Allô? Allô? Sur la ligne 2, allô? Allez, on prend celui qui est sur la première ligne. Allô?
6: Oui, allô, Sango Tété. Oui. C'est Mbella qui rebondit.
1: Oui, oui, salut Mbella, tu reviens là.
6: Oui, j'ai bien suivi ton narration. Mais il faut souligner que c'est 10% des fonctionnaires, de l'agent de l'État, différents corps qui sont manifestés. Simplement 10% des fonctionnaires de France.
1: Est-ce qu'avant, ils manifestaient comme ça?
6: Les gilets jaunes ont manifesté plus que eux.
1: Non, pas plus. Pas plus.
6: Donc, comme je dis, c'est leur droit.
1: Mm-hmm, bien sûr.
6: La France a une dette.
1: C'est leur droit. Et pourquoi on a arrêté 40 personnes?
6: Parce qu'ils ont débordé.
1: En quoi faisant?
6: Même les lycéennes qu'ils ont commencé l'autre jour, il y a 1700 arrestations déjà. Ils brûlent les poubelles, ils incendient les écoles, les jeunes. Et ils sont instrumentalisés. Il y a certains jeunes qui ne partent pas à l'école, mais ils entrent au milieu. Il y a des arrestations de lycéens. Beaucoup sont arrêtés. J'ai parlé de 1700 arrestations. Tu ne peux pas brûler ton pays et on te laisse faire au nom de la démocratie. Mm-hmm. Nous, on a signé un accord secret avec Washington que Donald Trump nous envoie les PD, les Wobi, les LGBT+, dans les pays africains qui n'acceptent pas les homosexuels. Parmi les migrants excusés par Trump, il y a les homosexuels. Et ils balancent en Afrique. Et nous, nos présidents, comme ils sont lâches, ils acceptent. Peut-être Donald Trump va protéger leurs biens qui sont aux États-Unis. Peut-être il va venir investir dans ces pays-là. Donc, c'est leur droit de manifester. Comme je dis, il y a une crise économique qui s'annonce. La dette de la France, c'est 3 600 milliards d'euros. Et la France est endettée à la Banque mondiale et au FMI, comme le Cameroun. Mais sa signature est toujours valable. Mais il y a, pour emprunter l'argent à la France, on parlait d'un taux de 5%. 5%, c'est trop élevé. Donc, si la France tombe, automatiquement, tout projet que la France finance au Cameroun, ça aussi va tomber. C'est comme un enfant qui prie que, parce que son père a refusé qu'il ne peut pas jouer avec ses amis. Il prie dans son cœur que, ok, comme tu as refusé que je ne joue pas avec mes amis, si tu sors là-bas, que la moto te cogne. Tu vois, l'enfant ne connaît pas que si son père est resté sur place ou sous le lit, lui ne va pas partir à l'école, il n'y aura même rien à manger à la maison. Donc c'est comme ça que nous, le noir, nous on réfléchit. Marcher avec la Russie,
7: ça attire les problèmes. Aujourd'hui, on a ces problèmes face à nous. On bavarde simplement. On va dormir sur le varanda. Le FMI est là,

0: coup, ils devaient couper, comme ils ont coupé tout. Même le français, ouais, on dit le français c'est une langue. Comme ils ont coupé tout, ils devaient couper, n'hésitez pas, le français n'est pas. Faire la bouche, c'est une chose. Mais faire ce que tu dois faire, c'est une autre chose. Tu sais, l'Africaine connaît pas valer. Donc, quelle Afrique francophone va se séparer de la France? Il va vivre comment? Parce que la France, c'est comme le sang dans le corps des colonies françaises en Afrique. Tu peux vivre sans le sang. Oui, même le Cameroun, la France est notre sang. Comment nous, on va vivre sans le sang dans nos corps? C'est impossible. Donc, tous ces petits bavardages-là que nous, en Afrique, fait, on n'a pas encore prêt. On n'a pas encore les leaders. Prendre une révolution forte, déterminée. Il n'y a pas encore. Regarde le Côte d'Ivoire. C'est la France qui gère la Côte d'Ivoire. Regarde le Cameroun. Regarde la Tchad. Le Tchad qui a bavardé, qui non, il va partir vers la rue. Mais il tourne. Il tournait en rond. Il a finalement accepté, signé les conventions, les accords militaires avec la France. Donc nous, on bavarde simplement pour rien, sans goûter. La France, aujourd'hui, a ce problème économique parce que même on a touché même les salaires, même les pensions de retraite. On va couper beaucoup de taxes. Budget de 2027, ça va passer à l'Assemblée. Si les Français veulent, ils votent. S'ils ne veulent pas, ils ne votent pas. La France a la démocratie. Macron va partir après des mandats. Pour nous, il va partir quand? Lui aussi va partir quand? On a la démocratie, non? Il est même où? Tu le vois à Sangoté, tu le vois souvent. On doit simplement accepter qu'il est là. Non, un président n'est pas quelqu'un qui peut cacher. Oui, parce que nous, on t'a écouté pour travailler pour nous. On doit travailler, tu as fait travail. Comme on voit les autres présidents travailler. Donc Macron va partir, il y aura toujours la crise. Peut-être c'est Le Pen ou Mélenchon qui va gagner. Ils vont gérer la France. Ce n'est pas seulement rester à côté, manipuler les étudiants, manipuler les agents de l'État pour gréver. Ils vont venir au pouvoir, ils vont venir au pouvoir. On va voir et ils vont gérer aussi. Gérer la dette de la France. Gérer les différents intérêts de la France. C'est de ça qu'il s'agit. C'est ça que je félicite Macron. Il a fait sa part et il est en train de partir. Que les autres viennent faire les pas. Quand vous dites, je reste à l'écoute.
1: Ben, merci beaucoup, Mbella. Merci. Merci. 23h17 à Yaoundé. 23h17 à Yaoundé. Allez, on va prendre d'autres auditeurs qui appellent là. Allez, sur la première ligne. Allô?
2: Oui, rebonsoir, monsieur Boala.
1: Oui, monsieur Evouna. Vous avez la... Tu as la parole. Tu as la parole.
2: Oui, j'allais demander que monsieur Mbella boit quoi? Parce qu'il a essayé de compléter le plan que j'avais entamé. La France, bon, même si je pense que plusieurs pays peuvent être notre sang, comme il a dit. Pour le moment, c'est la France qui a le sang. On peut le remplacer par quelqu'un d'autre, comme les États-Unis, comme la Belgique, comme la Russie, ou quelqu'un d'autre. Ce que les Africains doivent enlever dans leur tête, c'est qu'ils vont avancer sans être sous la domination d'une puissance étrangère. Même les pays de l'AES, ils ont quand même choisi d'autres partenaires. Vous parlez de la Russie. Ce qui est sûr, c'est que la Russie tente toujours draguer les femmes ici dehors. Vous ne sortez jamais le mauvais visage quand vous

0: train de draguer la femme. Même si vous avez des mauvais comportements, même si vous n'avez pas l'intention d'aller très loin avec cette femme, si vous voulez seulement vous amuser parce que vous avez déjà votre femme, vous n'allez pas être dur avec cette femme pendant que vous la draguez. Vous allez bien la traiter. C'est à elle de faire étudier qui vous êtes. Nous avons aussi la possibilité d'étudier les partenaires qui s'offrent à nous. Il y a la Chine, il y a la Russie, il y a les États-Unis, il y a la France, il y a l'Italie et autres qui sont là, la Corée même, et le Japon. C'est à nous d'étudier leur histoire, leur façon de gérer avec les gens. Et si nous faisons la mauvaise étude, on va entrer dans des mauvais contrats avec eux. D'ailleurs, nous sommes déjà dans les mauvais contrats avec certains États. Je ne vais pas citer le nom ici pour éviter les incidents diplomatiques. Mais nous avons des sociétés au Cameroun qui viennent avec leur argent pour travailler les routes, pour travailler ceci, cela, mais qui, en retour, nous maltraitent et qui pillent nos biens naturels. Et on n'arrive plus à les contenir parce que ils sont un peu comme l'air qui passe dans nos poumons actuellement. S'ils arrêtent leur financement, on risque de tourner en une situation qu'on ne pourra pas maîtriser. On est obligé, nos dirigeants sont obligés de nous sacrifier à eux. Donc, il faut donc que nous autres, nous enlèverions dans la tête que on doit chasser forcément la France. Ce que nous devons voir, est-ce que ce que la France nous donne peut nous être utile? Malheureusement, le problème n'est pas la France. Hein. Parce que quand vous regardez, j'ai quand même assisté à certaines réunions des colloques avec les organismes de l'Union européenne. J'ai travaillé un temps en étroite collaboration avec une dame, Edith Chankwa, Josiane Chankwa, pardon, qui était du PASOK. Elle était chargée des missions au PASOK, programme d'appui à la société civile camerounaise. C'est une organisation de l'Union européenne. Quand vous l'écoutez, quand j'écoutais cette dame parler, il y a l'Union européenne a des fonds disponibles pour les projets en Afrique. Malheureusement, qu'est-ce que nous faisons de cet argent? Nous ne nous endettons pas pour créer la richesse, mais nous nous endettons pour créer des choses, pour investir dans des choses qui ne nous donnent pas la plus-value. Alors, quand on finit, si tu t'endettes pour construire une grande maison d'habitation, tu vas construire la maison et puis quoi? Tu vas l'entretenir comment? Ça va te donner quoi? Au lieu de t'endetter pour ouvrir un commerce qui lui va te donner l'argent de temps en temps, lequel argent va te permettre d'épargner, de construire la maison par la suite en survivant, en prenant soin de ta famille, ainsi de suite. Dès que tu prends la dette, tu pars construire une grande maison. Comme on a construit le stade d'Olembe, le stade d'Olembe nous sert à quoi? Le Japonais consort. On a construit des grands stades en si peu de temps. On a construit des très grands stades qui ne nous servent à rien. On pouvait prendre cet argent pour créer des industries, non? Mais on ne l'a pas fait. On part encore investir dans une histoire de Socadel où nous sommes tenus de rembourser quand même environ 800 milliards. Est-ce que quand nous allons rembourser les 800, est-ce qu'on est capable de rembourser d'abord les 800 milliards? Quand on voit que la politique même autour de la Socadel n'est pas favorable à ce que nous puissions rembourser une dette pareille. Parce que quand on ne facilite pas l'accès à l'électricité, que les clients deviennent majoritaires et que l'accès des citoyens à l'électricité soit très facile. Quand on vous donne par exemple les compteurs prépayés, je pense qu'avec les compteurs prépayés, le gouvernement camerounais gagnerait plus facilement l'argent de l'électricité. On ne serait plus en train de passer, d'envoyer les agents Eneo partout, couper le courant, les câbles, ainsi de suite. Ça ne sert à rien. Ça, ce qui est là, c'est plutôt quand vous envoyez ces agents généraux, il arrive, il dit que bon, on va couper ici. Après, le quartier vient négocier avec, on leur donne quelques billets et puis vous laisse, ainsi de suite, ainsi de suite. Par contre, s'il y avait les compteurs prépayés, à moindre coût et d'accès facile, moi j'ai demandé un compteur prépayé. La procédure qu'on m'a donnée ne m'était même pas favorable. Je suis obligé d'utiliser le compteur que la BARES m'avait laissé utiliser. Or, si on facilitait l'accès au compteur prépayé, c'est comme le crédit téléphonique. Dès que ton crédit finit, l'appel se coupe. Dès que tu recharges, l'appel peut passer. Ça permet donc à l'État de ne plus trop dépenser pour payer les agents. C'est vrai qu'ils vont me dire qu'on va réduire la main-d'œuvre. Mais on peut réduire la main-d'œuvre pour faire l'économie. Cette économie permettra de créer d'autres emplois ailleurs. En même temps qu'on va créer donc des emplois ailleurs, en même temps on va assurer la qualité de l'énergie puisqu'on ne peut pas se développer, on ne peut pas s'industrialiser si nous n'avons pas l'énergie électrique. Donc, malheureusement, nous avons affaire aux gens qui, bon, le mapartisme, le favoritisme, le népotisme et tout ça, qui n'ont plus trop le souci de trouver les solutions idoines aux problèmes qui s'imposent à nous. Bon, on va se retrouver dans les histoires que la France grève. Là, vous avez demandé à M. Mbelas pourquoi elle ne grèvait pas comme ça avant. Je vais vous dire que la France a toujours eu des grèves. Oh, et les gilets jaunes ont dépassé ce que vous avez signalé tout à l'heure. Les gilets jaunes ont dépassé ça. C'était presque toute la France qui était en voie de prendre feu. Moi, je respecte même encore Emmanuel Macron parce que quand il arrivait, je disais qu'il ne pouvait pas maîtriser les gilets jaunes. Mais je pense qu'il a réussi à les calmer pour ne serait-ce que pour le moment. Il a réussi à les calmer. Et puis la France est capable de gérer ces crises. Est-ce que nous, si nous sommes confrontés à ce genre de crise, est-ce que nous sommes capables de les gérer? Le problème de la France, c'est un problème politique. C'est-à-dire, quand quelqu'un est là, il a sa politique, il y a ceux d'en face qui ne sont pas d'accord et qui peuvent quand même jouer contre son pouvoir, contre l'implémentation de sa politique. Vous savez qu'en France, actuellement, je crois que le parti au pouvoir n'est pas le parti en majorité à l'Assemblée. Ça peut donc jouer. Ça peut jouer. Ce n'est pas qu'il manque une grande volonté politique. C'est aussi que les politiques chez les autres refusent de répondre aux besoins, aux revendications, là, là, là. Parce que dès que vous allez répondre favorablement, on a demandé le matin, le soir, on a donné. Le lendemain matin, vous allez vous retrouver avec une nouvelle revendication. Et vous allez devoir donner le soir pour que l'autre lendemain, il y ait encore un autre truc. Donc parfois, le pouvoir est obligé de se durcir un peu avant de trouver des solutions qui marchent un peu. Donc, vraiment, nous devons être sérieux à notre niveau et nous ne devons pas nous fier sur les apparences de la France. Je vous ai parlé des trucs comme Canal Plus et consorts. Nous avons Total. Est-ce que vous savez que Total Cameroun est le distributeur exclusif du bitume au Cameroun? Il y a Total, il y a Tenkotan et il y a RS qui importe le bitume au Cameroun. Mais quand il y a rupture de stock de bitume, vous allez trouver que le seul qui est capable de vous donner le bitume à l'heure, là, c'est Total. Donc, Total, les Français sont chez eux, mais ils ont les marchés de bitume un peu partout en Afrique, comme ils ont les marchés de Canal Plus partout en Afrique, comme ils ont les marchés de bière, les marchés de vin, les marchés de ceci, cela, les marchés de voitures, ainsi de suite. Nous autres, nous devons adapter notre politique à ce que nous bénéficions, que nous utilisions mieux ce que la France nous donne dans le programme de CDD, l'Agence française de développement et tout ça. Mais si nous prenons les argents et nous ne réalisons pas, on s'empresse beaucoup à aller nous endetter dans des projets que nous savons que nous n'allons même pas réaliser juste parce qu'on va bénéficier de quelques rétrocommissions pour aller négocier les crédits. Parfois, c'est même seulement pour aller négocier le crédit. nous que ça ne donne pas, on aura quand même les rétrocommissions, les frais d'émission, ainsi de suite. On arrive donc avec cet argent, on l'investit dans les séminaires, les symposiums, les colloques, les tables rondes, et tout. Après, quand les Français se rendent compte que l'argent-là ne sert plus à la cause pour laquelle il a été octroyé, ils sont parfois obligés de bloquer. Donc, ce n'est pas la faute à la France. Nous avons des partenaires, la Russie, les États-Unis et autres. Nous devons faire bon usage de ce que nous récoltons de ces gens. Ils ne sont pas là pour nous donner le cadeau. Et si la France est pauvre, la France ne va pas accepter que les Français meurent pendant que nous avons des richesses en Afrique. Même s'il faut venir bombarder le Cameroun, ils vont le faire. Parce que le Cameroun, l'Afrique, en général, est comme pour les Occidentaux, comme le champ. Vous, quand vous avez votre champ de manioc, quand vous arrivez dans votre champ, c'est vous le roi. Mais quand vous n'êtes pas là, il y a les souris, il y a les hérissons, il y a les serpents et tout ça qui pensent que c'est leur pays, que c'est leur milieu, que si c'est eux les rois. Pourtant, vous, au village, vous n'êtes pas là, mais vous savez que quand vous voulez quelque chose là-bas, vous partez grand, en roi. C'est comme ça que l'Afrique est aux yeux de l'Occident. Et ce n'est pas parce que les Occidentaux sont forcément méchants. C'est la nature du monde qui a voulu que ça soit comme ça. Chaque puissant a quelqu'un qu'il domine. Même la France a aussi quelqu'un qui domine sur elle. Et tous les pays au monde ont des gens qui dominent sur eux. Seulement, il faut être sage à votre niveau pour pouvoir chercher les concessions qui vous sont favorables. Qu'est-ce que vous pouvez tirer de bon dans votre soumission ou bien dans votre faiblesse? Qu'est-ce que vous pouvez tirer mieux de votre type? Surtout que, après la conférence de Berlin, ils se sont entendus qu'ils ne voulaient plus s'affronter en Afrique pour faire les guerres pour discuter le territoire africain. Donc nous ne connaissons donc pas ce qu'ils se sont dit pour le partage de l'Afrique dans ce cas. Je pense que c'était pour qu'on laisse chacun venir négocier ses relations avec les pays africains. Celui que l'Afrique accepte, on le prend. Bon, si la France est en train de tomber, les États-Unis sont en train de venir au Cameroun, comme la Russie est en train d'aller dans le Sahel, ainsi de suite. Mais la vérité, c'est que nous tous, nous sommes toujours dépendants de quelqu'un. Bonne émission à vous.
1: Monsieur Ebouna, merci beaucoup. On dépend toujours de quelqu'un. Hein? La vie est d'ailleurs ainsi faite. On ne vit pas en vase clos. Voilà. C'est comme ça la vie. Hein? C'est clair. Donc, merci beaucoup. Voilà. On prend peut-être un petit bout de musique. On souffle un peu. Hein? Voilà. Un petit bout de musique et puis on revient, n'est-ce pas? On vous redonne la parole pour la dernière ligne droite de ce programme.

0: Tonton Améya, tonton pleure, hein, Jacky Doumbé, pleure, il pleure, la vie dure, les temps difficiles et ça ne va pas. Voilà. Allez, dans 21 minutes, il sera minuit et vous êtes sur Royal FM. Vous écoutez les grands dossiers des Bois et la main Mikado. Ça se passe ici comme ça chaque soir, hein, à partir de 21h jusqu'à minuit, de lundi à vendredi, sur la ligne 2. Allô? Allô, sur la ligne 2, il y a un auditeur. Allô? La ligne 2, elle a posé des problèmes. Hein? Sur la ligne 2, je crois que ça va aller maintenant. Vous appelez. Voilà, on vous donne la parole. Sur la première ligne, quelqu'un est là. Allô?
1: Oui, ça va, je vais revenir un peu là, s'il vous plaît.
0: D'accord, il n'y a pas de problème, monsieur Essomba.
1: Moi, je ne veux pas dédouaner la France. Parce que ces gens, ils sont tombés en Afrique, ils se sont accaparés de tout. Ils étaient partout. Quand on ne dit pas qu'on peut les chasser. Moi, je crois que ce n'est pas dans le sens là que vous avez posé le sujet là à table ce soir. Il est dit que quand vraiment une femme n'a plus ses vraies couleurs dans un foyer, vous sentez les voix, les éclats de voix. La France est venue en Afrique. Ils ont signé des pactes des centaines d'années. Ils sont tombés en Afrique comme ça. Ils ont fait de ça ce qu'ils voulaient. Mais il est temps où l'Africain comprend déjà que vraiment, même si on vit à leurs dépens, comme certains sont en train de dire là, mais nous sommes quand même chez nous, Monsieur Boualem, nous sommes en Afrique. Nous avons. Moi, je vais donner l'exemple. Si, avant, l'or qui est en train d'être pillé dans notre pays devait prendre que la direction de la France, mais ça n'a pas été le cas. Ça n'a pas été le cas. Moi, je me dis donc que quelque part, c'est déjà un pas, les Afriques. Moi, je dis toujours que les Africains ont ouvert les yeux. Ils ont déjà les yeux ouverts. Ce n'est plus comme avant où ce sont les sociétés françaises qui faisaient les routes ici chez nous et tout ça. On en a déjà des partenaires, d'autres. Donc c'est ça que moi je crois que quelque part, on ne dit pas qu'on peut chasser. Non, c'est quand même les gens que nous vivons avec et nous sommes appelés à vivre avec. Mais quelque part, ils n'ont plus mainmise en Afrique comme avant. L'Afrique a été aveuglée d'une façon où même nos chefs d'État ont été bernés par ces colons-là, les Occidentaux en général. Mais quelque part, maintenant, on sent les Africains, c'est-à-dire essayer de se réveiller. C'est de ça qu'on parle. On ne dit pas que la France est pauvre, même s'ils sont pauvres. Moi, je dis que dernièrement, avant la guerre de l'Ukraine, il y a eu le manque de gaz. Les foyers n'avaient pas de gaz en France. Ça a fait des problèmes. En plus de ça, ils ont dit que les sans-papiers, ils vont commencer à les chasser, machin, tout ça. Ils étaient à la chasse de ceux-là. Avant, ce n'était pas ça. Donc, je sais que même si quelqu'un dit que voilà, c'est dur en France déjà, ce n'est plus comme avant. Ce n'est plus comme avant. Pour dire que vraiment, il faut les dédouaner, dire que vraiment, ils sont comme à côté de l'Éternel, Dieu Tout-Puissant. Non, ils ont des difficultés. Parlons peu, parlons vrai.
0: Ça, c'est
1: ils ont
0: clair,
1: les
0: c'est
1: difficultés.
0: Clair.
1: Arrivé au Mali, là-bas, on charge les ambassadeurs. Hein? Mais c'est déjà des accents très aigus. Hein? C'est-à-dire, c'est des choses qui nous font comprendre que quelque part, l'Afrique est en train de se réveiller. Ne balayons pas ça avec le revers de la main. Ils n'ont plus à prendre du n'importe quoi comme avant ici chez nous. Hein? on a les yeux, même comme nous-mêmes on pille aussi pour tuer notre pays. Bon, ça nous regarde. Hein. Moi, je dis que ça nous regarde. On est en train de pleurer comme ça, certains rient. Ça n'engage que nous en ces temps-là. Mais quelque part, disons-nous les vérités, les Occidentaux ont vu que l'Afrique est en train de se réveiller. C'est vrai. Même s'ils ont or et diamant, vraiment, nous sommes en Afrique, nous comprenons déjà que vraiment, si ça ira jusqu'à tel, nous-mêmes, nous pouvons déjà faire ceci. Et c'est ce qu'il nous faut. Merci, je reste avec
0: vous. Merci, M. Essomba. Merci beaucoup. Merci. Voilà, pour la contribution. 23h45. 15 minutes encore et on met la clé sous le paillasson. Voilà. Allez, au téléphone, 640-61-38-42, sur la ligne 2. Allô?
2: Bonsoir.
0: Oui, salut, monsieur. Bienvenue sur l'antenne.
2: Oui, c'est Manet Chaldi à Simbok.
0: D'accord, à Simbok, très bien.
2: Et je voudrais avoir le contact de Noah Bera, s'il vous plaît.
0: C'est pas vrai, ça. Allô? Allô? Allô?
2: Oui, je vous suis.
0: Quel est votre problème?
2: Je voudrais le contact de Moa Vera.
0: Je suis son agent, n'est-ce pas, de du standard, cher ami. Hein? Je suis le standardiste de Madame Vera. Hein? Allez, 695-95-50-87. Hein? 695-95, deux fois. Et puis 50 et 87. Voilà. Bonsoir à vous. Hein, à très bientôt. Je crois que vous n'avez rien à dire d'autre. Allez, on prend quelqu'un d'autre. 640-61-38-42. 640-61-38-42. 640-61-38-42, numéro orange, MTN 671-15-73-21. Donc, maintenant, les difficultés arrivent partout. Et la leçon que moi je retiens de ce dossier que nous examinons ensemble ce soir, c'était simplement pour faire comprendre aux gens un certain nombre de choses, parce qu'on entend des choses ici chez nous, n'est-ce pas? Et on veut, n'est-ce pas, semer la confusion dans l'opinion publique. Quand le gouvernement prend un certain nombre de mesures, on fait comme si ce qui se faisait au Cameroun était particulier, que ça ne se faisait pas ailleurs. Vous avez écouté là, quand j'ai développé ce qui s'est passé avant-hier en France, avec les fonctionnaires en colère, les agents de l'État dans le public qui revendiquent qu'ils vivent mal, leurs salaires sont bas, et ceci et cela, les conditions de vie, les conditions même de travail et même les outils de travail ne sont pas, n'est-ce pas, en phase avec ce qu'ils devraient être. Mais vous comprenez donc que ce n'est pas facile. Hein? Et quand les gens ont manifesté, ils ont marché partout là, hein? Il y a eu 40 arrestations. Les Français n'ont pas dit qu'il n'y a plus de démocratie parce qu'on a arrêté 40 personnes qui marchaient pour exprimer, n'est-ce pas, leur liberté. Les Français n'ont pas dit que la liberté n'existe plus. Hein? Mais si c'était au Cameroun, on devait vous dire que oh, le gouvernement est ceci, oh, il n'y a pas de liberté, oh, on fait des prisonniers politiques gratuitement. Les gens n'ont plus le droit de marcher au Cameroun en toute liberté, d'aller, de faire comme ils veulent, hein, tout ça. Voilà un pays de liberté. La France est l'un des berceaux de la liberté dans le monde. Vous avez entendu là. Donc c'est pour vous dire que c'est comme ça, partout. Allez, sur la première ligne. Allô?
2: Allô, mon ATD.
0: Bon, salut.
2: Bonsoir.
0: Mmh, merci. Comment je vous appelle?
2: Joseph Marie depuis Kondeni.
0: Oui, Joseph Marie depuis Kondeni. Très bien.
2: Oui, moi je voudrais juste dire que les gens qui fuient la France, c'est à tort. Parce que si jamais la France était encore comme aux années avant les indépendances, mmh. personne ne sera en train de parler fort aujourd'hui.
0: Mm-hmm.
2: Il faut comprendre que les Africains se sont déjà réveillés. Et pour preuve, ce que le Burkinabé a fait chez lui là, est-ce que ça pouvait se faire, je prends moi seulement les années 80, ça ne pouvait pas se passer.
0: Mm-hmm.
2: Ils allaient empêcher. Donc, quand ils réalisent déjà ça, et déjà même, la France est une superpuissance, vous pensez que c'est le Mali qui pouvait dire aux Français de quitter aux années 50, 60, et ils quittent? Jamais. Jamais, jamais. Et puis, quand vous prenez un ancien colon, celui qui vous a appris son patois, dont nous parlons aujourd'hui, vous décidez de le chasser chez vous. Vous allez aussi chasser la langue. Aujourd'hui, nos langues traditionnelles disparaissent. À cause de quoi? À cause de la langue du colon. Ils ont juste reculé. Ils ont juste reculé, accepté les problèmes que nous les mettons au corps. Et laisser les nouveaux colonisateurs modernes arriver. Oui. Et alors, quand ils arrivent, il faut savoir que quand le nouveau colonisateur moderne arrive, il a aussi ses conditions qu'il pose. Et vous devez marcher comme ils veulent. Si aujourd'hui on a certains problèmes, l'économie, ceci, cela, c'est monté et descendu, ce n'est pas la France, laissez la France tranquille. La France a reculé pour dire, faites bouger, on vous observe. Parce que la France accepte d'avoir les promos. Est-ce que vous savez que eux-mêmes, les journalistes français suivis dans leur radio, eux-mêmes, ils disent que d'ici l'année prochaine, voire l'année suprochaine, la France sera obligée de s'endetter à hauteur de 3 000 millions d'euros. Vous rendez compte? Avec les ressources qui pillaient comme ils le voulaient et tout le reste, vous pensez que s'ils veulent même venir prendre ça encore par force, ça les coûte quoi?
0: Pourquoi ils ne prennent pas par force au Niger?
2: Par exemple?
0: Pourquoi ils ne prennent pas par force au Niger? Puisque tu dis que s'ils décident de venir prendre même nos ressources par force ici, ça leur coûte quoi? Pourquoi ils ne prennent pas par force au Niger à côté là?
2: C'est justement de ça que je suis en train de parler, que ils nous ont laissé, nous les Africains, de faire comme nous voulons. Ils acceptent de souffrir. Ils acceptent de souffrir. Ils font pas en arrière. Que, allez-y, on vous observe.
0: Et ils font ça de bon cœur, de gaieté de cœur, comme on dit.
2: Vous pensez qu'ils font ça de gaieté de cœur? C'est pour ne pas attirer les foudres de nos nouveaux amis, parents, nos parents là, hein, que nous maîtrisons même bien leur langue. Hein, ils disent, bon, allez-y, on vous observe. Mais maintenant, ils profitent aussi, ils font les petits coups bas, terre à terre, hein, les petits croques en jambes, hein, comme on voit les Boko Haram, on voit les petits trucs qui se passent à seul à travers, hein, où on attrape les blancs dans les groupes de Boko Haram à l'extrême nord. Je crois qu'on a vu ça dans les réseaux sociaux partout. Hein? C'est un peu ça. Ils observent. Mais il faut que nous fassions attention. Il faut vraiment taper sur les mains de nos dirigeants parce que c'est eux. Ils sont là beaucoup avec les doubles nationalités. Ils tournent, moi je pense même que les Français préfèrent tourner autour de ceux-là. Hein? Que vous avez une nationalité, vous êtes les nôtres, on joue derrière vous. Ils se mettent donc à nous faire tout ce qu'on voit là aujourd'hui. Le gaz manque pourquoi? Et si dessus, je veux citer tout le reste. Hein? Ils font ça. Ils savent. Ils peuvent jouer au chat à la souris derrière leur contemporain là. Ah, si ce n'était pas le cas, si Ibrahim aurait été aussi demi eux là, ils n'allaient pas réaliser tout ce qu'ils réalisent chez lui comme ça là. Hein? Je reste à l'écoute.
0: Merci beaucoup. Allez, 640 61 38 42. Encore sur la première ligne. Allô?
2: Oui, pour ma dernière sortie du séjour.
0: Oui, d'accord, monsieur Evouna.
2: J'allais dire que vous avez vu ce qui s'est passé en Côte d'Ivoire. Quand la Côte d'Ivoire voulait déjà se relever économiquement, on avait dévalué le cacao en Côte d'Ivoire. Le cacao qui faisait la force économique de la Côte d'Ivoire était donné à vil prix. Pourquoi? Parce que c'est l'Occident qui consommait le cacao ivoirien. Et à un moment donné, on a dit que les sondages montrent que les pays du Golfe d'Afrique sont en train de vouloir rivaliser le Moyen-Orient en termes de gisements pétroliers. Après, on a commencé à dire qu'on doit quitter les énergies fossiles pour aller dans d'autres types d'énergie. Pourquoi? Parce qu'on devait encore dévaluer l'énergie fossile qui est le pétrole. Donc, c'est eux qui tiennent quand même la manœuvre. S'ils vous laissent pendant un temps, ils peuvent même faire exprès. Quand vous voulez leur montrer que vous êtes fort, ils vous laissent investir vos moyens, vous les investir grandement. Vous les investissez grandement autant pour moi. Jusqu'à quand vous avez suffisamment dépensé, ils sortent une touche. Quand vous allez dire, on n'a pas au Cameroun une société qui fabrique ne serait-ce que le cuidant. Maintenant, si vous voulez même transformer vos matières premières, vous allez acheter les machines où? N'est-ce pas? C'est à l'Occident. Et entre eux, les pays de l'Occident, les pays de l'Union européenne, par exemple, ils ont des partenariats, des accords, des ententes, des choses entre eux. Quand vous irez maintenant acheter des trucs chez eux, il va se retrouver que la France peut négocier avec ses partenaires que bon, le Cameroun veut jouer dur. Maintenant, donnez-moi plutôt le marché de leur vendre ces produits et vous allez les acheter trop cher ou même ils ne vont même pas vous les vendre. Ou s'ils vont vous vendre ces produits, ils vont vous vendre des produits compromis. Donc, vous voulez transformer votre économie, transformer vos matières premières, tout ce que vous voulez faire, vous serez obligé d'aller acheter les machines chez eux, d'aller acheter les pièces chez eux. Et c'est là où ils vous tiennent. Donc, s'ils vous laissent un peu bomber le torse que oh, on n'est plus de ceci, on n'est plus... Ils vous laissent. Ils s'occupent d'autres choses. Ils réfléchissent comment ils vont vous frapper parce qu'en ce temps, ils ne peuvent pas aussi afficher la barbarie au niveau mondial parce que ne serait-ce qu'au niveau de l'Union européenne, ça va leur coûter cher dans les élections. Le Parlement européen, ainsi de suite, ainsi de suite. Donc, chaque chef est obligé de se mettre un peu de côté pour observer et voir la stratégie qu'il faut affiner pour attaquer maintenant en commun les pays de l'AS. Je nourris le rêve que l'Afrique soit autonome. Mais c'est encore un très long chemin. Donc, il faut arrêter de continuer de rêver trop facilement comme ça. Je m'arrête là. Bonne nuit à vous.
0: Mais c'est toi qui termines justement l'émission. On est à 4 minutes de 0 heure. L'émission donc de ce jeudi soir du 1er octobre 2026 s'achève, c'est terminé. Voilà, merci à tous. Bonne nuit à tous, n'est-ce pas? Prenez soin de vous et qu'on se retrouve demain soir, une fois de plus à 21h, pour, n'est-ce pas? Le vendredi de l'antenne libre que vous connaissez nous permet de revenir sur l'ensemble des dossiers traités au cours de la semaine. Alors, arrêtez de téléphoner, s'il vous plaît. L'émission est terminée. Demain, on pourra revenir, hein, comme ce sera le vendredi de l'antenne libre qui nous permet de revenir sur tout ce qu'on a échangé et discuté au cours de la semaine qui s'achève. Allez, il y avait le roi Salomon et Sana à la technique, et Bois et la main au micro, Roger Kiek de Kike à la coordination, et le révérend pasteur Bissa et Noël Emmanuel à la supervision. Allez, la musique de clôture. Ciao!

Éternel notre Père et notre Dieu, grande ma joie au Père éternel pour ce privilège spécial au Père éternel que toi tu m'accordes, ô Dieu, en ce jour, Père éternel, où tu nous fais grâce, Père éternel, de bénéficier gratuitement, Seigneur, ô Dieu, de ton souffle, de ton oxygène et de ta santé gratuitement. Notre Père et notre Dieu, nous n'avons ménagé aucun effort, ô Seigneur, mon Dieu, mon roi, pour être en vie, mais nous sommes reconnaissants de ta grâce, que si nous sommes debout, nous tenons, ô Dieu, sur nos deux pieds, ce n'est pas l'œuvre d'un mérite, ce n'est pas l'œuvre d'un homme, ce n'est pas l'œuvre d'un sacrifice, mais c'est ta grâce, ô Seigneur, qui s'est révélé, manifesté dans la vie de chacun de nous, Seigneur. Raison pour laquelle je lève ma voix, ma bouche est trop petite pour exprimer la joie que je ressens. Seigneur, non pas à nous, mais aux Anna. Oh Dieu, reçois l'honneur, reçois les acclamations, Seigneur. Papa, je te bénis pour la santé, je te bénis pour la protection. Je te remercie, Seigneur, mon Dieu, mon roi, pour l'assistance, ta présence, oh Dieu, à mes côtés. Merci, Papa, parce que tu es avec nous, Seigneur. Tu nous préserves de tout mal, tu ne permets aucunement, Seigneur, oh Dieu, à l'ennemi de triompher, de crier victoire à notre sujet. Comment ne pas te louer? Comment ne pas t'adorer, Seigneur, pour tout ce que tu fais, pour tout ce que tu réalises, pour tout ce que tu accomplis, Seigneur, oh Dieu, dans nos vies, dans nos familles, oh Dieu, dans nos maisons, Seigneur, dans la société, oh Dieu, dans cette nation, le Cameroun, au sein de ton église, sur tes serviteurs et sur tes servantes, dans nos différentes familles. Comment ne pas t'adorer? Comment ne pas te louer? Quand je regarde à gauche, quand je regarde à droite, je regarde devant, derrière, en haut, en bas. Papa, je vois ta gloire. Papa, tu es digne d'être célébré. Tu es digne d'être adoré. Notre Père, notre Dieu. Papa, je t'ai béni pour l'eau. Je t'ai béni pour le vêtement. Je te dis merci pour la nourriture. Merci, Seigneur, mon Dieu, mon roi, pour ta grâce, oh Dieu, dans nos vies. Merci pour les privilèges que tu nous accordes. Merci pour cette année, Seigneur, que tu nous permets de voir la lumière. Merci, Papa, parce que tu seras davantage avec nous, Seigneur. Comme tu as été avec nous, Seigneur, nous te bénissons pour cette année. Oh Dieu, plein de grâce, de succès, de gloire, de bénédiction. Notre Père, notre Dieu, nous te remercions, Seigneur, mon Dieu, mon roi, parce que le ciel est ouvert à notre faveur. Merci, oh Dieu, pour la protection. Merci pour l'amour. Merci, oh Dieu, pour tes œuvres et tes réalisations. Oh Dieu, manifeste, oh Dieu, au milieu de nous, tant visible qu'invisible. Je te remercie pour mon frère. Je te remercie pour ma soeur. Je te dis merci, oh Dieu, Père, pour la vie de nos autorités. Je te remercie, Seigneur. Je te dis merci, Seigneur, pour la vie au des Camerounais et des Camerounaises, au nom de Jésus. Je te remercie, Seigneur, notre Père et notre Dieu, pour la vie de tes serviteurs, la vie de tes servantes, la vie de l'Église universelle, dans le monde entier, au nom de Jésus. Père, nous te remercions, Seigneur, oh Dieu, pour la paix, la protection, la sécurité que toi, oh Dieu, tu nous accordes, oh Dieu, dans notre pays, au nom de Jésus. Je rends grâce à Dieu le Père pour ses multiples bénédictions, pour sa gloire et ses bénédictions, sa grâce et sa faveur, que Dieu relâche et que Dieu libère, qui nous permet de bénéficier gratuitement. Notre Père et notre Dieu, reçois l'honneur, reçois les acclamations pour tout ce que tu fais, pour tout ce que tu réalises, pour tout ce que tu accomplis, Seigneur, dans nos vies, dans nos familles. Merci infiniment, mon Dieu, mon roi, Papa, parce que tu nous soutiens, parce que tu nous accompagnes, parce que tu nous permets de voir ta gloire. Père, nous te bénissons parce que tu as fait de nous, Seigneur, tes enfants bien-aimés, dans ta grâce et ton amour. Lorsque nous étions plongés dans le péché, dans les ténèbres, Seigneur, c'est là, ô Père éternel, que ta lumière nous a localisés. Seigneur, tu nous as attirés, Seigneur, et tu as fait de nous, Seigneur, ô Dieu, tes enfants bien-aimés. Nous n'avons pas fait un concours, nous n'avons pas mérité, mais par ta grâce, Seigneur, tu nous appelles enfants de Dieu. Et merci pour cette nouvelle identité. Merci pour cette faveur, ô Seigneur, que tu nous accordes d'être appelé fils du Très-Haut. Seigneur, notre Père et notre Dieu, nous te bénissons pour nos bien-aimés. Papa, ô Dieu, à qui tu te révèles tous les jours. Merci, ô Dieu, pour les signes. Merci pour les miracles. Merci pour les prodiges. Merci pour tout ce que tu feras, Seigneur, ô Dieu, dans nos vies, dans nos familles. Amen. Nous devons lire 2 Chroniques 7, 14. Si mon peuple suit qui invoquer mon nom, prie sur lui, c'est détourner ses mauvaises voies. Bien-aimé, la seule chose qui nous éloigne, qui nous prive de la gloire, qui nous prive du soutien de Dieu, c'est le péché. Et Dieu seul sait. Nous avons été conçus dans le péché en nous, bien-aimé. Mais Dieu amour, il ne veut pas la mort du pécheur, il veut que le pécheur se repente. Bien-aimé, adoptons l'attitude de repentance ce soir, supplions le Seigneur en ce jour, pour que Dieu ne nous condamne pas, qu'il ne nous punit pas, mais qu'il ait compassion et pitié nous dans son amour et sa grande miséricorde. Ensemble, confessons nos péchés. Éternel notre Père et notre Dieu, Dieu d'amour, Dieu miséricordieux, Seigneur notre Père et notre Dieu, nous sommes reconnaissants
que nous tous nous avons péché, en parole, en pensée, en acte pour omission, volontairement ou involontairement, oui, nous avons péché, nous ne sommes plus dignes de prononcer ton nom, nous ne sommes plus dignes de nous approcher devant de toi, parce que j'ai souillé mon corps, j'ai souillé mon âme et j'ai souillé mon esprit. Mais Seigneur, mon Dieu, je viens humblement, Seigneur, oh, ce jour devant ta face, implorer ta bonté, implorer ton amour, implorer ta miséricorde. Notre Père et notre Dieu, Papa, je viens vers toi comme l'enfant prodige, Seigneur. Après avoir reconnu, Seigneur, ses péchés, ses abominations, il a dit dans son cœur, je m'en vais demander pardon à mon Père. Et lorsqu'il est revenu vers son Père a organisé la fête. Seigneur, nous aussi, nous ne sommes pas dignes de nous tenir devant toi parce que nous avons péché. Nous ne sommes pas dignes, Seigneur, parce que nous avons posé autour des actes qui nous tenaient. Papa, l'idolâtrie, la magie, Seigneur. Nous avons sorti des paroles qui ont détruit des vies, Seigneur. Oh Dieu, nous avons pratiqué la magie noire, la magie blanche, notre Père et notre Dieu. L'orgueil de la vie, l'orgueil de la chair, la convoitise des yeux, la convoitise de la chair. Seigneur, toutes ces abominations, Seigneur, nous les avons pratiquées. Mais ce jour, Père éternel, je pleure et je me repens. Seigneur mon Dieu, mon roi, ne nous condamne pas, ne nous punis pas dans ta colère et ta fureur. Aie compassion et pitié de nous, dans ton amour et ta grande miséricorde. Seigneur notre Père et notre Dieu, tu as dit venez à moi, plaidons. Même si vos péchés sont noirs comme le clamoisi, même si les péchés sont noirs comme le contact, toi Seigneur, tu es juste et fidèle, Seigneur, oh Dieu, pour nous pardonner. Car tu dis celui qui confesse ses péchés, les avoue, les délaisse, il obtient miséricorde. Raison pour laquelle nous venons publiquement confesser le péché. Oh Dieu, publiquement ce jour, nous avons péché contre le ciel. On a péché, Seigneur, contre l'Église, Seigneur. Nous ne sommes plus dignes, Seigneur, mon Dieu, mon Père, d'invoquer mon nom. Car tu as dit que celui qui invoque ton nom se loigne de tout mal. Mais nous avons pratiqué le mal. Nos mains sont pleines de sang. Seigneur, notre Père et notre Dieu, nous n'avons pas manifesté l'amour. Nous n'avons pas manifesté, oh Dieu, le pardon. Mais ce jour, Seigneur, nous implorons ta bonté. Nous implorons ta miséricorde. Notre Père et notre Dieu, ne nous punis pas, ne nous condamne pas. Aie pitié de nous, Seigneur. Aie pitié des Africains. Aie pitié des Camerounais. Aie pitié de nos autorités. Aie pitié des Camerounais, du peuple camerounais, de ton Église et tes serviteurs. Seigneur, notre Père et notre Dieu, à cause du péché, Seigneur, nous sommes privés de la richesse. À cause du péché, nous sommes privés de ta gloire. Mais en ce jour spécial, en ce jour solennel, Seigneur, Papa, prosterné devant ta face. Papa, nous te supplions, Seigneur. Papa, pardonne-nous, Seigneur. Pardonne, oh Dieu, l'Église. Pardonne les péchés, Seigneur, oh mon Dieu, de tes serviteurs et de tes servantes. Pardonne les péchés de nos autorités, Seigneur. On ne t'a pas servi, on ne t'a pas honoré comme Dieu. On a transporté des dieux, Père éternel. Papa, qui ont la bouche, qui ne parle pas. On a adoré des dieux, Seigneur, qui ont les oreilles, n'entendent pas. On a vénéré des dieux, Seigneur, qui ont les mains, n'arrivent pas à toucher. Ce sont ces dieux-là que nous avons servis. Ce sont ces dieux-là que nous avons adoré. Et ces actes, oh Dieu, ces actions ont provoqué ta colère et ta fureur contre les Africains, contre le peuple camerounais, contre ton Église, Seigneur. Mais Seigneur, mon Dieu, je me tiens sur ta parole qui dit dans le livre de Chroniques 7:14, si mon peuple est celui qui invoquait mon nom, Seigneur, nous invoquons ton nom ce jour. Nous invoquons ton nom, Seigneur. Et tu dis, prie, s'humilie. Mais nous venons nous humilier. Nous venons nous coucher. Nous venons pleurer devant ta face. Seigneur, aie pitié de nous. Ne nous rejette pas, ne nous condamne pas. Seigneur notre Père, Papa, à qui d'autre irais-je? Seigneur notre Père et notre Dieu, nous sommes reconnaissants de nos fautes et de nos iniquités. Seigneur, pardonne-nous, Seigneur. Purifie-nous, Seigneur. Oh Dieu, avec ton sang, lave-nous avec l'hysope, afin qu'on devienne saint, parce que tu es un Dieu trois fois saint. Seigneur, pardonne les péchés de nos autorités. Pardonne les péchés du président et tous les membres du gouvernement. Pardonne les péchés des Camerounais et des Camerounais, Seigneur. Papa, oh Dieu, aie pitié des Camerounais, aie pitié de nos autorités, que ta bonté, ton amour, ta grande miséricorde, Papa, soit manifeste sur cette nation. Papa, repens-toi de ta colère, repens-toi de ta fureur contre cette nation, repens-toi de ta colère, de ta fureur contre l'Église, Seigneur. Papa, oh Dieu, tu es mort sur la croix, Papa, pour purifier, pour nous laver, pour nous réconcilier avec le Seigneur. Notre Père, notre Dieu, Papa, on avait détenu des hommes prisonniers dans nos cœurs à cause des actions qu'ils nous ont posées. Mais nous pardonnons ceux qui nous ont offensés. On les libère de cette prison. Nous les pardonnons, Seigneur. Nous pardonnons toute personne, Seigneur, qui nous a attristés, qui nous a combattus. Seigneur, qu'ils soient tous pardonnés et nous les libérons de cette prison ce jour. Au nom puissant de Jésus, tu nous
demande de pardonner pour qu'en retour, Seigneur, que toi aussi tu puisses nous pardonner. Sans le pardon, il n'y a pas, oh mon Dieu, mon roi, la remission des péchés. Seigneur, raison pour laquelle nous venons, oh Dieu, ce jour, nous pardonner les uns les autres, Seigneur. Nous nous pardonnons, Seigneur, afin qu'en retour, Seigneur, que toi aussi tu puisses nous pardonner et que ta bonté, ton amour, ta miséricorde, Papa, soit manifeste sur tes bien-aimés, sur tes enfants que nous sommes. Au nom puissant de Jésus. Père éternel, je te bénis, Papa, parce que j'ai l'assurance que toi, tu nous as pardonné. Non seulement tu nous pardonnes, mais tu effaces et tu annules les conséquences liées au péché que nous avons commis de manière consciente et consciemment. Merci pour cette force, cette nouvelle capacité que tu donnes à marcher d'une manière digne, à te plaire, à nous conserver, Seigneur, des désirs, des plaisirs restés de ce monde, afin de mener une vie de justice, de pureté, de sainteté, sans laquelle nul ne verra le Seigneur. Seigneur, souviens-toi, oh Dieu, des péchés des veuves, des orphelins. Souviens-toi des péchés des prisonniers. Souviens-toi des péchés des malades. Souviens-toi des péchés, oh Dieu, de ceux et celles qui sont dans le coma, qui sont sur le point de rendre l'âme. Ne laisse ne permet aucunement, Seigneur, que ces personnes de la meurent sans toutefois confesser ta Seigneurie. Je te bénis, je te loue, Seigneur, mon Dieu, mon roi, parce que tu nous as pardonné, tu nous justifies, tu nous réconcilies avec Dieu le Père, et tu nous permets de revêtir l'homme nouveau, afin que ta gloire et ton règne soient manifestes, non seulement sur l'Église, le corps du Christ, tes serviteurs, mais que cette gloire, oh Dieu, soit manifeste, Papa, sur cette nation, sur l'ensemble des autorités, sur les Camerounais, et sur, oh Dieu, tes enfants bien-aimés qui t'invoquent tous les jours. La Bible révèle dans le Colossiens, à partir du verset 13, que tu nous as rachetés. Tu as effacé l'acte raisonnable nous condamnait et qui subsistait contre nous. Le livre des Galates, autrefois, dit, tu as racheté, tu as payé la dette. Nous ne sommes plus redevables de quoi que ce soit. La dette qu'on avait avec Satan, ta mort sur la croix, mais surtout ta résurrection le troisième jour. Papa, oh Dieu, a brisé les liens, a brisé la condamnation. D'ailleurs, tu nous dis dans le livre de Romains 8, à partir du premier verset, il n'y a plus de condamnation pour nous qui sommes dans Christ. Quelle que soit la condamnation, Papa, contre moi, la condamnation contre l'Église et l'homme de Dieu, la condamnation

spirituelle à toutes les personnes malades couchées qui reçoivent la guérison par le moyen de ton sang maintenant au nom de Jésus. Éternel mon Dieu, mon roi, que toute famille sous le coup de la malédiction, papa, oh Dieu, la rédemption, le sang de Jésus parle plus fort que la malédiction, le sang de Jésus parle plus fort que les autels bâtis dans nos familles, bâtis dans nos maisons, bâti dans cette nation, qui influence négativement les autorités, qui influence négativement le peuple camerounais, l'évolution, l'émergence dans ce pays. Que ces autels soient renversés par la puissance de ton sang maintenant. Au nom de Jésus, éternel mon Dieu, mon Père, que ton sang libère la faveur de Dieu dans nos vies, dans nos familles. Que ton sang vienne nous purifier, que ton sang vienne nous sanctifier, que ton sang vienne nous laver de toute saleté, de toute masque maléfique que l'ennemi nous a fait porter. Au nom de Jésus, éternel Dieu Père, nous invoquons ton sang et nous plongeons cette année dans le sang de Jésus. Et que tout au long de cette année, Seigneur, qu'on soit invisible, intouchable, indomptable, aux yeux du Roi des ténèbres et des alliés. Au nom de Jésus, par le sang de Jésus, nous sommes justifiés. Par le sang de Jésus, nous avons la victoire sur la magie noire, la magie blanche, la victoire sur la sorcellerie. Au nom de Jésus, la victoire sur le Roi des ténèbres. Au nom de Jésus, éternel notre Père et notre Dieu, que ton sang nous couvre, Seigneur, du sommet de la tête jusqu'à la plante des pieds, et que ce sang nous libère, nous délivre, Seigneur, de toute connexion, alliance maléfique satanique, louée de manière constamment avec le homme des ténèbres. Au nom de Jésus, par la foi, nous consommons les sept coupes du sang de Jésus. Que ce sang nous restaure, que ce sang nous libère, que ce sang nous délivre, et que le sang de Jésus fusionne avec le sang naturel dans notre organisme pour détruire tout virus de maladie dans notre organisme. Que le virus de la maladie dans notre organisme soit détruit par la puissance de ton sang maintenant. Au nom de Jésus, que ton sang, Seigneur, nous donne l'énergie, booste notre système immunitaire, restaure les globules blancs, restaure les globules rouges. Au nom puissant de Jésus, Seigneur notre Père, toute alliance maléfique satanique, nous de manière constamment avec Satan et son gouvernement, nous brisons les alliances, nous brisons les connexions avec le royaume des ténèbres. Au nom de Jésus, éternel mon Dieu, nous plongeons cette nation, le triangle national, les 10 régions, les départements, les arrondissements, dans le sang de Jésus, nous plongeons, Seigneur, la présidente de la République, les services du premier ministère, de tous les ministères, le Sénat, oh Dieu, l'Assemblée nationale, dans le sang de Jésus, nous plongeons l'Église, oh Dieu, universelle, l'Église du Christ, dans le sang de Jésus. Nous plongeons les serviteurs de Dieu, les servants du Seigneur, dans le sang de Jésus. Nous plongeons les familles dans le sang de Jésus. Papa, que cette année 2026 soit noyée, couverte dans le sang de Jésus, afin qu'on soit invisible aux yeux des satanistes et des sorciers. Au nom de Jésus, merci Seigneur, parce que le sang de Jésus que nous consommons par la foi, que ce sang nous donne l'énergie, nous accorde les vitamines physiques, les vitamines spirituelles, afin de recevoir la force, l'autorité, la protection, et que ce sang nous rend invisible aux yeux des satanistes et des sorciers tout au long de cette année. Au nom de Jésus, que toute loi et toute ordonnance que Satan a planifiée, programmée contre nous en cette année, soit effacée par la puissance de ton sang précieux. Au nom de Jésus, merci Seigneur, parce qu'au travers de ton sang, nous avons la victoire. Au travers de ton sang, nous sommes sous l'onction. Au travers de ton sang, nous sommes préservés de tout le monde des tragédies, de braquages, de vols, d'assassinats, de morts subites et de tout ce qui ne reflète pas l'excellence de la gloire de Dieu dans nos familles, dans nos maisons, dans nos différentes entreprises. Au nom de Jésus, merci Seigneur, parce qu'au travers de ton sang, l'ennemi est vaincu, la sorcellerie est vaincue, papa, la pauvreté est vaincue, la mort subite est vaincue, au nom puissant et suprême. Jésus-Christ Nazareth, j'ai pu rendre grâce. Amen. Très cher Saint-Esprit de Dieu, Père, tu n'es pas un homme pour mentir, ni le fils d'un homme pour se repentir. Tu vas très loin nous rappelant que si nous, des hommes méchants, avec les cœurs noirs, nous connaissons prendre des bonnes décisions,
pour améliorer les conditions de vie de nos bien-aimés. Combien de fois toi qui es Dieu. Papa, aujourd'hui tu nous as fait la promesse et tu as accompli toujours ta promesse dans la vie de tes enfants. Seigneur, libère cette onction. Libère l'onction. Tu as dit dans ta parole, livre de Joël 2, dans les derniers jours, Dieu va répandre son esprit. Papa, repends ton esprit. Laisse que ton esprit se repente. Papa, aujourd'hui envoie ton esprit, Seigneur, sur les Camerounais. Envoie ton esprit, Seigneur, sur nos autorités.

0: propre team, que ton esprit se reprend sur tes serviteurs et sur tes servants, que ton esprit se reprend, oh Dieu, sur les jeunes dans nos familles, au sein de la société. Très cher Saint-Esprit de Dieu, descends et manifeste-toi, manifeste-toi, saisis-nous Seigneur, comme le Saint-Esprit de Dieu s'est saisi de Paul sur la route de Damas. Paul n'avait pas donné au Dieu un rang de voir l'Esprit de Dieu. Mais Dieu, dans sa bonté, dans sa grâce et son amour, a localisé Paul sur la route de Damas. Seigneur, je prie, oh Dieu, tu l'as fait pour Paul. Je prie que tu le fasses pour les Camerounais. C'est le Saint-Esprit qui a la capacité de nous convaincre. C'est le Saint-Esprit qui peut nous enseigner. C'est le Saint-Esprit qui peut nous exhorter. C'est le Saint-Esprit qui peut nous montrer le chemin. Papa, sans le Saint-Esprit, nous ne pouvons rien faire. D'ailleurs, tu l'as dit, vous recevez une puissance, le Saint-Esprit, et vous serez mes témoins. Papa, nous recevons le Saint-Esprit. Papa, qui permet qu'on soit témoin de Dieu tout au long de cette nouvelle année. Saint-Esprit de Dieu, j'ai besoin de toi. Très cher Saint-Esprit, descends maintenant, manifeste-toi. Papa, assiste-nous, Seigneur. Ce n'est pas par la force, pas par la puissance, encore moins par la ruse, mais c'est ton esprit qui nous a soutenus. C'est ton esprit qui nous a guidés. C'est ton esprit qui nous a accompagnés. Nous nous soumettons, oh Dieu, à toi, Seigneur, et que le Saint-Esprit prenne contrôle total. Très cher Saint-Esprit de Dieu, manifeste-toi, ta puissance, ta présence. Viens nous éclairer, viens nous guider, viens nous conduire, comme tu avais conduit le peuple lorsqu'ils sont sortis de l'Égypte, Seigneur. Oh Dieu, pour y arriver, Seigneur, il a fallu que le Saint-Esprit les guide dans la nuit, oh Dieu, par la colonne de feu, et enjoué par la colonne de nuit, pour qu'ils puissent arriver à destination. Envoie ton esprit. Papa, oh Dieu, que le Saint-Esprit nous soutienne, qu'il prend contrôle total. Que les 12 mois de cette année, Seigneur, soient sous le contrôle, le regard, la supervision de ton esprit. Au nom de Jésus, que tout autre esprit qui ne t'honore, ne te confesse, ne te glorifie, Seigneur, qui a l'intention de nous influencer, qui a l'intention de nous oppresser, se soumette à l'autorité, à l'obéissance de ton esprit. Au nom de Jésus, très cher Saint-Esprit de Dieu, manifeste-toi, Seigneur, toi-même, oh Dieu, pour que tu puisses accomplir, oh Dieu, ton œuvre. Il a fallu, Seigneur, que le Saint-Esprit de Dieu te visite. Lorsque Jean-Baptiste a baptisé dans le Jourdain, alors tu as reçu le baptême du Saint-Esprit. Père, nous baptisons cette année au nom du Père, du Fils et du Saint-Esprit. Quelle année 2026, oh Dieu, s'est baptisé du Saint-Esprit et du feu. Au nom de Jésus, que cette année, oh Dieu, soit sous le contrôle, sous le regard de l'Esprit de Dieu. Au nom de Jésus, que tout esprit, Seigneur, qui voulait contrôler cette année dans la magie, dans la sorcellerie, dans la méchanceté, se soumette à l'autorité, à l'obéissance de l'Esprit Saint. Au nom de Jésus, que le Saint-Esprit de Dieu se manifeste, oh Dieu, dans les différentes familles. Que le Saint-Esprit de Dieu se manifeste, Seigneur, dans les entreprises, oh Dieu, dans la société. Que le Saint-Esprit de Dieu, Papa, se saisisse, Dieu Moroua, de la société civile, les hommes politiques, les opérateurs économiques, les hommes d'affaires. Que le Saint-Esprit de Dieu se manifeste et se glorifie, Seigneur, dans la vie des débrouillards, dans la vie de ceux qui sont dans le secteur informel. Au nom de Jésus, merci Saint-Esprit de Dieu, parce que tout ce que nous allons entreprendre, tout ce que nous allons réaliser, Seigneur, en cette année, ce sera sous ton contrôle, sous ton regard et sous ton orientation. Au nom puissant et suprême, Jésus-Christ Nazareth, j'ai prié, rendu grâce. Amen. Feu de Dieu, feu de Dieu, feu de Dieu. Feu de Dieu, feu de Dieu. Que le feu descende pour calciner, brûler, détruire, anéantir tout ce qui est chaume et paille, tout ce qui nous honore, tout ce qui nous glorifie au Père, la Seigneur de Christ dans nos familles, dans nos maisons, dans cette nation, dans nos projets, soit brûlé, calciné par le feu de Dieu maintenant, au nom puissant de Jésus. Que tout hôtel qui crie contre cette nation, contre les Méjans, contre les Camerounais, contre nos autorités, reçoit le feu, que cela soit calciné, brûlé, anéanti par le feu de Dieu maintenant, au nom puissant de Jésus. Éternel mon Dieu, mon roi, que le feu de Dieu vienne brûler, que le feu de Dieu vienne détruire tout ce qui est chaume et paille, tout autour de nous, tout ce que l'homme est ténèbre a introduit, Seigneur, en début de cette année, pour influencer ma vie, influencer l'Église, influencer ma vie, la vie de mon frère, la vie de ma sœur. Reçois le feu, que cela soit calciné, brûlé, détruit, anéanti par le feu. Au nom puissant de Jésus, je proclame, oh Dieu, que par le feu et par l'onction, le Cameroun est libéré et délivré. Au nom puissant de Jésus, par le feu et par l'onction, oh Dieu, nos autorités sont libres et libérées. Au nom de Jésus, par le feu et par l'onction, le peuple camerounais est libre, libéré et délivré. Au nom puissant de Jésus, par le feu et par l'onction, attention que l'Église, le corps du Christ, les serviteurs de Dieu, les servants du Seigneur, nous sommes tous libérés, délivrés au nom de Jésus. Éternel mon Dieu, mon roi, que le feu de Dieu vienne détruire, que le feu de Dieu vienne brûler tout ce qui est chômé paille. Que le feu de Dieu soit activé dans nos vies en ce jour, du sommet de la tête jusqu'à la plante et les pieds. Commence à calciner, commence à brûler, commence à détruire, commence à brûler, commence à détruire. Tout ce qu'un ennemi a introduit dans nos vies est brûlé, calciné au nom de Jésus. Tout ce qui ne t'honore, tout ce qui ne te glorifie, Seigneur, quel ennemi a, oh Dieu, transporté mystiquement, physiquement, dépôt de quelque manière, reçois le feu, reçois le feu, que cela soit détruit, calciné, anéanti par le feu de Dieu ce jour, au nom puissant de Jésus. Je proclame que par le feu, par l'onction, nous sommes tous libérés, nous sommes tous délivrés de l'oppression, de l'envoûtement, des pièges sataniques, diaboliques, au nom de Jésus. Que le feu de Dieu entoure, oh Dieu, cette nouvelle année 2026, pour préserver les Camerounais, pour préserver l'Église, pour préserver le peuple, pour préserver les autorités, papa, de la magie noire, de la magie blanche, que tout démon de sorcellerie qui oppresse, oh Dieu, qui empêche la gloire, qui empêche le développement dans cette nation, reçoit le feu et que cela soit détruit, brûlé, au nom de Jésus. Que tout hôtel qui bloque les méchants dans cette nation reçoit le feu et brûlé, calciné, au nom de Jésus. Que tout esprit, oh Dieu, qui empêche nos dirigeants de mieux gouverner, de mieux diriger, reçoit le feu de Dieu, au nom puissant de Jésus. Merci Seigneur, parce que par le feu et par l'onction, nous sommes tous libérés, délivrés de l'oppression de la magie noire, de la magie blanche, au nom puissant et suprême, Jésus-Christ Nazareth, j'ai prié, rendu grâce. Amen. Éternel, notre Père et notre Dieu, Dieu grand et puissant, Seigneur, lorsque tu as créé le monde, tu as créé l'homme à ton image et à ta ressemblance, pour que l'homme domine. De par cette domination, Seigneur, je me tiens maintenant sur ta victoire, la victoire de Jésus sur la croix, la mort et l'enfer, pour proclamer la défaite de nos ennemis. Ils sont tellement nombreux, les ennemis connus et les ennemis inconnus, les adversaires visibles, les adversaires invisibles, en grand nombre qu'ils soient, regroupant en association, en syndicat, en communauté, pour nous combattre, pour nous faire du mal. Seigneur, tu les vois, tu les connais. Oui, Seigneur, mon Dieu, tu as dit dans l'Exode 14:14, nous allons garder le silence et l'Éternel des armées va combattre. Seigneur, je crie à toi, lève-toi maintenant pour que nos ennemis tombent dans la honte et le déshonneur. Père, tu es Dieu, tu ne changes pas dans ta façon d'agir, dans ta façon de libérer, dans ta façon de sauver. Lorsque Goliath s'est levé pour oppresser le peuple de Dieu, il a fallu, Seigneur notre Dieu, dans ta grâce et ta bonté, Seigneur, que tu suscites au milieu de ton peuple David, Seigneur. Papa, oh Dieu, minimisé par des hommes, mais devant toi, il avait la puissance, l'autorité de Dieu. Et c'est cet David, plein d'autorité de puissance, que tu as utilisé pour renverser le géant Goliath. Père, j'élève ma voix. L'onction qui était, oh Dieu, dans la vie de David, la même onction est dans ma vie ce jour. Tout géant, Seigneur, dans ma famille, tout géant qui nous oppresse, tout géant qui oppresse l'Église, oh Dieu, qui maintient l'Église dans la sorcellerie, qui maintient l'Église, papa, dans la misère, qui maintient l'Église dans la stagnation, tombe là, se prise maintenant, au nom de Jésus, que tout géant, Seigneur, qui est assis sur cette nation, qui bloque le développement, qui bloque les méchants, tombe maintenant et lâche prise au nom puissant de Jésus. Éternel notre Père, de par l'onction, l'autorité que tu me donnes en tant que ton serviteur, je me lève violemment, Seigneur, contre toute forme d'oppression, oppression physique, oppression spirituelle, planifiée, programmée, Seigneur, contre nous en cette année. Ils sont vaincus au nom de Jésus. Éternel mon Dieu, les sorciers nous ont combattus, les sorciers nous ont oppressés, ils nous ont poursuivis, Seigneur, ils ont été tous, oh Dieu, vaincus. Et par la grâce, Dieu nous a permis de voir cette année, oh Père éternel mon Dieu, la victoire que Dieu nous a accordée face à nos ennemis, à nos adversaires, la même victoire est notre partage en cette année. Au nom de Jésus, je m'adresse à vous, sorciers mandatés, chargés de mission, envoie une mission spéciale pour nous tuer, pour nous perturber, pour nous oppresser. La puissance de Dieu vous localise ce jour. Là où vous êtes frappés d'impuissance, de surdité, oh, de le paralyser par la foi. Je vous attrape, je vous ligote et je vous pousse dans les ténèbres. Au nom de Jésus, éternel mon Dieu, mon Père, ils sont tellement nombreux, les sorciers, sorcières, qui veulent manger ma chair. Ils sont nombreux, Seigneur, les sorciers, sorcières, qui veulent boire le sang de mon frère. Je déclare et je décrète, en tant que l'onction, l'autorité que j'ai reçue de Dieu, les mangeurs de chair, tous sorciers et sorcières qui voulaient manger ta chair et qui voulaient boire ton sang, je déclare solennellement sur l'autel Dieu d'Abraham, du Dieu d'Isaac, c'est sa propre chair qui va manger au nom de Jésus et c'est son propre sang qui va boire au nom de Jésus. Les sorciers t'ont tendu les pièges et tu n'es pas tombé. En cette année, tout piège que les sorciers vont tendre contre toi, et même ils tomberont dans leur propre piège. Au nom de Jésus, je déclare que les anges qui ont veillé sur nous, que tes anges, oh Dieu, veillent sur nous en cette année. Au nom de Jésus, je réitère et je confesse sur l'autel du Seigneur, aucun malheur ne nous arrivera en cette année. Au nom de Jésus, toutes les incantations qui ont été faites, les stratégies, les conspirations, les lois, les décisions, les ordonnances sataniques au Parlement, au tribunal satanique contre nos vies en cette année, je revoque, j'annule, je revoque, j'annule les lois, les sentences, les décrets, les décisions sataniques arrêtées contre nous. Ces lois, ces décrets n'auront pas d'impact, n'auront pas d'effet sur nous. Au nom de Jésus, Seigneur, tu annules le décret. Le décret qu'Aman avait arrêté contre Mardoché et son peuple lorsqu'ils ont invoqué, lorsqu'ils ont jeûné, lorsqu'ils ont prié, le décret a été annulé. Père, pendant que je prie, pendant que je t'invoque, tout décret, tout ordonnance que Satan a décrété, planifié contre nous, en cette année, est annulé! Est annulé! Au nom puissant de Jésus, que la puissante main de Dieu, la bonne main du Seigneur, nous couvre, nous accompagne, nous préserve du danger. En cette année, la Bible déclare, celui qui est sous la demeure repose dans l'ombre du Tout-Puissant. Nous sommes sous la demeure de Dieu. Et parce que nous sommes sous la demeure, aucun malheur ne nous arrivera. 1000 tomberont à gauche, 10 000 à droite. On ne sera jamais touché, on ne sera jamais atteint, pas parce que nous sommes forts, mais parce que cette année, le Seigneur assure notre sécurité. Il le dit dans sa parole, l'ange de l'Éternel, l'ange de l'Éternel campe tout autour de ceux qui craignent Dieu, il les arrache au danger. L'ange de l'Éternel campe tout autour de nous pour nous préserver du malheur, pour nous préserver de la mort subite, pour nous préserver des attaques physiques, des attaques spirituelles. Aucun malheur ne nous arrivera. Au nom de Jésus, je m'adresse à vous. Tout dedans de mort programmé, planifié contre nous en cette année est chassé au nom puissant de Jésus. Par la foi, nous recevons la vie sauvée. La vie sauvée de Christ à notre partage. Au nom puissant de Jésus, éternel Père, tu as dit dans ta parole, ils vont pousser des cris, ceux qui ne serviront à rien. Ils vont se préparer pour le combat et seront vaincus. Je déclare que toutes les incantations qui ont été faites, au-dessus de ton nom, au-dessus des cadavres, les cimetières, les tombeaux, les calebasses, je les rends nulles de sans effet, nulles de sans effet. Au nom de Jésus, ils viendront par un chemin, l'Esprit de Dieu en nous, les mettant de route. Au nom de Jésus, la Bible déclare le Dieu de paix. Le Dieu de paix écrasera Satan sur nos pieds. Satan sera écrasé, tout sorcier et sorcière, par tes tutesses, qui viendra t'attaquer en cette année, tombera sur tes pieds au nom de Jésus. Dieu a dit à Josué, nul ne se tiendra devant toi tant que tu vivras. Les mêmes paroles sont notre partage. Aucun sorcier ne nous affrontera en cette année au nom de Jésus. Tout sorcier qui tentera de venir expérimenter sa force, il tombera au nom de Jésus. Parce que celui qui est à nous est plus puissant, est plus fort que la magie, est plus puissant, est plus fort que la sorcellerie. Au nom de Jésus, je me tiens sur la victoire de Jésus ce jour, sur la croix, la mort et l'enfer, et je proclame la défaite de tous nos ennemis. Seigneur, tu as dit, parce que nous avons du prix à tes yeux, parce que, oh Dieu, tu nous aimes, tu donnes des hommes à notre place. Merci parce que cette parole est notre partage tout au long de cette année. Au nom de Jésus, au nom de Jésus, merci Seigneur pour la grande victoire. Merci pour la grande liberté. Merci parce que nous sommes plus que vainqueurs. Merci parce que le triomphe est notre partage. Comme tu as triomphé sur la croix, c'est ainsi que tu nous accordes le triomphe sur nos ennemis, sur nos adversaires. Que le déshonneur, la honte et la confusion soient dans le camp de nos adversaires. et qu'il soit là les pleurs, les grincements et là les regrets, mais nous, nous sommes debout. Nous célébrons le Seigneur. Nous l'acclamons et nous lui chantons un cantique nouveau parce qu'il nous a libérés, parce qu'il nous a délivrés. À Dieu toute la gloire, au nom puissant et suprême, Jésus-Christ Nazareth, j'ai prié rendu grâce. Amen.
1: Notre Père et notre Dieu, nous te rendons grâce et nous te bénissons. Nous te célébrons, nous te magnifions, Seigneur, parce que tu es Dieu. Tu es digne d'être célébré. Tu es digne d'être adoré. Tu es digne d'être acclamé, Seigneur, notre Père. Parce que, oh Dieu, tu es, oh Dieu, au-dessus des dieux, Papa. Papa, tu es Elohim, Seigneur. Adonai, c'est ton nom, Seigneur. Papa, oh Dieu, nous te célébrons, nous te magnifions, parce que, Seigneur, Papa, tu es digne, oh Dieu, qu'on t'adore. Les 24 vieillards se prosternent, Seigneur, devant toi, et ils reconnaissent, oh Dieu, ta suprématie. Nous aussi, Seigneur, j'ai ma voix, Seigneur, oh Dieu, ce matin, pour te célébrer, te magnifier, t'adorer, Seigneur, mon Dieu, mon roi. Papa, me prosterner, Seigneur, mon Dieu, mon roi, Papa, parce que tu es digne d'être magnifié. Mon Dieu et mon Père, je te dis infiniment merci, Seigneur, pour la paix, la joie, la santé, le bonheur, la protection, la grâce spéciale, la grâce extraordinaire que tu as libéré, Seigneur, oh Dieu, dans nos vies, Seigneur. Il t'a pris dans ta bonté, Seigneur, au Père éternel, de nous préserver, Seigneur, oh Dieu. Nous n'avons ménagé aucun effort. Nous sommes reconnaissants, Seigneur, que si nous sommes debout, Seigneur, et que nous tenons au Père éternel sur nos deux pieds, et que nous, oh Dieu, bénéficions encore de l'oxygène, Seigneur. Papa, oh Dieu, c'est grâce à toi. Les mots me manquent. Ma bouche est petite pour exprimer au Seigneur la joie que je ressens. Notre Père, notre Dieu, reçois les acclamations, reçois tout l'honneur. Merci, Papa, parce que tu as veillé sur ma famille, tu as veillé sur mes frères, tu as veillé, oh Dieu, sur le Cameroun, tu as veillé sur les autorités, tu as veillé sur le peuple camerounais, tu as veillé sur l'Église, le corps de Christ, les serviteurs de Dieu et les servants du Seigneur. Merci pour tes œuvres, merci pour ta bonté, merci pour ta miséricorde, merci, oh Dieu, pour ton amour, merci, oh Dieu, pour tout ce que tu fais tout autour de nous, Papa, tant visible qu'invisible. Merci, Papa, parce que lorsqu'on avait faim, tu nous as donné à manger. Lorsqu'on a soif, tu nous as donné de l'eau. Papa, nous étions nus, tu nous as habillés. Nous sommes tombés, ta main puissante nous a relevés. Oh mon Dieu et mon roi, Papa, merci parce que nous étions poursuivis, Seigneur, par les sorciers, les satanistes, mais toi, tu nous as délivrés. Merci, Seigneur, mon Dieu, mon roi, parce que, Seigneur, oh Dieu, les portes, oh Dieu, qui étaient fermées, Papa, toi, tu as ouvert ces portes en notre faveur. Merci, oh Dieu, pour ton règne. Merci pour ta gloire. Merci pour ta bénédiction. Merci pour la santé de fer, oh Dieu, que tu accordes, Père éternel, oh Dieu, à tes bien-aimés. Merci, Papa, pour le souffle de vie que tu venais de renouveler encore à tes bien-aimés que nous sommes. Seigneur, notre Père et notre Dieu, comment ne pas te louer? Comment ne pas t'adorer? Quand je regarde à gauche, je regarde à droite, devant, derrière, en haut, en bas, je vois tes réalisations, je vois tes œuvres, Seigneur. Oh mon Dieu, mon roi, Papa, je te célèbre, je t'acclame, je t'adore, Seigneur. Oh Dieu, en cette journée, tu es digne qu'on te célèbre, Seigneur. Je te célèbre, Seigneur, en ce moment. Reçois toute la gloire, reçois les acclamations. Papa, je ne suis même pas digne de m'approcher devant ce moment, parce que je reconnais, Seigneur, mon Dieu, mon roi, que j'ai emprunté des voies, j'ai emprunté certains chemins, Papa, qui ne t'ont pas honoré, qui ne t'ont pas glorifié, Seigneur. Oui, Seigneur, mon Dieu, je reconnais du fond de mon cœur, Seigneur, mon Dieu, mon roi, que je n'étais pas servi comme cela se doit. Papa, je suis allé me prosterner, j'ai vénéré, j'ai servi, j'ai adoré des dieux qui ont la bouche, parle pas. Papa, je me suis prosterné devant les dieux qui ont les yeux, ils n'arrivent pas à voir. Papa, je suis allé servir les dieux qui ont les oreilles, ils n'entendent pas. Seigneur, notre Dieu, j'ai adoré la créature. Et nous adorons le Créateur. Mais ce jour, Père éternel, je reconnais, ô mon Dieu, mon roi, que j'ai été conçu dans le péché, Seigneur. Papa, ô mon Dieu, mon Père, j'ai péché contre le ciel qui est ton trône, la terre qui est ton marche-pied. Je ne suis même pas digne de me tenir. Je ne suis pas digne de m'approcher devant de toi, parce que je suis coupable. Mais j'implore ta bonté. J'implore ta miséricorde. Ta bonté et ta miséricorde soient manifestes au-dessus de tes bien-aimés. Car tu as dit dans le livre de 2 Chroniques 7, 14. Si mon peuple suit qui, oh Dieu, invoque mon nom, prie s'humilier. Nous venons nous humilier. Nous venons pleurer devant ta face. Nous venons te supplier. Seigneur, aie pitié de nous. Ne nous punis pas, ne nous condamne pas. Mais que ta bonté, ton amour, ta grande miséricorde soient manifestes sur tes enfants. Que ta bonté, ta grande miséricorde soient manifestes sur l'Afrique et sur les Camerounais. Éternel, mon Dieu, mon roi, nous avons péché. Nous ne t'avons pas servi comme cela se doit. Chacun s'est fait fabriquer son Dieu. On est parti adorer ce Dieu. On a, oh Dieu, versé le sang innocent, Seigneur. Papa, le vol, la cupidité, l'idolâtrie, la magie, les sectes pernicieuses, nos mains sont pleines de sang. Mais aie pitié de nous, Seigneur. Ne nous punis pas, ne nous condamne pas dans ta colère et ta fureur. Mais aie pitié de nous, Seigneur. Papa, efface nos fautes. Lave-nous, Seigneur. Purifie-nous. Sanctifie-nous, Seigneur, mon Dieu, mon Père. Afin que nos fautes ne nous quittent. Seigneur, nous soit pardonnés, effacés, annulés, lavés, sanctifiés. Afin qu'on soit réconciliés avec Dieu le Père. Seigneur, merci pour le pardon des péchés à nous accorder. Nous pardonnons toutes les personnes qui nous ont offensés et qui ont détenu captives prison dans nos cœurs. Père, nous les libérons de cette prison, les libérons de cette captivité, afin que, Seigneur, qu'ils rentrent étant libres. Pardonne, Seigneur, oh Dieu, tous ceux-là qui nous ont offensés, car ils ne savent pas ce qu'ils font. Nous te supplions de pardonner les péchés de l'ensemble des autorités. Pardonne les péchés de l'ensemble des Camerounais. Pardonne les péchés des malades, les veufs, les orphelins. Souviens-toi des péchés des personnes qui sont en train de rendre l'âme. Ne laisse les aucunement, ô Seigneur, que cela meure sans toutefois confesser ta Seigneurie. J'ai béni l'Éternel pour ce jour, parce que Dieu, non seulement il nous pardonne, mais il a effacé les conséquences liées au péché que nous avons commis, et il nous donne la force tout au long de ce mois qui nous amène à nous abstenir des désirs, des plaisirs et des attraits de ce monde, afin de mener une vie de consécration, de sainteté, de pureté, afin qu'on soit digne devant le Seigneur, prompt à toute bonne œuvre. Éternel, notre Père, j'invoque ton sang, le sang de la victoire, le sang de la délivrance, le sang de la guérison, le sang de la prospérité, le sang de la richesse, le sang du règne, le sang de la domination. Seigneur, ton sang a les vertus. Père éternel, ce n'est pas en vain, ô Père éternel, que tu t'es donné un sacrifice, Seigneur. La Bible le révèle. Le livre de Colossiens 2, verset 13. Papa, vous qui étiez morts par vos offenses, par l'incirconcision de votre chair, il nous a rendus à la vie, ô Père éternel, au travers de sa mort, mais surtout de sa résurrection. Sa résurrection, ô mon Dieu, nous a rendus à la vie pour réveiller, pour ressusciter tout ce qui était mort dans nos vies, tout ce qui était mort dans nos familles, tout ce qui était mort dans l'église, tout ce qui était mort dans cette nation. Le Seigneur, de par sa rédemption, a ressuscité, a réveillé ceux qui dormaient dans le coma. Au nom puissant de Jésus, éternel notre Père, nous invoquons ton sang Seigneur, que ton sang vienne libérer la faveur de Dieu, le règne de Dieu dans nos vies, que ton sang libère le règne de Dieu dans cette nation, que ton sang vienne annuler toutes les malédictions, Seigneur, Papa, contre cette nation, le peuple camerounais, les autorités, l'Église, le corps du Christ, au nom puissant de Jésus, éternel notre Père et notre Dieu, qui dit dans ta parole, le livre de Romains 8:1,

proclamons la liberté au sein de l'Église, la liberté des Africains, la liberté physique et la liberté spirituelle. Nous proclamons la liberté, Seigneur, de tes bien-aimés, de tes enfants, la liberté, la délivrance de cette famille, la liberté physique et la liberté spirituelle. Au nom de Jésus. Père éternel, ton sang n'a pas coulé en vain. Ton sang a coulé pour nous justifier. Ton sang a coulé, raison pour laquelle nous avons la vie. La vie est dans le sang. La vie est dans le sang. La guérison est dans le sang. La protection est dans le sang. La victoire est dans le sang. La richesse est dans le sang. Le bonheur est dans le sang. La prospérité est dans le sang. L'élévation est dans le sang de Jésus. Éternel, mon Dieu, mon roi, que ton sang, Seigneur, commence à produire les effets dans nos vies, dans nos familles. Au nom de Jésus, la Bible nous révèle, Apocalypse 12, 11, ils l'ont vaincu à cause du sang de l'agneau. Père éternel, la sorcellerie est vaincue grâce au sang de l'agneau. La sorcellerie est vaincue. Les autels, Seigneur, qui criaient contre nos vies, contre cette nation, le peuple camerounais, les autorités, ces deux autels sont vaincus grâce au sang de la rédemption. Au nom de Jésus, par la foi, nous consommons le sang de Jésus. Que ce sang nous restaure, nous donne l'énergie, la force physique. Oh Dieu, tout au long de ce mois, au nom de Jésus, que ton sang nous couvre, Seigneur, du sommet de la tête jusqu'à la plante des pieds, afin qu'on soit blindé, afin qu'on soit sous l'onction, la protection divine. Au nom de Jésus, nous plongeons ce nouveau mois dans le sang de Jésus. Nous plongeons l'Église dans le sang de Jésus. Nous plongeons cette nation dans le sang de Jésus. Que tout le territoire national, le nord, le sud, l'est, l'ouest, dans le sang de Jésus. Nous plongeons le monde entier dans le sang de Jésus. Nous plongeons le peuple camerounais dans le sang de Jésus. Nous plongeons les autorités dans le sang de Jésus. Nous plongeons les bien-aimés dans le sang de Jésus. Oui, Seigneur, que ton sang nous couvre, Seigneur. Papa, tout au long de ce mois, qu'on soit blindé, qu'on soit sous l'onction, sous la protection. Que ton sang nous préserve des attaques physiques et spirituelles. Au nom de Jésus, par la foi, nous consommons le sang de Jésus. Que le sang de Jésus que nous consommons restaure, nous restaure, nous restaure, nous donne l'énergie, la santé de fer tout au long de ce mois de février. Au nom de Jésus, que ton sang nous rend invisibles aux yeux des sorciers, des satanistes tout au long de ce mois. Au nom de Jésus, merci Seigneur, parce qu'au travers de ton sang, nous sommes sous l'onction. Au travers de ton sang, nous sommes préservés, protégés des attaques mystiques, des attaques diaboliques. Père, merci. Merci parce que tu mets le Saint-Esprit à notre disposition. Papa, que ce soit dans l'Ancien, que ce soit dans le Nouveau Testament, Seigneur, oh Dieu, nos pères qui nous ont précédés dans ce chemin, ils étaient guidés, ils étaient soutenus, ils étaient accompagnés, ils étaient assistés, Seigneur, par le Saint-Esprit de Dieu. Raison pour laquelle ils ont accompli parfaitement ton œuvre, Seigneur, la mission qui leur avait été assignée. D'ailleurs, tu le dis, ce n'est ni par la force, ni par la puissance que nous pouvons agir, mais c'est de par ton esprit. Alors ce jour, Seigneur, notre Père, nous prions, Seigneur, que le Saint-Esprit de Dieu se révèle à nous, que le Saint-Esprit de Dieu nous assiste, que le Saint-Esprit de Dieu nous accompagne. Il nous a assistés, il nous a accompagnés. Tout ce que nous avons fait était sous l'inspiration, le contrôle, le regard, au-delà de ton Esprit Saint, au nom de Jésus. Papa, pousse-moi. Seigneur, oh Dieu, nous commençons avec le Saint-Esprit. Que le Saint-Esprit nous dévance dans tout ce que nous allons entreprendre tout au long de ce mois. Saint-Esprit de Dieu, Papa, sois avec nous. Je déclare, ce ne sera pas le soleil qui va t'éclairer en journée. Ce ne sera pas la lune qui va nous éclairer dans la nuit. Mais c'est la lumière de Dieu, le Saint-Esprit de Dieu, qui va nous conduire tout au long de ce mois. Au nom de Jésus, Saint-Esprit de Dieu, descend. Descends et conduis-nous. Descends et accompagne-nous. Saint-Esprit de Dieu, Papa, sois avec nous. Manifeste ta gloire. Manifeste ta puissance. Comme tu as guidé le peuple lorsqu'ils sont sortis, Seigneur, de l'Égypte, Seigneur, pour les conduire à Canaan. Oui, Seigneur, pour qu'ils arrivent, il a fallu qu'ils soient guidés par la colonne de feu et par la colonne de feu pour qu'ils arrivent à destination. Toi qui nous as fait grâce de voir la lumière de ce mois, de l'année. Père éternel, soutiens-nous, guide-nous, accompagne-nous, dévance-nous, Seigneur, dans tout ce que nous allons entreprendre, à planer notre chemin, à planer nos voies, tout au long, Seigneur, de ce mois. Au nom de Jésus, viens nous instruire, enseigne-nous, oh Dieu, conseille-nous, Papa, aie le regard sur nous, oriente-nous, Seigneur, partout nous allons aller, afin qu'on prenne les bonnes décisions, en ce mois, au nom de Jésus. Merci, Saint-Esprit de Dieu, parce que c'est toi qui vas nous guider, c'est toi qui vas nous fortifier.
Paul dit dans sa parole, dans le livre de Philippiens, je puis tout par celui qui me fortifie. Tout ce que nous allons faire, tout ce que nous allons entreprendre, en ce moment, nous allons le faire, non pas par nos compétences, notre sagesse, notre intelligence, mais nous allons le faire. L'Esprit de Dieu, le Saint-Esprit va nous fortifier et sera notre source d'inspiration dans tout ce que nous allons entreprendre. Au nom de Jésus, merci Saint-Esprit de Dieu, parce que tu prends contrôle total de ce mois, tu prends contrôle total de nos activités. Le Saint-Esprit de Dieu prend contrôle total de notre pays, dans la vie de nos dirigeants. Il prend contrôle total dans la vie des Camerounais. Il prend contrôle total au sein de son Église. Merci Saint-Esprit de Dieu. Que ce mois est sous ton contrôle. Nous baptisons ce mois au nom du Père, du Fils et du Saint-Esprit. Feu de Dieu, feu de Dieu, feu de Dieu, feu de Dieu, feu de Dieu. Que le feu commence à calciner. Que le feu commence à brûler, détruire. Tous les hôtels qui ont été bâtis, Seigneur, qui influencent nos vies de quelque manière que ce soit. Que ces hôtels soient calcinés, brûlés, détruits, anéantis. Par le feu de Dieu maintenant, au nom puissant de Jésus. Tout ce qui ne t'honore, tout ce qui ne te glorifie, Seigneur, que l'ennemi ait introduit dans nos vies, dans nos maisons, dans nos familles, au sein de l'Église, que cela soit calciné, brûlé, détruit, anéanti. Par le feu de Dieu, le feu de Dieu, le feu de Dieu, au nom puissant de Jésus, que tout mauvais fondement, Seigneur, dans nos vies, dans nos maisons, dans nos familles, que cela soit calciné, brûlé, anéanti, par le feu de Dieu, par le feu de Dieu, au nom puissant de Jésus, je proclame que par le feu et par l'onction, tout ce qui ne t'honore, tout ce qui ne te glorifie, Seigneur, au sein de l'Église, dans la vie de tes serviteurs, dans nos maisons, dans nos familles, dans cette nation, reçois le feu, que cela soit calciné, brûlé, anéanti, au nom de Jésus. Élie était de la même nature. Lorsque Achab a envoyé les soldats arrêter Élie, Élie a invoqué le feu. Le feu a brûlé les soldats qu'on avait envoyés pour l'arrêter. Je prie ce jour, tout poursuivant maléfique qu'on a mandaté le problème des ténèbres pour t'arrêter, pour bloquer ta gloire. Reçois le feu, qu'il soit calciné, brûlé, détruit, anéanti. Au nom de Jésus, nous proclamons que par le feu, par la force, nous sommes libérés, délivrés de l'oppression, de l'envoûtement et de tout ce qui ne reflète l'excellence de la gloire de Dieu dans nos vies, dans nos familles, dans cette nation, dans nos projets, de par l'onction, puissance, l'autorité que Dieu me confère en tant que son fils, son serviteur. Il dit à ceux qui l'ont reçu, à ceux qui croient en son nom, il a donné le pouvoir de régner, le pouvoir de dominer. Oui Seigneur, de par ce pouvoir, cette onction, cette autorité, comme tu le dis le livre de Jérémie, que tu établis prophète pour qu'on arrache, pour qu'on abatte, pour qu'on détruit. Seigneur, j'arrache par la foi, j'arrache tout ce qu'on a enterré dans le sol, j'arrache tout ce qu'on a enterré dans le sous-sol, j'arrache Seigneur tout ce qu'on a enterré, papa, dans le sol qui influence nos vies, tout ce qu'on a enterré Seigneur, papa, oh Dieu, qui influence les Camerounais, tout ce qu'on a enterré, que le diable a enterré, qui influence les Africains, tout ce qu'on a enterré dans le sol, qui influence Seigneur cette nation, papa, j'arrache, je jette dans les abîmes, tout ce qu'on a enterré Seigneur dans nos villages, qui influence nos vies, de quelque manière que ce soit, Seigneur notre Père, papa, tu l'as fait avec Gédéon, tu lui as donné l'onction. Papa, Gédéon est allé, il a renversé et sa famille a été libérée. Père, Dieu, tu ne changes pas. Si Gédéon a démoli, a renversé l'autel, Père, j'arrache tout ce qu'on a enterré dans ce sol qui influence les Camerounais, qui influence les autorités. Que cela soit arraché, arraché, jeté dans les abîmes. Au nom de Jésus, éternel mon Dieu, mon Père, que tout ce qu'on a bâti, Papa, oh Dieu, qui influence nos vies, qui influence l'Église en Afrique, l'Église au Cameroun, que cela soit renversé, que cela renversé, renversé, que cela tombe au nom puissant. Éternel, notre Dieu, tu nous as donné le pouvoir de marcher sur les serpents, sur les scorpions et sur toute la puissance de l'ennemi et rien ne nous arrivera. Investir de cette onction, oh Dieu, en cette matinée de grâce exceptionnelle, je me tiens sur la victoire de Jésus, la mort et l'enfer. Je proclame la défaite, je proclame la défaite des sorciers. Fait des satanistes et ils sont nombreux, les sorciers et les sorcières regroupant en communauté, en association, et nous tendent les embuscades. Seigneur notre Père, oh Dieu, ils ont tendu l'embuscade à Daniel. Ceux qui ont tendu l'embuscade, le feu les a brûlés. Seigneur, tu es Dieu, tu ne changes pas. Que tous ceux qui nous ont tendu les pièges, papa, qui tombent dans leur propre piège, au nom de Jésus, tous ces que maléfiques, que les menuisiers sataniques diaboliques ont fabriqués pour nous enfermer, Seigneur, je brûle ce cercueil. Ce
fais qu'elle soit brûlée, calcinée. Au nom puissant de Jésus, tout démon qu'on a envoyé, papa, pour nous arrêter, pour nous condamner et nous enfermer dans les prisons, la puissance de Dieu, la puissance de Dieu, la Bible déclare, vous, petits enfants, vous les avez vaincus.

0: presse cette nation qui maintient le Cameroun dans la misère, le trou de l'offrement. Que cet homme soit lâche prise au nom puissant de Jésus. Éternel Père, Goliath est oppressé, Goliath est oppressé, le peuple béni choisi de Dieu. Pendant 40 jours, ils étaient sous la menace, ils étaient sous l'oppression, sur la domination, sur le de Goliath. Il a fallu que David arrive. Quand David est arrivé, il a dépouillé Goliath. Seigneur, tu es Dieu, tu ne changes pas. Père, ce matin, en cette matinée, que l'onction, l'autorité, la puissance que Dieu a impacté dans la vie de David, la même onction, je ressens cette onction dans ma vie, que tout Goliath qui m'oppressait, tout Goliath qui oppressait ma famille, tout Goliath qui oppressait les Camerounais, tout Goliath qui oppresse l'église, il tombe, maintenant, qu'il tombe au nom de Jésus. David a dépouillé Goliath, de ses armes offensives et défensives. Que tout géant, qui oppresse ta famille, tout géant qui t'a oppressé pendant le mois de janvier, tout géant qui a oppressé tes entreprises, il tombe maintenant. Au nom de Jésus, tout géant qui a oppressé ton foyer, il tombe et lâche prise. Au nom de Jésus, au nom de Jésus, que sa tête soit livrée aux oiseaux du ciel. Au nom de Jésus, la Bible déclare, le Fils de Dieu, Jésus de Nazareth, a apparu dans ce monde pour détruire les œuvres du diable. Je prie ce jour, les œuvres du diable dans nos vies, ces œuvres sont détruites. Au nom de Jésus, les œuvres du diable dans ta maison, ces œuvres sont détruites. Au nom de Jésus, les œuvres du diable dans ta vie, ces œuvres sont détruites. Au nom de Jésus, les œuvres du diable dans cette nation, ces œuvres sont détruites. Au nom de Jésus, les œuvres du diable dans la vie de nos autorités, ces œuvres sont détruites. Au nom de Jésus, les œuvres du diable dans la vie des Camerounais, ces œuvres sont détruites. Au nom de Jésus, nous proclamons notre liberté, nous proclamons notre délivrance des chaînes de l'oppression, des chaînes de l'envoûtement, des chaînes de la sorcellerie. La Bible déclare, le livre d'Éphésiens 6, verset 12, reste fortifiez-vous. Nous recevons la force de Dieu, l'énergie de Dieu. Et dit fortifiez-vous. On ne lutte pas avec les hommes, mais on lutte avec les esprits. Les esprits méchants, les dominations, les princes ou l'homme éternel. Ces esprits méchants, je vous chasse. Libérez nos vies, les esprits méchants dans nos familles. Je vous chasse. Libérez, nos vies, nos familles. Allez dans les abîmes des ténèbres et ne revenez plus jamais. Influencez nos vies, influencez l'église, influencez cette nation, le peuple camerounais, les autorités. Allez dans les abîmes des ténèbres et ne revenez plus jamais. Une interdiction formelle de ne plus jamais venir influencer nos vies, les Camerounais, le peuple camerounais, les dirigeants. Au nom de Jésus, merci Seigneur pour l'onction de victoire. Merci pour l'onction de restauration, l'onction de délivrance, l'onction de gloire. Que tu impactes dans nos vies, que tu impactes dans nos familles, que tu impactes dans nos maisons, que tu impactes dans nos entreprises. L'onction de gloire, de restauration, de prospérité, de richesse, que tu impactes dans cette nation, sur le peuple camerounais, sur nos dirigeants. Au nom de Jésus-Christ Nazareth, j'ai prié. Amen.
1: Éternel Dieu Tout-Puissant, Papa, nous te rendons grâce. Nous te bénissons. Nous te bénissons, Seigneur, pour tes paroles, ô Dieu des exhortations, Seigneur, que tu nous as données ce jour au travers de la bouche de ton serviteur. Seigneur, nous savons que tu parles tantôt d'une manière, tantôt d'une autre. Tu n'as jamais changé dans ta façon d'agir, Seigneur notre Dieu. Papa, ce que tu as fait hier, tu peux le faire et tu le feras demain. Seigneur, tu nous as instruit, tu nous as parlé, Seigneur, tu nous as exhorté, Seigneur. Et nous te bénissons, Seigneur, pour l'inspiration, Seigneur, oh Dieu, que toi tu accordes à ton serviteur. Les mots justes, Seigneur, d'exhortation, Papa, de bénédiction, d'instruction que tu as donné à ton Fils, oh, de nous transmettre. Et nous prions, Seigneur, notre Père, que ces paroles, Seigneur, intègrent nos cœurs, intègrent nos âmes et nos esprits, afin que, Seigneur, mon Dieu, mon Roi, que ces paroles, Seigneur, nous conduisent tout au long de cette année, afin que nous occupions la bonne place que toi, tu as réservée pour nous en cette année. Seigneur, si tu as permis que nous puissions voir la lumière de cette année, c'est parce que dans ton plan et dans ton agenda, tu as réservé des meilleures choses pour nous. D'ailleurs, nous allons manger les meilleures productions du pays. Et tu nous as donné des recommandations pour que nous entrons en possession de tes promesses, de comment nous devons faire, Seigneur, oh Dieu, pour vivre la gloire de Dieu, pour que l'année soit une année de gloire, une année de prospérité, une année de pensée exceptionnelle. Oh Dieu, avec toi, c'est possible, Seigneur.
0: D'ailleurs, tu l'as dit, tout est possible à celui qui croit. Père, nous croyons en toi. Et parce que nous croyons, nous savons que tu vas rendre l'impossible possible tout au long de ce mois au nom de Jésus. Que l'onction que tu as libérée depuis les premières heures au-delà de ce jour, que cette onction nous accompagne tout au long de ce mois au nom de Jésus. Père, tu l'as fait. Si nous sommes en vie et que nous bénéficions de l'oxygène de Dieu, c'est la grâce de Dieu dans la vie de chacun de nous. Seigneur, notre Père, augmente, Seigneur. Augmente la protection.
1: Et tu nous demandes, oh Dieu, de faire le bon choix. Tu nous as demandé, oh Dieu, que tu as mis, oh Dieu, il y a la mauvaise place et la bonne place. Et tu nous demandes de choisir la bonne place en obéissant, oh Dieu, à tes commandements et à tes prescriptions. Seigneur, oui, nous étions morts, mais en cette année, tu nous as ressuscités avec toi et tu nous permets comme ça, Seigneur, de revêtir l'homme nouveau, marchant en nouveauté de vie, afin qu'une nouvelle chose se produise, Seigneur. Non seulement, Seigneur, dans nos vies, dans l'Église, le corps du Christ, mais que de nouvelles choses soient manifestes, Seigneur, mon Dieu, et nous accompagnent tout au long de cette, oh Dieu, année, dans cette belle nation, le Cameroun, au nom de Jésus. Seigneur, notre Père et notre Dieu, tu dis, lorsque la vision est là, elle accompagne de la provision. Tu nous as fait grâce. Libère la provision, Seigneur, comme tu l'as fait. Pour cette année, Seigneur, c'est un nouveau départ, une nouvelle onction. Libère l'onction qui va nous accompagner tout au long de cette année, afin que nous puissions remporter, oh Dieu, les victoires en cette année. Seigneur, libère la provision, libère l'énergie, libère la force, libère la connaissance, mon Dieu, mon Père, afin que cette année, Seigneur, que nous puissions pas succomber, Seigneur, à la séduction, à la tentation du prince de ce monde au nom de Jésus. Seigneur, merci pour les capacités nouvelles que tu impactes, Seigneur, dans la vie de ton serviteur. Tu l'as fait et tu le feras encore pour cette année. Parce que tu es Dieu, tu n'as pas changé, Seigneur. Papa, nous prions que l'onction, oh Dieu, qui nous a accompagné, l'onction des victoires, qui nous a permis de remporter les victoires, que la même onction se multiplie au carré, afin que toutes les batailles, oh Dieu, que nous allons affronter, tous les combats que nous allons affronter, Seigneur, oh Dieu, en cette année, qu'on soit plus que vainqueur au nom de Jésus. Merci, Papa, parce que le triomphe sera notre partage dans tous les combats, oh Dieu, que nous allons mener. Non pas parce que nous sommes forts, mais parce que nous faisons de toi notre allié. Parce que nous faisons de toi notre partenaire de tous les jours au nom puissant de Jésus. Père, je te bénis parce que tu es Alpha, le Dieu du début. Je te loue parce que tu es Oméga, le Dieu de la fin. Merci, Papa, parce que de par ton esprit, toi-même, tu es descendu ce jour. Tu as supervisé, tu as coordonné, tu as dirigé des mains de maître. Merci pour tout ce que tu as mis à la disposition, pour ton esprit que tu as mis à notre disposition, qui a coordonné, qui a supervisé toutes choses, afin que nous sortons étant remplis, afin que nous sortons étant édifiés, afin que nous sortons étant bénis. Je te loue, je te bénis parce qu'au-delà des requêtes, au-delà des demandes que nous t'avons aujourd'hui adressées, toi, tu vas continuer, Seigneur, à intercéder toujours en notre faveur, afin que notre joie soit totale et parfaite. Je te loue, je te bénis, Papa, parce qu'au-delà de ces prières et ces recommandations, toi, tu agis pour que notre joie soit parfaite. Tu le sais. Notre victoire, ce n'est pas pour se vanter, mais notre victoire, c'est pour glorifier ton Saint-Nom, pour amener les païens, pour amener ceux et celles-là qui ne te connaissent pas à reconnaître que tu agis et que tu agis encore au travers de tes serviteurs, au travers de tes enfants bien-aimés qui ont trouvé grâce et faveur à tes yeux. À Dieu la gloire, à Dieu la victoire, au nom puissant et suprême. Jésus-Christ Nazareth, j'ai ainsi prié, rendu grâce. Amen. Notre Père qui est aux cieux,
2: que ton nom soit sanctifié, que ton règne vienne, que ta volonté soit faite sur la terre comme au ciel. Donne-nous aujourd'hui notre pain de ce jour. Pardonne nos offenses, comme nous pardonnons aussi à ceux qui nous ont offensés. Et ne nous soumets pas à la tentation, mais délivre-nous du mal, car c'est à toi qu'appartient le règne, la puissance et la gloire, pour les siècles et les siècles. Amen.
3: Amen.
4: Rien de ferme.

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